0: médecin, je suis un privilégié, j'ai eu la chance d'avoir une enfance bourgeoise, et donc j'ai eu la chance aussi de vivre dans des maisons, dans le vieux Bordeaux, ces maisons avec cette pierre blonde du 18e siècle qui caractérise Bordeaux, comme d'autres villes en France, comme Aix-en-Provence par exemple, on retrouve un peu cette
1: même
0: architecture.
1: Qui compte pour vous, parce exactement. Que votre papa vous y emmenait souvent, il me semble.
0: Tout à fait. Aix-en-Provence, j'y allais tous les étés pour écouter de la
1: musique,
0: de l'opéra. Voilà, mon père était fan d'opéra, et voilà. Donc j'ai vécu en appartement, en maison, mais toujours dans le centre de Bordeaux.
1: Alors, je vous emmène dans une cour d'école, Pascal, et puis je vous plonge dans votre enfance. Vous allez dans une école de jésuites, oui. Qui a une espèce de particularité, c'est que vous y restez, je ne sais pas si vous allez rester jusqu'au bout, mais en tous les cas, elle fait de la maternelle jusqu'à la fin du lycée, en fait.
0: Jusqu'à la terminale, oui. J'ai fait toute ma scolarité au collège Saint-Joseph de Tivoli, qui existe encore, qui est un très bon lycée, mais effectivement, j'ai fait, je ne sais plus combien d'années ça fait de la maternelle jusqu'à la terminale, mais un certain nombre, au moins 14 ans, chez les pères jésuites qui m'ont apporté beaucoup. C'est dans Bordeaux, près d'un très beau parc qui s'appelle le parc Bordelais, que évidemment les Girondins connaissent bien. Et ce premier jour à l'école, je m'en souviens encore.
1: Oui, parce que je vous laisse raconter, voilà. Vous avez inventé une nouvelle classe.
0: J'ai inventé une classe parce qu'en fait, j'étais tétanisé, et comme beaucoup de petits-enfants, j'ai eu moi-même des quatre fils, et la première rentrée, c'est jamais très facile. Et donc, j'étais en larmes, en pleurs, et je m'accrochais au basque de ma maman, et je lui dis, mais reste, il y a une classe pour les mamans.
1: Ça
0: me demeure encore, elle m'en parle encore aujourd'hui.
1: Ça donne des idées aux enfants, c'est marrant que vous en parliez encore aujourd'hui. Bon, cette cour d'école, voilà, vous allez y passer pas mal d'années, vous l'avez dit, vous y repensez avec nostalgie, d'ailleurs, c'est une période insouciante, souvent agréable, vous y repassez en plus devant, vous me dites qu'elle existe encore.
0: Oui, bien sûr, c'est une période magnifique pour moi. Les jésuites, ce sont des... Alors moi, je ne suis pas croyant, mais j'ai été élevé, effectivement, dans la religion catholique, et par des prêtres et des pères, mais... Ils ont éveillé mon esprit et ma capacité de réflexion avec cette chose magnifique que Descartes nous a apprise, c'est le doute. Et en fait, je dois aux jésuites de ne pas avoir cru bêtement, de ne pas avoir la foi du charbonnier, parce qu'ils m'ont fait mettre en doute ce qu'ils m'enseignaient. Et voilà, je leur dois ce que je considère comme ma petite ouverture intellectuelle.
1: Mademoiselle Ganivette.
0: Ah, Mademoiselle Ganivette, c'était ma maîtresse en CE2.
1: Il y en a toujours des personnages comme ça qui nous ont marqués. Et plus que d'autres.
0: Oui, c'est marrant parce que je me souviens de peu de noms, mais elle, vraiment, je ne sais pas si elle est encore parmi nous, c'est tout à fait possible, et si elle m'entend, je l'embrasse très respectueusement. C'était une maîtresse très sévère, très exigeante, mais en même temps, ce genre de maîtresse qui vous donne envie d'apprendre, qui sait transmettre, voilà, donc à la fois dans l'exigence, mais aussi dans quand même, je dis sévère, mais dans la bienveillance. On parle d'un temps, mon cher Eric.
1: Pas si longtemps, parce que.
0: Mais si, quand même.
1: Vous faites du mal.
0: Où la discipline était peut-être un peu différente.
1: Oui, mais ça vous donne aussi. Je vous trouve très rigoureux aussi dans votre façon d'être. Vous avez un côté didactique, je trouve.
0: C'est vrai. Ça m'a beaucoup. Et donc, Mademoiselle Ganivette. Elle a fait une importance énorme à l'orthographe. Et j'avais la chance, comme je le disais beaucoup, de pas faire de faute. Et un jour, j'ai fait une faute dans une dictée. Et elle m'a vraiment humilié. J'ai eu honte.
1: Si vous m'en parlez aujourd'hui, c'est qu'il y a un traumatisme.
0: Oui, il y a un traumatisme.
1: Vous l'avez pas oublié.
0: Devant toute la classe, elle a dit, mais Pascal Bataille, vous avez fait une faute.
1: Vous l'avez salué amicalement quand même.
0: Oui, oui, non, mais je lui en veux pas. Au contraire, elle m'a. Mais ça reste un souvenir marquant, d'avoir déçu cette enseignante que j'aimais beaucoup et à qui je dois certainement aussi un peu de cette rigueur, comme vous dites.
1: Pascal, on va parler un petit peu de nature et d'environnement. On va continuer évidemment de suivre votre parcours à Bordeaux. On découvrira aussi que dans ce lycée, à un moment donné, il y a un département de petites caméras qui, je ne sais pas si c'est le début de votre vocation, mais qui va vous permettre tout doucement de vous conduire là où vous irez aujourd'hui. Nature et environnement, en effet, avec la Revue des Merveilles, c'est l'occasion de changer de région et d'aller faire un tour à Bagnoul-sur-Mer. Écoutez, Benoît Prospero qui nous rejoint.
2: Ah, et nous voici en présence d'une méduse qui ne ressemble à aucune autre. Nous sommes avec Issy Roussillon et Pascal Roman, biologiste marin au conservatoire de Bagnoul-sur-Mer. Et cette méduse, c'est la méduse œuf au plat. Et avant quoi que ce soit, pourquoi la méduse œuf au plat s'appelle la méduse œuf au plat?
3: Parce qu'en fait, elle a vraiment la forme d'un œuf au plat. Elle se trouve plutôt en surface. Elle a un disque plutôt blanchâtre, jaunâtre, avec au centre une sorte de zone plus renflée, plus foncée, qui donne vraiment l'impression que quand on la regarde par le dessus, on a affaire à un œuf au plat.
2: Oui, c'est vrai qu'on dirait vraiment un œuf au plat, c'est un peu dingue. Et au-delà de cet aspect,
3: elle a la particularité aussi, au niveau des tentacules, d'avoir des tentacules qui se terminent par des sortes de petites boules, qui sont des boules blanches ou bleues et éclatantes. ce qui fait que vraiment on peut pas la confondre avec une autre espèce.
2: Voilà, et là où l'on rentre dans le domaine de l'extraordinaire, c'est que la méduse œuf au plat ne vit pas seule, mais en symbiose, notamment avec des algues.
3: C'est bien ça, tout à fait. Donc cette méduse, comme les coraux des récifs coralliens, en fait, elle va héberger dans ses tissus, à l'intérieur de ses cellules, ces petites algues microscopiques qui font partie du phytoplancton et avec lesquelles donc elle va collaborer en quelque sorte, puisque la méduse va protéger ces algues, va lui amener aussi du gaz carbonique, elle va les exposer à la lumière puisqu'elle est près de la surface.
2: Ça, c'est ce qu'apporte la méduse aux algues. Mais qu'apportent les algues à la méduse?
3: Et les algues, en contrepartie, vont faire de la photosynthèse et donc finalement, grâce justement au gaz carbonique, grâce à la lumière, grâce aux nutriments aussi que leur ramène la méduse, va lui amener en fait en quelque sorte de la nourriture, elle va produire finalement l'algue de la matière organique. Ça va faire une vraie collaboration.
2: Eh ben voilà, c'est pas mal hein, finalement pour une algue d'habiter dans une méduse, Pascal Roman.
3: Oui, finalement ça fait une sorte d'hôtel hein, puisqu'il y a ces algues à l'intérieur et puis elle vit aussi entourée de petits poissons qui se cachent à l'intérieur des tentacules.
2: Avec des poissons qui, comme les algues, vivent en symbiose avec la méduse œuf au plat.
3: Ce sont des petits poissons, alors généralement des petits chinchards, des petits poissons gris qui vivent en pleine eau, des petites céréoles aussi qui vont vivre vraiment tout autour de la méduse et quand un prédateur s'approche, qui vont rentrer donc ces petits poissons à l'intérieur des bras de la méduse pour se protéger.
2: Et quand on regarde la méduse œuf au plat, du coup, qu'est-ce qu'on voit?
3: Donc quand on les observe, généralement, on voit ces méduses qui flottent près de la surface, très colorées, et on a souvent une couronne de petits poissons comme ça qui vont naviguer autour. C'est vraiment fascinant.
2: Et je dirais même plus, c'est une merveille. Merci Pascal Roman, biologiste marin au conservatoire de Bagnols-sur-Mer. Merci ici Roussillon. Photo de la méduse œuf au plat à retrouver sur ici.fr.
1: Pascal Bataille, si elle met du œuf au plat.
0: Pas du tout, et je vais pas regarder mes œufs au plat de la même façon ce soir, mais je trouve quand même que, bravo pour ce reportage, ça nous redit à chaque fois à quel point la nature est magique et magnifique, cette symbiose entre ces organismes que, a priori, pour lesquels on n'a pas forcément beaucoup de sympathie, évidemment. Les algues, les méduses.
1: Et vous en avez pas peur, on m'a dit.
0: Alors, j'en ai pas peur, mais je vais pas non plus
1: les algues de l'océan, vous en avez vu souvent, j'imagine.
0: Oui, il y en a beaucoup, il y en a eu beaucoup cet été, d'ailleurs, sur les côtes atlantiques.
1: Pascal Bataille est votre invité jusqu'à 21h, continuer de se balader dans le quartier historique, peut-être près de la rue Sainte-Catherine, du côté de Bordeaux. On parlera de sport aussi, parce qu'il a fait beaucoup de sport il y a quelques années, Pascal. Le tennis, l'athlétisme, le basket. Et puis voilà sa carrière qui va débuter petit à petit, que l'on retrace ce soir sur votre radio, ici.

Là, elle vient du blues. 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
2: Et avec votre invité qui est animateur, producteur, créateur, chef d'entreprise, auteur, son livre dont nous parlerons d'ailleurs avant 21h est très positif. Petit traité de la jouissance à l'usage de ceux qui en rêvent. Il est sur W9 avec son complice Laurent, que l'on salue chaque jeudi face au rideau le plus célèbre de ce pays dans Il n'y a que la vérité qui compte. Et puis il est sur Ici Gironde désormais chaque samedi de 10h à 11h sur votre radio. Et on salue toute l'équipe d'Ici Gironde. Bon Pascal, on a parlé un petit peu de cette enfance à Bordeaux, dans le quartier Saint-Pierre. Pas seulement, vous avez beaucoup bougé, hein, ça vous l'avez dit. Il n'y a pas de hasard, je l'ai évoqué tout à l'heure, dans cet endroit jésuite, ce collège, lycée, enfin voilà, de la maternelle et de lycée. Je découvre qu'un petit peu sur la fin, hein, où il y a effectivement un département avec des petites caméras et vous allez faire vos premiers reportages.
3: Oui, on avait effectivement, ils étaient assez précurseurs. On avait un petit laboratoire audiovisuel. Effectivement, on s'est un tout petit peu initié à ce moment-là à la caméra.
2: Et vous pensez à ça déjà ou c'est pas encore vraiment dans votre
3: tête? Non, j'y pense pas encore vraiment. C'est le journalisme, c'est venu un petit peu, pas longtemps après, mais un petit peu après. Et donc, je me rends compte à ce moment-là que j'aime bien être celui qui pose des questions, mais j'aime pas du tout être devant la caméra. Parce qu'à l'époque, il faut le savoir, et ça m'a duré quand même quelques années encore, je suis maladivement timide et je perds beaucoup mes moyens quand je suis exposé. Voilà.
2: Ça va mieux quand même. Après
3: ça va mieux, je me suis soigné.
2: Pascal. Bon, je parlais, il y a eu un petit peu de sport, hein, du tennis, de l'athlétisme, oui. Du basket, de l'escrime, vous avez essayé à plein de choses.
3: Oui, j'aimais le sport, j'adorais le sport, j'avais la chance d'avoir un corps plutôt athlétique, j'étais grand, très grand pour mon âge même, puisque j'ai grandi jeune, et donc oui, j'ai fait beaucoup de basket, j'ai fait de l'escrime aussi, ce qui est un très beau sport dans lequel la France excelle plutôt en général.
2: Oui.
3: Et puis, j'ai été très sportif jusqu'à ce que je me blesse très gravement il y a 25 ans maintenant et que malheureusement ça réduise beaucoup mes capacités.
2: On a parlé de Bordeaux, mais c'est le Cap Ferré qui compte aussi pour vous parce qu'il y avait une maison familiale. Je crois que vos parents avaient une maison là-bas.
3: Il y avait une maison familiale, il y avait des rendez-vous très très fréquents au Cap Ferré, que ce soit avec mes parents, même on partait en camping avec des copains adolescents sur nos mobilettes depuis Bordeaux. On mettait 2h30 à rejoindre le Cap Ferré, mais on était très motivés. Et c'est vrai que ce Cap Ferret, pour moi, c'est là où sont mes vraies racines. Et tout au long de ma vie, tout au long de ma carrière, même quand j'étais très sollicité à Paris, mais il n'y a pas que Paris dans la vie, Eric, vous le savez. Et donc, j'ai fait en sorte de, hiver comme été, comme automne, comme printemps, d'aller un week-end sur deux me ressourcer au Cap Ferret. Voilà, sauf exception, mais voilà, c'était très important pour moi d'aller là-bas, de retrouver un peu mes racines, les gens, les vrais gens authentiques qu'on ne croise pas tous les jours dans les médias non plus.
2: C'est vrai. Et voilà. Votre papa, vous l'avez évoqué tout à l'heure, il est professeur, il est psychiatre, il est psychanalyste. Votre maman, c'est Roselyne, je crois.
3: C'est ça.
2: Qu'est-ce qu'elle faisait d'ailleurs? Bien sûr. Elle faisait quoi, Roselyne, comme métier?
3: Alors, elle s'est occupée de ses quatre enfants.
2: C'est déjà beaucoup de travail.
3: Et puis ensuite, elle a travaillé, elle était agent immobilier et avec beaucoup de talent et de passion. Ouais. Elle adorait ça. Elle m'a transmis aussi cette passion pour la pierre, pour la décoration, etc. Et voilà, et je l'embrasse fort parce qu'elle vit à Biarritz, autre coin de France.
2: Votre frère aussi, un de vos frères.
3: J'ai un de mes frères aussi qui a une maison là-bas. Et elle se porte bien malgré ses... Elle va fêter la semaine prochaine ses 91 ans. Voilà.
2: Eh bien alors, avec un peu d'avance, même si ça ne se fait pas, je lui souhaite un bon anniversaire. Est-ce que ce son, ça vous parle, Pascal Bataille?
3: C'est une cloche,
2: ouais.
3: Une église,
2: oui,
3: sans doute.
2: Bah, est-ce que ce n'est pas un souvenir particulier avec votre papa? Qui vous a connu un peu partout en France.
3: Alors, plusieurs souvenirs. D'abord parce que dans Bordeaux, on a habité longtemps en face d'une église, figurez-vous, l'église Saint-Seurin. Et donc, cloche, j'entendais beaucoup.
2: Il était fan des églises.
3: Il était fan des églises et on a passé des week-ends, des dimanches entiers à sillonner les routes de Gironde et d'ailleurs pour visiter des églises romanes, des églises gothiques, etc. Il était fan d'architecture, il était fan de tout ça. Et pas toujours très soucieux de ce qui nous intéressait, nous, mais au moins... Il fallait suivre, monter dans la voiture et puis hop, et on s'arrêtait, allez, une église de plus, regardez comme c'est beau les enfants, et bien finalement ça m'a donné, je pense, le sens du beau. Il faut savoir parfois forcer un peu ses enfants à découvrir des choses.
2: Alors, j'ai des lieux, j'ai Carcassonne, j'ai le Lot-et-Garonne, le Tarn, ça c'est des souvenirs particuliers.
3: Oui, beaucoup de vacances aussi là-bas. On avait ma famille maternelle avait une maison dans le Tarn et donc j'ai découvert. Alors ça s'appelle Saint-Géry, c'est à Rabastens dans le Tarn. Voilà.
2: Okay, c'est bien de citer tous les endroits. J'adore quoi. Alors je change de région et je vous emmène là où la mer est un petit peu plus forte. Parce qu'on va parler un petit peu de voile. Mm-hmm. Je vais vous emmener en Bretagne parce que vous allez aussi découvrir la Bretagne. Et d'ailleurs, vous allez faire des régates, vous, Pascal Bataille.
3: Oui, j'ai fait aussi beaucoup de voile au chapitre sportif. Moi, je vous l'avez compris, j'ai une passion pour la mer, j'ai même un besoin. Pour moi, habiter une ville où il n'y aurait pas de fleuve, par exemple, ou un lac, ça serait compliqué. Et donc, oui, la Bretagne, j'ai fait des stages de voile, des compétitions aussi. Et puis après, j'ai retrouvé la Bretagne dans puisque j'ai épousé une Bretonne, qui est la maman de mes deux fils aînés. Et donc, qui avait des attaches en Ille-et-Vilaine, dans la région de Dinard, Saint-Malo, Briac, Saint-Lunaire, c'est magnifique. Et donc j'ai mieux découvert la Bretagne ensuite adulte avec Bénédicte, ma première femme.
2: Alors il y a plein d'autres endroits, la Méditerranée, on n'en a pas beaucoup parlé, on a évoqué Aix-en-Provence parce que votre papa vous y emmenait souvent pour des airs classiques. Il y a le camping, vous l'avez évoqué tout à l'heure, votre camping de potes c'était dans les Landes.
3: Oui. On allait ou au Cap Ferret ou vers Parentis dans les Landes, près du lac. Et moi, j'ai toujours aimé le camping. D'ailleurs, j'ai fait aussi du camping dans d'autres pays que la France. Ce côté, effectivement, un peu roots, un peu comme ça à la One Again, où on peut débarquer, se poser n'importe où. Je trouve que c'est une façon hyper sympa, hyper agréable de voyager, surtout quand on est jeune et qu'on a peut-être un peu moins besoin de confort que le vieillard Kakoshim que je suis devenu.
2: Alors après toutes ces belles réflexions que vous faites à l'auberge, qui était votre café, il me semble, à Bordeaux, à 17 ans...
3: On faisait le mur, là.
2: Ah, bah oui. 17 ans, vous partez à Paris, prépa, normal sup, à Henri IV, déracinement, important pour vous, vous découvrez la Paris. Mais vos fenêtres de jeune étudiant, si j'ai bien compris, données sur la coupole du Panthéon, ce qui vous a permis de rêver un petit peu dans un premier temps.
3: Vous imaginez, vous êtes étudiant en lettres et en philo, et vous êtes dans un dortoir où il y a 100 mecs, sans lits là, et puis des fenêtres. Donc c'est le lycée Henri IV à Paris. Et puis votre fenêtre, elle donne sur quoi? Sur la coupole du Panthéon illuminée le soir.
2: Y a pire.
3: Et vous vous dites, il y a pire comme exemple, aux grands hommes de la patrie reconnaissante. Bon, alors ça vous donne peut-être des idées, j'en sais rien, des ambitions. Mais bon, cela dit, les conditions étaient un peu rudes aussi. Vous savez, c'est vraiment les dortoirs à l'ancienne. 50 lits d'un côté, 50 lits de l'autre, et au milieu la rangée de lavabo. Et puis voilà, mais très heureux dans cette ambiance et cette émulsion intellectuelle. Et c'est des belles années ça aussi.
2: Je vais évoquer dans un instant tous les diplômes que vous avez obtenus jusqu'à une rencontre importante qui sera déterminante dans votre vie et puis la suite. Je vous emmène dans une autre région, Pascal, parce que ici ça entreprend, dans toute la France on entreprend et ça marche. Aujourd'hui, Catherine Quicandon vous propose une idée qui va vous faire aimer ce qui est bien souvent une corvée.
4: À Reims, faire son lit ne ressemble plus à ça.
5: J'ai failli crever une fois en essayant de changer mon lit, c'est pas une blague. J'étais en train de me débattre là dans ma housse avec ma couverture et sans faire exprès avec mon pied, j'ai tapé dans l'énorme miroir en métal de ma chambre, un truc super lourd.
4: Et pour cela, nous pouvons remercier Sophie Barbier qui a créé Housebed, un système breveté qui permet de changer sa housse de couette plus facilement et sans effort.
6: C'est une housse qui est zippée avec des fermetures éclair invisibles qui permet d'être ouverte en portefeuille. Et à l'intérieur, il y a un système de maintien de la couette pour qu'elle reste justement bien dans les coins. En hiver, ça permet de rester bien au chaud et de ne pas avoir la couette qui part en bas de la housse.
4: Et ça, nous sommes tous d'accord, c'est très agaçant. Le système dont parle Sophie, ce sont des petites pinces qui permettent de changer la housse à plat sur le lit avec une ergonomie qui vous garantit zéro effort et zéro douleur. Pour développer son activité, Sophie a plusieurs partenaires.
6: Dans les Vosges, dans les Ardennes. Mais là, ça se restructure un petit peu. Donc, ça va. Voilà, les choses vont évoluer pour permettre aussi de pouvoir produire plus sereinement sur de plus grandes quantités. Il y a déjà une partie de la production qui est délocalisée. Et on va du coup devoir tout délocaliser sur la Tunisie.
4: L'idée est partie de la problématique du handicap et des troubles musculo-squelettiques, notamment dans l'hôtellerie. Mais en fait, Housebed facilite la vie de tout le monde. J'ai bien dit de tout le monde, donc vous n'avez plus d'excuses. Mais comment Sophie, qui a travaillé dans la pharmacie, l'immobilier et l'événementiel, en est arrivée à entreprendre ?
6: J'ai fait une petite cascade involontaire à cheval et j'ai eu du coup le bras immobilisé pendant plusieurs semaines. Et puis on se rend compte de choses qu'on percevait pas du tout auparavant. Et c'est vrai que la housse de couette était déjà compliquée, mais avec un bras en moins...
4: Eh ben c'est encore plus galère et nous voyons tous de quoi elle parle. Pour acheter une housse de couette qui va vous changer la vie, rendez-vous sur le site internet housebed.fr, housebed.fr. Sophie aimerait développer la vente dans des magasins physiques et équiper des chambres d'hôtes et des gîtes. Merci à Yannick Cusy d'ici Champagne-Ardennes pour cette idée.
7: Housebed.
4: Ici, ça entreprend dans la Marne avec Housebed, une housse de couette vraiment chouette.
2: Bon, je ne vais pas vous demander, Pascal Bataille, si vous faites votre lit, mais...
3: Ah, ça m'arrive, bien sûr, heureusement.
2: Elle parlait des hôtels et des gîtes, ça tombe bien, parce que vous aussi, vous avez entrepris, vous aussi, vous avez investi, notamment dans le Perche. Mm-hmm. Vous avez encore un bel endroit que vous allez nous faire découvrir d'ici quelques minutes. C'est Pascal Bataille qui est votre invité. L'arrivée à Paris, la maîtrise de philosophie, le diplôme en lettres modernes à la Sorbonne, un DESS en technique d'information. Bon, tout ça, ça avait commencé aussi à Sud-Ouest, à Bordeaux, hein, avec les premiers stages. Qu'en est-il de la suite de son parcours et de sa carrière ? Je serai où ? Je resterai sur ici.

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17: Et qu'est-ce qu'on se régale hein, depuis 20h avec Pascal Bataille qui a participé à la création de la première agence presse pour les radios privées, qui deviendra journaliste et puis il va travailler ensuite à l'AFP. C'est un amateur de littérature, d'art, de philosophie. Il est déjà l'auteur d'ailleurs du petit traité du silence, lauréat du prix Jean Nouin l'an passé. Il publie là, ces jours-ci, le petit traité de la jouissance à l'usage de ceux qui en rêvent. On en parle avant 21h aux éditions Très Daniel. Journaliste et producteur, il a remis au goût du jour l'importance de mettre des rideaux à nos fenêtres et de ne jamais mentir. Je suis avec Pascal Bataille. Pour ceux qui n'auraient pas compris, c'est pour Il n'y a que la vérité qui compte, le jeudi. C'est toute la nuit d'ailleurs, j'ai vu, c'est même
18: Oui, c'est
17: la nuit de Pascal Bataille dans Fontaine.
18: C'est la télévision d'aujourd'hui, vous savez, on rentabilise, on diffuse, on rediffuse, on rediffuse. Mais oui, effectivement, ceux qui sont les vrais passionnés, ils peuvent regarder Il n'y a que la vérité qui compte une bonne partie de la nuit.
17: On en dira un mot parce qu'on parlera de Laurent, on ne peut pas ne pas parler. Laurent, à un moment donné. Bon, vous avez toujours diversifié vos activités. On a déjà évoqué plein de choses que vous avez fait depuis le début. Vous l'avez fait aussi par rapport à des endroits en France. C'est-à-dire que quand vous allez dans un endroit, vous pouvez tomber amoureux d'un endroit et vous avez aussi parfois envie d'investir. On parlait d'entrepreneuriat tout à l'heure. Vous êtes lancé sur ce projet d'hôtel qui était au Cap Ferré, qui s'appelait Côté Sable. Vous n'avez plus, hein, je crois, aujourd'hui.
18: Je viens de le vendre.
17: Voilà. Et puis, il reste Côté Parc dans le Perche. C'est quoi Côté Parc du côté de Rémalard, si j'ai bien noté?
18: Alors, c'est un petit hôtel, un petit boutique hôtel, comme on les appelle. C'est-à-dire qu'il y a très peu de chambres, il y a moins d'une dizaine de jolies chambres avec un petit spa, etc. C'est un endroit qu'on a créé avec mon ex-femme, mais néanmoins meilleure amie.
17: Qui le
18: gère en partie avec sa sœur. Ouais. Donc en plein cœur du Perche, Rémalard, c'est pour vous situer, c'est entre Nogent-le-Rotrou, Mortagne-au-Perche et Bellem.
17: Vous voyez, c'est pile le Perche.
18: Ce triangle magnifique. Et donc c'est pile au milieu de tout ça. Et en fait, j'avais ce projet de créer un hôtel au Cap Ferré. Je n'arrivais pas à trouver le bon endroit. C'est compliqué là-bas. Et puis on s'est dit avec ma femme et son frère, pourquoi on n'en ferait pas un dans le Perche. Et en fait, ce qui est important, c'est que je suis tombé, moi, amoureux de cette région, en tombant amoureux de ma femme.
17: Et comme vous étiez tombé amoureux de la Bretagne,
18: voilà,
17: avec votre première épouse.
18: À l'époque, effectivement. Et je pense que les lieux, les gens, c'est souvent lié. Et j'ai découvert cette campagne magnifique qui est celle du Perche.
17: Ça, c'est vallonné.
18: C'est l'Orne, c'est très vallonné. Ouais. Je ne savais pas, avant d'aller là-bas, je crois qu'il y avait autant de nuances de vert dans la nature. C'est incroyable. Et voilà. Et donc, j'ai eu envie. L'idée. Je pourrais pas investir dans un endroit que j'aime pas.
17: Vous voyez, c'est ce que je vous disais.
18: Voilà,
17: ouais.
18: Mes démarches d'entrepreneur, c'est souvent, même essentiellement, lié à une nécessité de m'ancrer quelque part et de contribuer un peu à l'économie locale, très modestement, à mon petit niveau. Mais voilà, je trouve que quand on aime un endroit, ben c'est important aussi de lui rendre un petit peu de ce qu'il vous donne, de créer des emplois, etc. Mais je pourrais pas faire ça dans un endroit où je ne serais pas.
17: Ça s'appelle Côté Parc, j'en parle pas plus, sinon on va m'accuser de publier reportage. C'est vrai que la maison de famille, c'était à Saint-Lunaire et Saint-Briac, ça c'était plus...
18: Première épouse.
17: Ça, c'était
18: je suis en très bon terme avec les deux.
17: D'ailleurs, c'est marrant parce que pour préparer cette émission, donc la première est en Bretagne, la deuxième est dans le Perche, et vous avez dit à Catherine Quicandon, je cherche quelqu'un à Strasbourg, là, je cherche l'Alsace. C'est vrai?
18: Non. C'était un joke.
17: Mais effectivement, je peux rendre service, moi.
18: Écoutez, je suis célibataire, non, je suis vrai, un cœur à prendre, mais je suis très heureux dans mon statut de célibataire.
17: Mais vous rencontrez personne au Pays Basque.
18: Mais on rencontre je rencontre des gens partout. C'est merveilleux. C'est effectivement. Et puis dans mon émission sur Ici Gironde, je vais aussi à la rencontre d'hommes et de femmes exceptionnels. Mais
17: j'ai compris pourquoi cette émission.
18: je cherche la future élue de mon cœur. Non. Mais ce qui est important effectivement dans cette démarche de ce que vous soulignez, c'est que voilà, c'est ce que je disais il y a un instant. Les lieux, c'est aussi des personnes. Les personnes, c'est aussi des lieux. Ils ont des ancrages. Ces personnes-là, elles ont des en l'occurrence. Et découvrir une personne, c'est aussi découvrir les lieux qu'elle aime et s'y attacher aussi. Donc je parlais de Strasbourg à votre assistante parce que en préparant l'émission, parce que je connais très mal, par exemple, l'Alsace, c'est l'est de la France. Je connais très mal. Et voilà, c'est une envie que j'ai.
17: Alors, je sais que vous aimez bien l'arrière Pays Basque. On a parlé de votre maman et de vos frères qui vivent dans le Pays Basque. On pourrait parler de Guétari, d'Espelette, de Saint-Jean-de-Luz. Mais je vais vous emmener ailleurs. Là, on va parler de la région d'Annecy. Je crois que vous avez un copain, puisque vous parlez des gens qui est associé à ça via une association qui compte. Vous l'avez évoqué tout à l'heure. Hein, c'est la recherche de maladies de Charcot. Donc, vous êtes ambassadeur. Et du coup, c'est un peu comme ça que vous avez découvert la région d'Annecy.
18: Oui, c'est mon ami Lorraine Vivier, qui est atteinte de la maladie de Charcot depuis 5 ans, qui est une femme magnifique, est ambassadrice elle-même de l'ARSLA, l'Association pour la Recherche sur la maladie de Charcot, sclérose latérale amyotrophique, le nom scientifique, et Lorraine, que je connaissais parce qu'elle avait travaillé notamment dans mon hôtel, est venue me voir en me disant « Je viens d'être diagnostiqué de la maladie de Charcot, j'ai envie de m'investir, j'ai envie de m'appliquer. » Et on est partis ensemble, en binôme, dans ce combat qu'elle mène toujours, même si malheureusement son physique décline beaucoup. Et c'est elle qui m'a ensuite amené dans sa région, la région d'Annecy, et j'ai découvert, grâce à elle, la Haute-Savoie et la Savoie.
17: Et le lac, parce que vous l'avez dit, l'eau est très, très importante pour vous.
18: Et j'ai découvert effectivement cette ville magnifique où les gens sont extrêmement sportifs. Vous pouvez pas vous balader dans Annecy sans croiser 150 joggeurs, des gens qui
17: ils sont tous fins.
18: Ils sont tous sveltes et ils nous donnent des complexes.
17: Parce que la ville où je vais pas, moi.
18: Voilà. Mais en tout cas, c'est là aussi, c'est attaché à une personne, Lorraine, que j'embrasse fort, qui mène ce combat extrêmement compliqué, qui est celui de la maladie de Charcot, maladie sur laquelle il faut aider parce que on a besoin de trouver à tout pris un remède.
17: L'eau, très important, je l'ai dit pour vous. D'ailleurs, l'eau, il y a la Seine aussi. Hein. Vous avez toujours vécu sur la rive gauche. Vous nous expliquerez peut-être pourquoi dans un instant. On change de région. Si vous trouvez qu'il y a trop de pubs, non pas sur W9, mais sur le bord de nos routes, eh bien, à force de les voir, Pascal, on finit parfois à plus vraiment les remarquer. Pourtant, ces panneaux qui occupent une place importante dans nos paysages, que l'on voit avec la carte Michelin sur les genoux, quand on se balade, on peut les voir, ça influence aussi nos habitudes de consommation. Figurez-vous qu'une commune a décidé de remplacer ses publicités par des œuvres d'art. Un reportage de Robin Bernot avec Fabien Leduc et Ici Provence.
9: À Bouc-Bel-Air, entre Marseille et Aix-en-Provence, la mairie a décidé de faire retirer plusieurs panneaux publicitaires.
14: Je trouve que c'est bien d'en retirer parce qu'il y en a trop, quoi.
9: Vous voyez ces panneaux publicitaires au bord des routes, ceux qui vous annoncent un fast-food dans deux ronds-points ou un magasin de meubles à moins de 5 minutes? Eh bien, à l'entrée de la ville, sur ce grand axe routier, la publicité est devenue trop présente. C'est en tout cas le constat de Lilia, fleuriste, qu'a rencontré notre reporter Fabien Ledu.
16: Regardez devant chez moi combien de panneaux j'ai. Vous commencez par exemple ici, Total, un panneau. Là, on est à la Mounil, 2-3 panneaux. Vous montez en face de la boulangerie, il y a 2 panneaux. Ça cache la visibilité, le panorama. Il y a trop de panneaux.
9: Alors, face à cette situation, la mairie a d'ores et déjà décidé de faire retirer 14 panneaux publicitaires. Elle annonce également la réalisation d'une cartographie précise de tous les affichages présents sur son territoire. Objectif, vérifier que les panneaux sont conformes à la réglementation, mais aussi réduire la pollution visuelle et les incitations à consommer. Écoutez Mathieu Pietri, le maire d'Hiver Droite de Bouc-Bel-Air.
19: L'idée, c'est d'enlever notamment les grands panneaux publicitaires, les 4x3, et on installe en lieu et place des œuvres d'art, des reproductions, quelque chose de différent de l'ultra-consommation que nous offrent aujourd'hui ces panneaux.
9: Sur place, les habitants rencontrés par Ici Provence semblent plutôt séduits par la mesure. Ici, ça marche, mais vous, qu'en pensez-vous ? Écoutez l'avis d'Adrien.
14: Je trouve que ça gâche un peu l'image de la France, enfin, les paysages, etc. Et ça dénaturalise complètement les villes et tout, quoi.
9: Cela veut-il dire que nous sommes trop exposés à la publicité, parfois même sans nous en rendre compte ?
14: En vrai, j'ai envie de te dire, c'est le monde dans lequel on vit en ce moment, quoi. Enfin, le 21e siècle, quoi. Et je pense qu'il y en a vraiment beaucoup trop. Même là, on le voit sur Snapchat maintenant, c'est devenu... il y a plein de pubs, faut payer un abonnement pour ne pas avoir de pub, quoi. Donc c'est un peu trop, quoi.
9: Alors, supprimer ces panneaux, pourquoi pas, mais n'oublions pas qu'ils permettent aussi aux commerçants locaux de se faire connaître, eux qui ne disposent pas des mêmes moyens que les grandes enseignes. Alors, plutôt que de tout supprimer, pourquoi ne pas chercher un juste équilibre, moins de panneaux, mais toujours une place pour les commerces de proximité.
17: Robin Bernot, avec les équipes d'Ici Provence, ça vous inspire, Pascal Bataille, ces pubs sur la route, ces panneaux?
18: Je trouve l'idée géniale. Alors évidemment, ça va peut-être pas faire plaisir ni aux publicitaires, ni aux afficheurs et ni aux marques, mais je trouve ça sublime. Et l'idée de remplacer ça par des œuvres d'art, très très belle idée. Et ça me fait penser à une marque de téléviseur qui fait ça aussi, parce qu'il n'y a rien de plus moche qu'une télé. On ne va pas faire de pub, mais je trouve ça très beau, cette idée. L'idée de mettre une œuvre d'art dans l'écran de la télé quand elle n'est pas allumée.
17: Voilà. C'est pas mal. On a beaucoup parlé du Café Ré, qui est un endroit qui a compté durant votre enfance et encore aujourd'hui, puisque vous y vivez en alternance avec Paris. Est-ce qu'il y a une plage en particulier que vous aimeriez mettre à l'honneur de votre région, Pascal?
18: Oui, la plage du Mimbeau, pour ceux qui connaissent, c'est sur la Conche et en plein cœur du Cap Ferret. C'est une sorte de la Conche est une sorte de mini bassin d'Arcachon dans le bassin d'Arcachon. C'est délimité par un joli banc de sable qu'on appelle le Mimbeau. Et cette plage là, j'essaie d'y passer tous les jours, moi, quand je suis au Cap Ferret, quelle que soit l'heure, quel que soit le moment. Je m'arrête 10 secondes, parfois je reste un quart d'heure. Et à chaque fois, c'est des paysages, des couleurs, des points de vue différents. C'est selon la marée, selon la météo, évidemment. Et je ne m'en lasse jamais. Il ne faut jamais être blasé, en fait.
17: Il n'y a pas photo, quoi.
18: Il n'y a pas photo.
17: Pour le petit clin d'œil. J'essaie toujours de faire des petits clins d'œil. Vous l'avez la référence, vous qui nous écoutez? Oui, il n'y a pas photo. C'est une des émissions, entre autres, que Pascal a animé avec Laurent.
18: Vous savez que c'est très bien toutes les émissions qui commencent par IA. Elles ont un grand succès.
17: Je l'espère. Et je vous en remercie. Je ne vois pas du tout à quoi vous faites allusion. On se retrouve dans Il n'y a pas que Paris, dans la vie, avec Pascal Bataille, pour la dernière ligne droite. Encore plein de lieux à visiter. Vous restez avec nous sur votre radio ici. Salut encore à Ici Jérôme, parce que Pascal, il y est tous les samedis, c'est-à-dire dès demain, 10h, 11h. Et

0: jusqu'à 21h.
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2: Avec Pascal Bataille, votre invité qui a travaillé sur Canal Jimmy. Il a fait ses débuts à la télévision en 1991. Et ouais, il a travaillé aux côtés de Jean-Pierre Pernaut, même produit Christophe de Chavannes pour Coucou, produit la méthode Coé. Ça, c'était sur TF1. Il a créé des sociétés de production. J'oublie pas que vous avez produit des fictions, des dessins animés, des films, fait de la radio. Et on ne peut pas oublier votre rencontre avec votre jumeau lors d'un concours de grands reporters. Il reste indissociable de votre vie. D'ailleurs, il suffit d'écouter ça pour savoir de qui on parle. Je crois que je vous ai pris générique vintage. Je crois que c'est un des tout premiers, celui-là, même s'il a un peu évolué. Il n'y a que la vérité qui compte tous les jeudis sur WBAF. C'est Pascal Bataille qui est notre invité. Bon, c'est vrai que Laurent, c'est une rencontre qui est capitale. Et très vite, c'est le guide de la combine.
3: Oui, très vite. En fait, les gens ne le savent pas forcément, mais on a d'abord écrit des livres avec Laurent, et un premier livre qui a fait un énorme succès, alors qu'on n'était absolument pas connu, qui était une enquête sur les démerdards. Vous savez,
2: tous ces bons plans, tous,
3: voilà, dans notre entourage, c'est le monsieur bon plan, il a toujours des bons plans sur tout, et on a fait une enquête là-dessus, et on a écrit ça de façon un peu humoristique, et ça a fait un carton, et c'est ce qui nous a amené à la télé.
2: Pierre Lescure
3: qui tombe sur le livre, ou quelqu'un le lui met entre les mains en tout cas, et qui a l'idée d'adapter ça en programme télé, et c'est la naissance de Canal Jimmy dans le groupe Canal, et on est donc, Laurent et moi, on n'avait jamais fait de télé, et puis on fait nos armes comme ça, et puis tout s'enchaîne.
2: Et puis voilà, on connaît votre succès, on ne va pas le citer, parce que voilà, on est là aussi pour parler de plein d'autres choses et des lieux, et puis de ce livre, mais on peut citer, il n'y a pas photo, il n'y a que la vérité qui compte, il y a eu plein d'autres projets, je l'évoquais, la méthode Coé, il y a le retour sur W9, un projet sur M6.
3: Il y a un projet sur M6, on est en train d'y travailler très activement pour 2027.
2: Voilà, réponse voilà. De l'anguille. J'ai aperçu votre compas, c'est la conf d'M6 de rentrée.
3: Voilà. On va remettre au goût du jour un ancien format, comme ça se fait beaucoup ces temps-ci, mais un format qui nous ressemble et qui nous tient à cœur.
2: Zing. J'essaie. Non, c'est très bien. Votre France culinaire, elle est où? Elle est dans votre région? Est-ce que vous aimez bien manger en fonction des régions?
3: Oui, j'avoue que je suis assez chauvin là-dessus. Bon, je suis assez gourmand, ça se voit un petit peu, mais oui, j'avoue que la cuisine du Sud-Ouest, elle est vraiment chère à mon cœur. Il y a tout ce qu'il faut pour régaler les papilles et pour séduire les gourmands.
2: On parlait de Laurent. Vous lui avez fait découvrir votre France?
3: Oui, bien sûr, Laurent est venu souvent, notamment dans ma région. Alors Laurent, il a des origines italiennes, donc il a aussi ça dans le sang et dans le cœur. Et puis sinon, il est très très parisien. Il se balade pas énormément en France.

0: En fait, ça fait des années que je réfléchis sur le bonheur, notre capacité à savoir savourer ce qu'on est en train de vivre, et chose dont je me suis très longtemps empêché, comme beaucoup d'entre nous, parce que on nous apprend pas à être dans le présent, on nous apprend pas à habiter l'instant, on nous apprend à être en permanence en train de nous projeter dans le futur. Alors,
1: on n'est pas aidé avec les réseaux sociaux non plus.
0: Non plus, bien sûr.
1: De la vie.
0: Un futur qu'on ne contrôle absolument pas, dont on ne sait rien, en fait. Alors pourquoi s'angoisser pour quelque chose qu'on ne maîtrise pas?
1: Ou à on peut pas s'en empêcher, pardon, je me fais l'avocat du diable.
0: On peut s'en empêcher, c'est un vrai travail. Et c'est ce que j'essaie de raconter en allant convoquer pour m'aider tout un tas de philosophes, de penseurs, mais aussi de biologistes qui travaillent sur le fonctionnement du cerveau et du plaisir et des mécanismes de plaisir, on peut vraiment travailler là-dessus, à essayer d'être vraiment dans l'instant qu'on vit, vous voyez, être là, on est tous les deux ce soir, on passe une heure ensemble, et s'attacher à être extrêmement concentré sur ce qu'on est en train de vivre, et à ne pas laisser les pensées trop s'égarer.
1: Là, ça marche. Oui. Ah, moi, je ne pense qu'à vous depuis 20 heures.
0: C'est gentil, moi aussi. Et vous savez, vous avez comme moi, on m'a entraîné, des acouphènes, Eric.
1: Oui.
0: C'est-à-dire, on est nombreux, hein, les Français.
1: Je crois que c'est ceux qui nous écoutent,
0: en avoir, malheureusement. Bon, c'est très perturbant, mais vous savez à quel point vous pouvez aussi les oublier. Eh bien, c'est pareil pour le futur et le passé. Se concentrer sur le présent, se dire à quel point on est en train de vivre un bon moment, et se dire dans une sorte de mise en abîme, quelle chance on a de vivre un bon moment, c'est quelque chose, c'est une vraie technique, et ça permet, je vous l'assure, moi je travaille ça depuis quelques années, et notamment depuis que j'étais malade, j'en ai parlé, donc il n'y a pas de tabou là-dessus. Voilà, essayer d'être vraiment dans l'instant que je vis, au maximum, avec la personne que je suis en train de rencontrer, avec le paysage que je suis en train de regarder, la musique que je suis en train d'écouter, la petite gourmandise que je suis en train de savourer, et pas, et le moins possible dans le passé ou dans le futur.
1: Non mais on en parle sans tabou, puisqu'on se l'est même dit hors antenne, effectivement, vous avez largement d'ailleurs parlé dans les médias, vous avez eu raison de la maladie qui vous a touché, qui est le cancer du poumon.
0: Oui.
1: Voilà, vous êtes toujours suivi, vous l'avez pris avec une espèce de philosophie qui... On ne peut pas s'empêcher de faire un lien, si vous voulez, Pascal, avec
0: exactement.
1: Ce petit traité de la jouissance et le fait de vouloir profiter de l'instant, vous venez bien de l'expliquer, du moment présent.
0: Oui, bien sûr que quand on est malade, et sérieusement malade, comme malheureusement beaucoup de Français et de Françaises, puisqu'il y a rien que pour le cancer du poumon, plus de 35 000 personnes qui en meurent chaque année, c'est encore énorme, c'est beaucoup trop, bien évidemment. On a quelque part cette tentation de la double peine, c'est-à-dire qu'on est malade et en plus on s'angoisse. Et si on arrive à sortir de ça, c'est-à-dire finalement à prendre les choses un petit peu comme elles viennent, alors c'est compliqué, je suis le premier à échouer là-dedans régulièrement, mais il faut vraiment essayer de travailler là-dessus. C'est le but de ce petit traité de la jouissance, c'est vraiment d'essayer de donner quelques clés pour être plus heureux, finalement.
1: Choisir, c'est jouir. On découvre aussi qu'il faut accepter ses démons, qu'il faut remercier ses bourreaux, le terme est fort, mais quand on fait un travail de réflexion...
0: Pardonner.
1: Jouir de ne rien faire.
0: Aussi. être dans le loisir pur.
1: Les yeux, les oreilles. Jouir de, voilà, des plaisirs que l'on a...
0: Il y a mille et une façons d'être dans le plaisir et dans le bonheur, en essayant de profiter de la chose qu'on est en train de faire, et d'y être vraiment concentré, d'être vraiment là-dedans, comme je le dis, c'est pas simplement vivre, c'est exister. Et moi, je m'en suis très longtemps empêché. Je paraphrase Proust au début du livre en disant, longtemps, je me suis couché avant le bonheur. Parce que j'ai été très heureux, j'ai été aimé, j'ai des enfants formidables, j'ai eu des femmes que j'ai passionnément aimées, et qui me l'ont bien rendu. Mais j'étais tout le temps en train de me projeter, d'imaginer ce qui allait suivre, au lieu de savourer simplement ce que j'étais en train de vivre. Et voilà, je pense que quand on est malade, on comprend encore mieux l'importance de chaque seconde. Pour moi, chaque matin est un cadeau. Chaque jour qui se lève, c'est un cadeau que la vie me fait, et j'ai envie de savourer ça au maximum.
1: Vivre et exister, avec la conclusion autour de la jouissance comme éthique. Alors pas assez pour en parler, mais je vous invite vraiment à ne plus simplement vivre, mais exister, comme vous le dites, et à vous procurer ce petit traité de la jouissance à l'usage de ceux qui en rêvent, chez Guy Trédaniel. Ça, c'est votre éditeur, et vous l'avez sorti récemment, et c'est signé Pascal Bataille. Ici Gironde, un mot, puisque c'est demain, on l'a un petit peu évoqué, quel plaisir de pouvoir rencontrer des Girondins, voilà, des gens que vous mettez à l'honneur. Encore une fois, rendez-vous demain à 10h, vous savez déjà les gens que vous allez rencontrer prochainement, Pascal ?
0: Oui, bien sûr, je vais rencontrer notamment une...

0: une femme incroyable qui a eu mille et une vies. Elle a été aussi bien Miss France que stripteaseuse ou chauffeur-livreur. Et aujourd'hui, elle est ce qu'on appelle Michel Morin. Vous savez ce que c'est, un Michel Morin?
1: Alors,
0: un Michel Morin dans notre région, c'est quelqu'un qui sait tout faire. C'est un bricoleur.
1: Michel Morin, voilà. D'où ça vient? Qui est Michel Morin?
0: Alors, ça vient du Canada, parce qu'en fait, au Canada, c'est un personnage un peu emblématique. Voilà, le personnage d'hyper bricoleur qui sait tout faire à votre place. Et donc, cette femme incroyable qui vit à Sauveterre de Guyenne, au cœur de la Gironde, dans cette jolie Bastide du XIIIe siècle, eh bien, elle a été aussi bien Miss France qu'aujourd'hui bricoleuse et jardinière pour ses concitoyens.
1: Je salue tous ceux qui s'appellent Michel Morin pour de vrai, parce qu'il doit y en avoir aussi. On s'est beaucoup baladé, on a découvert votre cartographie. Si on devait garder un lieu central, on resterait en Gironde. Le lieu central, finalement, de votre vie, Pascal Bataille.
0: Ah, je crois que
1: je
0: crois que ça reste ma presqu'île, mon petit paradis du Cap Ferré. N'en déplaise à ceux qui disent que j'en fais trop la publicité, oui, c'est vraiment on a tellement de beaux endroits en France. Chacun, je pense, a le cœur quelque part. Le mien, il est vraiment là.
1: Pascal, une dernière question. Si vous ouvrez le rideau et qu'en face de vous il y a un petit Pascal Bataille comme ça qui a 10 ans, qu'est-ce que vous lui diriez comme conseil? Qu'est-ce que vous pourriez lui donner pour que sa vie soit belle?
0: Je lui dirais de ne jamais renoncer à ses rêves. Je lui dirais d'essayer de garder son âme d'enfant, ce que je n'ai pas forcément su faire à une période de ma vie, ce que j'essaie de retrouver là. Et je lui dirais d'être profondément dans la bienveillance et dans l'amour des autres.
1: Donc vous ouvrez le rideau.
0: J'ouvre le rideau.
1: Merci Pascal Bataille. Petit traité de la jouissance à l'usage de ceux qui en rêvent. C'est en librairie. W9, donc la semaine prochaine, jeudi, et puis en replay, évidemment. Il n'y a que la vérité qui compte à la télévision. Et puis demain, sur ICI Gironde, de 10h à 11h, le podcast est disponible sur ICI.fr. J'étais ravi de vous
0: recevoir. J'ai adoré ce moment, Eric.
1: Eh ben, j'ai profité pleinement de ce moment. Je vais vous inviter presque très souvent, voire tous les jours. Merci sérieusement, Pascal, d'avoir été avec nous. ICI.fr pour réécouter l'émission. Je vous souhaite un excellent week-end. Le meilleur, c'est samedi et dimanche, le meilleur de la semaine, avec tous ceux et celles qui sont venus à votre place. Et puis on se retrouve également lundi avec d'autres invités. Portez-vous bien. Salut.
0: À bientôt à tous.

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2: Salut à toutes, salut à tous et bienvenue, c'est Décibel, on est ensemble en direct jusqu'à 20h. On est votre petit rancard de tous les soirs et pour celles et ceux qui n'étaient pas encore au courant, on est aussi là demain et après-demain. Oui, Décibel, ça continue le week-end, toujours à 19h avec des émissions un peu spéciales. Le samedi, on donne les clés de la programmation musicale à un ou une invitée. Demain, c'est Bilal Hassani qui choisira la musique entre 19h et 20h. Et le dimanche, eh ben c'est vous, et oui, à vous de choisir les amis. Vous avez le bon goût d'écouter cette radio, donc évidemment on vous fait parfaitement confiance. Les chansons préférées des auditrices et des auditeurs présentées par eux et elles-mêmes, c'est le dimanche à 19h, donc ne le ratez pas. Ce soir, avec mon invité Éric Bureau, nous allons vous raconter tout sur le retour de Céline Dion. Bureau est journaliste au Parisien Aujourd'hui en France et il co-signe un hors-série incroyable qui est en ce moment dans les kiosques qui s'appelle Le Miracle Céline, les coulisses d'un incroyable retour. Je vais lui poser toutes les questions parce que moi je n'ai pas vu le concert, mais lui, oui, il a interviewé Céline Dion, il est même allé voir sa maison à côté de Las Vegas. Bref, il est très bien renseigné, Éric Bureau est ce soir notre invité. Son arrivée, je voulais râler un petit coup. Oui, parce que j'avais envie de dire pas merci aux Spice Girls qui ont joué avec nos nerfs et nos petits cœurs fragiles de fans des années 90. Je sais pas si vous aviez remarqué, mais le groupe a 30 ans cette année et toutes les Spice Girls ont commencé à poster des mystérieux messages sur les réseaux il y a quelques semaines en promettant une grande annonce. Donc on s'est dit, ça y est, c'est parti, c'est la tournée de reformation des Spice Girls. On les avait pas vus ensemble sur scène depuis les JO de Londres. Eh ben non, c'était pas ça. En fait, leur grande nouvelle, c'était un best-of. Alors j'ai juste envie de dire bof. J'ai juste envie de dire aussi que la planète est prête pour un retour des Spice Girls et qu'en attendant, on va écouter Wannabe très fort et chanter très faux. Bienvenue.
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0: et il se vendra à 14 millions d'exemplaires dans le monde en 96. If you wanna be my lover. C'était les Spice Girls.
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0: À 19h11, je vous annonce une bonne nouvelle, le retour de Bernard Lavilliers. Oh, mon Dieu, notre chanteur, auteur, compositeur et baroudeur préféré. Une toute nouvelle chanson qui s'appelle Coriace. C'est le premier extrait du prochain album de Bernard, pas loin de 60 ans après son premier disque. C'est incroyable, il a une carrière de fou et un bonheur n'arrivant jamais seul. Je suis en mesure de vous annoncer que Bernard Lavilliers fera une grande tournée des Zéniths, une trentaine de dates entre janvier et juin prochain. Les places sont déjà en vente et dès que j'en sais plus sur l'album, promis, je vous raconte tout. Bernard

0: Suisse. Notre cher Bernard Lavillier est de retour. On espère pouvoir vous donner très très bientôt des nouvelles de son nouvel album. Restez dans le coin, les amis. On va passer en mode événement. Je serai Céline et mon invité Éric Bureau sera Garou.
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0: Le miracle Céline, les coulisses d'un incroyable retour, c'est le nom du hors-série du Parisien. Aujourd'hui en France, disponible absolument partout en France, à l'occasion des retours sur scène de Céline Dion. Éric Bureau, extrêmement bien informé sur le sujet, va tout vous dire. Alors restez dans le coin.

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1: Le miracle, Céline Dion, les coulisses de son incroyable retour, c'est à lire dans un numéro spécial, un hors-série du Parisien, aujourd'hui en France, près de chez vous. C'est dans tous les kiosques pendant les semaines qui arrivent. Éric Bureau, mon invité de ce soir, co-signe avec Emmanuel Marolle la plupart des articles de ce très beau hors-série. Bonsoir Éric Bureau.
2: Bonsoir Émilie, merci de nous recevoir, le Parisien.
1: Franchement, alors moi déjà le Parisien, aujourd'hui en France, je vous adore, mais en plus, ce hors-série sur Céline Dion est une mine d'or. 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Alexandra vous attend au standard, 0810 055 056. Alors ce qu'il faut dire, c'est que vous êtes très très bien informé, mon cher Éric Bureau, déjà parce que ça fait de nombreuses années que vous suivez l'actu de Céline Dion et aussi parce que le Parisien est partenaire du retour en concert de Céline.
2: Oui.
1: Voilà, donc vous avez eu accès, vous avez eu des places vous par exemple, contrairement à moi.
2: C'est sûr.
1: Voilà, vous avez vu le concert.
2: On y est tous les soirs.
1: Ah oui.
2: Donc ça c'est vraiment très agréable. Mais on n'a pas eu un accès privilégié
1: à
2: Céline, parce que si on avait eu un accès privilégié, on aurait eu une interview. Par exemple.
1: Ah ouais.
2: Et on ne l'a pas encore, ce que je comprends tout à fait, parce que son entourage la protège depuis des mois, des années maintenant. La protège parce qu'elle est malade, et puis parce que ce retour, pour eux, a une valeur à la fois vitale et commerciale immense.
1: Ouais.
2: Et donc, voilà, ne pas prendre de risques. On espère tous qu'elle donnera des interviews. Enfin, elle en donne déjà tous les jours quasiment de ses concerts
1: devant son hôtel
2: à ses fans, ce qui est génial. Enfin, c'est télé Céline, et on espère qu'elle en donnera aux médias un petit peu plus tard. Mais faut laisser passer les premiers concerts évidemment.
1: Alors les premiers concerts, c'était samedi dernier, mercredi. Ce soir il y en a un, demain il y en a un, et puis voilà encore la semaine prochaine et tout jusqu'au 17 octobre. Elle fait 2-3 concerts par semaine. Céline Dion, on se met en ambiance américaine, parce que c'est un show à l'américaine.

0: Et c'est pas innocent hein, l'ambiance américaine, parce que même si c'est effectivement cette grande arena aux portes de Paris, c'est l'Amérique tous les soirs, dans les célébrités qui ont pris l'avion, qui ont traversé l'Atlantique pour aller applaudir Céline Dion, on a repéré Michelle Obama ou encore Rihanna. On s'attendait, Éric Bureau, à un tel engouement, alors en France oui, mais même aux États-Unis, ils ont eu Céline pendant des années en résidence. Ils pouvaient aller la voir quand ils voulaient à Las Vegas.
1: Oui, c'est sûr. Je pense qu'on est surpris quand même de voir effectivement arriver toutes ces... Et c'est pas fini.
0: Pas fini. Vous avez des tuyaux. Qui va venir ?
1: Il y aura encore pas mal de stars jusqu'à preuve du contraire.
0: Oui.
1: C'est pour ça qu'on n'annonce jamais rien.
0: Vous misez sur qui ?
1: Non, mais on mise sur les grandes pop stars du moment.
0: Oui, donc, les Gaga et compagnie.
1: Je pense que c'est pas impossible.
0: D'accord.
1: Parce que ce n'est pas qu'une histoire de voix. C'est une des plus grandes voix du monde, certes, mais c'est aussi une histoire humaine qui, je pense, a tout changé. Depuis que son documentaire I Am Céline Dion est sorti il y a 2 ans.
0: Où elle parlait de sa maladie.
1: Où elle dévoilait sa maladie, enfin l'impact qu'elle avait au quotidien sur elle. Un documentaire qui était assez bouleversant. On se demandait vraiment si un jour elle rechanterait. Je pense que le monde s'est mis à se passionner. Enfin bon, c'était déjà un livre ouvert. On connaissait déjà tout de son histoire. Mais je pense que le monde vraiment s'est inquiété pour elle. Ensuite, il y a eu les JO, évidemment.
0: Ça, il y a eu un effet.
1: Évidemment, un impact.
0: L'hymne à l'amour, la Tour Eiffel.
1: Un impact planétaire. Ouais, ouais. Planétaire.
0: Parce que c'est vrai qu'il y a 10 ans, quand elle venait chanter à Paris, évidemment, c'était la fête, évidemment, c'était complet, mais c'était pas un phénomène mondial.
1: J'étais au premier de ses concerts à Bercy, qui était à l'époque l'Hôtel Accor Arena, je crois.
0: Ouais, en 2016.
1: Oui.
0: Ouais.
1: Et effectivement, c'était pourtant les premiers concerts après la mort de René. Donc il y avait quand même quelque chose aussi de très émouvant, de très sentimental pour ses fans. Et effectivement, bon, la salle était pleine, elle a joué je crois une dizaine de dates là-bas. Mais je sentais pas un engouement fou.
0: Le
1: soir, j'y suis allé le premier soir et le soir où j'y suis allé, je n'ai pas vu d'autres confrères journalistes.
0: Il y en avait
1: certainement. Mais oui, il y a 10 ans, c'était pas la folie.
0: La semaine dernière, quand vous y êtes allé, c'était...
1: Là, on était tous là. Ouais. Il y avait 100 journalistes accrédités.
0: C'est ça.
1: Donc du monde entier.
0: Et
1: donc,
0: je crois 9 millions de connexions pour essayer d'avoir des tickets.
1: 9 millions de connexions le jour de l'ouverture de la billetterie. Ouais, c'est fou.
0: Voilà, hein. Ouais.
1: Donc oui, je pense que c'est une histoire de cœur aujourd'hui, une histoire d'émotion. Et effectivement, tout le monde... Ce samedi dernier, tout le monde voulait être à ce premier concert pour savoir où en était sa voix, où elle en était elle, pour ressentir son émotion.
0: Vous allez nous le raconter, Éric Bureau, ce premier concert. Mais là, on va écouter Céline avec Jean-Jacques, qui n'est pas venu encore, mais on compte sur lui. J'irai où tu iras, tiré de l'album 2 en 1995.

0: tome 2, l'album le plus vendu en France, c'est celui de Céline Dion. Et ici en duo avec Jean-Jacques Goldman, qui était évidemment présent pendant tout cet album. Alors, Éric Bureau, Jean-Jacques Goldman brille par son absence. On aurait adoré le voir sur scène avec Céline Dion pour ses concerts de retour. Qu'en est-il ?
1: Je pense qu'il ne viendra pas sur scène avec elle. Et je pense que c'est d'abord, il n'est jamais apparu depuis une dizaine d'années, depuis qu'il a laissé Les Enfoirés. Et je pense qu'il ne, enfin, s'il vient sur scène un soir, c'est voler la vedette à Céline.
0: Oui.
1: Puisque tout le monde ne parlera que de ça.
0: Oui, c'est vrai. Sauf Rihanna, parce qu'elle ne sait pas qui c'est, elle s'en fiche, mais sinon, oui, effectivement.
1: Et je pense que c'est pas du tout dans sa personnalité. Ouais. D'après ce que je sais, il viendra évidemment la voir sur scène,
0: concert,
1: bien sûr.
0: Ouais.
1: Mais de là à monter sur scène avec elle, alors j'ai lu aussi chez des confrères qu'il avait des problèmes d'arthrite aux mains. Ça, je ne sais pas.
0: Ah, donc il peut même pas venir faire un petit coup de guitare.
1: Mais je n'en ai aucune idée.
0: Bon.
1: Mais de toute façon, il n'y aura. Enfin, d'abord, il n'y a pas de première partie, ce qui a été envisagé à une époque. D'ailleurs, je crois qu'il voulait faire jouer juste des chanteuses francophones en première partie pour la sororité, pour le soutien. Et puis, en fait, ils se sont dit que les fans avaient envie de voir Céline. Voilà.
0: C'est vrai que c'est un cadeau empoisonné pour la fille qui chante avant Céline Dion. C'est pas facile.
1: On a envie de la voir, elle.
0: Oui.
1: Et des invités. Peut-être qu'il y en aura vers la fin.
0: D'accord. Mais là, vraiment, on est encore sur les tout premiers concerts.
1: Oui, mais bien sûr. Il faut que tout se cale.
0: Est-ce qu'elle est sereine, Céline ? Est-ce qu'elle est contente ? C'est pas forcément, d'ailleurs...
1: Les deux sont pas forcément liés.
0: Oui, exactement.
1: Non, elle a l'air. Elle a l'air sur scène. Alors, évidemment, très émue, bien sûr. Mais aussi, quand elle surmonte ça... Moi, je l'ai vue que samedi dernier.
0: Ouais.
1: Mais donc, des collègues sont allés la voir mercredi. Et j'ai un collègue qui va la voir ce soir pour voir un peu l'évolution des choses. Et effectivement, quand on la voit, quand on lit leur papier, on se dit qu'elle est heureuse. Ouais, il y a des moments de grand bonheur, même dans sa façon de sourire, de ses mimiques, ses poings serrés à la fin de All by Myself.
0: Ouais.
1: Même si elle le chante avec deux tons en dessous, mais
0: alors
1: bon,
0: on y est.
1: Peu importe.
0: La voix de Céline Dion.
1: Et peu importe.
0: Certains disent j'ai vu des vidéos sur Instagram, elle chante moins bien qu'avant, elle chante plus bas, il y a certaines notes qu'elle ne tape pas. Est-ce que vous vous êtes dit, en sortant de là, elle chante comme une patate ?
1: Alors moi, très franchement, sur la première date, en plus, on est le nez dans le guidon, parce qu'on écrit en même temps que le concert, et donc forcément...
0: Alors, c'est dur, votre métier, Éric Bureau.
1: Non, mais c'est dur pour ressentir parfois les émotions, parce qu'on n'est pas tout le temps à regarder ce qui se passe sur scène, malheureusement, parce qu'il faut bien écrire sur son smartphone. Mais c'est aussi dur pour, parfois, bien entendre la voix.
0: Donc vous, qu'est-ce que vous avez pensé en deux mots ?
1: Et alors, en fait, effectivement, sur le début du concert, la voix était très fragile, il y avait des faussetés, il y en a eu même plus tard dans le concert. Mais bon, il y a une production aussi qui fait que ça passe. Elle a quatre choristes qui l'accompagnent. Il y a un moment, il y a une chorale parisienne aussi. Donc forcément, les choses passent mieux quand c'est bien produit. Mais au moins, et je pense qu'on attendait tout ça et on aurait été déçus du contraire, c'est elle qui chante.
0: Voilà.
1: Ouais,
0: c'est ça.
1: Voilà.
0: Il n'y a pas un brin de playback.
1: Après, peut-être qu'il y en a, peut-être un petit peu. Je ne suis pas le spécialiste ingénieur du son pour être capable de l'affirmer.
0: Ouais.
1: Mais en tout cas, non. L'impression qu'on a, et tant mieux. S'il y a des faussetés, si sa voix est moins puissante et moins assurée qu'à la grande époque, il y a 30 ans, pourquoi pas? Mais au moins, c'est elle. Et c'est ça qu'on attend.
0: Ouais, puis nous aussi, on est moins bien gaulés qu'il y a 30 ans. Le miracle, Céline, les coulisses d'un incroyable retour, c'est le hors-série du Parisien. On continue à en parler avec mon invité, Éric Bureau. À tout de suite.

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2: Avec le journaliste Éric Bureau du Parisien qui a vu Céline Dion sur scène la semaine dernière et qui co-signe un hors-série consacré à Céline. Hors-série qui sera à gagner tout à l'heure au Blind Test. Il vous reste encore quelques petites minutes pour vous inscrire. Vous pouvez appeler Alexandra au standard 0810 055 056. Alors dans ce hors-série, il y a évidemment un retour, Éric Bureau, sur la carrière de Céline Dion. Il y a des articles incroyables. Et alors il y en a un, mon préféré, où vous partez tel Tintin à Las Vegas pour essayer de trouver la maison de Céline, voir son quartier, etc. Vous pouvez nous raconter en quelques mots dans quelles conditions elle vit Céline Dion?
3: Alors, en fait, je suis parti du principe que on a plein d'infos,
2: oui,
3: mais on ne sait rien.
2: Ben c'est-à-dire, on n'y va fait. Pas. Oui.
3: Donc, elle habite à Las Vegas, ok, mais où?
2: Oui.
3: C'est quoi sa maison? On voit plein de maisons sur les sites. Et est-ce que c'est vraiment la... Moi, j'étais persuadé que c'était une grande hacienda qu'on voit sur tous les réseaux.
2: Et en fait, c'est pas ça.
3: Ben pas du tout, en fait. Mais pour le savoir, il faut y aller. Et évidemment, c'est un quartier ultra sécurisé, c'est une communauté fermée, privée, donc il faut passer deux portes, une première où il faut montrer patte blanche et une deuxième où il faut avoir déjà montré qu'on était bien les bienvenus et
2: oui,
3: qu'on était invité à rentrer surtout. Donc j'ai eu beaucoup de chance, j'ai rencontré la personne qu'il fallait pour me faire rentrer à South Shore, donc c'est dans cette communauté de gens qui ont envie d'être tranquilles.
2: Ça vous dites 400 familles qui vivent à l'abri des regards, il y a un des Jackson 5, il y a des sportifs de haut niveau, et donc il y a Céline.
3: Mais en fait elle s'est installée là-bas au moment où elle a commencé ses résidences au César Palace à Las Vegas, et elle avait besoin d'être à la fois proche de la salle, donc une trentaine de kilomètres à peu près du centre de Las Vegas. Et elle avait besoin d'être tranquille, ce qui se comprend, c'est ouais, une des plus grandes chanteuses au monde, donc elle n'avait pas envie que des fans viennent la déranger tout le temps. Et donc en fait elle a une maison qu'on voit d'ailleurs dans son documentaire, qui est assez humble, en plein pied, avec une piscine, mais enfin je suis pas rentré dedans du coup, mais je suis passé devant.
2: Je t'ai laissé baigner, Éric Bureau.
3: Voilà.
2: Elle est pas très chaude. Franchement, Céline, elle pourrait chauffer.
3: Non, mais ce qui est génial et ce qui était extrêmement frustrant pour moi ce jour-là, c'est que je savais qu'en fait elle était en studio avec Jean-Jacques Goldman.
2: Ah oui.
3: Elle était à Las Vegas ce jour-là, dans le studio qu'elle loue depuis un an et demi, pour enregistrer l'album, pour le préparer et pour faire toutes ces séances aussi de pilates,
2: ouais,
3: de danse contemporaine, etc. Elle a travaillé comme une athlète de haut niveau, vraiment, pour revenir.
2: Alors, ce nouvel album, justement, avant d'écouter le premier extrait, Bonjour, pardon, merci, une chanson signée Icar, j'ai quelques petites rumeurs à vérifier avec vous. Éric Bureau, est-ce que c'est vrai que Stromae fait partie des artistes sollicités pour écrire des chansons?
3: C'est ce que j'entends aussi.
2: Ce que vous entendez aussi. Charlotte Cardin.
3: D'après elle, elle lui a proposé des chansons, mais ça n'a pas marché.
2: Ah, Santa.
3: Peut-être.
2: Oh là là, il fait une tête.
3: Non, parce que j'en suis pas tout à fait sûr, mais
2: d'accord,
3: en tout cas, je peux pas dire non.
2: Grand Corps Malade.
3: Oui,
2: ah,
3: ça j'en
2: oui,
3: suis sûr.
2: Oui.
3: Je suis sûr qu'il a fait une chanson, voire deux, avec Quentin Mosiman.
2: Oh.
3: Donc, paroles et musique, tous les deux.
2: Angèle.
3: Je ne crois pas.
2: Non. Et Jean-Jacques, alors?
3: Ah ben, Jean-Jacques, deux.
2: Deux.
3: Ouais, au moins deux.
2: Au moins deux.
3: Au
2: et
3: moins
2: donc,
3: deux.
2: Il était en studio
3: là-bas,
2: avec elle, là-bas,
3: donc
2: à Las
3: c'était
2: Vegas.
3: C'était début juillet, je crois, pour enregistrer cette deuxième chanson.
2: D'après vous, l'album, il est prêt?
3: Non. Enfin, à mes dernières nouvelles, c'est-à-dire des nouvelles d'il y a un mois, elle avait enregistré six chansons.
2: Ouais.
3: Et il en restait donc autant à enregistrer.
2: C'est ça.
3: Et le fait d'être à Paris, c'était un moyen aussi d'en enregistrer de nouvelles à Paris ou en France.
2: Donc on peut compter sur un album tout en français.
3: Je pense.
2: Ah, ça c'est une bonne nouvelle.
3: Ouais. Et en 2027.
2: C'est bientôt.
3: Voilà.
2: Ça aussi c'est une bonne nouvelle.
3: Non mais c'est intéressant.
2: Allez, bonjour, pardon, merci. Céline Dion, premier extrait de l'album à venir. Il n'est pas prêt, mais en bonne voie. Éric Bureau est mon invité ce soir. Et on continue à parler du miracle, Céline.
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0: Moi je dis pardon, j'ai complètement oublié le premier extrait du nouvel album de Céline Dion, c'est pas celui-là, c'est Dansons, la chanson signée Jean-Jacques Goldman. Et heureusement, mon invité Éric Bureau me l'a glissé à l'oreille. Bah oui, on a eu Dansons avant d'avoir Bonjour, pardon, merci. Mais Dansons, on va dire que tout le monde était un poil déçu par la voix, parce qu'il n'y avait pas d'envolée lyrique.
1: On était surtout content de la réentendre, oui, voilà, après tout ce temps, en fait.
0: C'est
1: et
0: ça.
1: En fait, ce que Eric Benzi, qui est un collaborateur de Jean-Jacques Goldman et qui a travaillé sur 4 albums de Céline Dion, me racontait et qu'on a...
0: Et que vous mettez dans le hors-série, oui, une belle interview.
1: C'est que c'était... c'est avec cette chanson qu'elle a réappris à chanter.
0: D'accord.
1: Donc elle tenait à ce que ça soit la première chanson qui soit dévoilée, et puis bon... voilà, une chanson avec Jean-Jacques, c'était aussi extrêmement symbolique et sentimental de sa part.
0: Donc, mon invité Éric Bureau, Emmanuel Marolles et aussi Pauline Conradson, que j'ai pas encore citée, mais qui dans ce hors-série interviewe le médecin de Céline Dion, parce que c'est important aussi d'avoir des nouvelles de ce côté-là. Voilà, la belle équipe de ce hors-série dispo partout, coûte un petit peu moins de 5€. Alors, pour le moment, sur ce comeback, vous n'avez pas interviewé Céline Dion, Éric, mais vous l'avez déjà interviewée, évidemment, dans votre carrière. Alors, est-ce que c'est vrai qu'elle est archi sympa? Tous les gens qui l'ont croisée ont dit « mais c'est pas du tout une star, elle est hyper gentille, hyper simple ».
1: Ouais, non, mais c'est vrai. J'ai mis longtemps avant de l'interviewer parce que, voilà, ça se mérite.
0: Hein. Elle est difficile d'accès.
1: Oui, ouais. Oui. Elle préfère aujourd'hui, je pense, et puis comme beaucoup d'autres stars, la télé.
0: Oui.
1: Que la presse écrite, même si on n'est plus vraiment presse écrite, on est presse audiovisuelle aussi maintenant.
0: Ah tiens.
1: Voilà. Mais, 2019, c'était le jour de la sortie de son album Courage. C'était à côté de New York et c'était assez drôle parce que, en fait, c'était dans un tout petit hôtel à côté d'un aéroport. Enfin, c'était pas génial. Ça s'appelait Renaissance. Donc, en plus, avec son histoire et tout,
0: oui,
1: c'était vraiment voilà.
0: Ouais, spécial.
1: Et en fait, on s'est retrouvé dans une chambre d'hôtel et on s'est assis l'un à côté de l'autre sur un lit et puis on a fait l'interview comme ça. Elle m'a serré la main hyper fermement. Elle m'a remercié d'être venue de si loin, ce qui n'arrive jamais.
0: Oui.
1: Et puis voilà, c'était la première interview depuis la mort de René et c'était très à la fois très joyeux, très très émouvant. Enfin. Oui, elle me parlait comme si je l'avais rencontrée déjà 10 fois.
0: Ah, c'est génial. Est-ce que c'est vrai, à l'inverse, qu'elle peut se taire pendant des semaines pour protéger sa voix et qu'elle communique avec ses proches sur des post-it?
1: Oui, c'est depuis qu'elle a perdu sa voix dans les années 90, fin des années 80, début 90, où elle avait des polypes sur les cordes vocales, etc. Le médecin lui avait dit, vous parlez plus pendant 3 semaines, sinon vous allez perdre votre voix.
0: Ah ouais.
1: Et donc, elle a pris cette habitude, à une époque en tout cas, de ne plus rien dire et de communiquer comme ça. En général, c'était le jour du concert, ou c'était pas 3 semaines, heureusement. Ouais. Là, je ne sais pas. Franchement.
0: Parce qu'elle discute avec ses fans tous les soirs,
1: oui,
0: quand même.
1: Alors, est-ce
0: et
1: que
0: puis
1: le
0: elle
1: reste...
0: chante.
1: Oui, est-ce
0: ouais.
1: que le reste du temps, elle ne parle pas
0: ouais.
1: Je ne sais pas. Mais je pense que justement cet exercice qu'elle a de parler avec ses fans avant, de parler après, je pense que ça fait partie de tout ça.
0: Du coaching,
1: c'est-à-dire
0: de sa voix.
1: De son auto-coaching,
0: ouais.
1: de sa voix et de sa confiance en elle avant de monter sur scène et après. Je pense que ça y participe aussi.
0: Est-ce que vous pensez que c'est vrai qu'elle a assuré sa voix? On parle d'un contrat d'assurance de 37 millions de dollars.
1: Oui, je pense que c'est vrai.
0: C'est fou quand même.
1: Mais... Oui, mais moi, la question que je me pose aujourd'hui, c'est plutôt est-ce que ces concerts sont assurés
0: ouais.
1: par rapport à sa maladie.
0: Alors, qu'est-ce que vous avez comme info, puisque donc vous avez pu avoir une interview du médecin, etc.
1: Oui, mais ça, c'est beaucoup trop touchy.
0: Oui, donc ça, ils en parlent pas.
1: C'est beaucoup trop touchy, ça.
0: Non. Est-ce qu'on sait si elle a une routine, des choses qu'elle doit faire, qu'elle doit pas faire? Est-ce qu'elle a le droit d'aller au resto? Est-ce qu'elle a le droit de fumer des clopes?
1: Ah, ben là, elle ne. Non, de toute façon, elle a jamais fumé
0: oui, non,
1: et bu d'alcool,
0: ouais.
1: justement. Pour préserver sa voix.
0: Bien
1: hein.
0: sûr.
1: Enfin, et puis parce que je pense qu'elle n'aime pas trop ça.
0: Ouais.
1: Mais non, je pense qu'elle a une routine au Royal Monceau. Je suppose qu'elle fait des exercices avec une coach vocale. Je suppose qu'elle fait de la danse, du pilates, comme elle fait
0: ouais.
1: depuis 2 ans.
0: Ouais.
1: Parce que ça fait partie de sa routine de travail.
0: De sa guérison.
1: Oui, de sa guérison. Et c'est ce que son manager nous dit dans le hors-série, c'est que sa maladie est sous contrôle, gérée, Mais d'ailleurs, elle a une équipe médicale avec elle, hein, bien sûr, à Paris. Mais effectivement, ça nécessite aussi qu'elle fasse très attention et ne sorte jamais. Elle ne sort jamais, sauf pour aller au concert.
0: Allez, j'en ai une petite dernière. Est-ce que c'est vrai que les riverains du Royal Monceau, qui est quand même dans un quartier très chic à Paris, se plaignent désormais du tapage nocturne?
1: Oui, c'est bon, on l'a constaté aux Parisiens.
0: Eh, bienvenue à Paris, hein. Nous, dès qu'on peut râler, vous savez.
1: Mais bon, 2h du matin, avec tout le monde qui chante pour que tu m'aimes encore.
0: Mais oui, c'est ça.
1: Voilà, hein, ça leur arrive pas très souvent au Royal Monceau. Hein.
0: Ah là là.
1: Ça, c'est sûr.
0: Bon, eh ben, je vous souhaite une belle interview de Céline Dion. Soit là, donc, en septembre-octobre, ou alors au mois de mai prochain.
1: Mais je vous la souhaite aussi.
0: Merci Eric, et bravo aux Parisiens pour ce très beau hors-série.
1: Merci.
0: Qu'on vous offre tout de suite au Blind Test. À bientôt.

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1: Décibel qui continue avec le blind test. Et puis dans vos petites oreilles, entre Jimi Hendrix et Joe Dassin, oui, on remonte le temps dans des styles très différents et on se régale. Au blind test, donc à gagner, c'est le fameux hors-série dont nous parlions à l'instant avec mon invité Éric Bureau. Un hors-série du Parisien consacré exclusivement à Céline Dion, sa vie, son œuvre et son retour. Et Marielle est avec nous pour le gagner. Bonsoir Marielle.
2: Bonsoir Émilie.
1: Bienvenue, comment ça va?
2: Ben ça va très bien, je vous écoute et ça va très bien. Je prends beaucoup de plaisir à écouter Céline Dion. Et...
1: Ah oui, ça fait plaisir. Eh bien ma chère Marielle, ça s'entend parce que vous avez le sourire dans la voix. Marie-Brigitte est aussi avec nous pour jouer. Bonsoir Marie-Brigitte.
3: Bonsoir Émilie, bonsoir Éric s'il est encore là et bonsoir à Marielle.
1: Bonsoir, merci beaucoup. Bon. Bah oui, Eric, il est dans le couloir, je pense, Eric Bureau, mais voilà, il est pas loin. En tout cas, il nous a laissé les exemplaires du hors-série sur Céline Dion. Et vous savez quoi? Vous en avez gagné un chacune. Avant de jouer, vous gagnez. Voilà, bravo.
3: Magnifique.
1: Merci. C'est normal. Moi, je préfère vous faire gagner avant de jouer. C'est plus sympa.
3: C'est gentil.
1: Parce que maintenant que vous savez que vous ne repartez pas bredouille et que vous allez pouvoir tout apprendre sur Céline Dion, vous allez être parfaitement détendu pour jouer avec moi au blind test. Alors le principe, c'est que je vais vous passer trois chansons. Elles

0: l'impression de ça. Pour le moment, il joue de la guitare, mais il va chanter dans 3 secondes.
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0: Georges Brassens, une jolie fleur dans une peau de vache. Bravo, vous aviez toutes les deux la bonne réponse, mais c'est Marielle qui a été un tout petit peu plus rapide. Allez, on continue. Vous avez pigé le principe, les amis, à la maison. Vous pouvez jouer aussi. Vous n'aurez pas de cadeau, mais voilà, ça vous entraînera. Puis vous nous appellerez. On joue au blind test, nous, tous les soirs du lundi au vendredi. Alors, qui chante celle-ci, cette chanson de fleurs?
2: Brigitte.
0: Brigitte.
2: Laurent Voulzy.
0: Oui, bravo! Wow.

tiens d'ailleurs, si vous n'avez pas encore lu sa biographie, eh ben, lisez-la parce qu'elle est super bien. Un point pour Marie-Brigitte, un point pour Marielle. Tout le monde gagne de toute façon, vous l'avez compris. Mais pour le plaisir, une petite dernière chanson fleurie. Qui chante ça ?

0: êtes les deux meilleures candidates, franchement. Très, très fortes. Merci beaucoup.
1: Avec plaisir, Marie-Brigitte.
0: Toutes les deux, vous avez été parfaites, Marielle et Marie-Brigitte. Je vous envoie le hors-série consacré au retour de Céline Dion, hors-série du Parisien aujourd'hui en France, que vous trouvez aussi dans tous les kiosques près de chez vous. Et puisqu'on est sur les chansons fleuries, pour Marielle, pour Marie-Brigitte, et pour toutes celles et tous ceux qui aiment la belle chanson, voici Jonassin.

Quelle merveille cette chanson de 1970. Jolie collaboration entre Joe Dassin et le grand parolier Claude Lemel, qui avait été notre invité dans Décibel. C'est disponible en podcast, hein, c'était il y a un petit peu plus d'un an, mais voilà, il n'y a pas de problème, vous pouvez tout réécouter, soit sur l'appli ICI, l'appli Radio France, le site ICI.fr, enfin voilà, elle est quelque part cette émission, et elle était vraiment chouette parce que Claude Lemel, c'est juste un génie. Il a travaillé avec Joe Dassin, mais pas que, et c'est en plus un type absolument charmant. Donc si vous n'avez pas écouté l'émission à l'époque, n'hésitez pas à la chercher.

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1: Nous sommes le 18 septembre, alors forcément, moi, ça me fait penser à Jimi Hendrix qui nous a quittés le 18 septembre 1970. C'était à Londres et c'était l'année de ses 27 ans. Du coup, il fait partie de ce terrible club des 27, vous savez, comme Amy Winehouse ou Kurt Cobain ou Brian Jones, des artistes qui sont morts à 27 ans. Alors, Jimi Hendrix, franchement, je me souviens quand j'étais en quatrième, j'ai fait un exposé sur lui en classe d'anglais, tellement j'étais amoureuse de lui, parce que en plus d'être guitare héros, voix de velours, auteur-compositeur quand même de génie, enfin surdoué à faire des trucs que personne n'avait fait avant, en plus il était beau, mais incroyable. Et c'est pas Nicoletta qui dira le contraire, parce qu'il paraît qu'ils étaient très très copains. Copine, quand Jimmy venait jouer à Paris, grâce à Johnny Hallyday, qui lui-même était un soir à Londres dans un café musical et avait vu jouer Jimi Hendrix, il s'était dit, il faut que je le ramène à Évreux, à mon concert d'Évreux. Et donc Jimi Hendrix, son premier concert en France, était à Évreux, c'est quand même fou. Et ensuite, évidemment, il a fait l'Olympia en première partie de Johnny. Tout ça pour vous dire que pour l'anniversaire de la mort de Jimi Hendrix, évidemment, on va l'écouter, mais aussi que vous pouvez noter dans vos tablettes que le 6 octobre prochain, aux éditions Éric Bonnier, va sortir une nouvelle biographie de Jimi Hendrix, absolument excellente biographie française, et en français donc, signée Yazid Manou, qui est le plus grand connaisseur de Jimi Hendrix de l'hémisphère nord. Il sera bientôt notre invité d'ailleurs. Écoutons Castles Made of Sand, parce que c'est beau, et c'est déjà pas mal.

0: Et sur Access Bold as Love, le deuxième album du Jimi Hendrix Experience en 67. Il en avait sorti deux en 67. Enfin, c'était un génie. Ceci dit, il a bien fait d'en sortir très rapidement tant qu'il était encore là, hein, puisque il a eu que 3 ans de carrière dans la lumière, Jimi Hendrix. Ça lui a suffi pour changer le monde de la musique, hein. Mais que 3 ans. Il a été connu en 67. Il est mort en 1970. Une carrière éclair, mais pleine de lumière. Allez, après avoir écouté Hendrix, on remercie l'équipe de l'émission. Antoine Greffin, Alexandra Sackberg, Iris Guitoni, Thomas Demol et Mélodie Chaïb. Et venez demain à 19h pour les chansons préférées de Bilal Hassani.
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0: Bonjour à tous, il est 12h05 sur votre radio Ici. Je suis en direct jusqu'à 13h avec vous et je suis dans les locaux de Ici Héros à Montpellier. Voilà, depuis le début de la semaine, je voudrais les embrasser très très fort. On a été reçus comme des reines parce que je suis avec Aude Razo. Je voudrais faire un gros bisou à Philippe Moati qui est un peu le patron d'Ici Héros. Merci beaucoup les amis et gros bisou aussi à tout le réseau Ici partout en France. Alors, bienvenue dans ce nouveau numéro. On parle de bons plans ici, de vie quotidienne, d'arnaque à éviter, de santé. Nous sommes là pour vous rendre service parce qu'on vous doit bien ça. C'est le titre de ce nouveau rendez-vous quotidien. Nous sommes ensemble, je vous l'ai dit, jusqu'à 13h. Moi, je m'appelle Enora Malagré. Voici la joyeuse bande qui m'accompagne. Aude Razo, madame anti-arnaque. Bonjour Aude.
2: Bonjour, bonjour tout le monde.
0: Valère Coréard, le premier de la classe avec ses bons plans conso. Coucou Valère.
3: Salut Enora, bonjour à toutes et tous.
0: Pierre Fabin, notre vétérinaire préféré. Bonjour Pierre.
4: Bonjour Enora, bonjour à tous.
0: Nordine Attab, notre coach sportif, parce que le vendredi, on parle sport. Coucou Nordine.
5: Bonjour Enora.
0: Oh là là, c'est pas vrai. Le vendredi, il craint complètement, c'est Franck Sinatra. J'adore, quelle voix. Alors, aujourd'hui, je me réjouis. On va parler, entre autres, bien sûr, journée du patrimoine. Ça démarre ce week-end. Et puis, rien à voir, on parlera aussi race de chiens à la mode. Faut faire attention. Vous avez des questions, appelez-nous, laissez-nous un vocal sur notre WhatsApp gratuit 0810 055 056. Nous sommes là pour vous. Et puis laissez-nous des messages vocaux comme l'a fait Erwan aujourd'hui.
6: J'ai reçu un mail qui me dit que je suis abonné à la plateforme Prime Video et que je vais être débité de 69€. Et donc, je ne sais pas comment réagir face à ça.
0: Eh bien, vous avez bien fait de nous laisser ce message. C'est une question pour Aude, ça.
2: Oui, c'est l'arnaque du moment, le faux mail Prime Video. Je vais vous dire quoi faire, de jeter le mail, déjà, pour commencer.
0: Oh, pas mal, déjà. On y répond dans une trentaine de minutes. Et puis, je garde le meilleur pour la fin. 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Sur votre radio Ici, on est ensemble jusqu'à 13h. C'est votre nouveau rendez-vous quotidien. Je voudrais vous présenter un petit nouveau qui intègre la bande exceptionnellement ce vendredi parce qu'il anime la matinale de Montpellier. Il vient d'Ici Héros, il s'appelle Arthur. Arthur des plantes. Bonjour Arthur.
7: Bonjour Enora, bonjour à toutes et tous.
0: On est bien content de vous recevoir chez nous.
7: Mais moi aussi je suis content. Vous avez bronzé depuis le début de la semaine.
0: Ah bah voilà, le prétentieux, tout ça parce qu'il fait un temps de rêve ici.
2: Il fait chaud, hein. Il fait chaud encore à Montpellier.
0: Chaud, il fait bon, qu'est-ce qu'on aime Montpellier et ses alentours. Alors, on va démarrer carrément avec vous Arthur. On va parler journée du patrimoine, je vous l'ai dit, dans le sommaire. Ça démarre ce week-end. Alors d'abord, Aude, vous avez évidemment des infos, enfin des chiffres.
2: Journée du patrimoine samedi dimanche. Et ça, c'est très chouette. Ça donne plein de super idées de sorties. Ouais. Journée du patrimoine, près de 7,4 millions de visiteurs l'an dernier.
0: Wow.
2: Ça fait un carton. Alors, bon plan, on y va direct. Un bon plan que je vous donne, si vous ne savez pas ce qui est ouvert, ce qui ne l'est pas pendant ces journées du patrimoine, que vous n'avez pas envie de tout éplucher, il y a une carte interactive sur journeedupatrimoine.culture.gouv.fr. J'ai testé ça ce matin. En fait, vous zoomez sur votre commune, sur votre département, sur votre région, et hop, ça vous donne tout ce qui ouvre ses portes ce week-end. Petite mise au point, parce que je parlais des journées du patrimoine avec des copains l'autre jour, ils pensaient qu'il n'y avait que des châteaux, des vieilles pierres, etc. Pas du tout.
0: Et ce qui est très bien aussi, pardonnez-moi.
2: Et on va en parler largement. Vous avez des tribunaux, des théâtres, des opéras, des laboratoires, des anciennes usines, des clochers, des souterrains. L'offre, elle est absolument pléthorique. J'ai un deuxième bon plan, la Fondation du patrimoine qui vient d'annoncer le lancement d'un pass patrimoine. Vous avez entendu parler de
0: oui,
2: ça?
0: Oui, absolument.
2: C'est un abonnement, plus de 500 sites culturels accessibles partout en France. Ça vous revient entre 6,50€ et 14,50€ par an. C'est plutôt sympa et vous pouvez visiter comme ça Château de Versailles, Domaine de Chambord, Écomusée d'Alsace, les Arènes de Saintes, etc. Donc, deuxième bon plan patrimoine.
0: Et en parlant bon plan, donc Arthur des Plantes, qu'est-ce qui se passe ici à Montpellier?
7: On a fait une belle découverte cette année, c'est la Costumothèque de Montpellier. En fait, c'est leur première participation aux Journées du patrimoine, on ne les connaissait pas. C'est une costumerie qui est unique dans toute la moitié sud de la France, que vous pourrez visiter lors des Journées du patrimoine demain. Il y a 15 000 costumes. et accessoires.
0: C'est énorme.
7: Disponible à la location, à la création. C'est installé dans un local de 300 mètres carrés. On est à Montpellier. Et en fait, c'est une association. C'est Perrine Angers-Michelet qui a créé ce lieu il y a 10 ans, lorsqu'une compagnie de spectacle vivant a dû déménager sans pouvoir emporter tous ses costumes. Et donc, ils ont créé cette costumerie. L'association est un organisme de formation professionnelle agréée, spécialisée dans le domaine du costume et de l'habillage. Et ils animent aussi des petits cours de couture et des ateliers de revisite de la mode dans les maisons de retraite. Alors ça, c'est totalement fou. Ils prennent des costumes de 1900 à aujourd'hui et font un défilé pour les résidents. Oh, et là, il y a plein de souvenirs qui remontent. Ça délie les liens. C'est trop, trop bien.
0: Mais c'est un super bon plan, ça, Arthur. On adore. Et en plus, ici, c'est un peu le costume, je pense, au cinéma, etc. C'est un peu le Hollywood ici chez vous, j'ai l'impression maintenant. Tous les tournages, j'ai l'impression, se passent à Montpellier, dans la région.
7: Il y a plein de studios qui s'installent ici, des séries TV tournées au quotidien. On a Un Si Grand Soleil, on a Demain nous appartient, on a Ici tout commence aussi. Donc les sociétés de production, quand elles n'ont pas dans leur collection le costume qu'elles recherchent, elles vont à la Costumothèque de Montpellier et elles trouvent toujours la pépite qu'il faut.
0: Bon allez, moi je quitte tout, je m'installe à Montpellier. Allez, ça part. Alors Valère,
4: oui.
0: Le Siloche, ça vous parle, mon petit acteur?
4: Et non seulement ça me parle, mais je lance un appel solennel à toutes celles et ceux qui nous écoutent, dites-nous quels sont vos bons plans pour aller au ciné pas trop cher.
0: Non
4: mais
0: 0810 055 056.
4: C'est un vrai sujet parce que si vous allez dans une grande salle classique avec les enfants, vous allez à 4 au ciné et que vous vous dites allez un peu bonbon popcorn, c'est il y en a pour quasiment 100 euros. Enfin, c'est une folie furieuse. Donc, voici quelques bons plans pour aller au ciné pas cher, mais vous en avez d'ailleurs peut-être d'autres. Bon, déjà, il faut aller sur les salles qui proposent des horaires en décalé. Le dimanche matin, c'est souvent un bon plan. En famille, on peut avoir des places à 5 euros. Sur des gros réseaux. Donc ça, il faut regarder les horaires et les offres. Regardez aussi les cartes de réduction et les cartes d'abonnement. Si vous êtes cinéphile, c'est très très vite rentabilisé, mais uniquement si vous y allez souvent. Il ne faut pas prendre une carte d'abonnement à l'année ou même au mois si vous y allez une fois de temps en temps. Par contre, si vous y allez souvent, c'est l'énorme bon plan pour se retrouver avec des places, là pareil, à 5-6 euros. Et puis, moi, il y a toujours un truc que je dis, que je trouve très important, parce qu'il y a aussi là derrière de la conviction, c'est les cinémas indépendants. Il y en a partout en France. Moi, je pense par exemple au Vox à Avignon. Hein, je suis avignonnais. Là-bas, on a un cinéma. C'est 4,50 € pour les enfants. 7,50 €, c'est un tarif social. J'adore. Et c'est 9 € pour les adultes. Et surtout, ils ont du pop-corn. Et il y a beaucoup de cinémas indépendants qui ont du pop-corn. Et ça, je trouve que c'est essentiel.
0: Non, mais c'est vrai qu'il a raison, Valère. Il y a plein de petits cinémas de quartier formidables. J'en ai un dans le 93 aussi chez moi à Saint-Ouen. C'est 7 € la place, pardonnez-moi. Mais avec une programmation merveilleuse, pensez aussi à ça. On va continuer de parler Journée du patrimoine. Dites-nous d'ailleurs, les amis, ce que vous allez voir en famille, tout seul ou en couple ce week-end. Écrivez-nous, appelez-nous 0810 055 056.
2: Et je fais un tout petit rectificatif parce que j'ai fourché et heureusement il y a des gens très attentifs qui m'écoutent. Le pass patrimoine dont je vous parlais, c'est 6,50 € par mois, pas par an, excusez-moi. Bah, heureusement évidemment. Qu'il y a des gens qui m'écoutent et qui me corrigent.
0: C'est vendredi, on vous pardonnera aisément, Aude Raso. On continue cette émission merveilleuse. On est ensemble jusqu'à 13h. Pour l'heure, on s'écoute Francis Cabrel, Les Mueurs de Poussière sur votre radio. Ici,

0: j'adore. Francis Cabrel, Les murs de poussière sur votre radio. Ici, on est ensemble jusqu'à 13h.
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0: C'est votre nouveau rendez-vous quotidien, ça s'appelle On vous doit bien ça. Avec toute la bande, on accueille d'ailleurs aujourd'hui un petit nouveau, Arthur Deplante, qui nous vient de Ici Héros, qui anime la merveilleuse matinale de Montpellier.
3: C'est vrai,
0: bravo pour toute votre œuvre, Arthur.
3: Merci.
0: Il reste avec nous, il nous distille des bons plans, parce qu'on parle journée du patrimoine aujourd'hui, entre autres dans l'émission. Un peu plus tard, on parlera des races de chiens à la mode, et croyez-moi, il faut faire attention, c'est notre vétérinaire qui nous en parlera. Appelez-nous, témoignez 0810 055 056 et on a déjà des auditeurs qui ont envie de nous raconter ce qu'ils vont aller voir ce week-end en l'honneur de cette journée du patrimoine. On accueille Jean-Pierre.
4: Oui,
0: bonjour Jean-Pierre,
4: bonjour.
0: Coucou.
4: Bonjour Anne et toute équipe.
0: Quelle belle voix de radio Jean-Pierre, dis donc.
4: C'est mon Michel Drucker quelquefois.
0: Oui. Oh dis donc, voyez-vous ça. Vous habitez à Combloux-les-Bains, c'est où ça?
4: Combeau, une vingtaine de kilomètres de Bayonne.
0: Très bien, on embrasse ici Gascogne, voilà, on leur fait un très très gros bisou.
3: Bisous.
0: Dites-nous, j'adore le petit bisou de Valère. Jean-Pierre, vous allez voir quoi ce week-end pour les journées du patrimoine?
4: Eh bien, je vais avec mon ami qui a un appartement près de Labène Océan, donc c'est entre Bayonne et Osgore.
0: Ouais.
4: Moi, je ne suis jamais allé sur la plage, une chapelle dans les dunes. Et donc voilà, il sera beau, donc on ira sur la plage et voir cette chapelle que moi, je ne connais pas.
0: Mais c'est super. Et vous aviez déjà fait les journées du patrimoine avant ou ça va être
4: votre tour? Oui, bien sûr. Ici, alors, pas trop sur le secteur, parce que moi, je suis dans le Pays Basque que depuis un an. Donc moi, je viens des Vosges.
0: Ouais.
4: Oui, c'est assez régulier. Des choses qu'on n'a pas l'habitude de voir.
0: Oui. Et puis, c'est gratuit, on le répète. Donc, c'est l'occasion d'aller avec votre compagne, votre compagnon, vos enfants. Vous sortez aussi la grande tata, si elle a envie. Voilà, vous lui faites prendre l'air. Et vous allez, voilà, visiter des merveilleux monuments dans toute la France. On a quand même un pays, pardonnez-moi, sublimissime. On vous embrasse très, très fort, Jean-Pierre. Prenez grand soin de vous.
4: Merci.
0: À tout bientôt. On va continuer à distiller des bons plans avec notre Valère Coréard.
5: Bah oui, si vous voulez. Est-ce que vous êtes d'accord pour qu'on parle musée, mais toute l'année, parce qu'il y a les journées du patrimoine, mais ouais. On a aussi de belles offres pour visiter des musées. Alors, il y a des collections permanentes, souvent, ils sont d'ailleurs tout le temps gratuits dans certaines villes,
0: ouais.
5: Et ça, il faut se renseigner, tout simplement, sur le site de l'Office de Tourisme ou de votre ville. Mais sachez que le premier dimanche du mois, il y a beaucoup de musées nationaux qui sont gratuits, parfois seulement pour les collections permanentes, mais aussi parfois seulement sur certaines périodes, on se renseigne. Mais si je vous dis, par exemple, musée zoologique, musée Tommy Ungerer, archéologique, tout ça, c'est à Strasbourg, par exemple. Le musée des Beaux-Arts aussi, le musée d'art moderne. Ben voilà, ça, c'est gratuit tous les premiers dimanches du mois. Donc, c'est vraiment top de le savoir. Et puis, aussi pour les moins de 26 ans qui résident dans l'Union européenne, les collections permanentes des musées nationaux sont gratuites toute l'année. Donc, c'est aussi une manière de se familiariser avec tout le patrimoine extraordinaire qu'il y a dans notre pays, sans débourser un centime noir.
0: Je peux vous poser une question, les amis, qui n'a rien à voir. Est-ce que vous aussi, vous êtes rendu compte que vous avez un peu vieilli parce que vous visitez les musées les mains dans le dos? Moi, je marche et je me mets les mains dans le dos. Et c'est à ce moment-là que je me suis dit, ça y est, ma fille, on est passé de l'autre côté. Si vous aussi, vous baladez les mains dans le dos quand vous faites
5: absolument
0: des visites.
5: Absolument pas, ça n'est pas du tout mon cas, en tout cas, Nora.
6: Il m'arrive de faire du coaching sportif les mains dans le dos comme ça.
0: Oh là là, on est dans la même équipe,
7: moi,
0: chère Nordine.
7: Moi, je consulte les mains dans le dos pour
0: Team main dans le dos. Si vous êtes team main dans le dos, écrivez-nous. 0810 055 056. Et puis dites-nous surtout ce que vous allez voir ce week-end pendant ces merveilleuses journées du patrimoine. Audrazo qui va péter l'ambiance.
8: Oui, je suis désolée.
0: On va encore se faire arnaquer ou pas? Non.
8: Alors, non, on va pas se faire arnaquer parce qu'on va bien m'écouter, donc on va pas se faire arnaquer. Non, un tout petit conseil, quand vous réservez une sortie sur Internet, vérifiez bien l'URL du site. L'URL, c'est quoi? C'est l'adresse en haut, c'est l'adresse du site. Pourquoi je vous dis ça? Parce que j'ai très, très souvent des alertes sur des faux sites. On appelle ça des sites miroirs. Ce sont des copier-collés.
0: D'accord.
8: Des vrais sites, des vraies billetteries. Donc vous avez le parc Astérix, par exemple. Il y en a eu Disneyland Paris qui en a été victime aussi. Le musée d'Orsay aussi.
0: Ouais.
8: Vous pensez acheter un billet, vous payez, vous retrouvez sans rien. Ou avec des faux billets. Donc pour un parc d'attractions, par exemple, sorti parc d'attractions, vous vérifiez que vous êtes bien sur DisneylandParis.com, ParcAstérix.com, Futuroscope.com, EuropaPark.de pour ceux qui vivent dans l'Est et qui vont jusqu'en Allemagne. Je sais qu'on aime beaucoup EuropaPark. parc dans l'Est. Ouais. Donc voilà, faites juste petite vigilance quand vous réservez, c'est important.
0: Merci Audrazo, on continue à parler de journée du patrimoine, on parlera aussi race de chiens, Nordine nous dira aussi comment faire du sport avec à peu près n'importe quoi. Posez-lui vos questions, 0810 055 056. Mais pour l'heure, c'est la nouveauté, Vianney, d'or et d'étain, sur ICI.

0: éteint, c'est la nouveauté et c'est Vianney. 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
0: On est ensemble jusqu'à 13h, il est midi 24 sur Ici. Dans votre nouveau rendez-vous, on vous doit bien ça, on parlait journée du patrimoine. Entre autres, tout à l'heure, on va parler des races de chiens à la mode. Moi personnellement, ça m'agace un peu, il faut faire très attention. À un moment c'était la mode des teckels, après ça a été la mode des corgis, maintenant ça va être la mode des bouviers bernois. Bon, ça suffit, notre vétérinaire nous fera un point là-dessus. Si vous avez envie de réagir, 0810 055 056. Mais pour l'heure, on accueille une auditrice, bonjour.
2: Bonjour, ici
3: bonjour.
2: France.
3: Bonjour.
0: J'adore. Quel est votre prénom, pardon?
2: Roseline.
0: Bonjour Roseline, bienvenue.
2: Bonjour. Alors, à toute l'équipe.
4: Bonjour.
0: Qu'est-ce que
4: bonjour.
0: Vous allez visiter, Roseline, vous, ce week-end?
2: Eh bien, samedi matin, je vais visiter le théâtre d'Orléans avec une visite guidée.
0: J'ai le droit de... Ça va parler à Nordina Tab.
4: Je vous aime déjà.
2: Oui, bah,
4: je vous
2: fais une marche avec lui. C'était super bien, en bord de Loire.
5: Dites-nous tout, là, on veut tout savoir.
4: Tiens. Ben, vous n'avez pas mon 06, Roseline.
2: Sur votre projet, le marché.
4: Ah oui, de traverser de la France, vous êtes venu me faire gagner des kilomètres.
0: Alors, ça, voilà, ça sera l'occasion. D'en parler, on va en parler de la marche que fait Nordine en ce moment toute la France dans une autre émission. C'est tellement bouleversant, c'est tellement passionnant. Je suis ravie de voir que vous êtes donc la nouvelle compagne de Nordine Atta.
2: Avec plaisir.
0: Oh, bah, Rosy, vous allez vous faire plaisir.
4: Bah écoutez, on se donne revue du poirier tout à l'heure.
5: Maintenant. Il est tout rouge.
0: Il est tout rouge. Alors très sérieusement, Rosy, donc vous allez visiter, rappelez-moi, à Orléans.
2: Théâtre le matin et l'après-midi le Centre chorégraphique national.
0: Super.
2: Ah oui, bah c'est une découverte. Hein. Le théâtre, j'y suis déjà allée, mais le centre chorégraphique, je ne connais pas du tout. Donc j'en profite, c'est ces journées-là qui permettent de découvrir plein de choses nouvelles.
0: Formidable. Je rebondis du coup, Nordina Tab, parce que vous connaissez évidemment très bien Orléans, c'est chez vous. Un bon plan, journée du patrimoine là-bas.
4: Ben Roselyne, j'ai envie de vous inviter chez moi.
0: Attention.
4: Enfin, quand je dis chez moi, c'est dans ma salle de sport. Parce qu'en fait, ma salle de sport, elle est dans la maison Pierre Dulys. C'est la maison, il y a 600 ans, du frère de Jeanne d'Arc. Voilà, Pierre d'Arc, qui après a été fait noble et est devenu Pierre Dulys. Et donc, au final, de Pierre Dulys à Nordina Tab, voilà, il y a cette bâtisse aujourd'hui qui est magnifique et qui est malheureusement n'est plus protégée.
0: D'accord.
4: Et par contre, je laisse les portails grands ouverts. Donc, à chaque fois, il y a plein de monde qui viennent voir. Et dès que je peux, je sors pendant le coaching et puis je raconte un petit bout de l'histoire du bâtiment, parce que ça m'anime. Et si en plus, Roselyne, vous dites on vous doit bien ça, il y a café gratuit et chocolat chaud.
0: Oh, c'est trop mignon. On a aussi Arthur Deplante, notre animateur d'Ici Héros, qui anime la matinale, qui a encore des bons plans pour vous, c'est sur Montpellier.
6: Absolument, une belle bâtisse, là aussi, c'est à La Vérune, dans la métropole de Montpellier. Mmh. C'est un château qui est une folie montpelliéraine du 18e siècle, qui avait des grandes demeures comme ça, construites en périphérie de la ville.
0: Ouais.
6: On s'éloignait du monde, un petit peu de la chaleur, etc.
0: Ouais.
6: Et ce château, il est très réputé parce qu'il est dans le film Le Comte de Monte Cristo, avec Pierre Niney. Voilà. Énorme succès du cinéma il y a 2 ans. César des meilleurs décors, évidemment, puisqu'il y a le château de Langaran.
0: Il est très tendu avec sa région.
6: Et il sert à représenter la demeure parisienne de la famille de Morcef, là où il planifie son plan Edmond Dantès dans les jardins. Donc il se visite, ce château de Langaran, pour les journées européennes du patrimoine.
0: Merci Arthur. Et alors, on a même notre vétérinaire qui s'y met, dis donc. Il a un bon plan, notre Pierre Fabin.
7: Et oui, moi, il y a un endroit en Alsace, parce que je suis Lorrain de base. Je viens du pays de Beach, mais il y a un endroit en Alsace. Donc c'est très dur pour un Lorrain de dire ça en plus, mais il y a un endroit en Alsace que j'adore qui est l'éco-musée d'Alsace à côté de Mulhouse. C'est l'endroit où je me suis marié avec ma femme et justement ce week-end ils font une entrée, une place achetée, une place offerte. C'est un endroit où on va pouvoir voir tous les métiers du patrimoine alsacien au fil des derniers siècles, donc à partir du Moyen-Âge, et il va y avoir des contes en alsacien qui seront racontés toute la journée ce week-end, et aussi une rencontre avec les distilleurs d'Alsace qui est plutôt sympa.
4: Et Nora.
0: Merci, Pierre. Oui, Nordina Tab.
4: J'ai envie de rajouter un petit peu, de parler du sud. C'est possible?
0: Oui, bien sûr, rapidement.
4: Allez, rapidement. Châteauneuf, Villevieille, dans les hauteurs de Nice. Vous êtes à 4 minutes, allez, 10 minutes un peu plus de Nice, vers le Vin.
0: C'est pour Stéphane Bern,
4: et en fait, c'est là où Oxmo Puccino a tourné un clip. Vous allez voir, vous avez vu sur la baie, c'est un endroit où vous êtes tout seul, vous avez rendez-vous avec vous-même. Le lieu, il est magnifique. Châteauneuf, Villevieille.
0: Merci beaucoup pour tous vos bons plans, chers amis. On continue de dérouler l'émission jusqu'à 13h. 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Ça se passe sur la page ici.fr. Qui a gagné? C'est Valérie?
8: Oui. Bonjour, Enora.
0: Ça va, Valérie?
8: Oui, mais je suis tellement contente de vous parler en plus parce que je vous adore. J'adore vos engagements, tout ce que vous faites. Et
0: merci,
8: en plus, vous touchez notre pouvoir d'achat.
0: Et voilà, et ben ça tombe bien, c'est gagné, Valérie.
9: Ouais.
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3: Midi 32 sur votre radio. Ici, on est ensemble jusqu'à 13h. Bienvenue dans ce nouveau rendez-vous. Ici, on parle bon plan, vie quotidienne, arnaque à éviter. On parle animaux, santé, on parle de tout, quoi. Nous sommes là pour vous rendre service parce qu'on vous doit bien ça. C'est le titre de ce nouveau rendez-vous quotidien. Je suis Enora Malagré, je suis avec Aude Razo, Valère Coréard, Pierre Fabin qui va nous parler des races de chiens à la mode et de ses excès. Nordine Atab, notre coach sportif qui va nous dire qu'on peut faire du sport à peu près avec n'importe quoi. Défiez-le, tiens. Écrivez-nous 0810 055 056. Et puis on est aussi avec Arthur Deplante, qui est l'animateur de la matinale d'Ici Héros. Coucou Arthur.
4: Coucou, quel bonheur d'être là.
3: Merci d'être avec nous en ce midi. Et puis on va répondre au vocal d'un auditeur qui nous a appelé au 0810 055 056.
5: Bonjour, Erwan des Côtes d'Armor. J'ai reçu un mail qui me dit que je suis abonné à la plateforme Prime Video et que je vais être débité de 69 euros. Je pensais que mon fils était peut-être abonné gratuitement pendant une durée et qu'il avait oublié de résilier. Il m'a dit non, c'est une arnaque. Et donc, je ne sais pas quoi faire de ce mail. Je ne sais pas comment réagir face à ça. Merci.
3: Bien, je comprends très bien. Je me permets d'embrasser ici Armorique. J'ai hâte de venir vous faire un petit coucou, chers amis. Aude Razo, c'est pour vous, évidemment.
6: Oui. Effectivement, c'est une arnaque Erwan. Elle tourne beaucoup. Donc, c'est bien qu'on fasse un point parce qu'on est pas mal à le recevoir dans nos boîtes mail. J'explique quand même pour ceux qui ne connaissent pas et qui pourraient se faire piéger. C'est un faux mail Prime Video qui vous dit confirmation de commande, 69 euros pour l'année, etc. Alors qu'en fait, vous êtes abonné à rien du tout. Et le mail vous incite à cliquer quelque part pour contester l'abonnement. Et il est là le piège, évidemment. Alors, Erwan, quoi faire de ce mail? Conseil numéro 1, vous ne faites rien. Voilà.
3: J'aime bien ce genre de conseil.
6: Jeter le mail, un point, c'est tout. J'insiste là-dessus parce que j'ai souvent des auditeurs qui comprennent, comme Erwan, que c'est une arnaque, mais qui paniquent et qui, pensent que le fait de recevoir le mail les met en danger leur compte en banque. Non, en fait, tant que vous n'avez cliqué sur rien du tout, tant que vous n'avez suivi aucune instruction...
3: Je comprends, j'ai la même panique, moi.
6: Tant que vous n'avez pas rendu votre numéro de carte bleue, vos coordonnées ou je sais pas quoi, va rien se passer. Donc le mail, on fait rien du tout, puis on le met à la poubelle et tout va bien se passer. Vous n'allez pas être prélevé parce que des fois il y a cette inquiétude. Je sais que c'est une arnaque, mais je vais être prélevé. Non, si vous n'avez rien fait, si vous n'avez pas ouvert ce mail, pas cliqué, etc., tout va bien. Si vous voulez faire les choses bien, vous pouvez signaler le mail.
3: Alors je vais être. J'adore quand elle prend sa voix de maîtresse. Voilà, ça me plaît.
6: Ça va pas mettre fin, évidemment, à ces mails. Il y en a quand même énormément, mais ça peut un peu enrayer le truc, sauver quelques personnes. Bon voilà, vous, pour signaler le mail, vous allez sur signal spam. Mais ce que je veux que vous retenez vraiment, c'est le conseil numéro 1. Vous ne touchez à rien, vous ne cliquez pas, vous mettez tout ça à la poubelle. Et si vous avez quand même cliqué, vous avez entré vos données personnelles, vous appelez la banque tout de suite pour les avertir.
3: Merci Aude Razo. Dans un instant, on parle race de chien. Et si vous avez envie de défier Nordine Atab, c'est se passe au 0810 055 056. On peut faire du sport avec, je sais pas, une poubelle, un ours en peluche, et ben il va vous répondre. Mais pour l'heure, on écoute un peu de musique. Amy Stewart, Knock on Wood sur votre radio. Ici, on est ensemble jusqu'à 13h. On vous doit bien ça.

0: goutte de ce titre que j'adore à Misty Ward. Knock on Wood sur votre radio ici.
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0: 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Et continuez de réagir au 0810 055 056. Vous l'avez sans doute compris, maintenant on est là pour vous rendre service parce qu'on vous doit bien ça. Et c'est notre Pierre Fabin, notre vétérinaire, qui va parler d'un sujet qui me met moi aussi un peu colère. Pierre Fabin.
2: Effectivement, et moi justement, c'est un des sujets qui peut me faire sortir de mes gonds.
0: Oula.
2: Et là, je vois une petite catastrophe arriver. En fait, la semaine prochaine au cinéma, il y a un nouveau film qui a l'air génial qui va sortir, qui s'appelle, désolé de mon anglais, il est aussi bon que le vôtre, Enora, Earth of the Beast, avec Brad Pitt. Et en fait, la star à ses côtés, c'est un berger allemand. L'histoire, ouais, elle est incroyable. Ils se crashent en avion en Alaska et puis ils vont se sauver l'un l'autre pendant tout le film. Mais pourquoi je vous dis ça? Parce qu'en fait, le cinéma a souvent eu un effet dévastateur. On l'a déjà vu dans le passé. Il y a des refuges qui ont débordé de Dalmatiens après le film de Disney.
0: Absolument.
2: Qui ont débordé d'Akita Inu après Hachi avec Richard Gere et de Husky après la série Games of Thrones.
0: Et je me permets, et de Corgi après le dessin animé Corgi Royal. Hein,
2: effectivement.
0: Parce que voilà, ma maman travaille
2: fois,
0: là-dedans, donc je sais, c'est horrible.
2: À chaque fois, c'est la même chose. Et dès mercredi prochain, quand le film va sortir, tout le monde va vouloir avoir son berger allemand parce que c'est stylé, c'est le chien de Brad Pitt. Et à l'écran, il obéit au doigt et à l'œil. Alors, je dis pas que l'histoire est pas belle et que c'est pas possible d'avoir cette relation avec son chien, mais je rappelle que c'est quand même une fiction. Le chien du film, il a des dresseurs professionnels qui s'occupent de lui 24 heures sur 24 et il a été dressé pour ce film. Et pour moi, ce genre de film, ça mériterait même une petite mention au début, à la fin, comme sur les paquets de cigarettes. Attention, adoptez de façon responsable. C'est ce message que je veux faire passer aujourd'hui. On ne choisit pas un animal sur catalogue parce qu'il rend bien à l'écran ou sur Instagram, parce qu'on a ce phénomène-là aussi aujourd'hui. Par exemple, le berger allemand, c'est un chien de travail, c'est exceptionnel comme chien. Il est taillé pour la garde, pour la défense, pour le pistage. Sauf que si vous ne savez pas le gérer, eh ben, ça peut aller droit dans le mur. S'il n'est pas canalisé physiquement, mais mentalement aussi, il peut s'ennuyer, il peut devenir hyper anxieux, réactif, voire un peu agressif, aboyer tout le temps et finir à la SPA. On a eu ce phénomène énormément ces dernières années avec les Malinois. Le Malinois, c'est le chien le plus abandonné aujourd'hui. C'est des chiens de travail. Les gens ne savent pas les gérer. C'est des chiens qui ont besoin de courir 10 à 15 km par jour si on veut s'en occuper. Et ça n'a rien à faire enfermé dans un jardin. On a eu le même problème avec les bergers australiens. C'est des chiens de troupeau. C'est fait pour garder un troupeau de 200 moutons et de courir 10 à 15 km par jour.
0: C'est pas fait pour être dans un 20 mètres carrés.
2: Alors, on peut l'avoir dans un 20 mètres carrés, détrompez-vous.
0: Oui, alors il faut faire
2: sortir,
0: des grandes balades.
2: Il faut sortir, se promener, il faut qu'il renifle. Et on a même le même problème avec les chats aujourd'hui. J'ai un des chroniqueurs autour de la table qui m'a dit « Regarde-moi ce chat comme il est magnifique !»
0: Mais
2: non, c'est un félin sauvage.
0: Vous pouvez balancer
2: Non, je balance.
3: J'ai l'impression d'avoir une cible sur le front, Nora.
2: Non, mais on a cette mode des savannas, des bengales en ce moment.
0: Ouais, c'est vrai.
2: J'ai un bengale à la maison, je sais ce que c'est. Elle me réveille à 3h du matin, toutes les nuits, si je ne m'en occupe pas assez. Donc, on fait attention à tout ça. Mais il y a aussi un autre phénomène de mode, c'est les chiens qui ont des problèmes de santé. Les bulldogs, les teckels, les carlins, les bulldogs et les carlins, ils ont des problèmes respiratoires. Si on n'a pas le budget, parce qu'il va y avoir des problèmes de santé sur ces animaux, c'est pas une bonne idée d'en adopter.
0: Merci.
2: Parce que je vois des animaux être abandonnés à cause de ça.
0: Merci infiniment Pierre Fabin, c'est très important ce que vous devez nous dire. Et d'ailleurs, il y a une femme, Catherine, une merveilleuse bénévole de la SPA, qui a réagi tout de suite à votre chronique et qu'on a en ligne. Bonjour chère Catherine, bienvenue dans l'émission.
4: Bonjour.
0: Merci d'avoir réagi. Je crois que vous êtes entièrement d'accord avec notre vétérinaire, hein, Catherine. Vous êtes bien placée pour le savoir.
4: Tout à fait, les effets de mode sur les races de chiens ou les races de chats, c'est catastrophique.
2: Ouais. Catherine, c'est quoi la race la plus abandonnée que vous avez en refuge aujourd'hui?
4: Le Malinois, on a beaucoup de Malinois, de Kangal et de bergers australiens.
2: Effectivement, c'est les trois dont on a parlé, enfin pas le Kangal parce que c'est un chien qui est très gros, mais voilà, c'est des races qui sont problématiques parce qu'il faut savoir les canaliser. On n'adopte pas l'animal pour son esthétique, mais par rapport à son mode de vie.
0: Et Catherine, vous voyez que c'est selon des moments, comme l'a dit Pierre, des sorties de films ou des modes, vous le constatez ça aussi de votre côté?
4: Ah oui, tout à fait, oui. Oui, tout à fait. Dès qu'il y a un chien mignon qui passe à la télé ou une pub mignonne, et ben les gens les prennent alors qu'ils sont pas forcément adaptés à leur vie, quoi.
0: Eh ben voilà.
4: C'est-à-dire, il faut connaître la race et puis surtout voir si notre mode de vie s'y adapte.
0: Absolument.
4: C'est pas un meuble, c'est pas une peluche et ça grandit. Et ça vieillit et ça a besoin de soins et d'alimentation adaptée et des choses comme ça.
2: Et c'est une magnifique conclusion pour ma chronique.
4: C'est une catastrophe.
5: Exactement, vous avez tout dit Pierre, c'est une merveilleuse conclusion. Merci infiniment Catherine, on voudrait embrasser très fort tous les bénévoles de la SPA qui font un travail impressionnant et remarquable partout en France. Merci beaucoup Pierre Fabin pour ce coup de gueule vraiment ô combien important. On continue d'en parler avec vous, c'est votre émission hein, 0810 055 056. Marc Lavoine et Bambou, c'est ce qu'on écoute tout de suite. Dis-moi que l'amour sur votre radio ici dans On vous doit bien ça. On est ensemble jusqu'à 13h.
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0: 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La douce voix de Marc Lavoine et Bambou sur votre radio ici dans On vous doit bien ça.
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0: On vous doit bien ça. Ça passe beaucoup trop vite cette émission, c'est insupportable. Il est déjà midi 46, les amis, on est ensemble jusqu'à 13h. C'est votre nouveau rendez-vous quotidien sur Ici. On vous doit bien ça, c'est le titre de ce rendez-vous quotidien. C'est une émission pour vous rendre service. On répond à vos questions, on a toujours des solutions. Appelez-nous, écrivez-nous au 0810 055 056 comme l'ont fait des auditeurs, ma chère Aude Razo.
2: Oui, beaucoup de réactions à ce que vient de nous dire Pierre sur les races de chiens à la mode et Catherine également qui alertait sur cette mode des races de chiens. On a une réaction de Rémi qui nous écoute sur Ici Normandie. Il nous dit malheureusement tout est basé sur la mode. Les personnes ne gardent plus leur choix et suivent une mouvance qui souvent se termine au bout de quelques mois. D'où certainement les abandons. C'est là-dessus effectivement que Pierre et Catherine nous alertaient. Il dit les gens prennent des animaux sans se renseigner sur les spécifications de la race et au bout de quelques temps, on se retrouve avec un animal qui ne nous correspond pas. Donc merci Rémi, effectivement. Et puis on a aussi une réaction de Sonia. Alors c'est un autre sujet et on pourra peut-être faire une émission là-dessus parce que ça concerne beaucoup de gens.
0: C'est quoi ?
2: Sonia nous parle des chiens d'assistance et des difficultés pour avoir des chiens d'assistance. Elle dit qu'elle a du mal elle-même à en avoir un. Donc là, ce sera pour vous, Pierre, sur une autre émission.
3: Bah, effectivement, avec ça, plaisir. Pierre, hein. Ouais, oui, on va le faire avec plaisir parce que c'est des super-héros au quotidien, ces chiens-là. Oui, mais on en manque énormément. On a besoin de familles d'accueil pour les accueillir. Donc on va en parler.
0: C'est le moins qu'on puisse dire. On continue aussi à vous prendre avec nous à l'antenne, puisqu'on a eu une réaction tout à l'heure de notre Bernadette. Elle nous appelle de Haute-Savoie, parce qu'on a parlé des Journées du patrimoine aussi en début d'émission, une très riche émission aujourd'hui. Bonjour, bienvenue Bernadette.
4: Oui, bonjour.
0: Bonjour. Comment allez-vous ?
4: Oh, très bien, très bien.
0: On est ravis de vous accueillir chez nous, chez vous, j'ai envie de dire. Alors Bernadette, qu'allez-vous faire, vous ?
4: Alors, moi, je suis sur les bords du Léman, là, j'habite, hein. Donc, d'accord. Je vais aller visiter demain la buvette de la source Cachat.
0: Oh, ça, c'est pour Valère, il va vous accompagner.
3: Mais pourquoi ? Qu'est-ce que j'ai fait ? On boit de l'eau à Evian, hein, ça l'intéresse pas trop,
4: oui,
3: je crois.
4: Oui, oui, oui.
0: Ah, c'est super comme plan.
3: C'est génial.
0: La buvette de la source.
4: Oui, j'irai au monastère, visiter le monastère de la Visitation à Thonon.
0: Wow. Oh, j'adore, c'est génial. Oh, ça, c'est des bons plans, hein, qu'on vous distille. Ouais, c'est un très joli cloître. Merci aussi à nos auditeurs qui nous ont donné plein de bons plans, dis donc, aujourd'hui, pour ces Journées du patrimoine. Merci beaucoup, Bernadette. On vous embrasse très fort.
4: Merci à vous. Au revoir.
0: Au revoir, on a Arthur qui a encore un bon plan.
3: Mais toujours.
0: Le gars est un tiroir. C'est merveilleux, Arthur de Plante qui anime la matinale de Ici Héro. On vous écoute, Arthur.
5: La médecine, c'est hyper important à Montpellier. La faculté de médecine de Montpellier, elle a été créée au XIIe siècle et c'est la plus ancienne faculté de médecine au monde encore en activité. Wow. Résultat, pour faire des médocs, il faut des plantes. Et bien, juste à côté de la fac, qui est magnifique en plein centre-ville, on a le plus ancien jardin botanique de France. Il se visite tout le temps, mais là, il y a des visites guidées demain. Et puis, vous avez aussi le drogué de la faculté de pharmacie de Montpellier. Et là, c'est comme dans les livres et dessins animés pour les enfants, les labos de sorcières. Ouais. Donc, il y a plein de plantes d'animaux dans des bocaux. C'est un véritable apothicaire d'époque. Visite demain matin.
0: Merci beaucoup. Merci à tous. On attend avec impatience la chronique de Nordine qui va nous dire qu'on peut faire du sport avec n'importe quoi, dis donc. À tout de suite.
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0: Encore quelques minutes à passer en votre compagnie, sur votre radio, ici. On est ensemble jusqu'à 13h, c'est votre nouveau rendez-vous quotidien, on vous doit bien ça. On attend avec impatience la chronique de Nordine qui va nous dire qu'on peut faire du sport n'importe comment, avec n'importe qui. Non, pas du tout, pas avec n'importe quoi. C'est la fin de semaine, ça sent. Nordine, on vous écoute.
7: Oh là là, j'ai un peu les mains moites aujourd'hui, là. Il y a une petite pression, mais bon, ouais. J'aime bien les challenges. Alors, en effet, on peut, j'ai envie de dire, on peut s'entretenir avec... peu importe le lieu, peu importe l'objet, parce qu'aujourd'hui déjà ça a un coût, et que souvent il faut se donner rendez-vous dans une salle de sport avec tel appareil pour pouvoir s'entretenir, alors qu'au final, dans notre quotidien, que ce soit dehors ou même chez soi, on peut s'entretenir. Alors, je vous donne deux possibilités. La première, en extérieur, sur du sable. C'est l'un des endroits sur lequel vous pouvez vous entretenir, notamment sur la prévention des chutes. Lorsque vous êtes sur un sol un petit peu mouvant comme du sable, imaginez, tout à l'heure on parlait de chiens, imaginez vous êtes en train de, avec vos pieds, d'enterrer votre crotte. Voyez un petit peu le mouvement en train de gratter.
3: Non, pas très bien.
0: C'est chronique.
7: Vous savez, il gratte comme ça dans le sol en poussant le sable vers l'arrière, vous voyez. Grâce à ce petit geste-là, sur place ou en avançant, vous allez pouvoir solliciter ou re-solliciter tous les muscles du pied qui vont permettre d'obtenir un bon équilibre. Donc là, dès que vous pouvez, pensez à la petite crotte et puis hop, hop, vous grattez.
3: sont sur place, ridicule, en plus.
7: Sont en avance.
0: J'ai l'image de Valère en train de faire ça.
7: Oui, moi aussi. Il est en train de le faire.
3: Non, c'est
7: il est en train de le faire. Non, mais ce qui se passe, c'est que surtout avec les chaussures aujourd'hui qui sont créées et qui nous accompagnent un peu trop, et ben ça permet de réveiller les pieds. Et pour les personnes qui auraient une difficulté au niveau du maintien de la cheville, du genou ou des hanches, et ben derrière c'est un super exercice. Ça, c'est bon pour dehors.
0: Super.
7: Après, un objet, un crayon. Vous avez, Nora, un crayon? Là,
0: oui, allez, je sais parti. Écrire. C'est assez
7: dans
0: fou,
7: ce cas-là, mais... vous prenez votre crayon, surtout qu'hier, okay. En plus, il me semble qu'on a parlé d'arthrose.
0: Oui.
7: Donc, vous prenez votre crayon et vous le tenez entre le pouce et le majeur.
0: D'accord.
7: Vous l'avez ?
0: Je l'ai.
7: Super, le bras tendu. Et là, donc, vous le serrez avec une pince. Et vous allez changer de pince, c'est-à-dire qu'ensuite, le pouce et l'annulaire.
0: Ah, j'ai capté.
7: Le
0: pouce, je fais ça avec tous les doigts.
7: Et l'auriculaire, d'accord.
0: Okay.
7: Et vous jouez comme ça. Et ce qui est intéressant avec ce petit exercice,
0: c'est hyper bien, les amis. En vrai, je suis en train de le faire, c'est canon.
7: Mais
0: moi, j'ai des vieilles mains là, des vieux doigts, c'est super.
7: Et justement sur la prévention, parce que petit à petit, on perd de la force musculaire, et grâce à cette astuce-là, que ce soit avec une cuillère, un stylo ou autre, pour les personnes qui perdraient justement la force de préhension, ça permet d'entretenir tous les muscles de doigts, et notamment pour les personnes qui auraient du mal à ouvrir un bocal.
0: Je viens d'être jugée par Arthur, notre animateur de Montpellier qui doit avoir 20 balais et qui m'a regardé genre...
5: Je me suis dit, quand est-ce qu'on va enterrer notre crotte avec notre crayon?
7: Mais ce qui est intéressant, c'est que là, bien sûr que c'est ludique et ça prête à rigoler, mais derrière cette petite astuce-là, et notamment pour des personnes qui pourraient nous écouter, n'hésitez pas à prendre un objet un peu plus lourd, par exemple un livre ou un dictionnaire, et vous essayez de jouer avec les pinces et vous allez voir, ça va vous permettre de travailler les flisseurs ou les extenseurs. Alors là, maintenant c'est bon. Là,

0: truc minable, genre lever le bras ou quoi. Je veux un truc comme les crottes de chien. Alors, vraiment audacieux.
1: Ça tombe bien. Alors, en effet, là, j'ai une belle boule. Ce qui est intéressant au final, c'est que l'exercice que j'ai expliqué tout à l'heure avec le crayon, on peut le reprendre avec la boule. Et là, vous allez pouvoir jouer justement avec vos doigts en essayant de décoller les pinces.
0: Les mamouettes, attention.
1: Ça, c'est la première chose. La deuxième, pour les personnes qui auraient justement un souci d'équilibre ou autre, vous êtes debout. Vous avez le bras le long du corps. Valère, vous allez pouvoir le faire en même temps. Donc, le bras le long du corps, voilà. Vous mettez en appui sur la jambe gauche. Donc, il se met en équilibre sur un pied. Il tient la boule dans l'autre main. Donc, bras opposé. Et à partir de là, l'objectif, c'est de venir poser tranquillement la boule par terre. D'accord? Vous l'avez.
0: C'est hyper dur.
1: Ici, dit. Voilà. Et vous revenez.
2: Il va tomber.
1: Ce qui est intéressant, c'est qu'avec la neige qu'il y a dedans, s'il perd l'équilibre, la neige va bouger. Et s'il réussit justement à pouvoir l'objet à bien stabiliser le pied par terre, la neige ne bougera pas.
0: Il est bon.
1: Et ça peut être un indicateur. Bon, hein. C'est-à-dire, dès que la neige, si vous voyez que la neige commence à être dans tous les sens, il y aura nécessité d'effectuer des exercices spécifiques.
3: Respect. Merci Nordine. Arthur de Issy-Hérault qui est avec nous dans le studio. Vous voulez défier Nordine?
4: Est-ce qu'avec un cône de chantier, on peut faire du sport, cher coach sportif?
1: Un cône de chantier? Trouvé dans la rue? Carrément. C'est-à-dire, il fait quelle hauteur? Il fait quelle hauteur?
4: Ça arrive aux genoux généralement, un cône de chantier.
0: 40 cm.
3: Ça fait ma taille à peu près.
1: Très bien. Donc, ce que vous pouvez faire, Arthur, alors attention, parce que si vous trompez, c'est dans les fesses le cône.
3: C'est vendredi.
1: Vous placez le cône derrière vous, d'accord? Juste au niveau des talons. Vous l'avez? Et en fonction de la hauteur, alors ce que je vais vous demander, c'est de faire un premier squat. Vous descendez, vous fléchissez avec vos fesses, vous venez toucher le cône. Et vous revenez. C'est bon?
4: Oui.
1: Ensuite, l'idée, c'est de travailler la force des jambes. Et là, je vais vous demander de le faire en dissocié. C'est-à-dire, vous allez vous mettre sur un pied, but du jeu. Par exemple, vous mettez en appui sur un pied sur la jambe droite. Et vous allez fléchir la jambe droite pour essayer de venir toucher le cône avec le fessier droit. Et vous remontez.
4: D'accord? Faut pas tomber.
0: Et vous le faites là ou pas?
1: Exactement. Et après, même chose de la jambe gauche. Et ce qui est intéressant dessus, c'est que vous allez pouvoir la différence de force. D'accord?
3: Okay.
1: Si à deux jambes, vous réussissez à vous relever, pas de souci. Jambe droite, si ça galère, c'est dur. Et puis vous refaites un peu de renforcement. Et si c'est jambe gauche, si ça marche, il n'y a pas de souci.
3: Merci Nordinatab, la chronique la plus lunaire depuis
1: le coach, je savais pas.
3: Formidable. Merci Arthur de Plante, que je remercie tout particulièrement d'avoir été avec nous aujourd'hui.
4: Avec grand plaisir.
3: Vous pouvez retrouver dans la matinale d'Issy Hérault tous les matins. On accueille la gagnante de notre jeu, parce que tous les jours je booste votre pouvoir d'achat. Elle s'appelle Sabine. Coucou Sabine.
5: Oui, bonjour Enora.
3: Bonjour. Appelez-moi Paulette. Bonjour Sabine. Oui.
5: J'aime beaucoup Nordine aussi, donc je suis un peu émue de vous avoir,
1: Je suis honorée, merci beaucoup.
3: Nordine, c'est le chouchou de ces dames.
0: Il faudra
3: vraiment, une émission spéciale Nordine. Vous avez gagné, Sabine.
1: Sabine, vous habitez où? Vous habitez pas Orléans par hasard?
3: Arrêtez de draguer, on arrête tout. Dans les Yvelines.
1: Je vous dépose le chèque chez vous.
3: Voilà, merci beaucoup, merci. Pardonnez-nous, c'était très agité aujourd'hui. On est tellement heureux de passer tout. C'est midi en votre compagnie. Merci à toute l'équipe à Paris qui veillait au grain. Merci à Théo, notre technicien ici à Montpellier. Merci à l'accueil de toute l'équipe de Issy Hérault. C'était fantastique d'être avec vous, toute la semaine. J'en perds mon latin. Je vous embrasse du fond du cœur. Je vous dis à lundi. Bon week-end. Prenez grand soin de vous, les amis.

0: Excellent réveil avec Nino Ferrer sur ICI, c'est vendredi. Bonjour tout le monde, je suis ravi de vous retrouver, vous et toute l'équipe d'ICI dès 5h.
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0: Bonjour Valentin.
2: Bonjour Louis, bonjour à tous.
0: C'est une visite historique qui commence ce vendredi 25 septembre. Le pape Léon XIV arrive en France pour 4 jours avec des étapes à Paris, Lourdes et Metz. Alors, avec Valentin ce matin, on recherche un auditeur qui...
2: qui a déjà vu de ses propres yeux un pape et qui s'apprête à voir Léon XIV pendant cette visite en France.
0: Peut-être que vous avez déjà aperçu Jean-Paul II par exemple, Benoît XVI, François, à moins que vous soyez déjà en route ce matin pour voir Léon XIV, venez nous le raconter au 0810 055 056.
2: Nous serons bien sûr dans les coulisses de cette visite papale aux côtés des 15 000 bénévoles mobilisés. On les entendra dans le journal de 5 heures et auprès des fidèles, notamment du diocèse d'Orléans, qui se préparent à chanter lors de la messe géante sur les Champs-Élysées demain dans l'info du jour à 5h30.
0: Et pour vous accompagner jusqu'à 6h, Saveria au standard, Fred à la technique, Clément à la rédaction en chef. 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
0: Vendredi 25 septembre, excellent réveil, il est 5h. Tout de suite, le tour de l'actualité à vos côtés, Valentin. Cela faisait 18 ans que l'on n'avait plus vu un pape en visite officielle à Paris.
2: Début aujourd'hui d'une visite de 4 jours, dont 2 dans la capitale pour Léon XIV. Un déplacement dont la logistique donne le tournis. 1 million de fidèles attendus, 1 tonne d'hosties livrées pour la messe sur les Champs-Élysées, ou encore 15 000 bénévoles désormais fin prêts, Joséphine Ortuneau.
3: Oui, la file d'attente s'étire sur le parvis de l'église de la Madeleine. C'est ici, sous ces voûtes en pierre, que 15 000 bénévoles viennent chercher leur badge.
4: Ah, ça va être exceptionnel, donc c'est super. Je pense que j'ai hâte, mais je suis sûre que je ne suis pas la seule.
3: Mais alors, d'où vient cette mobilisation massive de l'envie de représenter la religion, selon Chantal?
4: Montrer qu'on existe et qu'on est bien présent. Et puis ça a l'air d'être un gène intergénérationnel, pardon. Je trouve ça génial de pouvoir montrer que, en fait, l'église, elle est représentative de tout le monde, en fait.
3: Justement, derrière elle, Louise et Sixtine ont 21 ans.
5: Nous, on sera essentiellement à la messe.
3: Léon XIV, elles l'ont déjà vu, ce sont même de grandes fans.
5: Moi, j'ai été vachement touchée, en tout cas, pendant le jubilé, parce que je trouve qu'il avait une proximité avec les jeunes, en tout cas. Il nous a beaucoup touchés. Enfin, il a pris la parole sur des sujets qui étaient très intéressants.
3: En plus d'une rencontre des générations, Laurent, responsable des bénévoles, remarque aussi un mélange de toutes les vocations.
6: Oui, il y a tout type de population, des prêtres, des laïcs, des diacres, et cet influx continu sur tous les créneaux horaires de la semaine. Donc on a des volontaires qui servent des volontaires.
3: Ces volontaires interviennent partout, sécurité, équipe médicale, logistique, chacun selon la mission choisie lors de l'inscription.
2: Le pape doit atterrir ce matin à 10h, il doit s'entretenir avec Emmanuel Macron, prononcer un discours au siège de l'UNESCO avant de déambuler en papa mobile dans les rues de la capitale jusqu'à Notre-Dame de Paris. Dernier rendez-vous de cette première journée, une veillée pour les jeunes au Stade de France devant 80 000 fidèles. L'heure du verdict aujourd'hui pour les 2 militants d'ultra-droite soupçonnés d'avoir tué le rugbyman international argentin Federico Martin Aramburu sur une terrasse de brasserie parisienne en mars 2022. L'accusation réclame 27 ans de prison contre l'auteur des deux tirs mortels, 20 ans contre l'autre homme à l'origine des premiers tirs. Des files d'attente à rallonge et des restaurants universitaires qui ne suivent pas la cadence. Le Crous, victime de son succès depuis la généralisation des repas à 1 euro, demande à chaque établissement de définir sa capacité maximale. Leur fréquentation a bondi de près de 50%, bien au-delà des 10% attendus.
0: La situation est grave.
2: Les mots d'Emmanuel Macron hier soir, interviewé sur TF1 et France 2 sur les guerres en cours en Ukraine, au Moyen-Orient, et les conséquences, notamment chez nous, sur les prix des carburants. Principale annonce, l'envoi de soldats français en Arabie Saoudite pour protéger le site stratégique de Yanbu, principal terminal pétrolier saoudien. Une réponse pas suffisante pour Eric, chauffeur de taxi de 36 ans installé à Mende en Lozère, avec qui vous avez suivi cette allocution, Saïd Makhloufi.
7: Bonsoir, monsieur le président.
8: Ça commence.
9: Bonsoir.
10: Et ce qui intéresse, Eric ?
9: Revenons aux Français. Ils se demandent ce soir.
10: Vous êtes attentif, là ?
8: Oui.
9: Combien de temps ils vont payer le samplon 95, le gazole ?
8: À quel prix ?
9: Et donc pour baisser les prix.
8: À quand s'attendre à une baisse des prix à la pompe ?
9: D'essayer de recréer de la fluidité à Hormuz, en mer Rouge, etc.
8: Mais bon, ça peut durer combien de temps?
11: On n'a pas de réponse en fait.
9: Si les choses s'améliorent dans les prochains jours.
11: Oui, c'est lui qui le dit ça.
9: Les prix baisseront vite.
11: On va aider si ça s'améliore, les prix vont baisser, oui, merci.
9: Ceux qui disent qu'il faudrait baisser les taxes.
11: Oui, c'est sûr que ça peut être une option. Mais bon, ça ne veut pas dire qu'il fera non plus.
10: Hein. Il a dit qu'il ne fallait rien exclure.
11: Si on peut le faire maintenant, pourquoi attendre?
10: Et c'est maintenant que c'est difficile pour sa femme et son fils de 6 ans.
12: Il faut savoir que tout pèse. Et on a aussi à notre foyer une cuve à fioul. Et là aussi, on se pose beaucoup de questions. On essaie de faire attention en fait au quotidien, dans tout. On réduit au minimum.
9: Ensuite, il y a des mouvements sociaux qui émergent.
11: C'est pas impossible qu'on en revienne là. Ouais.
10: Gilets jaunes 2026, c'est possible, Eric?
11: Ah ben oui, complètement. Complètement. Ça me rend fou.
10: Avant la locution, vous m'avez dit ne pas vous attendre à grand chose, mais je vous sens quand même déçu, Eric.
11: Ben oui, puisqu'on n'a finalement pas de réponse.
9: Et très bonne soirée à tous. Merci à vous.
2: C'est Macloufi d'ici Gare-Lozère. Une nouvelle confirmation de cet été exceptionnel sur le front des incendies. 98 000 hectares ont brûlé depuis le début de l'été. Un niveau 5 fois supérieur à la moyenne des 20 dernières années, du jamais vu aussi depuis le record établi en 1976, bilan dressé par l'Office National des Forêts.
0: C'est une première pour Zizou.
2: Première dans le costume d'entraîneur de l'équipe de France de foot. Les Bleus affrontent aujourd'hui la Turquie en ouverture de la Ligue des Nations. Une première sur le banc de touche des Bleus avec une attente et une émotion au moins aussi forte pour le champion du monde 98 que lors de sa première sélection en équipe de France comme joueur. C'était il y a 32 ans.
13: Même plus peut-être. Même plus peut-être, je dirais. Parce que c'est vrai que 32 ans, c'était loin. Et aujourd'hui, je ressens une immense émotion de pouvoir être là à la tête de cette équipe de France. L'idée, c'est de pouvoir faire des choses intéressantes sur le terrain. Alors, on va pas parler de Pat Zidane, c'est pas le truc. L'important, c'est qu'on soit prêt. Et c'est vrai qu'on a fait trois entraînements et demi. On a voyagé, donc voilà. On a mis 2-3 choses en place et il va falloir être brun pour faire un bon match en tous les cas parce qu'on a une équipe en face qui sera une équipe compétitive et avec des très bons joueurs.
2: Et coup d'envoi de ce Turquie-France à 20h45, heure française. La météo, Louis, et c'est du soleil qui s'annonce pour aujourd'hui.
0: Oui, il va faire beau ce vendredi et j'ai même envie de vous dire qu'il fera chaud. 25 degrés de moyenne attendue cet après-midi sur tout le pays. Au petit matin, on a encore quelques nuages, hein, toujours dans le nord, mais qui vont rapidement se dissiper. Pour les températures de bonne heure, à 5h06, on a déjà 13 degrés à Limoges, nous dit Lionel, sur notre page Facebook. 8 à Nancy, nous dit Hervé. Puis en milieu de matinée, les températures vont monter progressivement. À Reims, on aura 13 degrés, Paris 15 degrés. Pour La Rochelle et Limoges, 16 degrés. Marseille, déjà 22 degrés ce matin. Cet après-midi, pas de changement dans le ciel. On va conserver ce joli soleil. Les températures, elles, en hausse pour les maximales. Ce vendredi, dans le nord, on attend 28 degrés à Amiens. Dans le sud, 29 degrés à Toulouse et Perpignan.
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0: Bonne fête au Hermans qui se réveille avec nous ce vendredi matin. C'est le dernier jour avant le week-end. Et quel week-end qui se prépare. Plusieurs événements en France. On a la venue du pape.
2: La suite des concerts de Céline Dion, hein, 16 concerts. Oui. Et puis la Fashion Week.
0: Exactement, à Paris. Alors je vous laisse deviner le prix des hôtels dans la capitale ce samedi soir.
2: Ça va grimper.
0: On est sur une hausse de 50% par rapport à l'année dernière, à la même période. La nuitée en moyenne s'élevait à 191 euros. C'est déjà pas mal. Et là, pour la nuit de ce samedi, le prix moyen est monté 288 euros pour un taux d'occupation de 96%. Autant vous dire que ce week-end, pour se loger à Paris, bon courage. 5h07, on profite ensemble, on se réveille, c'est vendredi. Je vous souhaite à tous une excellente journée à l'écoute d'ici. Tout de suite, la musique aux côtés de The Weeknd. Chanson qui tombe à pic, j'ai envie de vous dire, avec ce titre, Blinding Light.

0: The Weeknd sur ICI. Soyez les bienvenus si vous nous rejoignez à l'instant. On commence la journée avec vous tous les jours dès 5h.
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0: Vous n'avez pas pu passer à côté, le pape Léon XIV est en France, l'occasion parfaite de remonter le temps avec Stéphane Bern à Avignon. 14e siècle, le pape Jean XXII découvre Valentin qu'on cherche à le tuer.
3: Et oui, à l'aide de sortilèges et au cœur de ce complot, on retrouve de mystérieuses figurines de cire.
0: Oui, qui se cache plus précisément, en tout cas, qui est-ce qui a orchestré ce complot? Réponse à 5h25 avec Stéphane Bern et la réponse sera à vous surprendre.
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0: Et oui, c'est tous les jours à l'heure du petit déjeuner. Vous avez rendez-vous avec Catherine Quicandon pour Ici, ça entreprend. Et si vous aimez le chocolat, cette idée devrait vous plaire. Direction le Pays Basque.
4: À Tarnos, à moins de 10 km de Bayonne, la pâte à tartiner, c'est toute une histoire.
5: Oh, c'est bon, cette petite sensation. Ça vaut mieux qu'un million. Tellement, tellement c'est bon.
4: Et c'est celle de Théo Barroso qui, un jour de fin 2024, décide de créer dans la cuisine de sa maman une pâte à tartiner.
6: Quand j'ai eu cette idée en tête, c'est un projet fou que ma mère m'a dit. Mais je me suis dit, on va y aller. Et du coup, j'ai fait toute la recherche-développement en partant de rien sur l'agroalimentaire à la maison.
4: Pour cette pâte à tartiner qu'il a appelée gourmandise, il choisit uniquement des ingrédients naturels. Des amandes, des noisettes, des cacahuètes, du sucre de coco, de la protéine de riz, du cacao en poudre, sans oublier le chocolat noir, le sel de Guérande et la vanille de Madagascar. Il mélange tout ça et après plein d'essais, on imagine que ça a été très dur, il trouve la recette de sa pâte à tartiner qui peut se vanter d'être 5 fois moins sucrée et sans huile de palme. Pour les premiers pots, il met en place une campagne de financement participatif qui cartonne. La production est lancée, évidemment, ailleurs que dans les casseroles de sa maman.
6: J'ai la production en Normandie avec un artisan. J'ai un logisticien qui travaille avec moi pour la préparation des commandes à Toulouse. Et après, tout est expédié depuis Toulouse pour les commandes, les gens qui commandent sur le site.
4: Et il y en a. Théo vend entre 8000 et 12000 pots par mois. Depuis le début, il a régalé près de 20000 gourmands avec un peu plus de 80000 pots. C'est une affaire qui marche, même si par choix, il ne se verse pas encore de salaire.
6: Je privilégie du coup la croissance d'entreprise. Donc, ce qui est bien, c'est d'avoir France Travail, en fait, seulement qui me permet de croître l'entreprise. Et c'est très chouette parce que d'ailleurs, les gens ne se rendent pas compte à quel point c'est dur dans le milieu entrepreneurial, justement, de vivre dans son entreprise et surtout de financer une croissance. On se dit c'est tout beau tout rose de faire beaucoup, beaucoup plus de ventes, de chiffre d'affaires, mais la réalité, c'est surtout la rentabilité derrière. Mais plus tard, ce sera le cas, donc j'ai pas de là-dessus.
4: Et nous non plus, tellement Théo est investi dans son entreprise. Aujourd'hui, il propose plusieurs saveurs sur son site internet gourmandise.co, gourmandise avec un Z. Merci à Priscilla d'ici Pays Basque pour cette idée qui se mange. Ici, ça entreprend dans les Landes avec gourmandise, une pâte à tartiner qui ne fait pas culpabiliser quand tu plonges ta cuillère dedans une fois, deux fois ou trois fois. Oui, je suis gourmande et alors?
0: Vous avez bien raison, Catherine, on ne juge pas. Et merci en tout cas pour cette belle idée savoureuse pour le petit déjeuner.
3: Et on espère que les Bleus de l'équipe de France de foot, eux, ils n'en sont pas encore au petit déjeuner, qu'ils dorment, qu'ils prennent des forces avant leur premier match de Ligue des Nations. Une première aussi pour leur nouveau coach, un certain Zinedine Zidane.
0: Reportage à suivre dans moins d'une minute.
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0: Évidemment, soyez tous les bienvenus ce vendredi matin, 5h15. C'est une nouvelle ère pour l'équipe de France de foot.
3: Zinedine Zidane, pour la première fois aux commandes des Bleus. Ils affrontent ce soir la Turquie en Ligue des Nations. Ce retour de Zizou au premier plan est forcément scruté par les supporters de la Coupe du Monde 98, mais aussi, peut-être plus surprenant, par les plus jeunes, comme vous l'avez constaté, Philippe Popper, avec votre micro ici Vaucluse, au club de foot de Véden, près d'Avignon.
9: Sur le terrain, les enfants ont 7 ou 8 ans. Alors évidemment, l'époque de Zidane, pour eux, c'est comme le Moyen-Âge. Mais la légende n'est pas inconnue.
10: Oui. Zidane, vous connaissez?
11: Oui, c'est le coach de France.
10: Et vous l'avez jamais vu jouer?
11: Si. Je m'en réfléchirai, attends.
9: Heureusement, il y a Noan. Il s'est bien documenté sur la carrière du nouveau sélectionneur.
10: J'ai regardé beaucoup, beaucoup de vidéos de foot, les matchs, beaucoup.
11: Zina, il a fait un coup de tête un jour à l'Italie en 2006.
12: Il s'appelle Materazzi.
10: Oui, parce qu'il a dit « Je préfère ta sœur ».
9: Petit silence, car on ne dit pas de gros mots sur la pelouse.
10: Vas-y.
9: Mais le coup de boule de Zizou fait partie de sa légende.
10: Si Zidane aurait continué à jouer, on aurait peut-être gagné la troisième Coupe du Monde. Je ne sais pas s'il a bien fait de le faire ou il n'a pas bien fait.
9: L'éducateur du club, Samuel, n'a pas 20 ans. Lui non plus n'a pas vu Zidane sur un terrain.
13: Moi, je ne suis pas né aussi à cette période-là, mais je l'ai vu jouer en vidéo plusieurs fois. Je l'ai vu en replay. Ce coup de tête-là, ouais, il a fait tâche et tout. Et c'est un exemple pour tous les enfants, pour leur apprendre, pour leur dire en gros qu'un comportement peut faire tout basculer.
9: Le retour de Zinedine Zidane en équipe de France, ça rajeunirait Rémi, un papa en tribune.
14: C'est notre époque à nous, donc avant ils ont eu plus de Platini et tout ça, nous on a eu Zidane. Mon fils là, il a vu France-Turquie, il m'a dit Zidane joue en Turquie, il m'a dit. Donc il connaît pas.
9: La finale de 98, Mohamed, lui s'en souvient, cet ancien footballeur voudrait retrouver un peu de cet esprit autour de Monsieur Zidane, c'est comme ça qu'il l'appelle.
15: Monsieur, oui, c'est un monsieur, et j'ai du respect. Bah, c'est quelqu'un quand même qui véhicule une image qui est quand même de cette équipe de 98, Black Number et au-delà, hein, de melting pot, de solidarité, de vivre ensemble, c'était quelque chose.
16: Hein.
9: Monsieur Zidane, premier match comme sélectionneur de l'équipe de France, c'est ce soir, Turquie-France.
3: Et c'est à 20h45, heure française, à vivre sur notre chaîne YouTube ici et puis sur notre application ici.
0: Merci Valentin, tous derrière les Bleus et tous derrière Patrice Gascoigne dans quelques minutes dans ses coulisses TV, direction la Bretagne. Ce vendredi, France 3 diffuse ce soir les secrets du Finistère avec notamment Evelyne Wix qui va nous raconter les coulisses du tournage. C'est juste après Téléphone sur ICI. À 5h18, une guitare suivie de la voix, bien entendu, de Jean-Louis Aubert. Et cette chanson qui va nous donner un petit peu d'élan ce vendredi matin pour bien commencer la journée. On est ravis d'être à vos côtés. Voici pour vous Téléphone, un autre monde sur ICI. Excellent réveil.

0: un autre monde, bien sûr, avec téléphone sur ici. Bon début de journée avec nous. C'est vendredi et le vendredi, il ne déroge pas à la règle. C'est le moment de nous appeler au 0810 055 056 pour participer au duel des auditeurs tous les matins. Vous avez rendez-vous avec nous à 5h38. Une question autour de l'actu, un chiffre à trouver et le plus proche remporte la radio ici, Valentin.
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0: 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Bonne chance à tous.
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0: On retrouve Patrice Gascoin tout de suite avec ses coulisses TV. Aujourd'hui, Patrice, vous nous proposez de prendre la direction du Finistère en se branchant sur France 3.
3: Je ne sais pas si vous croyez aux sirènes, mais il y en a une dans le Finistère qui a bu la tasse.
4: On a retrouvé le corps d'une femme.
5: Une originale, parce que toute sa vie tournait autour des sirènes.
6: On dirait une vraie. Elle est morte de quoi ?
7: La flèche a été tirée d'un harpon puissant.
8: Bon débarras.
3: Bon débarras, c'est pas très gentil tout ça. Et en même temps, avec les secrets du Finistère, on est dans une enquête policière ce soir sur France 3. On se retrouve sur une plage du Finistère, ça va, vous suivez, où l'on retrouve morte une femme déguisée en sirène et avec un indice mystérieux rédigé en breton à côté d'elle. Pour mener l'enquête, il y a le commandant de gendarmerie Jérémy Laubier, joué par Jérémy Bonster, et il appelle à ses côtés une ancienne collègue partie à la retraite, Morgane Le Dantec, incarnée par Evelyn Bouix. Un personnage qui a une très forte intuition, une sorte de capacité à prévoir les événements à venir. Ça s'appelle la prescience. Et j'ai demandé à la comédienne de nous en dire plus sur cette prescience, Evelyn Bouix.
9: C'est indépendant de sa volonté, en fait. C'est quelque chose qui la submerge pendant son sommeil ou qui la, d'un seul coup, elle a un flash qui la tétanise. Elle voit des choses prémonitoires, elle voit des meurtres, elle voit des assassinats, elle voit les meurtriers. Et voilà, avant même que la police le sache, en fait, avant même que son ancien coéquipier ait affaire à elle, elle lui dit « bon, je viens », pour elle dit « je sais pourquoi vous venez ». Donc elle a vu les choses juste avant. Donc c'est un grand soutien pour eux, parce que des fois ça piétine les avances, mais elle sait. Puis elle est bretonne, donc elle a vécu là-bas, elle connaît les gens de là-bas, elle connaît les mythologies bretonnes. Il y en a beaucoup. Elle est très respectée dans ce qu'elle fait. C'est quelqu'un qui s'y connaît beaucoup.
3: C'est un parti pris qui est pas facile de faire admettre aux téléspectateurs que vous êtes doué de ce don-là.
9: Alors moi j'y crois. Très sincèrement, et j'y crois d'autant plus que j'ai adoré une série qui s'appelait Medium avec Patricia Arquette. Je sais pas si vous l'avez vue. Et j'ai adoré cette série. Et donc, j'étais très accro. J'y croyais, en fait. Puis ça me plaisait comment le regroupement après avec la police allait se faire. Comment? Parce qu'au début, on la croit pas, quoi. En fait, on se dit, ouais, c'est un rêve, quoi. Donc, et petit à petit, on voit qu'elle a raison. Le cheminement de la police qui se rejoignent, c'est vraiment très intéressant. Vraiment, ça me plaît beaucoup.
3: Evelyn Bouix y croit dans Les Secrets du Finistère ce soir sur France 3.
0: Rendez-vous à 21h10. En revanche, son horaire à lui est nettement plus matinal. 5h28, vous avez rendez-vous avec Stéphane Bern et sa chronique Voyage dans le temps, consacrée aujourd'hui à un pape, Jean XXII. Quelqu'un a essayé de l'assassiner au XVIe siècle, mais qui, eh bien, pour le savoir, reste avec nous. La réponse après cette nouveauté musicale. Voici Jennifer qui s'apprête à sortir un nouveau projet. Un projet de reprise festif aux couleurs disco consacré à Dalida. Mourir sur scène, c'est sur

0: nouveauté musicale de cette rentrée avec Jennifer qui reprend Dalida. C'est sûr ici. Bonjour à vous si vous nous rejoignez à l'instant. Nous sommes le vendredi 25 septembre à l'occasion de la visite du pape Léon XIV en France. Ce matin, Stéphane Bern nous fait voyager. Un voyage au temps où la sorcellerie bien faisait vraiment peur à l'église.
1: Quand un pape installé en Avignon pense qu'on essaye de le tuer avec des figurines de cire. Comme quoi, bien avant Internet, certains voyaient déjà des complots partout. Avignon, 1317. Jean 22 vient d'être élu pape. Les cardinaux l'ont choisi parce qu'il a 72 ans et qu'il pense tenir un pape de transition. Raté. Le Jeannot est coriace et règnera 18 ans.
2: Et si on avait eu besoin du vieux monsieur malade en ton absence, hein ? Qui l'aurait fait à ta place, le vieux monsieur malade ? Pas moi, bien sûr !
1: Quelques mois après son arrivée, un complot est découvert.
2: Encore un complot, cette fois ils veulent tuer Blas. Il faut absolument que je le prévienne, sinon c'est mon complot à moi qui s'effondre.
1: Au centre de l'affaire, Hugues Géraud, évêque de Cahors. Persuadé qu'il va être condamné dans un dossier judiciaire, il décide de supprimer le pape.
3: Alors t'approuves ces saloperies ?
4: Saloperie, admettons qu'il est un peu excessif.
1: Pour cela, il fait fabriquer des figurines de cire représentant Jean 22 et plusieurs de ses proches. La version médiévale du vaudou. Les statuettes sont cachées dans des pains façon hot-dog et envoyées vers le palais pontifical.
5: Décidément, les mystères de la poste sont insondables.
1: L'attitude étrange des voyageurs attire l'attention de la police pontificale. Oui, parce que avant les experts Miami, il y avait les experts Vatican, avec moins de lunettes de soleil, mais beaucoup plus d'encens. Les voyageurs sont arrêtés, les figurines sont découvertes, l'enquête remonte jusqu'à l'évêque. Il finit sur le bûcher. L'affaire marque profondément le pape. En 1326, il publie la bulle Super Illius Specula, qui assimile la sorcellerie à l'hérésie. Au Moyen-Âge, la menace du futur ressemblait à une figurine de cire. Pour les chefs d'État aujourd'hui, elle ressemble davantage à un hacker derrière un écran. Les figurines ont disparu, les paranoïas beaucoup moins.
0: Merci beaucoup Stéphane Bern. Il est 5h30, tout de suite voici l'actualité en France et dans le monde en 90 secondes. C'est avec vous Valentin Bertrand.
6: Paris, Lourdes et Metz se parent de blanc et de jaune, les couleurs du Vatican. Début aujourd'hui de la visite officielle du pape Léon XIV dans la capitale. Atterrissage du souverain à 10h. Rencontre avec Emmanuel Macron. Discours devant l'UNESCO. Une déambulation en papa mobile jusqu'à Notre-Dame de Paris. Et une veillée ce soir au Stade de France devant 80 000 fidèles. 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Des soldats français, des radars et du matériel de défense envoyés en Arabie Saoudite. La réponse des Emmanuel Macron hier soir sur TF1 et France 2 face à l'envolée des prix du carburant. Le chef de l'État souhaite relancer les exportations depuis le principal terminal pétrolier saoudien en mer Rouge. Il est accusé d'avoir violé et agressé sexuellement 22 enfants d'une école maternelle privée à Paris. Un professeur d'anglais de 31 ans est mis en examen et placé en détention provisoire, annonce hier du parquet de Paris après un signalement effectué par l'école en juin dernier. 5 nouvelles mises en examen après la mort du militant d'extrême droite radicale Quentin Derenc en février dernier à Lyon. Ils sont poursuivis pour association de malfaiteurs. Au total, 14 suspects sont maintenant poursuivis, dont plusieurs proches du député insoumis Raphaël Arnaud. Égérie du cinéma français, lauréate du prix d'interprétation lors du Festival de Cannes 1963 pour Le lit conjugal, la famille de Marina Viadi a annoncé hier le décès de l'actrice, écrivaine et chanteuse à 88 ans.
0: L'info du jour, Valentin Bertrand, c'est bien sûr l'arrivée du pape en France.
6: Une visite officielle de 4 jours et sur la route de Léon XIV. 1 million de fidèles venus des 4 coins de la France. 800 membres du diocèse d'Orléans font notamment le déplacement pour chanter lors de la grande messe sur les Champs-Élysées. L'heure est maintenant au dernier préparatif. Camille Salcedo-Ruiz.
7: Oui, dernière en date, c'est...
6: Et donc, on va retrouver dans un instant Camille Salcedo-Ruiz qui a suivi les derniers préparatifs de ces membres du diocèse d'Orléans qui vont chanter demain sur les Champs-Élysées lors de la grande messe donnée par le pape.
8: C'est toi, Seigneur.
7: Bertrand fait partie des 26 Loiretains sélectionnés pour chanter devant le pape pendant la messe.
8: Toi, Seigneur, notre unité.
9: Voilà, donc ce sont les paroles que l'on chantera devant le pape.
7: Rien que d'y penser, le sapeur-pompier de 35 ans a des étoiles dans les yeux.
9: Bah c'est de l'émotion là, c'est de l'émotion. J'avoue que je suis assez pressé. C'est un prêtre qui a l'air très généreux, très ouvert. Il a un regard qui touche. Il adresse des bénédictions à grand volume, quoi. Tous ceux qui l'écouteront seront bénis par lui.
7: Pascal s'attend à une ferveur spectaculaire. Elle imagine déjà la foule acclamant le pape.
3: J'entends déjà tous les cris qui vont jaillir à ce moment-là. Et c'est vrai, très très émouvant toujours. Hein.
7: C'est la troisième fois que Pascal verra un pape. Elle s'était déplacée à Longchamp pour voir Jean-Paul II en 1997 et à Rome pour voir le pape François. Cette fidèle de 67 ans vit chacun de ses déplacements vers les souverains pontifes comme un pèlerinage.
3: Ce pape qui vient au-devant de nous, bien, c'est pour nous provoquer au déplacement, de ne pas rester dans notre canapé, déplacer physiquement, puis déplacer aussi en nous, parce que je pense qu'il va avoir un message très fort à nous dire. On est tout en attente de cette écoute.
7: Elle confie également sa hâte de voir chanter son mari, qui fait partie de la chorale, comme Bertrand.
6: Camille Salcedo-Ruiz d'ici Orléans, et cette visite du pape, elle va résonner partout en France à 10h, à l'heure où le pape va atterrir à Paris-Orly, puisque toutes les cloches de France, des églises de France, vont retentir pendant 7 minutes.
0: La météo tout de suite, merci Valentin, de ce vendredi 25 septembre. Eh bien c'est du soleil, il va faire beau sur tout le pays, il va même faire chaud j'ai envie de vous dire, avec 25 degrés de moyenne attendu cet après-midi. Au petit matin, quelques nuages toujours présents dans le nord mais qui vont rapidement se dissiper. Côté température, nous avons 12 degrés dans l'Allier, nous dit Claudine ce matin sur notre page Facebook. 13 du côté de Limoges, nous dit Lionel. 8 à Nancy, nous dit Hervé. Et puis en milieu de matinée, les températures, elles vont monter doucement. À Reims, on attend 13 degrés. À Paris, 15 degrés. Pour La Rochelle et Limoges, 16 degrés ce matin. À Marseille, déjà 22 degrés. Cet après-midi, les températures, elles, sont en hausse pour les maximales. 28 dans le nord à Amiens, dans le sud 29 degrés localement à Toulouse et Perpignan.
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0: Et à 5h38, c'est le duel des auditeurs autour de l'actu. Les inscriptions se font 0810 055 056. Une question, votre réponse. 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Et ce vendredi, on parlera bien entendu du pape. 5h35, je vous souhaite à tous un excellent réveil à l'écoute d'ici, bien entendu accompagné par vos chansons préférées. Voici tout de suite pour vous Louise Attaque avec « Je t'emmène au vent ».

0: Louise Attaque à 5h38 sur ICI. Un mot sur votre rendez-vous anti-arnaque, c'est pas vrai. Vous recevez par exemple un mail pour un abonnement Canal que vous n'aurez jamais souscrit. Eh bien alors là, méfiance.
1: Oui, puisque le mail peut afficher votre IBAN. Alors forcément, ça prête à confusion, mais surtout, ne cliquez sur aucun lien. Aude Razo nous explique pourquoi dans moins de 5 minutes sur ICI.
0: Il faut être extrêmement vigilant. Merci Valentin, c'est l'heure du duel des auditeurs.
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0: Une question autour de l'actualité, un chiffre à trouver pour gagner un très beau cadeau.
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0: Évidemment, et on dit bonjour Valentin à Marilyn qui est avec nous.
1: Bonjour Marilyn.
0: Bonjour Marilyn.
4: Bonjour les garçons.
0: Marilyn des Pyrénées-Atlantiques, ça va bien
1: très très bien.
4: Oui.
0: J'entends un petit peu de bruit, vous êtes déjà en vadrouille.
4: Ouais, je roule pour aller embaucher. Ouais.
0: Vous travaillez dans quoi, Marilyn?
4: Habituellement, je suis animatrice.
0: Très bien.
4: Et là, je travaille pour une boîte intérim où je suis la sirène au rayon marée.
0: Très bien. Eh bien, c'est joliment dit. Marilyn, restez avec nous, puisqu'on va dire tout de suite bonjour à Jean-François.
1: Bonjour Jean-François.
5: Bonjour.
0: Jean-François qui nous passe un petit coup de fil des Bouches-du-Rhône ce matin. Vous allez bien, Jean-François?
5: Tout à fait, je vais super bien, oui.
0: On est ravis de vous avoir. C'est parti pour la question du jour. Une question autour de l'actu. On va parler, bien entendu, du pape Léon XIV. Début de sa visite en France, dès ce soir. Il a rendez-vous avec plusieurs jeunes pour une immense veillée de prière au Stade de France. C'est une première historique dans cette enceinte. Selon vous, combien de personnes sont attendues ce soir au Stade de France? Marilyn, il me faut un chiffre. 3 610.
1: Ça fait du monde.
0: 3 610 pour Marilyn au Stade de France.
1: C'est noté.
0: Jean-François.
5: Allez, je vais dire 95 000.
0: 95 000 pour Jean-François. La réponse étant, Valentin,
1: 80 000, c'est donc Jean-François.
5: Super.
1: Et oui, cette soirée, elle est réservée aux 17-35 ans et malheureusement, évidemment, on est limité par la jauge du Stade de France autour de 80 000 personnes et toutes les places, ces 80 000 invitations, elles sont parties en à peine une demi-heure.
0: Et Marilyn, vous êtes d'humeur généreuse ce matin, 3 610
4: ah ouais, bah.
0: Hop.
4: Mais moi, je pensais qu'ils poussaient les portes.
0: Ouais, ben pourquoi pas, Marilyn, avec vous, on y va, quoi. On rentre tout le monde profite.
4: Voilà.
0: C'est
4: comme
0: la fête.
4: Patrick Sébastien dans les sardines. Bon, ça fait rien, j'aurais un t-shirt quand même.
0: Ah, ben écoutez, pourquoi pas. Vous voulez lequel? Le mien, il sent pas très bon. Hein.
4: Ah ouais?
0: Non, mais non, c'est pas terrible.
4: Ça
0: on va essayer de trouver mieux. Marilyn, merci pour votre sourire. J'espère qu'on aura l'occasion de rejouer ensemble très bientôt, franchement.
4: Ah, effectivement, bisous.
0: Bisous, belle journée à vous. Jean-François, un mot sur votre boulot. Je vois inspecteur en chimie.
5: Oui, je fais de l'inspection sur des sites pétrochimie. Donc, en fait, je contrôle les équipements pour voir si c'est en bon état, s'il y a des réparations.
1: Et c'est vrai que vous avez du travail dans les Bouches-du-Rhône, beaucoup de sites, justement, autour de chez vous.
5: Oui, autour de l'étang de Berre et puis sur Marseille aussi.
0: Eh bien, écoutez, Jean-François, je vous souhaite une très belle journée à vous et un bon week-end, un petit peu en avance, avant que ce vendredi, là. Dans quelques instants, votre rendez-vous à 5h57, c'est Je recherche un auditeur. Qui, ce matin, on recherche un auditeur qui a déjà vu un pape de ses propres yeux ou qui compte voir Léon XIV pendant sa visite en France? Si c'est vous, appelez-nous 0810 055 056.
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0: Dans quelques instants, nous irons en Normandie aux côtés de Robin Bernot pour parler des protections périodiques. Ça représente encore un vrai budget pour certaines femmes. Et en Normandie, eh bien, une ville teste une solution.
1: Un dispositif pour faciliter l'accès à ces protections et lutter aussi contre la précarité menstruelle.
0: Alors, comment ça marche concrètement? Robin Bernot nous raconte à 5h55 sur ICI. Pour l'heure, il est à 6h moins quart. La musique et vos chansons préférées pour vous réveiller et commencer la journée aux côtés de Patricia Cass et cette fameuse chanson qui s'intitule « Quand Jimmy dit » et Jimmy vous réveille ce matin.

0: Patricia Cass avec Cordji Midi. C'est à l'écoute d'ici 5h46. Tout de suite, place à votre rendez-vous en Tiernac.
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0: Audrazo, à vos côtés, on va parler une nouvelle fois d'un sujet fâcheux. Ce sont les faux mails d'abonnement qui pullulent depuis la rentrée. Vous recevez beaucoup de signalements.
3: Oui, dernière en date, c'est Christine, une auditrice qui m'a prévenue cette semaine. Grand merci à elle. Nous vous confirmons que votre abonnement Canal+ a été renouvelé avec succès. Adhésion annuelle, 79,93 €. Christine m'écrit, cela semble être une arnaque. Et c'en est une, effectivement. Énormément d'internautes signalent avoir reçu exactement le même message, pas plus tard que cette semaine. Là où l'arnaque est crédible, attention, c'est que le mail contient un numéro IBAN. Alors, en partie masqué, avec des petites étoiles entre le début et la fin. Mais les personnes ciblées confirment, cela correspond bien à leur IBAN. Pareil d'ailleurs pour le code BIC qui est écrit juste en dessous. Le piège, c'est quoi? C'est le bouton « Gérer mon abonnement ». Vous cliquez parce que vous voulez contester, puisque vous n'êtes pas abonné. Et vous vous retrouvez sur un site qui vous demande votre numéro de carte bleue. Si vous êtes tombé dans le piège, appelez vite la banque pour faire opposition et pour lui demander la marche à suivre.
0: Et Aude, vous nous avez alerté l'autre jour sur un faux mail Prime Video. Est-ce qu'il existe toujours celui-là?
3: Oui, malheureusement, et celui-là, clairement, je lui décerne le prix de l'arnaque du mois de septembre avec, tenez attention, une nouvelle version là que je vois en train d'apparaître. Alors, la plus classique, la plus répandue, c'est fin de votre période d'essai Prime Video, votre formule annuelle à 69,90 € prend le relais. Et puis, nouvelle formule donc que Emmanuel a reçue, une autre auditrice. On lui parle aussi d'un renouvellement d'abonnement, mais là, dans le mail, il y a carrément son nom, prénom, et on lui met un bouton, le remboursement est possible. Et oui, petite variante, le piège est le même, en fait. Demander un remboursement, gérer mon abonnement, dans tous les cas, vous vous retrouvez sur un site qui veut piquer votre numéro de carte bleue. Donc, n'y allez pas, ne cliquez pas.
0: Merci beaucoup, Aude. 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
0: 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Soyez là dès midi avec Willy, Nicolas et Fabien Emo. 5h49, avant de retrouver Robin Bernot. Voici la musique d'ici, et c'est avec Lewis Capaldi.
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0: C'était Lewis Capaldi ce vendredi à 5h52 sur ICI. Soyez les bienvenus si vous nous rejoignez à l'instant et bon réveil. Là-bas, ça marche. Alors, pourquoi pas ici? Chaque matin, Robin Bernot nous fait découvrir des solutions testées près de chez vous.
1: Et aujourd'hui, direction la Normandie, où une ville expérimente un dispositif pour lutter contre la précarité menstruelle. Alors, Robin Bernot, où êtes-vous?
2: Dans l'Orne, plus précisément à Alençon, 6 lieux publics sont désormais équipés de distributeurs de protection périodique gratuite.
3: C'est vraiment une bonne initiative de mettre ça à disposition de tout le monde de la même façon.
2: La ville expérimente l'installation de 6 distributeurs en libre service dans différents quartiers de la commune, comme par exemple à la Maison des Solidarités, dans les deux médiathèques, au gymnase ou encore au centre social de la commune. Une initiative qui vise notamment les personnes qui rencontrent des difficultés pour acheter régulièrement ces protections périodiques. Alors ici à Alençon, ça marche, et vous? Qu'en pensez-vous? Je suis allé en discuter avec deux amis, Pauline et Hélène.
4: Bah plutôt positif, ça permet aux femmes de tout âge, avec tout budget, entre guillemets, de pouvoir accéder à la même protection que toutes, donc plutôt positif.
2: Pour rappel, aujourd'hui en France, la précarité menstruelle concernerait environ 4 millions de personnes dans le pays.
3: Oui, concrètement, c'est vrai que c'est quelque chose que j'ai jamais chiffré, mais oui, c'est maintenant il y a de plus en plus de solutions plus durables comme les culottes menstruelles, ou voilà, ce genre de choses qui existent, mais c'est vrai que ça a quand même un coût, donc tout le monde franchit pas ce pas-là, et donc oui, c'est un budget que je pense certaines qui ont moins les moyens ont bien connaissance parce qu'elles ont dû chiffrer ça.
2: Mais alors, une fois ce dispositif installé dans des médiathèques ou encore des gymnases, comment pourrions-nous aller plus loin et peut-être aider encore un peu plus?
4: Sur le principe, je dirais forcément plus de disponibilité pour plus de femmes, donc dans plus d'environnements, d'endroits publics.
3: Dans tout ce qui va être les entreprises, les entreprises où il y a beaucoup d'employés concernés, ou tout ce qui va être les gares... Les endroits publics un peu accessibles à tous. Moi, je pense que les gares, ça pourrait être intéressant. Les mairies, pourquoi pas, dans une entrée de mairie de façon assez discrète, parce qu'il y a toujours aussi ce problème qui est... C'est toujours un peu gênant, alors qu'en soi, ça devrait pas l'être, mais on en parle de plus en plus librement, bien heureusement, mais c'est vrai que c'est le genre de truc qu'on aime bien se cacher un peu pour... pour acheter ça, ou voilà.
2: Désormais, à Alençon, en Normandie, la commune souhaite mesurer et quantifier l'utilisation de ces 6 distributeurs avant une éventuelle extension du dispositif.
0: Merci beaucoup, Robin Bernot, en compagnie de Philippe Thomas. Et notre Tour de France continue, mais cette fois-ci, en musique. On quitte la Normandie pour retrouver les routes de campagne et les souvenirs de famille. Avec qui? Avec Michel Delpech, qui nous invite dans sa campagne et ses souvenirs.

0: Michel Delpech, à l'écoute d'ici avec le Loir-et-Cher. Nous sommes le vendredi 25 septembre et aujourd'hui, Valentin, on s'apprête à vivre une journée, même un week-end, j'ai envie de vous dire, historique, avec l'arrivée du pape ici en France pendant plusieurs jours, avec en plus tout un parcours extrêmement chargé et donc plusieurs temps forts.
1: Mais oui, le Léon XIV est attendu ce matin à 10h pétante à l'aéroport d'Orly et pour l'accueillir... Les cloches des églises vont retentir partout en France. Elles vont sonner pendant 7 minutes en signe de bienvenue pour cette première visite officielle du pape, qui est aussi le chef d'État du Vatican, reçu à Paris. C'est une première depuis 18 ans et la dernière visite, c'était celle de Benoît XVI en 2008. Direction donc, puisque c'est une visite officielle, l'Élysée pour une entrevue avec Emmanuel Macron, un discours dans l'après-midi à l'UNESCO et puis... Le premier grand bain de foule, de 15h à 17h, la Papa Mobile va traverser les rues de la capitale, direction Notre-Dame de Paris, avant une veillée. Ce soir, 80 000 jeunes attendus au Stade de France, voilà, pour écouter cette veillée du pape Léon XIV.
0: Et plus d'un million de personnes qui vont pouvoir voir le pape pendant tout son séjour ici en France. Merci à tous d'avoir été là. À 6h, vous avez rendez-vous avec l'actualité de vos régions. À 6h30, vous retrouvez Valentin Bertrand
1: pour l'essentiel de l'actualité en France et dans le monde.
0: Et tout de suite, voici à les équipes d'ici matin qui sont là ce vendredi. Je vous souhaite une belle journée à tous qui commence ici.
2: Belle journée Louis, bon réveil à tous, 5h59. On est ensemble jusqu'à 9h avec Laura Bléret. Bonjour Laura.
3: Bonjour Axel, bonjour
2: ça va
3: à
2: bien
3: tous. Ça va et vous?
2: Bon, on a vu la belle pleine lune encore cette fin de nuit. Elle sera pleine demain. Antoine Krempf, comment ça va?
4: Ça va bien.
2: Benoît Marcondes Ganor,
4: Matré, cool ce qu'on aurait.
2: Voilà, on a des cadeaux à vous offrir, notamment des nouvelles cabanes. Si vous êtes randonneur dans les Monts d'Arrée, il y a un nouveau lieu et on vous invite pour un séjour. Ce sera à Bottmeur. Il y a plein d'autres surprises, la musique, le pape, j'en passe, et des meilleurs.
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2: Il est 6h, un point sur l'actualité. Nous sommes le 25 septembre. Laura Bléret.
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2: Quentin Le Gaillard sort du silence.
3: Et le maire de Concarneau le fait en conseil communautaire. Il s'est exprimé hier soir pour la première fois depuis sa mise en examen vendredi dernier. Mise en examen pour viol et agression sexuelle qui lui a valu le retrait de ses délégations au sein de Concarneau-Cornouailles agglomération. C'est son président et maire d'hiver gauche de Tréguin, Olivier Bellec, qui avait annoncé cette décision. Il s'est justifié à nouveau hier en début de conseil, mais Delphine Gauthier, Quentin Le Gaillard n'a visiblement pas l'intention de se mettre en retrait.
7: C'est une phrase que l'on entend souvent chez les militaires. La meilleure défense, c'est l'attaque. Cette stratégie, Quentin Le Gaillard l'a faite sienne, arrivé avec quelques minutes de retard dans la salle du conseil. Le jeune élu de 28 ans, costume cravate noire sur chemise blanche, répond avec une ironie déconcertante à Olivier Bellec.
8: Selon vous, présomption d'innocence équivalait à présomption de culpabilité. Je le regrette. Je vous indique, monsieur le président, que vous avez peut-être voulu me faire monter sur l'échafaud. Mais ma tête n'est pas encore tombée et elle n'est pas prête de l'être.
7: Je respecte la présomption d'innocence, rétorque le président de Concarneau, agglomération, mais à situation exceptionnelle, mesure exceptionnelle, explique Olivier Bellec.
9: C'est pour préserver les débats. Il n'y a rien de personnel, il n'y a rien de politique. Il y a quand même un temps où, notamment, la jurisprudence Bérégovoy-Balladur, sur laquelle un ministre mis en cause dans une affaire judiciaire doit être contraint de quitter ses fonctions, eh bien, c'était des choses qui se faisaient.
7: Suffit-il d'accuser quelqu'un d'un crime pour détruire sa vie personnelle et professionnelle? Contre-attaque Quentin Le Gaillard. Le conseil municipal de lundi à Concarneau s'annonce explosif. L'opposition a demandé sa démission.
3: Quentin Le Gaillard indique à ICI Brice Zizel qu'il y aura des annonces lors de ce conseil municipal. Tandis que dans son équipe, la plus jeune élue de Concarneau, Julie Leroy, a démissionné hier. Elle quitte son mandat de conseillère déléguée à la jeunesse. Le contexte actuel ne correspond plus aux valeurs et aux convictions qui sont les miennes, a-t-elle expliqué. L'espoir grandit à la fonderie de Caudan. L'un des quatre candidats à la reprise de l'usine s'est déplacé sur site mardi dernier. Un candidat bien implanté dans le secteur des poids lourds a confié une source syndicale à ICI Brice Zizel qui s'est montré certes intéressé par l'outil de travail mais a déploré un carnet de commandes assez vide. Les syndicats de la fonderie de Bretagne se tournent donc vers l'État et vers le fondateur Renault pour remplir ce carnet. Pas de preuves rapportées d'un impact environnementale. C'est ce qu'a expliqué hier le parquet de Brest dans l'affaire de la pollution du parc éolien de la baie de Saint-Brieuc. La substitut du procureur a demandé la relaxe de l'exploitant Elmarine, jugé pour une fuite d'huile de 170 litres lors du forage des fondations des éoliennes. C'était en 2021. Les associations de défense de l'environnement, partie civile, ont réclamé plusieurs milliers d'euros de dommages et intérêts. Le jugement a été mis en délibéré au 9 octobre. Quatrième jour hier du procès Meunier, et la cour d'assises des Côtes d'Armor s'est déplacée sur l'île de la Comtesse à Saint-Quay-Portrieux, là où Thierry Meunier est accusé d'avoir étranglé sa femme Véronique Duchesne en 2010. Un déplacement exceptionnel qui permet à la cour de voir les lieux et de mieux se représenter les événements. Pour maître Jean-Guillaume Lemaintier, cela a permis de se rendre compte que l'accusé a pu effectivement tuer Véronique Duchesne à l'abri des regards.
6: Pour moi, c'était important, vu la complexité de cette île, de la Comtesse, et la manière dont elle est agencée. Il y a notamment un chemin dérobé qui longe les ruines de la Comtesse et qui permet, en définitive, à l'accusé d'atteindre sa victime à un endroit que lui connaît et qui est invisible de la plage.
3: Et l'une des avocates de la défense, maître Alba Horvat, plaide le contraire. Un meurtre sur cette île ne peut pas se cacher, selon elle.
10: Voilà, moi je m'interrogeais un peu sur l'utilité que ça avait dans les débats. Après, je pense que ça a permis de révéler quand même un certain nombre d'informations sur la théorie de l'accusation dans ce dossier. On a pu aller dans les rochers tout à l'heure. On s'est rendu compte qu'on était sur des lieux qui étaient extrêmement escarpés, dans un lieu très fréquenté. Voilà, je pense que c'est des éléments que la cour pourra apprécier. Est-ce que c'était nécessaire de se déplacer pour les constater? Je suis pas convaincue.
3: La cour retrouve le palais de justice de Saint-Brieuc ce matin. Il reste encore 2 semaines de procès. Un feu de broussailles hier après-midi à Landré-Varzec dans le Finistère. Il s'est déclaré après une opération de débroussaillage en début d'après-midi. 5000 mètres carrés sont partis en fumée. Et là, c'est l'agence France Travail qui a commencé à prendre feu, celle de Douarnenez, dans la nuit de mercredi à jeudi. Les pompiers sont arrivés un peu après 2h du matin. Des vitres ont été endommagées sur l'agence, ce qui fait croire à un acte volontaire.
2: Il est 6h05, Laura, le pape Léon XIV arrive en France ce matin.
3: Arrivé du pape avion à 10h10 à l'aéroport de Paris-Orly, s'ensuit un programme chargé, Paris, Lourdes, Metz, avec de nombreuses célébrations tout au long du week-end, dont la veillée ce soir au Stade de France, réservée aux 17-35 ans. Parmi eux, il y aura des centaines de jeunes bretons. 43 bus ont été affrétés par les 4 diocèses pour permettre aux fidèles de se rendre sur place. À leur bord, il y aura Honorine, une étudiante en histoire à Rennes, que vous avez rencontré, Éric Bouvet.
11: Honorine a déjà l'expérience de ces rassemblements populaires autour du pape.
12: C'est un grand moment de communion. C'est aussi l'occasion pour nous de revoir des amis ou des rencontres d'autres diocèses, etc.
11: Car Honorine a déjà participé au JMJ de Lisbonne, au Jubilé de la Jeunesse à Rome aussi.
12: Quand on va à la messe de sa paroisse, parfois il n'y a personne. Et là, on se rend compte qu'en fait, il y a plein de personnes qui vivent la même chose. Et moi, je suis quand même d'un endroit très rural où il n'y a pas beaucoup de jeunes cathos, voilà. Et de voir que l'Église dépasse les frontières, de se rendre compte de ce que c'est que vraiment la communion, c'est un vrai boost dans sa vie de jeune, de vivre le même idéal aussi.
11: Et de construire des amitiés comme le pape l'a encouragé et comme Honorine l'a vécu.
12: C'est plein de rencontres parce que tout le monde est très disponible, a très envie de discuter de ce que les autres étudiants vivent dans d'autres villes. Enfin, les rencontres sont faciles.
11: Mais ce soir, c'est un moment hors du temps qu'Honorine entend partager.
12: Moi, ce qui me touche beaucoup dans ces rencontres, c'est l'effusion de joie. Même si on sait que derrière, en fait, les quotidiens des gens sont pas hyper faciles, c'est des moments où on se recharge aussi. On en a besoin comme un petit moteur pour nos quotidiens qui sont parfois pas tous joyeux.
11: Joyeuse, Honorine le sera ce soir au milieu des 80 000 fidèles réunis au Stade de France, dont 800 jeunes bretons.
3: Et notre invité ce matin à 7h45, on reçoit le directeur des pèlerinages du diocèse de Quimper et Léon pour parler de ce sujet. Dernier échauffement avant la route du Rhum, ce sont les 24 heures ultimes en ce moment à Lorient. Départ de la course d'une journée tout pile à 13h. Sur la ligne de départ, une quinzaine de participants en trimaran, que ce soit des ultimes ou des Ocean 50. Hier, c'est Armel Lecléache sur Banque Populaire 11 qui s'est imposé sur les runs de vitesse au large de l'île de Groix. Satisfait de pouvoir s'entraîner sur ces courses en solitaire qui ne sont pas si fréquentes. Écoutez.
13: Ça nous permet de s'obliger à respecter un timing, respecter une procédure de départ, respecter des règles de course qu'on finalement n'a pas forcément cet exercice toutes les semaines. Donc c'est bien de le faire dans un mode justement où on peut ajuster certaines choses en solitaire, où on va être tous sur la même ligne de départ avec du coup 14 bateaux. ça permettra de, d'avoir justement des automatismes, de retrouver des automatismes pour faire attention à tous ces bateaux autour de nous. Et sûr que justement dans un mois à Saint-Malo, les choses se passeront parfaitement.
3: Et on revient plus en longueur sur cette course dans notre reportage à 6h20.
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3: Et une météo qui s'annonce un petit peu changeante aujourd'hui.
2: Oui, elle a toujours du frais le matin, hein. C'est penser à la petite laine en plus. 12 degrés à Guipava sous un ciel couvert, voix brumeux et un vent léger. Et Janine qui se réjouit de voir une photo de la pointe de Perne qu'on a mis en avant à Ouessant, donc sur la page Facebook ici, Brézizel. Donc la fraîcheur avec parfois ces brouillards dans le Finistère, l'Argoate, les Montagnes Noires ou de Lorient-Carnac. Et puis quelques nuages le matin, mais le soleil va gagner du terrain pour s'imposer. Le vent irrégulier aujourd'hui pourrait souffler en rafale de 40 à 55 km/h cet après-midi, alors essentiellement sur la baie d'Audierne, la baie de Concarneau et l'ensemble du Morbihan. Il fait encore bon aujourd'hui jusqu'à 26 degrés. 26 degrés à Nézin, c'est près de Pontivy dans le Morbihan. Il fera 25 à Quimperlé, 24 à Quimper, comptez 23 à Carré ou Châteaulin, l'île d'Ouessant 22 justement, comme à Concarneau. Il fera à Brest 20 degrés, puis on aura un petit 19 degrés à Anvic, près de Morlaix. Pour les Côtes d'Armor, vous aurez entre 20 à Plestin-les-Grèves et 25 degrés à Uzel, pas très loin de Loudéac. Allez, les températures descendent vraiment à partir de demain, même si ça reste beau et sec. Dimanche, c'est l'arrivée de petites averses qui vont être un peu plus générales, notamment sur la moitié nord de la région à la mi-journée. Comptez 20 à 23 degrés pour dimanche. Et puis alors, ces journées, Laura, sans vent, sans pluie, on fait que la qualité de l'air s'est un peu dégradée.
3: Mais oui, forcément.
2: L'indice à l'ozone, qui reste normal en Bretagne, est dégradé dans le pays de Morlaix, de Quimperlé, dans les Côtes d'Armor et le Morbihan.
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2: Le lever du soleil sur la pointe bretonne à 8h07 tout à l'heure. Vous en profitez jusqu'à 20h08. Bonne fête au Herman. Allez, on laisse la place aux filles et à Cyndi Lauper qui le chante très bien. 6h10.

0: Just to wanna have fun, Cyndi Lauper, 6h12.
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0: C'est un peu un entraînement qu'on vous propose avant les élections présidentielles de 2027. Entrez dans l'isoloir, dites-le ici. C'est l'isoloir d'ici Brésil, votre radio, qui vous donne la parole. Vous pouvez partager vos préoccupations sur l'avenir, sur ce que vous espérez de vos enfants, ce que vous avez à dire au président, au futur président ou à la présidente de la République. Vous exprimez sur la liberté, l'égalité, la fraternité. Cet isoloir, il va se balader dans la Bretagne au fil des événements. Il sera ce soir, du côté de Quimper, au Crèche-Gouen, à la Guinguette. Vous allez de 16h à 19h et vous répondez, soit en vidéo, soit devant le micro à ces questions, ou surtout vous exprimez. C'est pas votre avis politique qu'on demande, mais vos souhaits, vos rêves, évidemment, pour l'avenir. L'isoloir, dites-le ici, donc tout à l'heure, 16h-19h, la Guinguette de Crèche-Gouen à Quimper. Antoine Krempf, reportage dans, 6 minutes.
3: Et ben là aussi, c'est un entraînement, mais un entraînement sportif, on va dire. Les Maxi Trimaran de Thomas Coville, Tom Laperche, Anthony Marchand et Armel Lecléache sont engagés en ce moment près de Lorient sur la 24 heures ultime. Entraînement avant le grand départ de la Route du Rhum dans un mois et demi maintenant.
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0: Allez, avant de parler des ultimes qui font autant de bruit que des fusées, vous l'avez entendu, ou des Formule 1, on va se diriger vers un jeu plus tranquille, mais très professionnel, les fléchettes électroniques. Dans Ici, ça bouge, c'est votre coup de projecteur Gaëtan Pinel sur les sports bretons, tous les matins. Alors, à Cavan, dans les Côtes d'Armor, on est vraiment sur du haut niveau, hein.
8: Ah, c'est pas des petits joueurs, ça c'est clair. On parle évidemment des Veribat Triple, une équipe de Cavan qui s'apprête à participer à une étape mondiale à Las Vegas. Ce sera au mois d'avril, pendant une semaine. Alors déjà, pourquoi les Veribat Triple? C'est tout simplement un dérivé du film Veribat Trip, parce que dans l'équipe, ils sont assez festifs. Et donc, ils sont invités à participer à cette étape mondiale en tant que champion de France 2026. Ils vont y jouer en individuel et ils vont aussi aller sur des tournois organisés en parallèle. Alors là, ce sera aussi bien par équipe qu'en doublette ou en tirage au chapeau. Il y aura différentes formules tout au long de la semaine. Ils sont donc accueillis là-bas. Mais en attendant, ils sont à la recherche de finances pour leur saison en général. Et ce périple aux États-Unis en fait partie. Alors c'est vrai que le voyage à Las Vegas est payé par la Darts Live, l'entité qui organise les compétitions. Mais il l'est pour 5 personnes. Et les Veribat Triple sont 6. Il y a Lilian Le Calvé, Ludovic Lemat, Aurélien Geffroy, Kylian Abalam, Fabien Meroux et Hyacinthe Georgelin. En fait, dans une équipe de fléchettes électroniques, il y a normalement 5 joueurs. Mais comme au foot ou ailleurs, on peut avoir un remplaçant pour le tournoi suivant par exemple. Et donc dans l'idée de payer la 6e part, ils ont organisé un tournoi dans un bar de Cavan au début du mois de septembre. C'était complet avec 32 inscrits en individuel, 32 doublettes aussi, donc une centaine de joueurs au total. Et ils vont remettre ça au mois de mars à Saint-Brieuc. Mais là, comme il y aura 20 machines, ils pourront tripler le nombre de participants et donc récolter encore plus d'argent. Alors, est-ce que ça suffira à financer l'ensemble de leur saison? Pas sûr. Donc ils aimeraient bien trouver des sponsors aussi. Et puis ensuite, à Las Vegas, les Veribat Triple vont se mesurer au gratin de la discipline. La marche est encore haute pour atteindre le niveau des meilleurs mondiaux, mais cette équipe de Bretons gagne à chaque fois en expérience. Je dis à chaque fois parce qu'ils y sont déjà allés en 2023 et 2025. Ils savent à peu près à quoi s'attendre maintenant. C'est un vrai show sur une grande scène, dans un décor assez impressionnant. Et je trouve ça super de vivre ce genre d'expérience dans une discipline qui n'est pas très médiatisée, parce qu'ils sont vraiment d'une adresse phénoménale et ça vaut le coup d'y jeter un œil.
0: Voilà ce club de fléchettes, le Veribat Triple, voilà, puisque c'est 3 fléchettes qu'on a dans les mains, c'est à Cavan et c'est vraiment du haut niveau. Merci beaucoup pour la découverte des Gaëtan Pinel. On va se retrouver tout à l'heure à 10h50. Un autre Ici ça bouge dans l'émission Ici ça marche. Et cap tout à l'heure sur le fort engagement bénévole à l'Office des sports de Brest. L'aventurier Indochine, merci pour vos messages météo. Et ce matin, nous avons fidèle Steph, hein, tous les matins avec ses belles photos de coucher du soleil. À Sarnan, il fait 12 degrés.

0: Groupe Indochine à 6h20. Écoutez ici Brésil, bon réveil, bon vendredi. Antoine Crème, du beau monde au large des côtes bretonnes ce vendredi. Hein.
1: Tom Laperche, Thomas Coville, Anthony Marchand ou encore Armel Lecléache, les maxi trimarans de 32 mètres sont sortis pour les 24 heures ultimes. Il y a aussi 11 Océan 50 qui sont engagés sur cette course. Dernier grand test avant le départ de la route du Rhum début novembre à Saint-Malo. Hier, c'est le Leonard Armel Lecléache sur Banque Populaire 11 qui a remporté les runs de vitesse dans des conditions très, très, très calmes. Et Nicolas Blanza était à bord.
2: Sur une mer d'huile, la deuxième plus grande voile d'avant et la grand voile sont hissées.
3: Bon, Armel, ça va partir pour un deuxième run ?
4: Ouais, deuxième session de run. Bon, le vent a un petit peu tombé, donc on va espérer pouvoir voler un petit peu, j'espère. Et là, c'est les premiers à s'élancer, donc j'espère que ça va bien se passer.
3: Allez !
2: L'équipage borde les voiles pour espérer voir le trimaran se soulever sur ses foils.
3: Allez, c'est parti pour le deuxième run. On franchit la bouée. On est à 17 nœuds alors que le vent est à 11,5. Ça va être limite ?
4: Limite.
3: C'est juste pour arriver à décoller, mais on est quand même à 16-17 nœuds, donc c'est pas si mal, mais on va peut-être changer de voile pour le prochain tour.
5: Est-ce que ça te sert à quelque chose en vue de la route du Rhum, ces runs ? Et notamment ces changements de voile ?
3: Bah, c'est vraiment les voiles de la route du Rhum. Des voiles assez récentes qu'on a fait faire cette année, notamment pour une partie. Donc c'est bien de les revoir avant de monter à Saint-Malo. On les a pas beaucoup utilisées pour être sûr qu'on ait les bons réglages, prendre nos petites marques et les regarder une dernière fois.
2: Car oui, c'est ici une répétition générale pour tous les participants. Un basculement en mode compétition en solitaire sur ces bateaux très souvent manœuvrés en équipage ou en double. Et notamment pour la phase de départ en nombre qui attend les 15 multicoques aujourd'hui.
3: Bah, il faut vraiment anticiper. C'est vrai que les bateaux, les ultimes, on est déjà très grands en taille. On prend quand même de la place en largeur, en longueur. Donc on ne peut pas se rapprocher trop près des autres. Et puis c'est surtout la vitesse d'accélération. Nous on passe vite de 7-8 nœuds de vitesse à 30-35 nœuds. Et là bien sûr les choses vont très vite rentrer en zone de collision. Donc il faut être vigilant, c'est une connaissance du bateau.
2: Vainqueur il y a 2 ans, Armel Lecléache espère remettre ça demain à l'arrivée pour idéalement préparer la grande course de cette année, celle pour laquelle son bateau, né il y a 5 ans, arrive à maturité.
3: Il faut maintenant récolter les fruits de tout ce travail. Les 24 heures ultimes, ce serait déjà un bon repère, mais c'est vrai que l'objectif numéro 1, c'est la route du Rhum.
2: Un peu plus de 5 semaines du départ, en effet, tous les skippers ne pensent qu'à elle.
1: Donc la course, le grand départ donc de la route du Rhum, c'est donc dans un mois et demi, début novembre maintenant, pour les 24 heures ultimes, départ de la course à 13h, tout à l'heure entre Lorient et Groix.
0: Donc ils ont réussi à voler, mais pépère quand même, hein. Le vent n'était pas très
1: vol,
0: très fort.
1: Tu voles, rasmotte.
0: Voilà, il est 6h23, bon réveil sur ici Brésil avec Florent Pagny, le braquage des sentiments, c'est son nouveau titre.

0: braquage des sentiments sont tous nos titres hein, dans la playlist des nouveautés ici, Brésil. Poisson, c'est votre jour, mais allez-y doucement, nous dira Catherine Viguet dans quelques secondes.
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0: Dans le brouillard ou sous le regard de la pleine lune? Elle sera pleine lune demain, en tous les cas. Bon réveil à l'écoute d'ici Brice Zizel. Avec quelques nuages qui vont se dissiper, c'est du grand soleil aujourd'hui et des températures jusqu'à 26. Et puis ensuite, ça va chuter un petit peu pour le reste du week-end. Bon réveil, Catherine Viguet, bonjour. C'est l'heure de l'horoscope, c'est la journée des poissons aujourd'hui.
7: Leur petit cœur risque d'être malmené. Bélier, vous vous mettez en veille. En tout cas, vous avez besoin de reprendre des forces. Taureau, journée pleine de promesses, tenues ou pas, rendez-vous dans quelques jours. Gémeaux, ce vendredi laisse présager une journée chargée, mais vous avancez. Cancer, vos combats, l'un en particulier abouti, vous y voyez plus clair. Lion, grâce à votre intuition, vous parvenez à de meilleurs rapports avec les autres. Vierge, vous serez un brin chamboulé par un être cher qui vous demande d'évoluer. Balance, vous êtes adaptable, mais si l'on vous tient tête, vous allez réagir. Scorpion, de belles dispositions si déplacement professionnel ou si envie de discuter. Sagittaire, cette journée n'est pas de tout repos, vous saurez vous adapter. Capricorne, on vole à votre secours pour alléger votre vie, vous êtes trop stressé. Verseau, essayez, malgré des doutes existentiels, de rester serein. Poisson, c'est votre jour, riche en émotions fortes, alors ménagez-vous. Et pour nous tous, on tourne la page, on gagne en légèreté.
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0: C'est vendredi, un vendredi au soleil, comme aurait pu chanter Claude François. Bon réveil à tous, merci de nous rejoindre, vous qui nous regardez en images, avec fidélité dans la cuisine, dans le salon, sur la 3. Vous êtes avec nous sur Ici en images et sur l'appli Ici, pour ceux qui n'ont pas la TNT, à la maison. Bonjour à tous, pour vous accompagner, Louise Lampierre arrive d'ici 10 minutes, Laura Bléré est là, Antoine Krempf aussi. Ragnar, Antoine.
9: Matré, gonorrhée.
0: Bon, alors dans l'actualité, il y a évidemment le pape, et ça concerne beaucoup de Bretons.
9: Effectivement, pape qui arrive pour 4 jours, une visite en France. Alors, il ne vient pas en Bretagne, hein. Il sera à Paris, à Lourdes, à Metz. On verra que beaucoup de jeunes Bretons font le déplacement, notamment ce soir.
0: Une séance de ciné où tu as le droit de crier, de t'exprimer, parce que tu es peut-être atteint de troubles, notamment du spectre autistique. Ça vient arriver à Quimper, des séances de cinéma un peu différentes et inclusives. On en parlera dans « Ça va faire du reuse ». 6h30, Antoine, dans l'actualité de Léon XIV, donc, arrive en France pour une visite de 4 jours.
9: À 10h, l'avion atterrit, les cloches des églises vont sonner un peu partout en Bretagne et en France au moment de cet atterrissage. Ce soir, la grande veillée de prière au Stade de France à Saint-Denis. 80 000 personnes attendues, 800 jeunes Bretons font le déplacement exprès, on y revient dans le journal de en breton. Quentin Gaillard, droit dans ses bottes hier au conseil communautaire de Concarneau, Cornouailles Communauté. Le maire de Concarneau, mis en examen pour viol et agression sexuelle, défend la présomption d'innocence, dénonce une présomption de culpabilité. Pour l'instant, il refuse de démissionner. La première de Zinedine Zidane comme sélectionneur de l'équipe de France de foot. C'est à 20h45 tout à l'heure en Turquie, première journée de la Ligue des Nations. Et dans son staff, un ancien joueur du Brest Armorique, l'analyste vidéo Stéphane Planck.
0: On revient sur la visite du pape.
10: 18 ans après Benoît XVI, le pape Léon XIV attendu aujourd'hui à Paris. Première étape d'une visite officielle de 4 jours marquée par une rencontre avec Emmanuel Macron, un discours au siège de l'UNESCO, une procession au papa mobile et une veillée ce soir au Stade de France devant 80 000 fidèles. L'heure du verdict aujourd'hui pour les deux militants d'ultra-droite soupçonnés d'avoir tué le rugbyman international argentin Federico Martín Aramburu sur une terrasse de brasserie parisienne en mars 2022. L'accusation réclame 27 ans de prison contre Éric Le Priol, auteur présumé des deux tirs mortels, 20 ans contre Romain Bouvier à l'origine des premiers tirs. Pas de baisse des taxes sur les carburants dans l'immédiat, mais il ne faut rien exclure, dit Emmanuel Macron, si le conflit continue au Moyen-Orient pour faire baisser les cours du pétrole. Le chef de l'État annonce l'envoi de soldats français pour défendre le principal terminal d'exportation pétrolier en Arabie Saoudite. Après la grève mardi dans les restaurants universitaires, victimes de leur succès depuis la généralisation des repas à 1 euro, les Crous demandent à chaque établissement de fixer une jauge, une limite. Le nombre de repas servis a bondi de près de 50% depuis la rentrée, bien au-delà des 10% attendus. 98 000 hectares ont brûlé depuis le début de l'année. Le bilan alarmant de l'Office national des forêts, c'est 5 fois plus que la moyenne de ces 20 dernières années et aussi un record depuis 1976. Et puis, il va tenter de renouveler la performance de Lou Deleuze à l'Eurovision Junior. Le jeune Alec Douzan représentera la France lors du prochain concours du chant le 24 octobre prochain.
0: Valentin Bertrand, un grand merci. Je rappelle, à propos du foot Turquie-France, match amical à voir sur nos réseaux, la chaîne YouTube, ici, ici.fr, sur notre application. L'info continue en breton avec vous, Antoine Krempf et Brezonek à Relier avec Kassel Ganar. Dilena Deka, président de nos autostats.
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0: Diompel Abram, gagne un reportage à Brézonnec, hein, à 6h36, vous écoutez ici Brézizel et les Bretons intéressés par la venue du pape. A pape, vous gueulez tes broral, pas de père divise.
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0: 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Mais une belle journée s'annonce, hein, après la levée des brouillards à plogastel Saint-Germain, avec 13 degrés ce matin, des brouillards qu'on retrouve aussi ici ou là, dans les montagnes noires de l'Orient Carnac, dans l'Argoite et dans beaucoup de communes du Finistère. Des nuages ensuite, puis le soleil qui s'impose. Le vent, alors, il pourrait être irrégulier, mais avec des rafales de jusqu'à 55 km/h cet après-midi sur une zone assez localisée, c'est-à-dire plutôt la baie d'Audierne, la baie de Concarneau et l'ensemble du Morbihan. Les températures, bah, légèrement la baisse, mais ça reste jusqu'à 25-26 degrés quand même. 25 à Uzel, 26 à Nézin, près de Pontivy, 25 degrés à Guilgomar, près de Quimperlé. Et puis ailleurs, c'est un peu plus frais sur les côtes de la Manche, par exemple, à Invic, 19. Vous Vous aurez 20 à Audierne sur la baie, 21 dans les Monts d'Arrée ou à Pinmar, 22 à Concarneau à l'île de Saint, comptez à Quimper 24 degrés. Allez, encore du beau pour demain, de 19 à 23 degrés, donc ça se tasse un petit peu. Et puis les premières pluies qui devraient être un peu plus générales l'après-midi dimanche, avec seulement 20 à 23 degrés. Un dernier mot sur la qualité de l'air. L'ozone, nous dit Airbraise, elle est moyenne, donc normale en Bretagne, mais avec des zones dégradées dans le pays de Morlaix, de Quimperlé, les Côtes d'Armor et le Morbihan. Si vous ressentez une gêne respiratoire ou cardiaque, n'hésitez pas à contacter votre médecin.
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0: Et puis attention, près de Mur de Bretagne à Corrèle, un animal a été renversé sur la chaussée de la Nationale 164. Une voie de circulation a été neutralisée en direction de Châteaulin, direction de Carhaix. Bonne route. Étienne Dao, 6h42.

0: Le grand sommeil, c'est pas le moment de traîner, hein. Si vous allez au boulot, il est 6h45. C'était Étienne Daho.
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0: Ah bah tiens, on va faire un petit sondage dans ce studio avec Antoine Krempf et Louise Lempire qui nous rejoint. Bonjour Louise.
3: Bonjour.
0: Vous êtes gaucher ou droitier?
3: Ah, les deux.
0: Ambidextre.
3: Mon capitaine, ouais.
0: Mais autre chose. Vous pouvez écrire de la main droite et de la main gauche.
3: J'écris de la main droite, mais c'est tout ce que je fais avec la main droite. Sinon, j'utilise ma main gauche.
0: Vous jouez au padel de la main gauche, au tennis de la main gauche.
3: Oui, je suis pas très forte, mais alors de la main droite, c'est encore pire.
0: Bon. Est-ce que vous pensez que pour les chiens et les chats, c'est pareil? Il y a des gauchers, des droitiers? C'est une question complètement idiote, mais en fait, on se l'est posé avec le docteur Pierre Fabin.
3: Ben moi, j'aurais dit tout le monde droitier.
0: Tous les chats droitiers.
3: Tous les chats mettent des tatanes avec la patte droite, alors.
0: C'est vrai que les chats jouent avec les papattes et surtout la droite. On vérifie ça avec le docteur dans quelques instants, bien évidemment. Et puis, on aura des idées de sortie, des idées pratiques aussi pour vous, pour voir un peu plus clair, notamment sur les travaux qui vont commencer à Uzel lundi. Ce sera dans 10 minutes.
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0: Ah, notre sauveur ambidextre, c'est Pierre Fabin, notre vétérinaire, ici Brice Zizel. Bonjour Pierre. Alors on sait que les humains sont très majoritairement droitiers dans la vie de tous les jours, sauf Louise Lempire, elle c'est un peu plus compliqué. Mais qu'en est-il de nos animaux, Pierre? Les chiens, les chats ont-ils une préférence?
6: Eh ben oui, la latéralisation motrice, ça existe aussi chez nos compagnons. Mais la grande différence avec l'humain, c'est la proportion. Chez nous, 90% des gens sont droitiers. Chez les chiens et les chats, c'est beaucoup plus équilibré. On compte environ un tiers de droitiers, un tiers de gauchers et un tiers d'ambidextres qui peuvent utiliser les deux pattes indifféremment. Ce qui est fascinant, c'est que les études scientifiques prouvent que cette préférence est fortement liée aux hormones et au sexe de l'animal. Les mâles ont une forte tendance à être gauchers, tandis que les femelles sont très majoritairement droitières. Mais la stérilisation va un peu lisser ces différences.
0: Ah, c'est fascinant. Il y a un test simple, concret, qu'on peut faire à la maison le soir avec le chat, le chien, pour justement découvrir s'il est droitier ou gaucher des pattes.
6: Alors c'est très facile à tester dans votre salon. Le premier test, c'est celui de la friandise. Vous placez un morceau de fromage sous un meuble bas ou sous le canapé, juste assez loin pour qu'il ne puisse pas l'attraper avec sa gueule. Et vous observez bien avec quelle patte avant il va chercher à gratter en premier. Et un autre test très parlant, c'est le départ de la marche. Placez-le en position assise parfaite, vous l'appelez et vous filmez au ralenti quelle est la toute première patte qui se lève pour initier le mouvement. Le test de la première marche de l'escalier fonctionne aussi. Et pour que le résultat soit fiable, bien sûr, vous devez répéter le même exercice au moins une trentaine de fois et noter les statistiques.
0: Bon, on s'est bien marré, on ne sait pas trop à quoi ça sert de savoir si le chat est gaucher ou droitier. Est-ce que c'est important, c'est un impact réel sur le caractère, le comportement?
6: Eh bien oui, l'impact sur le caractère existerait et passionne les chercheurs. La patte utilisée révélerait quel hémisphère du cerveau est dominant. Le côté droit gère souvent les émotions fortes comme la peur, tandis que le gauche gère plutôt les comportements plus calmes. Les chiens franchement gauchers ou ceux qui sont totalement ambidextres auraient statistiquement tendance à être plus réactifs, anxieux ou sensibles au stress, notamment face aux bruits forts comme les orages. Et à l'inverse, les chiens fortement droitiers seraient plus stables émotionnellement. Mais bien sûr, on a encore besoin de plus d'études sur le sujet pour en être sûr, et ce ne sont que des tendances. Ça ne veut pas dire que parce qu'un chien est gaucher, il va être un vrai froussard ou impossible à dresser.
0: Oui, ça ne veut pas dire qu'il faut lui faire changer d'avis, hein, comme on faisait à une époque à l'école où on obligeait les enfants à devenir droitiers lorsqu'ils étaient gauchers. 6h50, merci de l'explication scientifique, Pierre Fabin.
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0: Name Gone. Ça a bastonné un petit peu avec le duo et Maisie, les deux finistériennes qui chantent en breton. Et Maisie est dans la playlist bretonne, ici Brice Zizel, à 6h50, avant les 3+. et des idées pratiques.

0: Et Maisie, de la pop, du R&B, du jazz et tout ça en breton. Le duo sera le samedi 3 octobre en concert à Douarnenez à la salle des fêtes. C'est un rendez-vous qui est proposé par Mgleu Bro Douarnenez, l'association qui organise Disparamzer. Ça va être plein de manifestations autour de la langue bretonne, du chant à la fin de l'année. Elle, c'est le Before Disparamzer, noté le 3 octobre à la salle des fêtes de Douarnenez. À 6h53, Louise, c'est les 3 plus, ici Brézizel.
1: Trois infos pratiques, locales et utiles. À Saint-Hervé, on n'a pas vu le loup, mais des travaux, Axel.
0: Oui, je ne veux pas parler du Saint qui avait adopté un loup, mais de la commune des Côtes d'Armor, Saint-Hervé. À partir de ce lundi, c'est des travaux au lieu dit la gare d'Uzel, donc à Saint-Hervé. Un giratoire avec piste cyclable va être construit sur la départementale 700. La D700 qui relie Saint-Brieuc à Loudéac, c'est très important. C'est un axe très fréquenté par 10 500 véhicules chaque jour. Des voitures, des camions, des tracteurs et même des vélos. Et c'est un carrefour qui est devenu dangereux, notamment quand on traverse cette départementale pour aller de Saint-Hervé à Gosson, c'est la route de Moncontour. Les travaux se font de nuit et en journée, ils se font maximum en alternance pour les usagers. La D35, donc qui relie Saint-Hervé à Gosson puis Moncontour, va être donc fermée à partir de lundi au niveau de la D700. Alors, c'est des travaux qui vont durer 6 mois jusqu'à mars 2027. D'ici là, on a le temps de voir le loup. Chaque année, Louise, nous consommons près de 20 milliards de contenants et de couverts jetables. Et ce matin, Louise, votre info pratique, c'est 100% écolo et gratuit.
1: C'est la fin du mois, les salaires ne sont pas encore tombés pour tout le monde. L'essence coûte toujours aussi cher. Alors ce matin, je vous propose un petit plaisir effectivement gratuit. Environ 8 Français sur 10 boivent du café le matin. Alors le café du vendredi ne vous coûtera rien aujourd'hui si vous participez à ce qu'on appelle le Bring Your Mug Day. C'est la journée pour apporter votre mug, pour apporter votre tasse. Apporte ta tasse, absolument. Venez avec votre propre tasse réutilisable et votre boisson préférée vous est offerte. C'est une initiative qui se passe dans 370 cafés partout en France. Il y a donc un objectif de sensibiliser aux déchets que représentent les gobelets jetables. Chez nous, en Bretagne, ça se passe au Columbus Café de Saint-Brieuc-les-Champs, à celui de Lanester dans le Morbihan, ou encore au Columbus de Brest dans le Finistère. En fonction des endroits, ça concerne le café du matin, le chocolat chaud ou même le thé. Et puis toute l'année, la loi AGEC, dans tous les cas, en dehors de ce jour précis, est une loi qui impose aux commerçants une réduction obligatoire sur la boisson si vous apportez votre propre contenant. Ça marche toute l'année. Antoine, ciné relax à Quimper, c'est la première fois ce week-end.
2: Oui, le ciné relax, ce sont des séances inclusives adaptées pour les personnes porteuses d'autisme ou d'handicaps divers. L'idée, c'est d'aller au cinéma comme tout le monde, sans craindre les regards ou les réactions des autres spectateurs. Concrètement, pas de publicité, pas de bande-annonce, un niveau sonore qui est abaissé, modulé pendant la projection. La lumière diminue progressivement en début de film et surtout il y a des bénévoles pour accueillir, orienter, accompagner selon les besoins des spectateurs. Première séance donc de ce ciné relax à Quimper, c'est samedi 14h15 avec une avant-première du Cobu et le fantôme de Saint-Potache. On en reparlera tout à l'heure à 8h20 avec l'invité d'Axel dans Ça va faire dureuse.
0: Anne-Sophie Quéré de Quéridan sera avec nous tout à l'heure, 6h56, les infos dans 3 minutes, Laura.
3: Oui, on va parler du procès Meunier. La cour d'assises des Côtes d'Armor hier était sur l'île de la Comté, là où Thierry Meunier est accusé d'avoir étranglé sa compagne en 2010. Et puis on fera un point aussi sur un scrutin à bas bruit, les élections sénatoriales, c'est dimanche.

0: Bon réveil à tous.
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0: C'est l'heure où le Breton se confie. Il est dans les petits bonheurs pour raconter sa Bretagne, des moments de souvenirs d'enfance. Et aujourd'hui, c'est l'homme le plus rapide du monde. Bonjour.
6: Salut Brice Zizel.
7: Et qui ce type ?
6: Je suis Nicolas.
8: Voilà le fameux Nicolas.
6: J'ai 56 ans.
7: Vous faites quoi dans la vie, en fait ?
6: Sans profession.
9: Mais c'est pas définitif, hein. C'est le même principe que le break.
8: Sauf que t'es payé.
6: Et je suis dans les tubes, là.
10: Mais d'où tu viens comme ça ?
6: Je suis de Quimper, mais originaire de Lille.
7: Le Nord ? Non.
6: Et je suis là depuis 12 ans. Mais le Nord me manque, hein. Mais la région Bretagne est très sympa.
11: Vous seriez pas un peu cousin ?
6: L'alcool, on a ça en commun. Non, ici, c'est une religion. Là-bas, on met pas à côté aussi. Mais ici, je suis surpris. Alors, un alcool aussi bien festif que abusé.
12: C'est quoi cette merde ?
13: Là, c'est cèpe chicorée. C'est un voyage.
6: Et le temps est super. Il pleut beaucoup moins que dans le Nord.
14: Allez, rentrons-y avant qu'il ne pleuve.
15: On va aller faire un tour.
6: Mon coin préféré quand je me balade, le long de l'Odé, le Ster.
16: C'est par où ?
6: Du côté de Moulin Rouge. Moulin Vert, pardon.
7: Ah, c'est dommage.
6: Et puis Cap-Coz et Bagmaï. Super coin. Et sinon, avec le chien, pour les balades avec le chien, là, c'est plus pour le chien. La plage du Ris à Douarnenez.
17: Viens ici, pas bouger, pas bouger.
18: C'est pour ça que j'interdis les chiens aux locataires.
17: Qu'est-ce que c'est ça, là ? Mais t'as abandonné dans un parking, moi.
6: Ah, le premier carré de ceinture inavouable, la salsa du démon de l'orchestre suspendide. Alors inavouable, inoubliable, surtout le mini clip vidéo avec Coluche, d'enfer.
19: Tu as appelé les démons, sorciers ?
20: Bon, écoutez, si j'avais un sort pour contrecarrer les volontés divines, je serais pas en train de faire des potions de virilité pour tous les mous de la tige du pays breton.
21: Il était bon, ce premier baiser.
6: Ah là, il y a prescription, premier bisou, oh, je dirais terminale, allez, première terminale, 17 ans, au ciné.
22: Et mineur en plus.
6: J'ai pas vu grand chose du film, donc je ne me souviens plus du film, mais bon. Le truc classique, on s'est marié, deux enfants.
23: Et le cinéma, c'est 24 fois la vérité par seconde.
6: Allez, salut.
0: Et ben, bonne séance ciné, Nicolas, il est 7h.
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0: C'est l'heure de l'actu de ce vendredi 25 septembre avec Laura Bléret.
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0: Laura, la cour d'assises des Côtes-d'Armor était sur l'île de la Comtesse hier.
24: Donc c'est sur cette île, en face de Saint-Quay-Portrieux, que Thierry Meunier est accusé d'avoir étranglé sa compagne Véronique Duchesne, des faits qui remontent à 2010. Hier, l'accusé et les magistrats se sont rendus sur place pour mieux se rendre compte de ce qui a pu se passer sur l'île. Vous avez suivi le déplacement, Joanne Moison.
25: Oui, on a vécu un moment assez surréaliste. Sous un soleil radieux, il faut imaginer sur cette petite île escarpée, magistrats, avocats, greffiers et proches de la victime en train de crapahuter dans les rochers, parfois en tenue de ville, des chemises trempées de sueur, des chaussures pas vraiment adaptées, la présidente de la cour aidée par un gendarme pour escalader certains passages, et puis Thierry Meunier, chaussures blanches, chaussettes roses, tenue beige, gilet pare-balles, l'accusé attaché à une sangle tenue par les agents pénitentiaires. Tout ce petit monde s'arrête à l'endroit où Véronique Duchesne a été aperçue pour la dernière fois depuis la plage par un témoin. Alors que la mer monte, deux militaires restent sur l'île pour montrer précisément ce que ce témoin pouvait voir depuis la côte. Un gendarme a même poussé un cri depuis l'île pour vérifier s'il pouvait être entendu depuis la plage. L'objectif de ce transport était de permettre à la cour de se rendre compte concrètement de la configuration des lieux. L'avocat des parties civiles voulait notamment montrer que Véronique Duchesne pouvait être tuée à l'abri des regards. Avant de quitter le palais de justice, Thierry Meunier, lui, a affirmé qu'il n'avait jamais mis les pieds sur cette île.
24: Une reprise du procès au palais de justice de Saint-Brieuc ce matin. Il reste encore deux semaines de procès. Quentin Le Gaillard est sorti du silence hier. Une semaine après sa mise en examen pour viol et agression sexuelle, le maire de Concarneau était présent au conseil communautaire où il s'est défendu à déplorer la perte de ses délégations au sein de l'agglomération. Décision prise le jour de sa mise en examen par le président de Concarneau, Cornouaille Agglomération. On y revient dans le journal de 8h. Une joggeuse de 32 ans est décédé hier matin percuté par une voiture sur une petite route de Ploirzel dans le Finistère. Les circonstances de l'accident restent à déterminer. La gendarmerie a ouvert une enquête. L'homme de 79 ans porté disparu en début de semaine près de Paimpol a été retrouvé sain et sauf, ont annoncé les gendarmes des Côtes d'Armor.
0: Il est 7h03, c'est un scrutin à bas bruit.
24: Et pourtant un scrutin important qui se joue dimanche, les élections sénatoriales. La moitié des sièges du Sénat vont être renouvelés pour 6 ans. Tous les départements bretons sont concernés à part le Morbihan. Pour rappel, c'est un mode de scrutin indirect, ce qui veut dire que ce sont nos élus qui votent. 2300 grands électeurs finistériens, par exemple, sont appelés aux urnes. 10 listes sont en course dans le département pour 4 sièges. Et après les résultats des municipales, Nicolas Olivier, la droite rêve du grand chelem.
1: Sur les 4 sénateurs sortants du Finistère, un seul a décidé de ne pas se représenter, le socialiste Jean-Luc Fichet. Le PS a choisi comme tête de liste l'élue quimpéroise Forouk Datka, vice-présidente de la région. Mais la tâche s'annonce délicate, d'abord parce que le corps électoral a changé lors des dernières municipales. Longtemps bastion de la gauche, Brest a basculé et la ville représente tout de même 8% du collège des grands électeurs. Ensuite, la gauche est totalement dispersée avec une liste dissidente, conduite par Michel Loussouarn, le maire de Rospordin, et des listes écologistes, UDB et LFI, qui n'ont strictement aucune chance de décrocher un siège. À droite, le sénateur sortant LR, Philippe Paul, semble particulièrement en danger, face à la liste macroniste, emmenée par Michel Canévet et Nadège Havet, mais surtout à cause de la candidature du maire de Landerneau, Patrick Leclerc. Soutenu par plusieurs figures politiques finistériennes, il a de bonnes chances d'entrer au palais du Luxembourg. À l'extrême droite, le RN et Reconquête sont aussi sur la ligne de départ, sans la moindre ambition.
24: Les précisions de Nicolas Olivier que vous retrouvez sur ici.fr Brézizel. Deux communes reconnues en état de catastrophe naturelle dans les Côtes d'Armor, Lamballe-Armor et Quimper-Guézennec. Conséquence des inondations et des coulées de boue survenues au mois de juillet, les sinistrés ont jusqu'au 22 octobre pour se faire indemniser par leurs assurances. Un Saint-Saclo-Christ doit revoir ses comptes. La Chambre régionale des comptes de Bretagne alerte sur la dégradation financière de la commune de l'ouest du Morbihan. Dans un rapport publié hier, elle évoque les dépenses de fonctionnement et d'investissement importantes sur la commune au passé industriel qui a gagné de nombreux habitants. Dépenses couplées à un endettement mal maîtrisé, précise la Chambre.
0: Il est 7h05, l'ancienne radio devient un hôtel de luxe.
24: Et nos auditeurs les plus fidèles se souviennent peut-être des anciens locaux d'ici Brézizel, ex-France Bleu, ex-RBO.
0: Ah oui, ex-RBO, oui, je vois.
24: À l'ancienne caserne des Ursulines à Quimper, en face de la médiathèque qui est à deux pas du Chapeau Rouge. La ville a trouvé repreneur pour ce bâtiment du 19e siècle. Le promoteur costarmoricain Bleu Mercure va racheter le bâtiment et créer une cinquantaine de chambres 4 étoiles, ainsi qu'un restaurant avec terrasse sur l'esplanade François Mitterrand, ce qui doit permettre de prolonger un peu le centre-ville, Angeline de Muinc.
2: Une alliance d'anciens et de modernes. Le bâtiment de pierre blanche sera rehaussé d'un niveau, agrémenté de grandes verrières latérales et d'un toit en ardoise.
3: Très rapidement, on a décelé le potentiel en hôtellerie. L'idée est de pouvoir sortir à peu près 2000 m² de surface planchée pour la création d'un hôtel-restaurant.
2: Joanne Bizouarne, du groupe de Plérin, spécialisé dans l'immobilier d'entreprise, est venue visiter les lieux avant l'été.
3: L'idée était de pouvoir, en hypercentre, proposer une offre d'hôtellerie complémentaire à celle existante déjà. Et le centre-ville de Quimper et l'emplacement de ce bâtiment-là nous permet de pouvoir imaginer une clientèle en tourisme d'affaires.
2: Une cinquantaine de chambres au total qui seront seront livrés en béton brut. Il faudra ensuite trouver un exploitant pour cet établissement haut de gamme.
3: Ça peut être des enseignes connues du grand public, ça peut être une création. Il y a encore tout le champ des possibilités qui est ouvert.
2: Un projet qui permet d'ouvrir le centre-ville, estime Jean-Michel Blanc, l'adjoint à l'attractivité commerciale de la ville.
8: On va casser cette espèce de no man's land qui existait sur le parvis François Mitterrand. Ce quartier ouest devient une vraie prolongation de l'hypercentre que l'on connaissait.
2: La promesse de vente est signée, montant de la cession 654 000 euros. L'autre projet en lice, une auberge de jeunesse, devra trouver un autre endroit.
24: Un projet chiffré entre 3 et 10 millions d'euros, début des travaux à l'automne 2025 pour une ouverture début 2029. Allez, on lève les voiles, direction Lorient pour le départ à 13h de la 24 heures ultime, course de trimaran, ultime comme Ocean 50. 15 participants sont sur la ligne de départ, parmi eux Thomas Coville à la barre de Sodebo 3, le bateau avec lequel il a battu en début d'année le record du trophée Jules Verne. L'occasion pour le skipper de répéter ses gammes une dernière fois avant la route du Rhum dans près d'un mois.
9: L'engagement et la pression du Rhum ne peut pas être occulté comme ça. C'est une course qu'on prépare tous les 4 ans, qui fait partie de la vie d'un athlète, quand tu fais du multicoque notamment. Donc non, je serais malhonnête si je disais que... Mais c'est un événement de confrontation qui tombe à quelques jours d'aller à Saint-Malo et qui du coup nous permet, nous, de roder à la fois toute une mécanique de fonctionnement ensemble, que ça soit à terre ou à bord. Et puis après, d'être encore dans l'optimisation de certains réglages, notamment parce qu'on a des nouveaux appendices, nous, et qu'on cherche encore des équilibres d'appui. Et moi, la session que solo, elle est intéressante en termes d'engagement physique et pour se doser, quoi.
24: Et départ de la 24 heures ultime à 13h entre Lorient et Groix, en face de la pointe de Kerok.
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24: Et ils auront beau temps cet après-midi, nos skippers, Louise.
10: Ouais, les quelques nuages présents dans le ciel breton ce matin devraient s'estomper pour laisser place au soleil avant l'arrivée du vent. Ce soir, des rafales sont prévues jusqu'à 55 km par heure. Côté température, on attend entre 21 et 26 degrés, température que vous relevez déjà du côté de chez vous sur la page d'ici Braille-Zizel. Vous nous écrivez sur Facebook qu'il fait 12 degrés à Saint-Renan, chez vous Steph, 12 degrés également à Guipava, 9 degrés 9 à Plébin et 13 degrés à Quimper, 14 degrés du côté de Malétroit. Sur nos routes bretonnes, il y a un peu de brouillard de prévu, Axel, mais ça circule comment?
0: Oui, brouillard notamment sur le Finistère, les Côtes d'Armor, par endroits dans les montagnes noires morbihannaises, et il y a eu un seul incident pour l'instant, en fin de nuit, un animal renversé à Corrèle. On est dans les Côtes d'Armor, près de Mur de Bretagne, sur la Nationale 164, et on a dû fermer une voie de circulation. Donc il y a un petit ralentissement, voilà, après Mur de Bretagne, en direction de Rostronin. Bon courage, bonne route.
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0: Bonne fête au Herman. Bon réveil à tous en ce vendredi 25 septembre. Il est 7h09.

0: Benjamin Coleman, il suffira d'un signe. Il est 7h13.
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0: 80 000, c'est le nombre de jeunes de 17 à 35 ans à Louise L'Empire attendus au Stade de France.
3: Pour la veillée prière animée par le pape Léon XIV, veillée prévue ce soir, veillée pour laquelle l'ensemble des places ont été réservées en moins de 30 minutes. La dernière venue d'un pape en France, c'était celle du pape François à Ajaccio en 2024. Et en Bretagne, c'était Jean-Paul II en 1996 à Sainte-Anne-d'Auray. Peut-être que vous, vous y étiez, chers auditeurs, vous allez pouvoir nous le raconter dès 9h. Au 02 98 53 65 65.
0: C'est presque aussi rapide qu'un concert de Céline Dion.
3: Comment ça?
0: Dans 30 minutes pour...
3: Ah oui, c'est parti très vite, c'est parti très très vite.
0: On va aussi parler du pape presque français hein, dans quelques instants avec David Ossiou, Antoine Krempf.
4: Alors c'est un pape qui vit à Rome, on le dit américain, mais vous verrez dans mon œil que oui, il est français le pape.
0: Ah bon?
4: Oui, oui.
0: Je ne savais pas du tout ça.
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0: Antoine Krempf, Léon XIV arrive donc aujourd'hui en France pour 4 jours.
4: Et oui, et on en parle dans mon œil, donc le pape Léon XIV, effectivement, qui est américain, certes, mais il a un petit bout de France en lui.
6: Oui, avant qu'il arrive, regardons son arbre généalogique. Et surtout la branche de Suzanne Fontaine. Née au Havre en 1894, en 1915, à 21 ans, en pleine Première Guerre mondiale, elle monte seule à bord du paquebot, la Touraine, et traverse l'Atlantique, direction New York, où elle est accueillie dans une maison catholique pour jeunes françaises. Suzanne est une migrante. Elle ne le sait pas, mais son petit-fils deviendra pape. En Amérique, elle rencontre un autre migrant, un Sicilien. Ils auront deux garçons. L'un d'eux, Louis, portera le nom français de la mère de Suzanne, Prévost. Louis est américain. Il est tellement américain qu'en 1944, officier de l'US Navy, il traverse l'Atlantique dans l'autre sens. Le 6 juin, il participe au débarquement de Normandie. Deux mois plus tard, il est aussi du débarquement de Provence. Et quelques années plus tard, à Chicago, Louis a un fils, Robert Francis Prévost. C'est lui le pape, celui que vous allez voir pendant 4 jours, partout, en vous disant...
7: But alors, you are French?
8: You are not English?
7: Non.
6: Alors oui, on peut sourire en découvrant ce petit côté français du premier pape américain, mais son histoire raconte surtout ce que répétait son prédécesseur François. Nous sommes tous, quelque part, des migrants. Et Léon XIV en est presque l'arbre généalogique vivant. Une grand-mère normande, un grand-père sicilien, et aujourd'hui... Le petit-fils débarque à son tour en soutane blanche. Bienvenue en France, Saint-Père, ou plutôt, bienvenue chez votre grand-mère.

0: Pas sûr que le pape fasse du shopping rue de la Paix aujourd'hui. En tout cas, c'est pas prévu au programme. Il a attendu à l'Élysée ce matin, ensuite à l'UNESCO, ensuite donc ça va être le Notre-Dame de Paris et donc le Stade de France ce soir.
1: Une ancêtre normande, bah ça alors, ça écoute, étonne beaucoup de gens et moi le premier. Hein. Merci en tous les cas, Antoine Krempf, 7h17. Hein. À 7h17, on prend des nouvelles du temps avec Jean-Marc qui est tout le temps sur la route, c'est son boulot. Jean-Marc, vous êtes où, sur la route de Concarneau?
2: Oui, bonjour Axel, bonjour à toute l'équipe. Oui, je me suis arrêté là sur la sortie de Pont-de-Buis. Là.
1: À Pont-de-Buis, les Quimères. Ouais. Quel temps donc en centre Finistère là pour le moment?
2: Ah, pour l'instant, il y a du brouillard, je vois pas grand-chose du ciel, mais il y a quand même un petit 11 degrés.
1: Vous avez mis vos warnings quand même.
2: Oui, je suis mis sur le côté.
1: Bon, 11 degrés, le brouillard va se lever, hein. Louis, vous confirmez, avec du soleil.
3: Ah, purée de pois qui devrait s'estomper avec du soleil qui arrive dans le courant de l'après-midi, c'est en tout cas ce que prévoit Météo France.
1: Ouais, du côté de Pont-de-Buis, on aura autour de 23 degrés jusqu'à 25 à Quimperlé. Et au relais Kerhuon, dans le pays de Brest, 20 degrés cet après-midi. Alors vous avez lancé avec des amis, des voisins, des compatriotes du relais, Jean-Marc, le Blabla Run. Qu'est-ce que c'est au relais?
2: Alors, j'ai lancé il y a quelques mois le Blabla Run Braise. En fin de compte, je me suis mis à courir, donc chose que je ne faisais pas. Je me suis dit, bon, c'était pas pour moi le sport. Et en fin de compte, à force de courir tout seul, je me suis dit, bah, pourquoi pas partager avec des personnes qui ne cherchaient pas forcément le chronomètre ou la performance. C'est de courir 5-6 kilomètres une fois par semaine, donc le mercredi au relais Kerhuon. Et ça permet, en fin de compte, d'échanger avec des personnes et surtout bah, de passer un bon moment avec des gens qui ne sont pas forcément aussi sportifs que moi. Quoi.
1: Mais on papote ou on court finalement?
2: On fait les deux. Le fait de parler permet aussi de respirer, mais surtout de passer un bon moment et de découvrir certaines choses au relais Kerhuon et autour de Brest.
1: Et ça crée du lien évidemment. Est-ce qu'on peut vous rejoindre dans le Blabla Run? C'est assez facile. Vous acceptez encore des nouveaux coureurs?
2: Ah bon, on accepte tout le monde, hein, toute catégorie d'âge, bien sûr. Donc c'est le mercredi à partir de 17h30, rendez-vous au belvédère du Moulin Blanc au relais Kerhuon. Et on part pour une trois quarts d'heure, une heure, à faire 5-6 kilomètres, mais tranquillement. S'il faut s'arrêter, on marche, et voilà. Donc c'est très sympathique.
1: Voilà, Blabla Run qui porte bien son nom. Il y a une page Facebook, hein, c'est ça, Jean-Marc?
2: Tout à fait, Blabla Run Braise.
1: Eh ben merci pour l'initiative qui pourrait aussi faire des petits ailleurs en Bretagne. Bonne route sur la Nationale 165, direction Concarneau. À bientôt, Jean-Marc.
2: Merci Axel, merci à toute l'équipe, au revoir.
1: Alain Souchon, 7h20, c'est une bonne idée ça, courir et causer.
3: Surtout causer, non?
1: Ouais, mais je préfère causer que courir. C'est pas mon truc. Excellent réveil à tous, c'est vendredi.

0: Trompette et Alain Souchon, 7h23, c'est l'heure de retrouver Louise L'Empire. Louise s'en mêle pour votre humeur du jour. Dans quelle humeur êtes-vous ce matin ?
1: Disons que je vais essayer d'aller vous tirer les vers du nez pour raviver quelques souvenirs.
0: Ah bon, d'accord, faites donc.
1: Eh oui, ça fait 18 ans qu'un pape n'était pas venu à Paris. Et à quelques jours près, ça fait 30 ans que le pape Jean-Paul II s'est rendu à Sainte-Anne-d'Auray, dans le Morbihan. On est alors en 1996, le 20 septembre. Jean-Paul II est face à près de 150 000 personnes, dont de nombreux Bretons. Une visite qui a marqué notre région, visite dont on parle encore aujourd'hui. Le 20 septembre 1996, moi j'étais pas née. Alors pour vous raconter les souvenirs que j'ai de cette visite en terre bretonne, chers auditeurs, c'est sur vous que je compte ce matin à partir de 9h. Mais ce matin, j'ai quand même retenu quelques chiffres qui m'ont fait sourire. Quand le pape va arriver à Paris-Orly, il sera 10h ce matin et les cloches des églises vont sonner pendant 7 minutes. Ce sera aussi le cas des 250 églises des Côtes d'Armor. Demain, place de la Concorde, une messe sera célébrée et au-dessus de l'autel, une croix dorée a été installée il y a quelques jours pour être vue de loin par des milliers de fidèles qui seront près de 200 000. Les organisateurs ont vu grand puisque cette croix, Axel, fait combien de mètres ?
0: 7 mètres de haut.
1: 4. 4 mètres de haut pour la croix. Qui dit messe dit communion, donc dit hostie. Sur les Champs-Élysées, près de 2500 points de distribution des hosties sont prévus. Une tonne d'hosties a été prévue par l'église pour les célébrations qui vont durer tout au long de ce week-end. Pour rappel, une hostie, c'est la taille d'une pièce
0: de 1 ou
1: 2 euros et ça pèse pas grand-chose. 2 euros, c'est aussi le prix du produit dérivé le moins cher que vous allez pouvoir vous procurer, produit vendu par l'église pour financer le déplacement de Léon XIV. Alors chacun est libre de croire, de ne pas croire, de pratiquer la religion, de la garder secrète à l'intérieur de soi, mais je trouve quand même que certains de ces chiffres prêtent à sourire, notamment au niveau de la préparation simplement dantesque que ça représente. Allez, dernier chiffre, 3500, Axel, vous savez à quoi ça correspond ?
0: Pas du tout, 3500, non.
1: C'est le nombre de toilettes qui ont été installées.
0: C'est important
1: partout dans Paris.
0: Signaler.
1: Pour l'avenue du Pape, parce que les gens vont attendre des heures et des heures, voire toute la journée, ça va être la même chose du côté de Metz ou encore de Lourdes.
0: Voilà, on attend évidemment vos réactions. Vous qui avez connu l'avenue du Pape Jean-Paul II à Sainte-Anne-d'Auray en 96, il paraît qu'il y a un dessert qu'on lui a servi et le descendant des restaurateurs refait ce dessert en ce moment, voilà, 30 ans après. 02 98 53 65 65.
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0: Ici ça marche l'écho, c'est chaque jour une entreprise que vous mettez en valeur, Nicolas Floch. Alors on n'a jamais regardé un crêpier travailler sans fascination. Bah oui, c'est le Rosel, tout ça, comment il fait ce petit râteau de bois. À Pont-Scorff, dans le Morbihan, Nicolas, il y a un ancien crêpier qui a décidé de fabriquer justement les Rosel. Benjamin Trochon est devenu tourneur sur bois.
4: C'est au cœur du petit village de Pont-Scorff, dans le Morbihan, que Benjamin Trochon, tourneur sur bois, façonne ses roselles dans son petit atelier. Ses râteaux, les crêpiers les manient chaque jour. Pour lui, tout est parti d'un simple cadeau de départ pour ses collègues crêpiers, et depuis, les commandes s'enchaînent.

0: Donc là, la première étape, ce qu'on appelle mettre au rond, donc avec une gouge à dégrossir, c'est vraiment l'étape où on va passer d'un carrelet qui est carré à un cylindre. Donc là, c'est vraiment la première partie.
1: Alors Benjamin, elle ressemble à quoi vos roselles une fois finies?
0: J'aime bien l'idée un peu que ça puisse être des objets un peu avec un côté vintage aussi, où on se dise ah c'est un objet d'un autre temps un peu qui peut dater de plusieurs décennies quoi. J'aime bien m'inspirer dans les formes et d'anciens meubles ou d'anciens objets. C'est aussi que bah c'est beaucoup plus facile de tourner avec mes roselles. Les crêpes elles sont garanties sans trou. Ouais.
1: Et qu'est-ce qui fait justement une bonne roselle selon toi?
0: Ce qui fait une bonne roselle, la finesse de l'affûtage du râteau et le poids.
1: Comment est-ce que vous les confectionnez?
0: Il n'y a pas beaucoup d'aspects techniques. Ça va être plus sur l'arrondi du râteau en bas. Donc là, où j'ai un petit peu cherché des ponçages, des arrondis spéciaux qui marchent mieux quand on tourne les crêpes, qui sont plus agréables et qui trouent moins les crêpes aussi. Et sinon, après, c'est plus pour la durabilité, de chercher des bois qui tiennent mieux dans le temps, qui sont plus qualitatifs. Donc comme le buis, le noyer, l'olivier aussi. Moi j'aime bien tourner des roselles toutes sur mesure et suivant l'inspiration du moment. Donc voilà, je fais des formes assez uniques, entre guillemets.
1: Benjamin Trochon, tourneur sur bois à Pont-Scorff. Lui, il ne tourne pas autour du pot, il tourne le roselle et la crêpe avec.
2: Alors, c'est tout simplement deux rues du Vieux-Pont à Pont-Scorff. Voilà, Benjamin Trochon fabrique ses roselles, ses spanelles en bois dans son atelier.
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2: Il est 7h30, Antoine Crème. Des milliers de Bretons donc se préparent à accueillir le pape Léon XIV.
12: Un pape qui arrive à 10h ce matin à Paris pour une visite de 4 jours qui le mènera aussi à Lourdes et à Metz. Ce soir, grande veillée à suivre au Stade de France, à suivre notamment sur les écrans géants installés un peu partout en Bretagne. Dans 2 minutes, on entendra 2 Bretons qui font le déplacement à Paris. Et puis notre invité, Étienne Cruchant, diacre et directeur des pèlerinages au diocèse de Quimper et Léon. Rendez-vous à 8h moins le quart. Les bolides des mers en piste aujourd'hui au large de l'Orient. 4 maxi trimaran engagé sur la course les 24 heures ultime. L'occasion pour Tom Laperche, Thomas Coville, Anthony Marchand, Armel Lecléache de se préparer à la route du Rhum.
2: Valentin Bartrand, le 90
13: Paris,
2: secondes.
13: Paris, Lourdes et Metz se parent de blanc et de jaune, les couleurs du Vatican. Début aujourd'hui de la visite officielle du pape Léon XIV dans la capitale. Un voyage dont les chiffres donnent le tournis. 80 000 jeunes sont attendus ce soir au Stade de France pour une veillée. Une tonne d'hosties livrées pour la messe prévue demain sur les Champs-Élysées devant 600 000 fidèles. Des soldats français, des radars et du matériel de défense sont envoyés en Arabie Saoudite. La réponse d'Emmanuel Macron face à l'envolée des prix du carburant. Le chef de l'État souhaite relancer les exportations depuis le site stratégique de Yanbu, le principal terminal pétrolier saoudien en mer Rouge. Il est accusé d'avoir violé et agressé sexuellement 22 enfants d'une école maternelle privée à Paris. Un intervenant en anglais de 31 ans est mis en examen et placé en détention provisoire, annonce le parquet de Paris après un signalement effectué par l'école en juin dernier. 4 4 suspects devant la justice après le vol de plus de 200 carpes koi fin juillet dans une entreprise de pisciculture de l'Oise. Un préjudice estimé à 83 000 euros destiné, selon les enquêteurs, à repeupler un étang où les sessions de pêche sont payantes. Elle s'est fait un nom dans La Princesse de Clèves, puis dans Le Lit conjugal, lauréat du prix d'interprétation au Festival de Cannes 1963. L'actrice Marina Vladi est décédée à l'âge de 88 ans, annonce hier de sa famille. 32 ans après sa première sélection en équipe de France, Zinedine Zidane enfile pour la première fois le costume d'entraîneur des Bleus. Ce soir, les Français affrontent les Turcs en Ligue des Nations. C'est à 20h45.
2: Et à voir sur notre appli ici, le site ici.fr et en vidéo sur notre chaîne YouTube ici. 7h32, Antoine Krempf, le Stade de France à guichet fermé donc ce soir.
12: Oui, alors c'est pas pour du football, hein, mais ni pour un concert d'ailleurs, mais pour une grande veillée de prière. Et c'est Léon XIV qui officiera. Le pape est attendu ce matin à Paris pour une visite donc de 4 jours en France. L'avion est attendu vers 10h tout à l'heure à l'aéroport d'Orly. Les cloches des églises vont sonner un peu partout dans le pays. Direction ensuite l'Élysée pour le pape, puis l'UNESCO, la cathédrale Notre-Dame de Paris, avant donc de se rendre au Stade de France où l'attendront 80 000 personnes, dont Marion et Arnaud. Les deux Bretons montent à Paris ce matin à bord de l'un des cars affrétés pour l'événement par les diocèses de la région.
3: Cette date du 25 septembre, Arnaud l'a coché depuis longtemps sur son agenda.
11: Ça fait des mois qu'on en parle, ça fait des mois qu'on sait que le pape vient à Paris. Et je me suis dit, ah ok, tout de suite, fin septembre, il faut bloquer parce que c'est plus important que toute autre chose que je pourrais mettre à cet endroit-là. Et ça paraît presque surréel que ce soit si proche de nous déjà.
3: Tout comme Arnaud, Marion est pressé d'y être et en attend beaucoup.
14: En tant que jeune catholique, oui, il y a besoin de moments où on revit un peu cette effervescence et où on a quelque chose de grand qui se déroule devant nos yeux. Et je pense que le pape peut vraiment être porteur d'espérance, qui, c'est vrai, je pense, n'est pas si facile à comprendre pour des gens qui ne croiraient pas.
3: Mais Marion ne se sent pas pour autant en marge.
14: Sur certains aspects, sur certains sujets, sur certaines réflexions de vie des jeunes de nos âges, oui, on peut se sentir en décalage. Mais en tant que jeune catholique, aussi, on fait pleinement partie du monde, et pas pleinement partie du monde, juste le monde des catholiques. Et je pense que les gens ont beaucoup moins peur que ce qu'on pourrait imaginer quand on va leur parler de notre foi, etc. Et au final, les gens sont finalement assez curieux, et ça peut créer des belles expériences à vivre dans le monde, quoi.
11: Et c'est d'ailleurs assez intéressant que ça se passe en dehors d'une église. On n'est pas caché derrière nos vieilles pierres d'une église dans notre coin avec une grosse porte en bois. On est vraiment là, comme ça, au plein milieu de la plus grande métropole française.
3: Avec un nouveau pape qu'Arnaud identifie comme celui de sa génération.
11: On a quelques souvenirs de Benoît XVI. On a un peu grandi avec le pape François. Et là, le pape Léon XIV, on a vu son élection. On entre un peu dans le monde adulte avec son élection. Et quelque part, ça devient un peu le pape de notre génération.
3: Un pape dont Marion espère des souvenirs impérissables.
14: Je pense que ça fera un petit shot d'adrénaline et de feu. Et je pense que plus tard, dans 20 ans, on se souviendra de ce qui s'est passé, de ce qu'on a vécu là-bas, quoi.
3: C'est ce vendredi, au Stade de France, 80 000 personnes, dont 800 jeunes bretons, y sont inscrits.
12: Et pour ceux qui ne peuvent pas y aller, mais veulent quand même assister à cette veillée, sachez que des salles pour suivre en direct la cérémonie sont dispersées un peu partout en Bretagne, notamment à Quimper, Quimperlé, Bénodet, Pont-l'Abbé, Douarnenez ou encore Brest. On vous a mis le détail sur ici.fr, Brésisel. La météo, Louise, encore une belle journée qui s'annonce.
15: Quelques nuages ce matin, nappe de brouillard aussi sur nos routes bretonnes. On va faire un point sur vos conditions de circulation dans quelques instants. Mais une fois que tout ça se sera estompé dans le courant de la matinée, c'est un temps ensoleillé qui nous attend d'après Météo France. On attend aussi du vent ce soir avec des rafales prévues jusqu'à 55 km par heure. Et côté température, elles sont comprises entre 21 et 26 degrés. Ce matin, ça caille un peu pour les petits qui partent à l'école. Ils vont avoir besoin d'une paire de chaussettes dans leurs sandales. Il fait entre 9 et 12 degrés. Sur nos routes bretonnes, Axel, ça donne quoi ?
2: Ça va mieux après un incident à Corel. Un animal avait été renversé, une voie neutralisée en direction de Rostronin sur la Nationale 164. Vous roulez normalement à Brest. En venant du nord de Bourblanc, vous êtes ralenti comme tous les matins vers Gouesnou. Le dernier kilomètre vers Pénarcleuse en venant de la N12 est assez compliqué. C'est chargé aussi avenue Boulevard de l'Europe en allant vers Pénarcleuse. Pour ce qui est du sud, les travaux de Briac commencent à vous ralentir légèrement sur 2 km en venant de Quimper sur la Nationale 165.
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2: Bon réveil en ce vendredi, bonne fête au Hermann, le lever du soleil à la Pointe Bretonne, ce sera 8h07. La Rousseau.

0: Tu m'oublieras, Larousseau. Il est 7h40.
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0: Le pape est en France pour 4 jours, à partir de tout à l'heure, 10h. Mais comment dit-on un pape, le pape, en langue bretonne? Clémence Oubigou vous rassure et vous apprend ça dans quelques instants. Et puis notre invité, justement, à propos de cette venue du pape Léon XIV, Laura, en France, ce sera dans 3 minutes.
3: Oui, on reçoit Étienne Cruchant, directeur des pèlerinages au diocèse de Quimper et Léon. Il nous parlera de l'organisation de la venue des Bretons à Paris pour voir le pape.
0: Il est 7h41. Salut d'art, Clémence Oubigou, de Edernord, du petit cours de breton fin de semaine et un petit cours papal aujourd'hui.
4: C'est l'actualité de cette fin de semaine, la venue du pape Léon en France.
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4: Bon alors, comme c'est vendredi, franchement, ça va être simple aujourd'hui. Art, l'article, hein, le pab, P-A-B, trois lettres, je suis sympa, pab, pabet, des papes. On peut préciser en outre pape, hein, monseigneur le pape. Outrou servait autrefois à parler des gens d'une catégorie sociale élevée, les ecclésiastiques ou les nobles, souvenir de l'ancien régime. Outrou pape, c'est donc le pape. Et l'actuel, c'est Léon XIV. Facile donc, Léon Arpevarzek. Le pape Léon le XIVe. Voilà, je vous ai dit que ce serait facile. Bon, pas de visite en Bretagne, mais il y a 30 ans, c'était Jan Boldau, hein, Jean-Paul II, qui venait à Sainte-Anne-d'Auray, qui se dit en breton Sainte-Anne Venet, Sainte-Anne de Vannes. Mais je déborde un peu du sujet. Le pape, Arpap, en outrou pape, Léon Arpevarzek.
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4: Et du coup, un peu de noblesse dans le bottin breton aujourd'hui. Alors, j'appelle les auditeurs qui se nomment l'outrou ou outrou à écouter. Ce sont des noms que l'on trouve surtout en Basse-Bretagne, outrou, l'outrou. Eh bien, si vous avez écouté le début de cette chronique, vous savez maintenant que outrou, en outrou, devenu l'outrou en français, c'était le seigneur. L'équivalent de monseigneur. Ça servait presque de particule d'ailleurs pour marquer la noblesse. En outrou comte, monseigneur le comte. En outrou duc, monseigneur le duc. Donc, outrou, c'était à l'époque une marque de respect. Mais en Bretagne, comme ailleurs, les nobles propriétaires avaient des privilèges et beaucoup d'argent et parfois des manières peu recommandables vis-à-vis de la population. Donc, de ce mot outrou est née l'expression paya en outrou, ça veut dire payer le seigneur. Ça se fait une fois par an pour la Saint-Michel, évidemment, pour payer les fermages. Mais mondabé en outrou, aller payer le seigneur, quand c'est dit au quotidien, c'est à comprendre par aller faire la grosse commission. Voilà, c'était une façon de plaisanter sur le compte des nobles ou des ecclésiastiques. Payer en outrou, payer le seigneur. Voilà donc pour l'origine et l'utilisation de outrou, l'outrou. Sans rancune, hein, si vous portez ce nom. Moi, je vous dis à très vite pour d'autres surprises à la sauce armoricaine. Kenavo.
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0: Iskis Antam, Troyou Lavar et Brison avec un merci bras d'ailleurs Clémence Soubigou à lundi pour un autre petit cours de breton. En attendant ce week-end, vous pouvez aussi aller voir le petit cours en vidéo. On apprend tout sur l'école. Alors, l'école buissonnière, l'école du diable, qu'est-ce que c'est que ça? L'école des curés aussi. Voilà, allez voir sur la page Facebook ici, Bray Zizel. Louise Lempire, des pap zones sont installées aux quatre coins de Bretagne.
3: À l'instar des fan zones, endroits dans lesquels vous pouvez observer les matchs de foot quand vous n'êtes pas au stade. La veillée donnée par le pape François ce soir dès 21h sera retransmise notamment à Douarnenez, à la maison de la paroisse. L'avenue du pape en France, c'est l'actualité du jour, c'est même l'actualité du week-end. Alors ce matin, je fais appel à vos souvenirs. Est-ce que vous avez vu le pape Jean-Paul II en 1996 lors de sa venue à Sainte-Anne-d'Auray dans le Morbihan? 02 98 53 65 65.
0: Il est 8h moins le quart.
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0: Bon réveil. réveil en ce vendredi 25 septembre, il est 7h45. Laura, 43 bus vont quitter la Bretagne pour Paris ce matin.
3: Et pour amener les fidèles catholiques, rencontrer le pape Léon XIV qui atterrit vers 10h ce matin à l'aéroport d'Orly. Il restera 4 jours en France, une visite qui le mènera aussi à Lourdes et à Metz. 30 ans tout pile après la dernière visite d'un pape en Bretagne, c'était Jean-Paul II à Sainte-Anne-d'Auray en 1996. On en parle ce matin avec notre invité, Étienne Cruchan, diacre et directeur des pèlerinages au diocèse de Quimper et de Léon. Une interview enregistrée hier par Delphine Gocho juste avant son départ pour Paris.
8: Bonjour Étienne Cruchan, merci de recevoir ici Brézizel avant votre départ pour Paris. 1 million de fidèles attendus dans la capitale aujourd'hui et demain, 80 000 ce soir au Stade de France où Léon XIV va rencontrer les jeunes et présider une veillée de prière. Les 4 diocèses de Bretagne ont affrété 43 bus pour 2500 pèlerins. Combien de Finistériens, Étienne Cruchan, vont faire le déplacement? Vous avez une idée?
9: Oui, alors en fait, nous, on contribue un peu moins. On a 5 bus, dont 2 doubles. Donc, mon autocariste m'a dit, vous partez à 7 bus. Mais en fait, on a géré un groupe dont la moitié, grosso modo, vient par ses propres moyens. Donc, on est parti, voilà, j'ai des documents dans ma tête, là, 458 participants à la messe qui font l'aller-retour dans la journée du samedi.
8: Oui, parce que ce sera l'un des points d'orgue, c'est la grande messe à la Concorde, place de la Concorde à Paris.
9: Exactement. Donc c'était très compliqué de gérer des hébergements, quasiment impossible évidemment cette période. La SNCF n'a pas fait de très bons tarifs avec les TGV spéciaux, ils sont très sympas mais les tarifs pas intéressants. Donc on a affrété des bus, les pèlerins partent à 3h du matin, enfin, grosso modo selon l'endroit du diocèse où ils se trouvent. Il faut arriver à peu près à midi sur le site de la messe. Puisqu'à 2h, ça va fermer, peut-être même 13h d'après les dernières infos, pour sécuriser la zone, que le pape puisse déambuler en papa mobile sur les Champs-Élysées avant de rejoindre la place de la Concorde.
8: Comment on prépare une visite de cette ampleur quand on est à votre poste, directeur des pèlerinages au diocèse de Quimper et Léon? Ça fait combien de temps que vous y travaillez?
9: En fait, on a su le 16 mai que le pape allait venir en France, comme tout le monde, comme vous. Le 28 mai, j'ai eu un message de mon évêque me demandant une estimation du nombre de pèlerins. C'était bien en peine de lui donner. Et puis, donc, à partir de début juin, tout s'est mis en branle. 15 juillet, on a mis en place sur le site du diocèse un pop-up qui s'ouvrait pour n'importe quelle page du diocèse pour les inscriptions, à la fois des jeunes et à la fois des gens qui venaient, des pèlerins qui venaient qu'à la messe du samedi. Donc en gros, on peut dire que depuis mi-juin, on ne pense qu'à ça.
8: Vous avez hâte d'y être, j'imagine, puisque vous préparez cet événement depuis un moment. Cette visite papale, c'est la première d'ampleur depuis celle de Benoît XVI en 2008. Vous sentez dans le diocèse de Quimper une ferveur particulière? Il y aura même d'ailleurs des 9 papes zones dans le Finistère avec écran géant pour suivre les moments forts de ce déplacement. On n'avait pas eu de fan zone d'ailleurs lors de la dernière Coupe du Monde de football.
9: C'est très impressionnant, oui. Ça a beaucoup répondu. On a inscrit 250 jeunes pour la veillée de ce soir. Quand ils n'ont pas la veillée, ils sont paniqués. Donc ça veut dire qu'ils ont vraiment envie d'y aller, c'est un grand désir pour eux. Et on reçoit des grands messages, des petits cœurs partout, quand le billet enfin est arrivé et qu'ils ont la certitude de pouvoir le rencontrer. Bah, je crois qu'ils veulent participer à l'événement parce que ça va être festif. Je crois que certains y vont aussi pour écouter ce que le pape a à dire aux jeunes. Moi, j'ai... Voilà.
8: Vous avez déjà vécu plusieurs périodes.
9: J'ai vécu le Parc des Princes en mai, je crois, fin mai 1980, quand Jean-Paul II est venu 2 ans après son élection. Et ça a marqué, peut être grandiloquent, mais ça a marqué un peu ma vie, où ça a été un peu un booster dans ma foi. Mais j'avais à cœur que ça se passe bien, que je puisse aider les jeunes et les moins jeunes à aller vivre un événement pareil. On va prier, on va chanter, et puis on va écouter ce qu'il a à nous dire.
8: Justement, sur les paroles que vous attendez peut-être de Léon XIV, on sait que l'un des moments forts de sa venue sera sa rencontre à Lourdes avec 7 victimes de violences sexuelles. Vous attendez des paroles précises de votre pape?
9: Évidemment, parce que cette histoire-là, c'est une tâche, une blessure. Enfin, je trouve que c'est une grande blessure pour l'Église. On n'est pas... D'abord, le monde n'attend pas des chrétiens qui parlent d'amour, etc., de charité humaine. On a du mal à comprendre, même nous, ce qui a pu se passer dans la tête de certains. Du coup, ça a marqué beaucoup et on ne peut pas minimiser les victimes.
8: Vous parliez, pour terminer, de ce moment important pour vous, décisif peut-être de 1980. Est-ce que, dans les autres moments marquants de votre foi, la venue du pape en 1996 à Sainte-Anne-d'Auray a été aussi un moment particulier sur les terres bretonnes?
9: Oui, parce qu'il venait chez nous, parce que j'ai pu emmener 3 de mes enfants. il y avait une rencontre avec les familles l'après-midi, de mémoire. Après, sincèrement, je ne me rappelle plus trop de ce qu'il a dit. Tout à l'heure, je vous parlais de l'importance de la parole, d'écouter ce que le pape va dire. Je ne me rappelle plus trop ce qu'il a dit. Je me rappelle très bien de ce moment où il faisait beau. Oui, c'est réconfortant, quel que soit notre âge, de faire église, en fait. D'être avec des frères chrétiens et de remercier le pape d'être venu, mais de remercier Dieu de nous accompagner, de nous aimer, enfin, tout ce qui représente la foi pour nous.
8: Merci beaucoup Étienne Cruchon, diacre, directeur des pèlerinages au diocèse de Quimper-Léon, et bon marathon papal. Bonne journée à vous.
9: Merci à vous aussi, bonne journée.
3: Étienne Cruchon au micro de Delphine Gauthier, début des célébrations ce soir donc avec les Vêpres à 17h15 à la cathédrale Notre-Dame de Paris, suivi par une veillée de prière réservée aux jeunes, c'est au Stade de France à Saint-Denis.
0: Il fut un temps où un pape avait peur des sortilèges. On va remonter le temps avec Stéphane Bern qui nous rejoint dans 5 minutes pour le voyage dans le temps et dans l'histoire européenne ce matin. Mais d'abord, je partirai au Chili, il est 7h51.

0: Je partirai, la chanteuse Oshi, il est 7h54.
1: Et dans le ciel breton, les quelques nuages de ce matin vont s'estomper. A priori, c'est en tout cas ce que prévoit Météo France avec du vent. Ce soir, des rafales attendues jusqu'à 55 km par heure. Côté température, entre 21 et 26 degrés pour les maximales cet après-midi. Température que vous relevez déjà chez vous. Il fait 13 degrés à Plogastel-Saint-Germain, 11 degrés du côté de l'hôpital Canfrout, 10 degrés à Quimper. Et sur nos routes bretonnes, Axel ?
0: Rien d'exceptionnel. Un ralentissement de 5 km environ à Lorient venant de Aurès. La nationale 165 à Brest, quelques difficultés à Pénarcleuse, le rond-point venant de la N12 notamment. Le boulevard de l'Europe est un petit peu saturé dans les deux sens, compliqué aussi entre Plouzané et la Cavale Blanche, là aussi dans les deux sens. N'hésitez pas à nous indiquer les ralentissements, les choses inhabituelles au 02 98 53 65 65. Laura Bléret, on va se retrouver dans 4 minutes à 8h pour le journal.
2: Oui, on fera un point sur Quentin Le Guerre qui a assisté malgré sa mise en examen hier au conseil communautaire de Concarneau-Cornouaille agglomération. On reviendra sur cette histoire. Et puis à la fonderie de Bretagne, il y a eu une visite cette semaine d'un des potentiels repreneurs.
0: Stéphane Bern nous rejoint dans quelques secondes.
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0: Stéphane Bern.

0: Bonjour.
1: Bonjour la Bretagne.
0: Merci de nous rejoindre comme chaque matin pour un voyage insolite dans l'histoire de France ou d'Europe avec ces petites histoires étonnantes qui font la grande. Alors à l'occasion de la visite du pape Léon XIV dès aujourd'hui en France pour 4 jours, eh bien on voyage au temps Stéphane où la sorcellerie faisait vraiment peur à l'église.
1: Quand un pape installé en Avignon pense qu'on essaye de le tuer avec des figurines de cire. Comme quoi, bien avant Internet, certains voyaient déjà des complots partout. Avignon, 1317. Jean 22 vient d'être élu pape. Les cardinaux l'ont choisi parce qu'il a 72 ans et qu'il pense tenir un pape de transition. Raté. Le Jeannot est coriace et règnera 18 ans.
2: Et si on avait eu besoin du vieux monsieur malade en ton absence, hein ? Qui l'aurait fait à ta place, le vieux monsieur malade ? Pas moi, bien sûr !
1: Quelques mois après son arrivée, un complot est découvert.
2: Encore un complot, cette fois ils veulent tuer Blas. Il faut absolument que je le prévienne, sinon c'est mon complot à moi qui s'effondre.
1: Au centre de l'affaire, Hugues Géraud, évêque de Cahors. Persuadé qu'il va être condamné dans un dossier judiciaire, il décide de supprimer le pape.
3: Alors t'approuves ces saloperies ?
4: Saloperie, admettons qu'il est un peu excessif.
1: Pour cela, il fait fabriquer des figurines de cire représentant Jean 22 et plusieurs de ses proches. La version médiévale du vaudou. Les statuettes sont cachées dans des pains façon hot-dog et envoyées vers le palais pontifical.
5: Décidément, les mystères de la poste sont insondables.
1: L'attitude étrange des voyageurs attire l'attention de la police pontificale. Oui, parce que avant les experts Miami, il y avait les experts Vatican, avec moins de lunettes de soleil, mais beaucoup plus d'encens. Les voyageurs sont arrêtés, les figurines sont découvertes, l'enquête remonte jusqu'à l'évêque. Il finit sur le bûcher. L'affaire marque profondément le pape. En 1326, il publie la bulle Super Illius Specula, qui assimile la sorcellerie à l'hérésie. Au Moyen-Âge, la menace du futur ressemblait à une figurine de cire. Pour les chefs d'État aujourd'hui, elle ressemble davantage à un hacker derrière un écran. Les figurines ont disparu, les paranoïas beaucoup moins.
0: Merci pour l'histoire au XIVe siècle ce matin, Stéphane Bern.
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0: 8h, nous sommes vendredi, le 25 septembre, les infos, Laura Bléry.
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0: Et Laura, Quentin Le Gaillard n'a pas l'intention de se mettre en retrait.
8: Le maire de Concarneau s'est exprimé pour la première fois depuis sa mise en examen il y a plus d'une semaine. Mise en examen pour viol et agression sexuelle. Hier, en conseil communautaire, il a contesté la décision de lui retirer ses délégations. Décision annoncée par le président de Concarneau Cornouaille Agglomération, Olivier Bellec, maire dit vers gauche de Tréguin, a justifié à nouveau cette décision hier soir en début de conseil. Le compte-rendu de notre reporter Delphine Gaucho.
9: C'est une phrase que l'on entend souvent chez les militaires. La meilleure défense, c'est l'attaque. Cette stratégie, Quentin Le Gaillard l'a faite sienne, arrivé avec quelques minutes de retard dans la salle du conseil. Le jeune élu de 28 ans, costume cravate noire sur chemise blanche, répond avec une ironie déconcertante à Olivier Bellec.
10: Selon vous, présomption d'innocence équivalait à présomption de culpabilité. Je le regrette. Je vous indique, monsieur le président, que vous avez peut-être voulu me faire monter sur l'échafaud. Mais ma tête n'est pas encore tombée et elle n'est pas prête de l'être.
9: Je respecte la présomption d'innocence, rétorque le président de Concarneau Agglomération, mais à situation exceptionnelle, mesure exceptionnelle, explique Olivier Bellec.
11: C'est pour préserver les débats. Il n'y a rien de personnel, il n'y a rien de politique. Il y a quand même un temps où, notamment, la jurisprudence Bérégovoy-Balladur, sur laquelle un ministre mis en cause dans une affaire judiciaire doit être contraint de quitter ses fonctions, eh bien, c'était des choses qui se faisaient.
9: Suffit-il d'accuser quelqu'un d'un crime pour détruire sa vie personnelle et professionnelle ? Contre-attaque Quentin Le Gaillard. Le conseil municipal de lundi à Concarneau s'annonce explosif. L'opposition a demandé sa démission.
8: Et Quentin Le Gaillard indique à Ici Brézizel qu'il y aura des annonces lors de ce conseil. Tandis que dans son équipe municipale, la plus jeune élue de Concarneau, Julie Leroy, a démissionné démissionné hier. Elle quitte son mandat de conseillère déléguée à la jeunesse. La relaxe demandée dans l'affaire de la pollution du parc éolien de la baie de Saint-Brieuc. L'exploitant Elmarine est jugé pour une fuite d'huile. En 2021, 170 litres se sont déversés dans la mer au moment du forage des fondations des éoliennes. Quatre associations environnementales demandent des dommages et intérêts. Il n'y a pas de preuves rapportées d'un impact environnemental, a estimé le parquet. Le jugement a été mis en délibéré au 9 octobre.
0: Une visite très attendue à la fonderie de Bretagne.
8: Celle de l'un des quatre candidats à la reprise de l'usine de Caudan. Elle est venue en début de semaine. Il a salué l'outil de travail, mais a déploré l'absence de commandes. La CGT demande donc de l'aide à Renault et à l'État. Les explications de Baptiste Schweitzer.
3: C'est vraiment le repreneur qu'on attendait depuis longtemps, souffle une source syndicale. Un industriel solide, crédible, déjà propriétaire de plusieurs fonderies et qui est bien implanté sur le marché des poids lourds. Un groupe qui, lors de sa visite, a salué la qualité de l'outil de production et le travail des salariés hautement qualifiés. Mais immense bémol, il s'est surtout inquiété du manque de commandes et des prix de vente des pièces jugés trop bas. Selon la CGT, ce possible repreneur a expliqué qu'en l'état, l'affaire ne pourrait pas se faire. Les élus du personnel demandent donc à Renault, client historique, d'augmenter son volume de commandes et d'accepter une hausse des prix. Ils interpellent également l'État en lui demandant l'attribution immédiate de marchés publics. Le repreneur a besoin d'aide extérieure pour pouvoir assumer la reprise de la fonderie de Bretagne, affirme la CGT.
8: Précision que vous retrouvez sur ici.fr. Les offres pourront être améliorées jusqu'au 12 octobre, avant d'être examinées par le tribunal de commerce de Lorient le 15. Deux communes costa-armoricaine reconnue en état de catastrophe naturelle. L'orage avait provoqué des inondations et des coulées de boue à la mi-juillet à Lamballe-Armor et à Quimper-Guézenec. Les sinistrés ont jusqu'au 22 octobre pour se faire indemniser par leurs assurances. Des célébrations prévues aujourd'hui pour la journée d'hommage aux harkis, combattants de la guerre d'indépendance de l'Algérie. Une cérémonie départementale est prévue au monument aux morts du square Simone Veil à Quimper à 11h.
0: Il est 8h04, l'esplanade François Mitterrand à Quimper, où se tenaient les anciens locaux d'ici Brédizel, enfin RBO pour les anciens, vont devenir, Laura, un hôtel.
8: Oui, l'ancienne caserne des Ursulines, construite en 1862, qui aura décidément eu 1000 vies. Elle va accueillir très bientôt une cinquantaine de chambres 4 étoiles, un hôtel de luxe signé par le promoteur costa-armoricain Bleu Mercure, à qui la ville de Quimper va vendre le bâtiment, ce qui va permettre de prolonger le centre-ville et de créer un pôle d'attractivité autour du théâtre de Cornouailles et du Chapeau Rouge, selon Jean-Michel Blanc, adjoint à l'attractivité commerciale.
7: Ce projet, en fait, il conjugue l'histoire du bâtiment, cette ancienne caserne, donc il va garder la structure d'ancienne caserne, et en même temps, il construit l'histoire du Quimper de demain avec une architecture plus contemporaine. Il y a une proposition hôtelière à Quimper, et effectivement, face à ce palais des congrès, un hôtel 4 étoiles va permettre, je pense, d'amener une fréquentation d'affaires, au-delà de la fréquentation touristique, qui existera inévitablement, mais une fréquentation d'affaires qui va être vraiment en complémentarité avec le centre de congrès qui est juste en face. Pour les artistes aussi qui se produisent au théâtre de Cornouailles, je pense que c'est important de pouvoir les accueillir dans une très grande proximité et de manière très qualitative.
8: Début des travaux à l'automne 2027 pour une ouverture début 2029, un projet estimé entre 3 et 10 millions d'euros. Eux aussi ont besoin d'un nouveau départ. Les Béliers de Quimper reprennent ce soir le championnat d'élite 2, la Ligue 2 du basket français, repêché de justesse après une saison compliquée l'année dernière. Repêchage d'ailleurs que les Quimperois ne doivent qu'à la liquidation du club de Portel. Pas question donc, Thomas Lavaux, de revivre une saison aussi galère. Donc tout a changé, aussi bien sur le terrain que dans les bureaux.
12: Un bélier n'y reconnaîtrait pas ses petits. Nouvel entraîneur, Philippe Da Silva. Nouveau staff, quasiment entièrement renouvelé. Nouvelle équipe, la patte du nouveau directeur sportif, Laurent Foirest, celui qui était à deux doigts d'emmener Quimper en Pro A avant le Covid, est revenu au club au printemps dernier.
13: Ce qu'on veut, c'est déjà avoir un maintien tranquille. Et puis, on est ambitieux. Comme dit le président, on ne veut pas jouer petit. On veut exister dans la division. Donc, on se donne des moyens ambitieux.
12: Les béliers qui redémarrent ce soir en élite 2 ne seront composés que de recrues, à une exception, l'ailier Damien Bouquet, le seul joueur conservé. Sur le papier, un effectif un peu petit, mais combatif.
13: Des joueurs qui ont les valeurs un peu de la région, du club, c'est-à-dire qui lâchent rien, qui se battent jusqu'au bout malgré le score, avec l'intensité et de la défense maintenant. comme vous dites, il va falloir quelques matchs d'adaptation. Je pense qu'on va avoir quand même quelques bonnes surprises. Et en plus, c'est une équipe qui va donner envie de venir les supporter, ça c'est une certitude.
12: Objectif des Béliers, évidemment, bien mieux que la 19e place de la saison dernière. Finir entre les 7e et 10e places et se qualifier pour les play-in. Les places permettant de disputer des matchs de rattrapage pour atteindre les play-offs.
8: Quimper affronte donc le Valois ce soir, coup d'envoi à 20h au Costume Park. Et l'autre compétition du jour, elle se passe en mer avec la 24h ultime. Départ à 13h entre Lorient et Groix. 15 trimarans sont inscrits, plusieurs grands noms de la voile, dont Thomas Coville ou Armel Lecléache. Une dernière répétition avant la route du Rhum qui partira de Saint-Malo le 1er novembre.
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8: Un peu frisqué ce matin, mais du beau temps cet après-midi.
15: C'est bien résumé, Laura, de 9 à 12 degrés annoncés ce matin, des températures que vous relevez du côté de chez vous en nous envoyant eh bien, vos petites photos sur la page Facebook d'ici Breizel. Il fait 12 degrés à Guipava, 9 degrés du côté de Plébin, il fait 10 degrés à Quimper et 11 degrés du côté de l'hôpital Canfroute. Ça va grimper entre 21 et 26 degrés pour les maximales de la journée. Et les nuages et nappes de brouillard présents ce matin vont s'estomper au profit du soleil. Soleil aussi pour demain, samedi, avant le retour des nuages et possiblement quelques averses dans le courant de la journée de dimanche. Sur nos routes bretonnes, Axel, ça donne quoi ?
0: Eh bien, Louise, Philippe nous a appelé pour nous signaler que la route était fermée entre Plouguerneau et Lannilis dans le Nord Finistère en cause d'un accident. Donc, si vous avez des précisions sur quelle portion également précisément de cette route, n'hésitez pas à nous appeler 02 98 53 65 65. Il y a peu de ralentissement, que ce soit à Brest ou Lorient. Notez quand même 2 km de bouchons à Quintin dans les Côtes d'Armor sur la D790. C'est la route qui vient de Saint-Brieuc et qui rejoint Corlay. Là aussi, vous avez des précisions à nous donner. N'hésitez pas. Un vocal, ça marche aussi, hein, le même numéro. 02 98 53 65 65 sur WhatsApp.
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0: La chaleur, l'absence de vent de ces derniers jours a fait que la qualité de l'air à l'ozone s'est un peu dégradée, notamment en Pays de Morlaix, à Quimperlé, dans les Côtes d'Armor et le Morbihan. Ça reste normal, moyen. Ailleurs, nous dit Airbraze. Bon vendredi, bonne fête au Airman avec Marc Lavoie.

0: Athènes. Le rendez-vous est donné par Marc Lavoine. Il est 8h12.
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0: Imaginez des séances de ciné autrement, avec moins de lumière, pas de publicité, et puis on aurait le droit de faire du bruit, parce que voilà, elle est adressée, cette séance de ciné, à des personnes en situation de handicap ou qui ont des troubles autistiques, par exemple. Eh bien, ça y est, ça arrive à Quimper dès ce week-end. On en parla avec une des initiatrices de cet événement qui va être régulier, hein. C'est Anne-Sophie Quéré, qui est membre de l'association de Quérédan. Quérédan qui a déjà lancé ses initiatives à Brest. Elle sera avec nous dans « Ça va faire dureuse » dans moins de 10 minutes. Et puis, vos souvenirs du pape, la venue il y a 30 ans, alors que Léon XIV arrive en France, Louise, aujourd'hui.
3: Et ça va coûter 27 millions d'euros. C'est le budget qui est alloué à sa visite apostolique, visite du pape Léon XIV. Apostolique, ça veut dire qu'elle est religieuse, qu'elle repose donc sur l'Église. 20 millions d'euros seulement pour l'étape parisienne. Une somme conséquente. Est-ce que vous, vous trouvez qu'on en fait trop pour la venue du pape Léon XIV? On en parle à partir de 9h au 02 98 53 65 65.
0: N'hésitez pas à vos messages WhatsApp si vous le souhaitez dès maintenant. Même numéro 02 98 53 65 65.
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0: C'est l'heure de dénoncer quelques arnaques ou fake news, comme tous les matins, dans C'est pas vrai, Antoine Crème. Enfin.
7: Avec Aude Razeau, et ce matin, on va parler des faux mails d'abonnement qui pullulent depuis la rentrée. Vous savez, ces mails qui vous dites que vous êtes abonné à telle plateforme, et visiblement, c'est de plus en plus.
8: Oui, dernière en date, c'est Christine, une auditrice qui m'a prévenue cette semaine. Grand merci à elle. Nous vous confirmons que votre abonnement Canal Plus a été renouvelé avec succès. Adhésion annuelle, 79,93 €. Christine m'écrit, cela semble être une arnaque. Et c'en est une, effectivement. Énormément d'internautes signalent avoir reçu exactement le même message, pas plus tard que cette semaine. Là où l'arnaque est crédible, attention, c'est que le mail contient un numéro IBAN. Alors, en partie masqué, avec des petites étoiles entre le début et la fin, mais les personnes ciblées confirment, cela correspond bien à leur IBAN, pareil d'ailleurs pour le code BIC qui est écrit juste en dessous. Le piège c'est quoi? C'est le bouton « Gérer mon abonnement », vous cliquez parce que vous voulez contester puisque vous n'êtes pas abonné, et vous vous retrouvez sur un site qui vous demande votre numéro de carte bleue. Si vous êtes tombé dans le piège, appelez vite la banque pour faire opposition et pour lui demander la marche à suivre.
7: Aude, l'autre jour, vous nous avez alerté sur un autre faux mail qui concernait Prime Video. Est-ce que cette arnaque-là tourne toujours ?
8: Oui, malheureusement, et celui-là, clairement, je lui décerne le prix de l'arnaque du mois de septembre, avec, tenez attention, une nouvelle version, là, que je vois en train d'apparaître. Alors, la plus classique, la plus répandue, c'est « Fin de votre période d'essai Prime Video, votre formule annuelle à 69,90 € prend le relais ». Et puis, nouvelle formule, donc, que Emmanuel a reçue, une autre auditrice. On lui parle aussi d'un renouvellement d'abonnement, mais là, dans le mail, il y a carrément son nom, prénom, et on lui met un bouton « Le remboursement ». Est possible. Et oui, petite variante. Le piège est le même, en fait. Demander un remboursement, gérer mon abonnement. Dans tous les cas, vous vous retrouvez sur un site qui veut piquer votre numéro de carte bleue. Donc, n'y allez pas, ne cliquez pas.
7: À demain, Aude Razeau, pour de nouveaux conseils anti-arnaque.
0: Il est 8h16. Il va y avoir du ZEF, et ça, c'est bon pour les 24 heures ultimes. Les grands voiliers vont se retrouver dans la bataille tout à l'heure, Louise Olympia.
3: Bon, c'est pas grand-chose non plus, mais c'est mieux que pétrole. On attend jusque 55 km par heure côté vent dans le courant de l'après-midi, et des températures qui vont grimper entre 21 et 26 degrés pour les maximales de la journée. En revanche, il y a du brouillard ce matin, alors prudence. Justement, Axel, ça donne quoi sur nos routes bretonnes?
0: Sur la route, ralentissement du côté de l'Anilis, peut-être peut-être en lien avec l'accident que nous indiquait Philippe, hein, entre Plouguerneau et Lannilis. Un accident qui a nécessité la fermeture de la voie. Dans les cas, en direction de Brest, ça coince un petit peu. Mais c'est assez fluide aujourd'hui, étonnamment, à Brest. On a un ralentissement inattendu aussi dans les Côtes d'Armor, du côté de Quintin, venant de Saint-Brieuc, sur la D790, qui semble se résorber. Là aussi, vous pouvez nous appeler pour des précisions, nous interpeller sur les ralentissements ici ou là, au 02 98 53 65 65. Le jeu de la carte postale bretonne. Alors, on n'a pas de carte postale pour vous aujourd'hui, tout simplement parce que c'est jour de finale et on va recevoir dans quelques instants le ou la gagnante qui a répondu le plus proche à une question que vous avez vous-même posée, Louise Lampire.
3: Question subsidiaire, il nous fallait donc la bonne réponse si possible ou la réponse la plus proche, et la question était... Quelle, je la donne?
0: Bien sûr.
3: Quelle est la longueur du Triu?
0: Le Triu, c'est un fleuve.
3: C'est un fleuve, absolument.
0: C'est ça, dans le Trégor.
3: Dans les Côtes d'Armor, Trégor.
0: Très bien. Voilà. Quelqu'un a la bonne réponse. Vous pouvez jouer aussi vous pour vous amuser à la maison. On recevra cette personne dans quelques minutes pour lui offrir, un week-end en cabane étape. C'est nouveau. Ce sont des cabanes très confortables au camping de Bottmeur, au cœur des Monts d'Arrée.
3: C'est trop bien.
0: Il y a une super randonnée à faire. Et c'est pour 3 personnes pour 2 nuitées. 8h18.
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0: Une séance de cinoche inclusive, ça se passe comment? On répondra à cette question dans Ça va faire du heureux dans 3 minutes juste après. Matmata, les demoiselles de l'Octudie, 8h18.

0: avec le renfort des chansonniers brestois, les Goristes. C'était les demoiselles de Loctudi, le groupe brestois Matmata, 8h21.
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0: Elise et Moon hantée par un fantôme. Et oui, à l'arrivée d'Halloween, l'instituteur de la série Duc au bus se met à jeter des sorts ici ou là, à faire des bêtises. Et ça, ça lui ressemble pas. Pour le désensorceler, évidemment, il y a Duc au bus et ses copains et des Gérard Jugnot qui vont jouer les Ghostbusters. Voilà en gros la séance qui vous attend demain à 14h15 au Cinéville de Quimper. Duc au bus et le fantôme de Saint-Potache. Nouveau film pour une séance un peu particulière puisqu'après Brest, et bien désormais des personnes en situation de handicap ou qui souffrent de troubles psychiques peuvent assister à une séance ciné relax à Quimper. Anne-Sophie Quéré, bonjour.
3: Bonjour.
0: Vous êtes chef de projet Quéré-Dent et vous avez travaillé avec le directeur du Cinéville, Benoît Hélary, et l'association Les Jeunes et d'Or à Quimper pour proposer du, on peut le dire, c'est du cinéma pas comme les autres. Et puis enfin, bah, ça va faire du rush chez les Quimperois, ça.
3: Tout à fait, c'est du cinéma pas comme les autres. C'est du cinéma inclusif, ouvert à tous et qui permet voilà l'accès à un lieu culturel pour tous dans une atmosphère accueillante et détendue.
0: Décrivez-moi justement une séance de ciné relax.
3: Alors du coup, les séances ciné relax sont travaillées pour être adaptées pour des personnes en situation de handicap. Les films sont choisis avec le Cinéville afin que ce soit des films pas trop longs, plutôt de type comédie ou dessin animé, afin que ce soit accessible au plus grand nombre. Et le gros enjeu, c'est qu'il n'y a pas de publicité avant. Les lumières sont tamisées au fur et à mesure. Il y a des places effectivement accessibles. Donc il y a des modalités techniques hein, qui sont mises en place aussi par le cinéma pour favoriser un maximum l'accessibilité. Et surtout, on a une équipe de bénévoles sur place qui est là pour faciliter le parcours, faciliter l'accès à la salle de cinéma. Ils sont présents notamment pour veiller au bon déroulement de la séance, pour orienter les personnes si toutefois il y avait besoin de sortir, de re-rentrer de la salle et mieux identifier la salle.
0: Alors pour bien comprendre, Anne-Sophie Quéré, alors les enfants viennent avec leurs parents, il y a des ados, il y a des adultes aussi. Ça veut dire quoi que certains se privaient de cinéma pour quelle raison ?
3: Alors potentiellement certains se privaient de cinéma ou n'osent pas aller au cinéma parce que il y a des codes sociaux qui sont parfois exigés, qu'on a tous un peu dans nos têtes. Quand on va au cinéma, on fait pas de bruit, on sort pas de la séance, quand on mange les pop-corn, on essaye d'aller tout doucement, etc. Et il y a un peu cette image autour du cinéma d'avoir un espace qui est très régi par des codes pour les coups là sur ces séances relax, ces codes là sont assouplis. On part du principe qu'on est libre de se déplacer dans la salle s'il y a des besoins d'aller venir, d'exprimer aussi tout à fait librement ses émotions, les joies, de pouvoir applaudir quand on a envie d'applaudir, etc. Et de pouvoir rendre plus accessible aussi ces représentations à toute personne.
0: Voilà, personne en situation de handicap intellectuel, cognitif, des personnes qui ont des troubles autistiques. Peut-être un exemple d'un retour d'un ado, d'un parent, d'un enfant, d'une séance. Puisque vous avez connu ça à Brest. Hein.
3: Oui, tout à fait. Alors, je pense que je retourne notamment d'une famille qui vient à chaque séance maintenant avec leur petite fille qui doit peut-être avoir 9-10 ans maintenant, hein, parce que ça fait 2 ans qu'on le fait sur Brest. Et je pense qu'il y a un côté sécurisant, effectivement, de se dire qu'on est dans une salle où les gens sont sensibilisés et savent que potentiellement, parce que je dis bien potentiellement, c'est pas du tout le cas à chaque séance, il peut y avoir du mouvement ou potentiellement des enfants ou des ados ou des adultes d'ailleurs qui s'expriment un peu plus fort que d'habitude en termes d'émotion. Et pour le coup, cette famille-là vient systématiquement avec une petite fille qui pourrait aller tout à fait sur une séance ordinaire par ailleurs, parce que tout se passe très bien et ça leur permet aussi de faire des sorties en famille qui s'autorisaient peut-être pas forcément, en tout cas au cinéma, auparavant.
0: On a le droit de faire un tout petit peu de reuse dans ces séances un peu particulières, inclusives. C'est nouveau, c'est à Quimper, ça démarre ce samedi à 14h15 et ça sera les cas tous les mois, une fois par mois, au Cinéville de Quimper. Anne-Sophie Quéré et Quéré-Dent, l'association. Merci d'avoir été avec nous.
3: Merci.
0: 8h25, on accueille Yannick avec nous, Louise, qui a joué avec nous cette semaine pour le jeu de la carte postale.
4: Okay, oui.
0: Qui a été très très fort. Bonjour Yannick.
4: Bonjour.
5: Bonjour.
0: Rappelez-nous, c'était hier, vous aviez quelle commune? J'ai déjà oublié.
5: Trémelin.
0: Pardon?
4: Primelin, c'était.
0: Eh ben la Primelin, dans le Cap Cise, hein, voilà, avec son patrimoine religieux, sa tour carrée
4: avec
0: et
4: son
0: magnifique.
4: Treuil pour les goémoniers.
0: Et son treuil pour le petit port, voilà, du côté de la baie d'Audierne. Vous êtes sélectionné avec nous ce matin parce que vous êtes le plus fort. Vous avez répondu à la question de Louise Lempire. On rappelle la question, Louise.
5: Question qui était, Yannick, quelle est la longueur du Trieux, qui est donc un fleuve dans le Trégor, dans les Côtes d'Armor. Il nous fallait un chiffre le plus près possible, voire même le bon chiffre. Vous aviez répondu quoi, Yannick?
4: 70 km.
5: Et c'est
0: 72.
5: 72, c'est gagné, bravo à vous, Yannick.
0: C'est pour vous le week-end en Cabanétac.
4: Pas loin.
0: Ah bah oui, 2 km près. Bien vu. Vous irez au camping de Bottemeur. Et c'est nouveau, il y a des cabanes étapes, c'est très bien équipé. On peut y dormir à 3, donc une nuitée pour 2 nuitées pour 3 personnes. Et vous allez surtout pouvoir randonner sur les crêtes des Monts d'Arrée, sur le lac de Brénilis, sur tous les petits chemins de Bottemeur. Il y a de quoi voir. Je ne sais pas si c'est un endroit que vous connaissez bien.
4: Oui, oui, on connaît, on a été manger le fameux kick à farce dans le coin à côté de
0: l'auberge du Youdic, à Brénilis. Eh ben voilà, ça sera d'autres coins de balade à découvrir pour 3 personnes, mon cher Yannick.
4: Ah, super.
0: Qui vous emmenez?
4: Je vais emmener ma compagne déjà, et puis après, je sais pas, on va réfléchir à ça, mais je pense qu'on va rester tous les deux.
0: Ah si c'est que à deux, c'est pas grave.
5: Vous avez raison.
0: Il y aura
5: aussi,
0: plus de place. Il y a une petite table pour pique-niquer aussi dans ces cabanes étapes. Merci et bravo. Bonne journée à Pamar, Yannick.
4: Oui, merci beaucoup. Bonne journée à vous.
0: Quel bon
4: week-end. Au revoir.
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0: Louise Lempire, le sauna, c'est un truc qui vous botte hein?
5: Oui, parce que j'ai jamais essayé. Ah, non, j'ai jamais essayé.
0: C'est très chaud, attention. Hein.
5: Ah ouais?
0: Oui, mettez pas les doigts. Hein.
5: Trop chaud?
0: Ouais. Mais il y a un sauna flottant à Brest, on a trouvé ça. Avec Evan de Bretagne qui viendra vous partager son idée. Ce sera dans une dizaine de minutes, comme il le fait tous les matins. Dans l'actualité de ce vendredi, Antoine Krempf, 800 jeunes bretons sont partis en car ce matin direction Paris.
17: Pour assister à la grande veillée du pape au Stade de France, Léon XIV arrive ce matin à Paris pour une visite de 4 jours. Paris donc, mais aussi Lourdes et Metz, on y revient dans lesquels hier est Brézonnec. Ma tête n'est pas tombée et elle n'est pas prête de l'être. Quentin Le Gaillard, offensif lors du conseil hier communautaire de Concarneau, Sud Cornouailles, le maire de la ville, mis en examen pour viol et agression sexuelle. Pour le moment, pas de mise en retrait donc de l'élu. Il prévoit de faire des annonces lundi prochain. Et puis, grande répétition avant la route du Rhum pour les maxi trimarans. La course des 24 heures ultimes s'élance tout à l'heure à 13h entre Lorient et Groix.
0: Oui, c'était vent tranquille hier pour les runs de vitesse. Là, ça va se secouer un petit peu plus avec le vent qui se lève 55 km/h vers le golfe de Gascogne. On poursuit ce tour de l'info. 12 millions d'euros de dons collectés pour la venue du pape, Valentin Bertrand.
12: Les dons affluent, mais la visite du pape Léon XIV qui débute aujourd'hui n'est pas encore financée ce matin. Sur les 27 millions d'euros nécessaires, 12 ont été récoltés. L'église mise sur l'engouement autour de cette venue. 80 000 jeunes attendus ce soir au Stade de France et 600 000 fidèles sur les Champs-Élysées pour compléter cette somme. Lors du verdict aujourd'hui pour les deux militants d'ultra-droite soupçonnés d'avoir tué le rugbyman international argentin Federico Martín Aramburu sur une terrasse de brasserie parisienne en mars 2022. L'accusation réclame 27 ans de prison contre Éric Le Priol, auteur présumé des deux tirs mortels, 20 ans contre Romain Bouvier. Pour éviter les pénuries dans les stations-service où l'essence est la moins chère, les camions-citernes sont autorisés à livrer 7 jours sur 7, y compris le dimanche jusqu'au 12 octobre. Un arrêté est publié ce matin au journal officiel. Une station sur 10 manque en ce moment d'au moins un carburant. Après la grève mardi dans les restaurants universitaires, victimes de leur succès depuis la généralisation du repas à 1 euro, les Crous demandent à chaque établissement de fixer une jauge, une limite. Le nombre de repas servis a bondi de près de 50% depuis la rentrée, bien au-delà des 10% attendus. 98 000 hectares ont brûlé depuis le début de l'année. Le bilan alarmant de l'Office national des forêts, c'est 5 fois plus que la moyenne de ces 20 dernières années et aussi un record depuis 1976. Et puis, un nouveau chapitre s'ouvre ce soir pour l'équipe de France de foot. Premier match en tant qu'entraîneur pour Zinedine Zidane avec ce déplacement en Turquie en ouverture de la Ligue des Nations à 20h45.
0: Et ce sera, Valentin, un match à suivre sur notre appli et sur la chaîne YouTube d'ici 8h32 du beau monde au large des côtes bretonnes ce vendredi, Antoine.
17: Tom Laperche, Thomas Coville, Anthony Marchand et Armel Lecléache, excusez du peu. Les maxi trimarans de 32 mètres sont donc de sortie pour les 24 heures ultimes. Dernier grand test avant le départ de la route du Rhum. Ce sera début novembre à Saint-Malo. Hier, c'est le Léonard Armel Lecléache hein, sur Banque Populaire 11 qui a remporté les runs de vitesse dans des conditions, on va dire, très calmes. Hein, limite pétole, Nicolas Blanza était à bord.
15: Sur une mer d'huile, la deuxième plus grande voile d'avant et la grand voile sont hissées.
18: Bon, Armel, ça va partir pour un deuxième run ?
19: Ouais, deuxième session de run. Bon, le vent a un petit peu tombé, donc on va espérer pouvoir voler un petit peu, j'espère. Et là, c'est les premiers à s'élancer, donc j'espère que ça va bien se passer.
18: Allez !
15: L'équipage borde les voiles pour espérer voir le trimaran se soulever sur ses foils.
18: Allez, c'est parti pour le deuxième run. On franchit la bouée. On est à 17 nœuds, alors que le vent est à 11,5. Ça va être limite ?
19: Limite.
18: C'est juste pour arriver à décoller, mais on est quand même à 16-17 nœuds, donc c'est pas si mal, mais on va peut-être changer de voile pour le prochain tour.
20: Est-ce que ça te sert à quelque chose en vue de la route du Rhum, ces runs, et notamment ces changements de voile ?
18: Bah, c'est vraiment les voiles de la route du Rhum, des voiles assez récentes qu'on a fait faire cette année, notamment pour une partie. Donc c'est bien de les revoir avant de monter à Saint-Malo, on les a pas beaucoup utilisées, pour être sûr qu'on ait les bons réglages, prendre nos petites marques et les regarder une dernière fois.
15: Car oui, c'est ici une répétition générale pour tous les participants, un basculement en mode compétition en solitaire sur ces bateaux très souvent manœuvrés en équipage ou en double, et notamment pour la phase de départ en nombre qui attend les 15 multicoques aujourd'hui.
18: Bah, il faut vraiment anticiper, c'est vrai que les bateaux, les ultimes, on est déjà très grands en taille, on prend quand même de la place en largeur, en longueur, donc on ne peut pas se rapprocher trop près des autres. Et puis c'est surtout la vitesse d'accélération. Nous on passe vite de 7-8 nœuds de vitesse à 30-35 nœuds. Et là bien sûr les choses vont très vite rentrer en zone de collision. Donc il faut être vigilant, c'est une connaissance du bateau.
15: Vainqueur il y a 2 ans, Armel Lecléache espère remettre ça demain à l'arrivée pour idéalement préparer la grande course de cette année, celle pour laquelle son bateau, né il y a 5 ans, arrive à maturité.
18: Il faut maintenant récolter les fruits de tout ce travail. Les 24 heures ultimes, ce serait déjà un bon repère, mais c'est vrai que l'objectif numéro 1, c'est la route du Rhum.
15: Un peu plus de 5 semaines du départ, en effet, tous les skippers ne pensent qu'à elle.
17: Et pour l'instant, donc, ce sont les 24 heures ultimes qui s'élancent tout à l'heure à 13h. Ça se passe entre Lorient et Groix pour un parcours qui va au large de des côtes bretonnes jusqu'au golfe de Gascogne.
0: À Relayer et Brésil, Bram Gagnard, Antoine Krempf, à 8h35, vous écoutez ici Brésilien, on parle du pape évidemment. À Pape Guélet et Brohal, pas de Père Divis.
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17: 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Hein, non? Qu'est-ce que vous en pensez, Louise? Après le brouillard, il viendra le beau temps.
22: Eh bien, en tout cas, c'est ce qu'on attend. C'est ce que prévoit Météo France aujourd'hui. Quelques nuages dans le ciel breton ce matin qui vont s'estomper au profit du soleil. Du vent également, Axel nous le disait il y a quelques instants. Des rafales annoncées jusque 55 km par heure. Côté température, les maximales sont comprises entre 21 et 26 degrés cet après-midi. De 21 à 23 degrés pour les maximales du week-end. Demain samedi, quelques nuages, mais grosso modo, c'est du soleil qui nous accompagne. Avant le retour de quelques averses possibles dimanche. Sur nos routes bretonnes, Axel, ça donne quoi?
0: Rien de très méchant, on dirait que vous êtes tous allés en train ou en vélo, parce que ça ne bouchonne pas trop, si ce n'est à Guipava, en allant vers Landerneau. Vous êtes ralenti sur la départementale 12. Léger ralentissement au pont de l'Iroise en venant de Quimper, ou à la Cavale Blanche en venant du rond-point des 80 de Pinfeld. Et pour ce qui est du Sud-Bretagne, c'est un peu compliqué sur la pénétrante de l'Orient depuis la voie express nationale 165 vers le port. Voilà, rien d'autre à dire. À Quintin, ça roule à nouveau normalement depuis Saint-Brieuc sur la 790 où ça bouchonnait un petit peu tout à l'heure.
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0: La chanson d'amour de 8h40 est signée Pascal Obispo. Bon vendredi à vous.

0: Pascal Obispo, l'important c'est d'aimer. 8h44.
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0: Vous soulevez le rideau et vous causez dans le micro. C'est comme ça que ça se passe dans l'isoloir, dites-le ici. C'est tout nouveau, à l'approche de la présidentielle, votre radio a imaginé un isoloir, oui, comme celui dans lequel vous allez voter bien au printemps prochain, mais pour dire, alors non pas votre opinion politique, mais ce que vous attendez sur des sujets importants, sur l'avenir, ce qui vous rend optimiste, ce que vous attendez pour vos enfants. Tiens, votre message au futur président ou à la présidente de la République. L'isoloir, dites-le ici, on va l'installer tout à l'heure, entre 16h et 19h à Quimper, au Crèche Gwen, à la Guinguette. Donc n'hésitez pas à venir et à vous exprimer. Vous êtes enregistré, soit au micro, soit en vidéo. Vous faites votre choix. Il y aura évidemment quelqu'un de l'équipe d'ici Brézizel pour vous guider. Nous, on vous propose également des idées de sortie hein, tous les matins. C'est à 8h50 dans 5 minutes. Direction Brest, Louise, dans quelques instants.
3: À l'occasion du bal Bastringue, un bal théâtral à mi-chemin entre le concert, la pièce de théâtre, le karaoké géant. On vous en dit plus avant 9h.
0: C'est mieux que la Guinguette de Crèche Gwen. Le Bastringue, c'est ça ?
3: Le bal Bastringue.
0: Le bal Bastringue, c'est dans quelques minutes. Mais pour l'heure, on retrouve les bonnes idées des vannes de Bretagne. Vous avez testé, vous, des moments plaisir, hein, on peut le dire.
4: Mais bonjour, bonjour la Bretagne, c'est l'heure de la bonne idée 100% pur beurre. Allez, on souffle, on se détend, car je vous emmène aujourd'hui au sauna. Un sauna installé au port du Moulin Blanc à Brest, qui est unique en France, car il flotte, figurez-vous. Oui, oui, il est installé sur un bateau, et on peut en profiter à quai, mais surtout en mode croisière. Et ça a l'air juste dingue à en croire les vidéos que j'ai vues sur Internet. Vivement que la direction de votre radio préférée m'envoie en mission pour le tester. Je dis ça, je dis rien. C'est Frédéric, un ancien de la marine, qui a importé ce concept de Norvège, et justement, on s'y croirait en Norvège. À bord, on a chaud, très chaud, c'est le principe du sauna en même temps, mais on en profite aussi pour se détoxifier en buvant du thé, des tisanes ou du champagne, mais là, c'est plus très détox. Il y a aussi des seaux d'eau glacée pour celles et ceux qui cherchent le fameux effet chaud-froid, des serviettes et une petite terrasse sur le toit pour se poser tranquillement. Ah, ça donne envie, hein. 25€ l'heure à quai, 49 si vous voulez faire la croisière qui dure 1h30. L'embarcation peut emmener jusqu'à 12 personnes, donc c'est parfait pour une petite virée entre amis. Si vous voulez en savoir plus sur la bonne idée de Frédéric, vous cherchez sur internet Holder Fjord. C'est le nom de son sauna flottant que je vous recommande, chaudement. En attendant de le tester, on passe aux chiffres du jour. Première, oui oui, l'Académie de Rennes affiche le meilleur taux de réussite au bac pro et général. Ah, je savais qu'on était doués en Bretagne, mais à ce point, quelle fierté! Allez, à demain pour une nouvelle bonne idée.
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0: Allez, on vous retrouve tout détoxé très très bientôt. Merci Evan de Bretagne, 8h47.
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0: Si vous êtes en baie de Concarneau, baie d'Audierne ou dans le Morbihan, ça va souffler un peu aujourd'hui, Louise.
3: Et oui, on attend des rafales jusqu'à 55 km par heure. Côté température, il va faire chaud encore cet après-midi, entre 21 et 26 degrés. Des températures qui contrastent assez fortement avec celles de ce matin, puisque par endroit, il fait entre 9 et 12 degrés. On a donc besoin d'un petit chupen pour aller au boulot ou alors emmener les enfants à l'école. Sur nos routes bretonnes, Axel.
0: Ralentissement au pont de l'Irois, c'est très léger en venant de Quimper, hein, sur Brest, à Guipava, lorsque vous quittez la ville par la D712 direction Landerneau. Là, vous êtes ralenti sur environ 1,5 km. Ralentissement à l'arrivée sur Gouesnou également, en venant de Bourblanc au nord de Brest. Bon courage. Julien Clerc, c'est un soleil, 8h49. Bon réveil à tous. En ce vendredi, on est aujourd'hui le 25 septembre, le coucher du soleil, vous en profitez jusqu'à 20h08, on fête les Hermann aujourd'hui.

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1: L'amour fait mal aux yeux. C'est un nouveau titre, tout nouveau titre de Julien Clerc. C'est un soleil qui extrait de son nouvel album qui s'appelle Une vie. Et Julien Clerc, qui est venu plusieurs fois en Bretagne.

0: cérémonie pour cette soirée du bal Bastringue. Une soirée qui naît d'une commande, celle d'une communauté de communes d'Avranches. L'idée, c'était de proposer un temps fort, artistique, festif. Et ensuite, comment vous travaillez à l'élaboration de ce spectacle, Steve ?
1: Bah, disons que les deux metteurs en scène, parce qu'ils sont deux, hein, ceux du théâtre Piba et la Compagnie des Réseaux, nous ont proposé de prolonger l'aventure parce que c'était très très bien passé. Et nous sommes comédiens et chanteurs, hein, pour les interprètes. Et donc on a l'idée, c'est que ça soit festif, quoi. Donc on a essayé de balayer entre les années 60 et actuellement les chansons qui sont un peu charismatiques de cette époque. Là, on passe de Berger jusqu'à Mairie là aujourd'hui. Et l'idée, c'est que, voilà, comme c'est repris par des gens qui sont certes chanteurs, mais aussi comédiens, ça donne une autre saveur. Voilà.
0: C'est une soirée que vous dites à mi-chemin entre le théâtre, le concert, le cabaret et le karaoké géant. Concrètement, le public monte sur scène ou alors on reste dans la salle et on assiste complètement au spectacle?
1: Alors, quand même pas, ils montent quand même pas sur scène, mais disons que c'est à mi-chemin parce que nous on performe, mais le public peut à la fois chanter ou pas, et tout simplement assister à la folie, au burlesque, parce que certaines interprétations sont vraiment retravaillées, repensées avec comme des personnages en fait. C'est pas que des performances vocales. C'est aussi on réinvente à peu près, en hommage d'ailleurs souvent aux chanteurs et aux chanteuses qui ont habituellement chanté ces chansons.
0: Le titre en dit déjà beaucoup, le bal Bastringue. Bastringue, c'est un mot qui désigne une danse québécoise, mais aussi un bal populaire ou un vacarme, un grand désordre. Ça dure 2 heures, il y a un entracte au milieu, ça s'adresse à qui ?
1: Oh bah ça s'adresse franchement à tout le monde, je ne vois pas à qui ça ne peut pas s'adresser. C'est juste que pendant l'entracte, il faudra. C'est peut-être juste ça qu'il faut prévoir. C'est un temps assez long. Et je voudrais pas dire les enfants, mais en tout cas, c'est vraiment tout public parce que il y a quand même, je crois, en plus à notre époque, un regain des morceaux des années 60. Donc on revisite. Il y a même des Irlandais. Donc moi, je vous invite à voir. Je dévoile un petit peu, mais il y a des petites surprises. Donc je pense que vraiment, il y en a pour tous les goûts. Et chacun peut y piocher quelque chose, soit du souvenir, ou redécouvrir, ou découvrir tout simplement des choses. Il y aura beaucoup de découvertes, je pense.
0: Des surprises qu'on va pouvoir découvrir le 29 septembre prochain au cabaret Le Vauban. C'est à Brest que ça se passe, c'est à 20h. La billetterie est au tarif de 12 € en ligne et 15 € directement sur place. Merci à vous, Steve Brudet-Nelson, d'avoir été parmi nous.
2: Il est 9h05.
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2: Le Conseil Santé, bonjour docteur Kierzek. Alors de plus en plus d'adultes découvrent, après 40 ans parfois, qu'ils sont TDAH, autistes ou 10. Est-ce que c'est une mode ou c'est un vrai phénomène de société ?
5: Bonjour à toutes et à tous. Ce n'est pas une mode, c'est un immense rattrapage. Pendant des décennies, beaucoup de personnes ont dû s'adapter à une école, puis à un monde du travail qui n'était pas conçu pour eux, qui était conçu pour une autre manière de réfléchir, de communiquer ou de s'organiser qu'un cerveau d'une personne qui a un TDAH ou qui a un trouble du spectre autistique. En fait, on appuie sur tous les boutons, on recommence plusieurs fois, on se demande pourquoi rien ne fonctionne comme prévu, et l'entourage finit par conclure, cet appareil ne fait vraiment aucun effort. Et oui, vous êtes souvent en échec scolaire ou en échec professionnel. Et en France, une personne sur 6 serait concernée par au moins un trouble du neurodéveloppement. L'autisme touche 1 à 2% de la population. Les troubles 10, comme la dyslexie ou la dyspraxie, environ 8%. Et le TDAH, c'est 6% des enfants et 3% des adultes. Et ces troubles étaient déjà présents auparavant, simplement, on les repérait beaucoup moins bien. Et pendant des années, les personnes concernées ont donc pu être qualifiées de paresseuses, de brouillonnes, de désorganisées ou de trop sensibles, alors qu'en réalité, beaucoup fournissaient 2 fois plus d'efforts pour obtenir le même résultat. Et là où une personne ouvre tranquillement un logiciel, une autre doit accepter 12 fenêtres, retrouver le mot de passe, fermer une publicité, relancer le système. Bref, c'est un cerveau qui fonctionne complètement différemment et ça peut tenir pendant des années.
2: Comment se fait le diagnostic ?
5: C'est souvent à l'occasion d'un changement de vie, une maternité, une augmentation des responsabilités ou un burn-out. En fait, trop de programmes qui s'ouvrent en même temps et la mémoire vive qui arrive à saturation et l'écran qui finit par afficher. Le système ne répond plus et c'est là que le diagnostic tombe si on consulte. Donc ça commence par une consultation chez le médecin traitant ou auprès d'un psychiatre spécialisé. Le diagnostic ne repose pas sur un simple test retrouvé en ligne, oubliez tous ces quel personnage de série êtes-vous, découvrez votre âge mental grâce à la couleur que vous préférez, c'est pas comme ça qu'on fait un diagnostic. Il y a des auto-questionnaires médicaux qui existent et puis ensuite la prise en charge dépend du trouble et des besoins de la personne. Pour le TDAH, ça peut être un traitement médicamenteux. Pour l'autisme ou les troubles 10, on s'appuie davantage sur la psychoéducation, l'orthophonie ou l'ergothérapie. Mais ce qui est important, c'est de consulter et pour tous

0: savoir, je vous conseille vivement un magazine qui s'appelle Zèbre, le magazine de la neurodiversité. Et vous verrez, vous aurez plein d'infos pratiques d'ici là, portez-vous bien.
1: Merci docteur, et salut à vous qui nous regardez sur ici, à la télé.
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1: Eh bien, 8h58, ma chère Laura, de quoi on va parler dans deux minutes dans
4: alors,
1: le journal.
4: On fait le point sur les élections sénatoriales ce dimanche. Alors, rassurez-vous et rangez vos cartes électorales. Ce sont les grands électeurs qui votent seulement. Mais le scrutin est serré, surtout dans le Finistère. On le verra et puis on entendra Thomas Coville juste avant les 24 heures ultimes au large de l'Orient.
1: Louise, vous avez les manettes pour Ici, c'est vous. Avec vous, Louise.
5: Absolument, nous allons parler de la visite du pape qui arrive aujourd'hui à 10h à Paris. À cette occasion, les cloches vont se mettre à sonner, les cloches des églises, pendant près de 7 minutes pour annoncer son arrivée, mais aussi pour lui rendre hommage. Alors ce matin, je fais appel à vos souvenirs, puisque ça fait 18 ans qu'un pape n'a pas mis les pieds à Paris, et ça fait à quelques jours près, 30 ans, jour pour jour, que Jean-Paul II est venu nous rendre visite. C'était à Sainte-Anne-d'Auray le 20 septembre 1996. Moi, je n'y étais pas parce que je n'étais pas née. Alors, pour vous le raconter au mieux ce matin, je fais appel à vos souvenirs, chers auditeurs. Est-ce que vous y étiez en 1996? Est-ce que vous allez aller sur l'une des pape zones installées aujourd'hui en Bretagne pour eh bien, suivre la veillée du pape, mais aussi les messes qui sont proposées demain? Ensuite, il partira à Lourdes ou encore à Metz. Est-ce que vous trouvez qu'on en fait trop pour la venue du pape Léon XIV, 02 98 53 65 65. Bon week-end, Axel ?
1: Oui, je reprends ma Axel mobile, moi.
5: Eh bien, reprenez votre Axel mobile, à plus tard.
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5: Bienvenue à vous qui nous rejoignez en ce dimanche, en ce vendredi matin, il est 9h. J'ai l'habitude des week-ends et c'est vous allez ça. Entendre le lancement du journal de Laura Bléret qui indique que nous votons pour les sénateurs ce dimanche.
4: Alors
5: Laura.
4: Nous, ce sont les grands électeurs en fait, plus de 2300 dans le Finistère par exemple, qui ont l'obligation de se rendre aux urnes pour départager les candidats. Scrutin indirect donc, et qui en réalité s'est déjà en grande partie joué pendant les dernières municipales, car ce sont nos élus qui votent. Élus municipaux, communautaires, conseillers départementaux et régionaux, parlementaires. Dans le Finistère, la course est serrée avec 10 listes inscrites pour 4 sièges et la droite rêve en grand, Nicolas Olivier.
6: Sur les 4 sénateurs sortants du Finistère, un seul a décidé de ne pas se représenter, le socialiste Jean-Luc Fichet. Le PS a choisi comme tête de liste l'élue quimpéroise Farouk Datka, vice-présidente de la région. Mais la tâche s'annonce délicate, d'abord parce que le corps électoral a changé lors des dernières municipales. Longtemps bastion de la gauche, Brest a basculé et la ville représente tout de même 8% du collège des grands électeurs. Ensuite, la gauche est totalement dispersée avec une liste dissidente, conduite par Michel Loussouarn, le maire de Rosporden, et des listes écologistes, UDB et LFI, qui n'ont strictement aucune chance de décrocher un siège. À droite, le sénateur sortant LR, Philippe Paul, semble particulièrement en danger, face à la liste macroniste, emmenée par Michel Canévette et Nadège Havet, mais surtout à cause de la candidature du maire de Landerneau, Patrick Leclerc. Soutenu par plusieurs figures politiques finistériennes, il a de bonnes chances d'entrée au palais du Luxembourg. À l'extrême droite, le RN et Reconquête sont aussi sur la ligne de départ, sans la moindre ambition.
4: Les sénateurs d'Ille-et-Vilaine et des Côtes-d'Armor seront également élus dimanche, pas ceux du Morbihan en revanche, puisqu'on ne renouvelle que la moitié du Sénat. Quatrième jour du procès Meunier hier, et la cour d'assises des Côtes-d'Armor s'est rendue sur l'île de la Comtesse à Saint-Quay-Portrieux. C'est là que Thierry Meunier est accusé d'avoir étranglé sa compagne Véronique Duchesne en 2010. Ce genre de déplacement est assez exceptionnel, il permet aux magistrats de mieux comprendre ce qui a pu se passer ou non sur place. Et vous étiez sur l'île avec la cour, Joanne Moison.
7: Oui, on a vécu un moment assez surréaliste. Sous un soleil radieux, il faut imaginer sur cette petite île escarpée, magistrats, avocats, greffiers et proches de la victime en train de crapahuter dans les rochers, parfois en tenue de ville, des chemises trempées de sueur, des chaussures pas vraiment adaptées. La présidente de la cour, aidée par un gendarme pour escalader certains passages. Et puis Thierry Meunier, chaussures blanches, chaussettes roses, tenue beige, gilet pare-balles, l'accusé attaché à une sangle tenue par les agents pénitentiaires. Tout ce petit monde s'arrête à l'entrée l'endroit où Véronique Duchesne a été aperçue pour la dernière fois depuis la plage par un témoin. Alors que la mer monte, deux militaires restent sur l'île pour montrer précisément ce que ce témoin pouvait voir depuis la côte. Un gendarme a même poussé un cri depuis l'île pour vérifier s'il pouvait être entendu depuis la plage. L'objectif de ce transport était de permettre à la cour de se rendre compte concrètement de la configuration des lieux. L'avocat des parties civiles voulait notamment montrer que Véronique Duchesne pouvait être tuée à l'abri des regards. Avant de quitter le palais de justice, Thierry Meunier, lui, a affirmé qu'il n'avait jamais mis les pieds sur cette île.
4: La cour retrouve le palais de justice de Saint-Brieuc ce matin. Il reste encore deux semaines de procès. Un feu de broussailles hier à Landré-Varzec dans le Finistère. Il s'est déclaré après une opération de débroussaillage en début d'après-midi. 5000 mètres carrés sont partis en fumée. Et là, c'est l'agence France Travail, ex-Pôle emploi, qui a pris feu. Celle de Douarnenez dans la nuit de mercredi à jeudi. Les pompiers sont arrivés un peu après 2h du matin. Des vitres ont été endommagées sur place. L'origine de l'incendie semble être volontaire.
5: Répétition générale avant la route du Rhum.
4: 15 skippers sur trimaran vont s'élancer à 13h au large de la pointe de Quéroc entre l'Orient et l'île de Groix. Des skippers sur des ultimes ou sur des Ocean 50 pour parcourir les 24 heures ultimes. Thomas Coville sera sur la ligne de départ à la barre de Sodebo 3, le bateau avec lequel il a battu en début d'année, vous vous en souvenez, le record du trophée Jules Verne. Et il le dit, la route du Rhum est déjà dans toutes les têtes.
8: L'engagement et la pression du Rhum ne peut pas être occulté comme ça. C'est une course qu'on prépare tous les 4 ans, qui fait partie de la vie d'un athlète, quand tu fais du multicoque notamment. Donc non, je serais malhonnête si je disais que... Mais c'est un événement de confrontation qui tombe à quelques jours d'aller à Saint-Malo et qui du coup nous permet, nous, de roder à la fois toute une mécanique de fonctionnement ensemble, que ça soit à terre ou à bord. Et puis après, d'être encore dans l'optimisation de certains réglages, notamment parce qu'on a des nouveaux appendices, nous, et qu'on cherche encore des équilibres d'appui. Et moi, la session que solo, elle est intéressante en termes d'engagement physique et pour se doser, quoi.
4: Autre forme de compétition, l'élection de Miss Bretagne ce soir à la Brest Arena. L'an dernier, c'est Ninon Crolas qui avait été élue à Plomeur dans le Morbihan. La gagnante représentera la Bretagne lors de l'élection Miss France 2027. Et puis, une grande opération de ramassage des déchets aujourd'hui et demain. Une cinquantaine d'actions sont prévues sur tout le territoire finistérien. Celles d'écoles, de collèges, de collectivités notamment. Mais si vous voulez participer pour le grand public, une collecte est organisée sur la baie des Trépassés dans le Cap-Sizun de 14h à 16h.
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4: Et pour ramasser les déchets ou pas cet après-midi, de toute façon il va faire beau pour aller à la plage.
5: Et oui, puisque les quelques nuages présents dans le ciel breton ce matin vont s'estomper pour laisser place au soleil. On attend en revanche du vent avec des rafales prévues entre 50 jusque 55 km par heure. Côté température, elles sont comprises entre 21 et 26 degrés pour les maximales de la journée. Sur nos routes bretonnes, c'est la foire Saint-Michel à Brest tout au long de ce week-end. Restriction de circulation dans le centre-ville. Les lignes 2, 22 et 23 sont déviées. Les déballements se font au cours d'Ajot, au square Wilson, rue Louis Pasteur pour le marché des producteurs de ce dimanche matin. Deux petits trains sont mis en place gratuitement pour vous éviter de prendre la voiture. Ils vont circuler demain et dimanche entre 8h30 et 19h. Témoin d'événements routiers 02 98 53 65 65. Laura Bléret, je vous dis à tout à l'heure 10h.
4: Avec grand plaisir, à tout à l'heure.
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5: Le pape Léon XIV se déplace dans notre pays aujourd'hui en France à partir de ce vendredi 10h jusqu'au 28 septembre prochain avec des étapes à Paris, Lourdes et Metz. La dernière venue d'un pape en France, c'était celle du pape François à Ajaccio en décembre 2024. Il s'agissait de sa troisième visite sur le territoire français après Strasbourg en novembre 2014 et Marseille en septembre 2023. Ça fait 18 ans qu'un pape n'est pas venu à Paris et ça fait presque 30 ans jour pour jour que le pape Jean-Paul II est venu en Bretagne. C'était à Sainte-Anne-d'Auray, dans le Morbihan. Une venue dont vous vous souvenez peut-être. 02 98 53 65 65 pour nous le raconter ce matin au micro d'ici Brahe Zizel, c'est vous qui avez la parole. Et à l'occasion de la venue du pape Léon XIV ce soir, le Stade de France est à guichet fermé ce soir, non pas pour un match de foot ni un concert, mais pour une grande veillée de prière. C'est le pape lui-même qui va officier. Un pape attendu, je vous l'ai dit, ce matin à Paris pour une visite de 4 jours. La cathédrale Notre-Dame de Paris, c'est demain, avant de se rendre, mais aussi au Stade de France. On a rencontré deux jeunes, Marion et Arnaud, deux Bretons qui montent à Paris ce matin à bord de l'un des 43 cars affrétés pour l'événement par les diocèses de la région. Je vous propose de les rencontrer ce matin, un reportage d'Éric Bouvet.
9: Cette date du 25 septembre, Arnaud l'a coché depuis longtemps sur son agenda.
10: Ça fait des mois qu'on en parle, ça fait des mois qu'on sait que le pape vient à Paris. Et je me suis dit, ah ok, tout de suite, fin septembre, il faut bloquer parce que c'est plus important que toute autre chose que je pourrais mettre à cet endroit-là. Et ça paraît presque surréel que ce soit si proche de nous déjà.
9: Tout comme Arnaud, Marion est pressé d'y être et on attend beaucoup.
11: En tant que jeune catholique, oui, il y a besoin de moments où on revit un peu cette effervescence et où on a quelque chose de grand qui se déroule devant nos yeux. Et je pense que le pape peut vraiment être porteur d'espérance, qui, c'est vrai, je pense, n'est pas si facile à comprendre pour des gens qui ne croiraient pas.
9: Mais Marion ne se sent pas pour autant en marge.
11: Sur certains aspects, sur certains sujets, sur certaines réflexions de vie des jeunes de nos âges, oui, on peut se sentir en décalage. Mais en tant que jeune catholique, aussi, on fait pleinement partie du monde, et pas pleinement partie du monde, juste le monde des catholiques. Et je pense que les gens ont beaucoup moins peur que ce qu'on pourrait imaginer quand on va leur parler de notre foi, etc. Et au final, les gens sont finalement assez curieux, et ça peut créer des belles expériences à vivre dans le monde, quoi.
10: Et c'est d'ailleurs assez intéressant que ça se passe en dehors d'une église. On n'est pas caché derrière nos vieilles pierres d'une église dans notre coin avec une grosse porte en bois. On est vraiment là, comme ça, au plein milieu de la plus grande métropole française.
9: Avec un nouveau pape qu'Arnaud identifie comme celui de sa génération.
10: On a quelques souvenirs de Benoît XVI. On a un peu grandi avec le pape François. Et là, le pape Léon XIV, on a vu son élection. On entre un peu dans le monde adulte avec son élection. Et quelque part, ça devient un peu le pape de notre génération.
9: Un pape dont Marion espère des souvenirs impérissables.
11: Je pense que ça fera un petit shot d'adrénaline et de feu. Et je pense que plus tard, dans 20 ans, on se souviendra de ce qui s'est passé, de ce qu'on a vécu là-bas, quoi.
9: C'est ce vendredi, au Stade de France, 80 000 personnes, dont 800 jeunes bretons, y sont inscrits.
5: Et pour les fidèles comme vous, qui n'ont peut-être pas pu faire le déplacement, le diocèse a mis en place ce qu'il appelle des papes zones, l'équivalent des fan zones pour les matchs de foot. Vous allez pouvoir suivre en direct et sur grand écran cette veillée du pape au Stade de France. Ça se passe notamment à Quimper-les, Bénodet, Pont-l'Abbé, Douarnenez, Châteaulin, Brest ou encore au Folgoat. Vous retrouvez le détail des papes zones mises en place sur ici.fr Brahe Zizel. La dernière fois qu'un pape est venu en Bretagne, c'était il y a tout juste 30 ans, septembre 1996. Jean-Paul II est alors à Sainte-Anne-d'Auray dans le Morbihan, devant 150 000 personnes. Il a rendu notamment hommage à Sainte-Anne, en français et en breton.
12: Sur votre terre de Bretagne, la foi chrétienne arrivée il y a tant de siècles, nous nous tournons vers Sainte-Anne. Ne craignez pas, je suis Anne, mère de Marie. Mais oh, Anna, maman Marie.
5: Jean-Paul II, 20 septembre 1996, on est là à Sainte-Anne-d'Auray. Sainte-Anne-d'Auray, où la basilique a aussi une pape zone pour que vous puissiez assister à la veillée retransmise ce soir et aux festivités, aux célébrations qui sont annoncées ce week-end. Peut-être que vous y étiez, vous, le 20 septembre 1996 à Sainte-Anne-d'Auray. Venez nous raconter vos souvenirs, 02 98 53 65 65. Parmi l'équipe d'ici Brahe Zizel, Clément Soubigou y était dans le Morbihan le 20 septembre 96. Vous entendrez son témoignage avant 10h.
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5: Vous l'entendiez à l'instant, 43 bus vont quitter la Bretagne pour Paris ce matin. Nous en parlons ensemble jusqu'à 10h.

0: Le collectif Ensemble avec ce titre « Sa raison d'être », musique de retour avec Pierre Demar. C'est à suivre dans quelques minutes.
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0: 43 bus vont quitter la Bretagne pour Paris ce matin pour amener les fidèles catholiques rencontrer le pape Léon XIV qui atterrit à 10h. À son atterrissage, pour lui rendre hommage, les églises sonneront pendant près de 7 minutes, y compris pour les 250 églises des Côtes d'Armor. Le pape va rester 4 jours, une visite qui va le mener aussi à Lourdes ou encore à Metz. On est là 30 ans tout pile après la dernière visite d'un pape en Bretagne, c'était Jean-Paul II en 96. On en parlait ce matin avec notre invité Étienne Cruchon, diacre et directeur des pèlerinages au diocèse de Quimper et Lyon. Une interview enregistrée hier par Delphine Gauthier juste avant le départ d'Étienne Cruchon pour Paris.
3: Bonjour Étienne Cruchon, merci de recevoir ici Breizh-Izel avant votre départ pour Paris. 1 million de fidèles attendus dans la capitale aujourd'hui et demain, 80 000 ce soir au Stade de France où Léon XIV va rencontrer les jeunes et présider une veillée de prière. Les 4 diocèses de Bretagne ont affrété 43 bus pour 2500 pèlerins. Combien de Finistériens, Étienne Cruchon, vont faire le déplacement? Vous avez une idée?
4: Oui, alors en fait, nous, on contribue un peu moins. On a 5 bus, dont 2 doubles. Donc, mon autocariste m'a dit, vous partez à 7 bus. Mais en fait, on a géré un groupe dont la moitié, grosso modo, vient par ses propres moyens. Donc, on est parti, voilà, j'ai des documents dans ma tête, là, 458 participants à la messe qui font l'aller-retour dans la journée du samedi.
3: Oui, parce que ce sera l'un des points d'orgue, c'est la grande messe à la Concorde, place de la Concorde à Paris.
4: Exactement. Donc c'était très compliqué de gérer des hébergements, quasiment impossible évidemment cette période. La SNCF n'a pas fait de très bons tarifs avec les TGV spéciaux, ils sont très sympas mais les tarifs pas intéressants. Donc on a affrété des bus, les pèlerins partent à 3h du matin, enfin, grosso modo selon l'endroit du diocèse où ils se trouvent. Il faut arriver à peu près à midi sur le site de la messe. Puisqu'à 2h, ça va fermer, peut-être même 13h d'après les dernières infos, pour sécuriser la zone, que le pape puisse déambuler en papa mobile sur les Champs-Élysées avant de rejoindre la place de la Concorde.
3: Comment on prépare une visite de cette ampleur quand on est à votre poste, directeur des pèlerinages au diocèse de Quimper et Lyon? Ça fait combien de temps que vous y travaillez?
4: En fait, on a su le 16 mai que le pape allait venir en France, comme tout le monde, comme vous. Le 28 mai, j'ai eu un message de mon évêque me demandant une estimation du nombre de pèlerins. C'était bien en peine de lui donner. Et puis, donc, à partir de début juin, tout s'est mis en branle. 15 juillet, on a mis en place sur le site du diocèse un pop-up qui s'ouvrait pour n'importe quelle page du diocèse pour les inscriptions, à la fois des jeunes et à la fois des gens qui venaient, les pèlerins qui venaient qu'à la messe du samedi. Donc en gros, on peut dire que depuis mi-juin, on ne pense qu'à ça.
3: Vous avez à Diade, j'imagine, puisque vous préparez cet événement depuis un moment. Cette visite papale, c'est la première d'ampleur depuis celle de Benoît XVI en 2008. Vous sentez dans le diocèse de Quimper une ferveur particulière? Il y aura même d'ailleurs des 9 papes zones dans le Finistère avec écran géant pour suivre les moments forts de ce déplacement. On n'avait pas eu de fan zone d'ailleurs lors de la dernière Coupe du Monde de football.
4: C'est très impressionnant, oui. Ça a beaucoup répondu. On a inscrit 250 jeunes pour la veillée de ce soir. Quand ils n'ont pas la veillée, ils sont paniqués. Donc ça veut dire qu'ils ont vraiment envie d'y aller, c'est un grand désir pour eux. Et on reçoit de grands messages, des petits cœurs partout, quand le billet enfin est arrivé et qu'ils ont la certitude de pouvoir le rencontrer. Je crois qu'ils veulent participer à l'événement parce que ça va être festif. Je crois que certains y vont aussi pour écouter ce que le pape a à dire aux jeunes. Moi, j'ai
3: Vous avez déjà vécu plusieurs périodes.
4: J'ai vécu le Parc des Princes en mai, je crois, fin mai 1980, quand Jean-Paul II est venu 2 ans après son élection. Et ça a marqué, peut être grandiloquent, mais ça a marqué un peu ma vie, où ça a été un peu un booster dans ma foi. Mais j'avais à cœur que ça se passe bien, que je puisse aider les jeunes et les moins jeunes à aller vivre un événement pareil. On va prier, on va chanter, et puis on va écouter ce qu'il a à nous dire.
3: Justement, sur les paroles que vous attendez peut-être de Léon XIV, on sait que l'un des moments forts de sa venue sera sa rencontre à Lourdes avec 7 victimes de violences sexuelles. Vous attendez des paroles précises de votre pape?
4: Évidemment, parce que cette histoire-là, c'est une tâche, une blessure. Enfin, je trouve que c'est une grande blessure pour l'Église. On n'est pas... D'abord, le monde n'attend pas des chrétiens qui parlent d'amour, etc., de charité humaine. On a du mal à comprendre, même nous, ce qui a pu se passer dans la tête de certains. Du coup, ça a marqué beaucoup et on ne peut pas minimiser les victimes.
3: Vous parliez, pour terminer, de ce moment important pour vous, décisif peut-être de 1980. Est-ce que, dans les autres moments marquants de votre foi, la venue du pape en 1996 à Sainte-Anne-d'Auray a été aussi un moment particulier sur les terres bretonnes?
4: Oui, parce qu'il venait chez nous, parce que j'ai pu emmener 3 de mes enfants. Il y avait une rencontre avec les familles l'après-midi, de mémoire. Après, sincèrement, je ne me rappelle plus trop de ce qu'il a dit. Tout à l'heure, je vous parlais de l'importance de la parole, d'écouter ce que le pape va dire. Je ne me rappelle plus trop ce qu'il a dit. Je me rappelle très bien de ce moment où il faisait beau. Oui, c'est réconfortant, quel que soit notre âge, de faire église, en fait. D'être avec des frères chrétiens et de remercier le pape d'être venu, mais de remercier Dieu de nous accompagner, de nous aimer, enfin, tout ce qui représente la foi pour nous.
3: Merci beaucoup Étienne Cruchant, diacre, directeur des pèlerinages au diocèse de Quimper-et-Léon, et bon marathon papal. Bonne journée à vous.
4: Merci à vous aussi, bonne journée.
0: Le directeur des pèlerinages au diocèse de Quimper-et-Léon, Étienne Cruchant, au micro de Delphine Gauthier. Début des célébrations ce soir avec les Vêpres à 17h15 à la cathédrale Notre-Dame de Paris, suivi par une veillée de prières réservée aux jeunes. C'est au Stade de France à Saint-Denis. Côté musique, à présent, Pierre Demar qui sort un tout nouvel album, ça s'appelle Ave de Mar. Et parmi cet album, il y a donc une sortie vinyle. Parmi tous les vinyles proposés, se trouvent 2 vinyles en or. Si vous les trouvez en achetant le vinyle, vous pourrez passer une soirée à dîner au restaurant avec Pierre Demar. Il est dans votre playlist.

0: Audemars, je pense à vous. Bienvenue à vous qui nous rejoignez peut-être en ce dimanche matin. Nous parlons aujourd'hui de la venue du pape Léon XIV en France. C'était il y a 18 ans qu'un pape est venu à Paris pour la dernière fois. On remet les compteurs à zéro ce matin avec tout un tas de chiffres plus ou moins insolites qui concernent le voyage du pape. Une tonne, c'est le poids des hosties préparées pour la célébration ou pour les célébrations. Une hostie, pour rappel, ça fait à peu près la taille d'une pièce d'un ou deux euros et ça pèse pas grand-chose. Alors pour en avoir une tonne, il en faut quand même plusieurs centaines de milliers.
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0: 4 jours de visite pour le pape du 25 septembre au 28 septembre prochain. Les rues vont donc se parer de couleurs, de banderoles. À cette occasion, banderoles réalisées par l'atelier Le Mai, basé à Saint-Grégoire, près de Rennes. Un peu de Bretagne alors pour accompagner la venue de ce pape en France. Léon XIV, c'est le 10e pape à se rendre à Paris. Pourquoi avoir choisi la France et surtout, que va-t-il faire sur ces 4 jours de visite ? Écoutez les explications de Lou Besmont de Senneville, rédacteur en chef adjoint du journal La Croix, ancien envoyé spécial au Vatican et auteur du livre Vatican secret paru chez Stock.
13: Dans ces visites, il y a deux volets. Il y a un volet visite d'État, vraiment politique, et un volet visite pastorale, apostolique, plus dédié aux fidèles avec un message spirituel. Et d'ailleurs, ça se voit bien dans le programme parce qu'il va aller à la fois à l'Élysée pour rencontrer les corps constitués. Il va aussi avoir une étape très politique à Metz, où il va parler probablement d'Europe, d'unité européenne, et aussi de réconciliation entre les peuples. Ça va être le volet politique. Et puis, il y aura un volet spirituel, à la fois avec les jeunes au Stade de France, avec cette grande messe qui va avoir lieu à Paris, à la Concorde et sur les Champs-Élysées, et puis à Lourdes.
0: Venu de Léon XIV, venu apostolique, ce qui est différent d'une visite politique, c'est une visite religieuse qui n'a pourtant rien d'anodin à quelques mois seulement de l'élection présidentielle en France. Pourquoi s'agit-il alors d'un voyage éminemment politique ? L'analyse de Lou Besmont de Senneville, je vous le rappelle, rédacteur en chef adjoint du journal La Croix.
13: Il y a une règle au Vatican, c'est un pape ne vient jamais dans les 6 mois qui précèdent une élection importante. Et là, vous voyez, on est juste avant. Il a été conseillé par son nonce apostolique et son ambassadeur ici à Paris. Il sait exactement quel est le contexte politique. Il connaît les sociétés, la société française, les fractures qui la traversent. Il sait très bien que la loi sur la fin de vie, sur l'euthanasie, sur le suicide assisté a été votée il y a quelques semaines. Il sait très bien que la présidentielle arrive et que l'extrême droite fait des scores extrêmement forts. Et il connaît les fractures de la société française retour du pouvoir d'achat, de l'immigration, des retraites, de la fracture aussi générationnelle. Et lorsqu'on entendra ces discours, il faudra aussi le prendre à cette aune-là.
0: Une venue qui, selon la Conférence des évêques de France, va coûter près de 27 millions d'euros, dont 20 millions d'euros rien que pour l'étape parisienne. Alors qui va régler la facture, Lou Besmond de Senneville ?
13: L'Église catholique et les fidèles catholiques. 27 millions d'euros, c'est beaucoup d'argent, et 27 millions d'euros, c'est seulement les frais d'organisation, mais ça comprend pas, par exemple, le salaire des 15 000 policiers et gendarmes qui vont être mobilisés au cours de cette visite. C'est vraiment les écrans géants, les voitures qui vont être déployées, la sécurité privée, les frais de transport. Il y a voilà, rien que la messe aux Champs-Élysées et sur la place de la Concorde, on est autour de 10 millions d'euros. Donc c'est effectivement des frais qui sont très importants. L'Église catholique, elle a à Paris, à Metz et à Lourdes lancé des appels. Le don moyen, c'est 200 euros. Donc vous voyez que les fidèles sont assez généreux. Le don maximum, c'est 1 million d'euros, semble-t-il, par un grand donateur privé dont on ne connaît pas l'identité.
0: Le pape Léon XIV arrive à Paris-Orly à 10h. À cette occasion, les cloches des églises en France vont sonner pendant 7 minutes non-stop. François Feldman pour la musique.

0: pour toi, François Fellman. 9h36, vous écoutez ici Braille Zizel. C'est l'heure de vos infos pratiques et de vos idées sorties présentées ce matin par Axel Perret.
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2: C'est déjà l'heure de penser à Noël. Et oui, début des inscriptions pour le Noël des aînés à Quimper. Les personnes âgées de 71 ans et plus ont un mois pour s'inscrire dans les mairies de quartier, au centre communal d'action sociale ou sur le site internet de la ville. Les personnes recevront un colis Noël ou pourront participer au repas des aînés prévu le 1er décembre. Biblis revient la semaine prochaine dans les bibliothèques et médiathèques. Pour ce grand rendez-vous organisé par le ministère de la Culture les 2, 3, 4 octobre, ce sont 3000 animations gratuites. Lectures, spectacles, expos, jeux, rencontres. Des exemples en Bretagne, à Brest, des sacs à papote à la médiathèque de Bellevue. Ce sont des histoires à écouter grâce aux jouets pour les enfants de 4 à 7 ans le 3 octobre à 10h15. Ou encore la bibliothèque L'Archipel à Fouesnant qui propose des récits aux personnages joyeux, sensibles et farfelus. Samedi 3 octobre à 9h30.
0: Les papes passent mais ne se ressemblent pas. Si Léon XIV est le bienvenu en France pour sa visite tout au long de ce week-end, la venue du pape Benoît XVI a suscité il y a quelques années des remous à Paris, à Notre-Dame. Les femmes notamment sont intervenues en pleine messe pour protester contre les positions conservatrices de Benoît XVI, anti-avortement, anti-mariage gay, contre l'euthanasie également. Cette année, c'est le pape Léon XIV qui rend visite à la France. Il faut retourner en 1996 pour qu'un pape Jean-Paul II viennent en Bretagne. C'était le 20 septembre 1996. Des souvenirs, je suis sûre que vous en avez. Clément Soubigou en a aussi. Il nous rejoint d'ici quelques minutes.
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0: Tout au long de ce week-end, la France accueille la venue du pape Léon XIV. On en parle aussi dans votre billet d'humeur du jour. Bonjour Gaël Guéguin.
4: Bonjour Louise. Comme vous le savez, aujourd'hui est un grand jour pour tous les fans. Après la venue miraculeuse de Céline Dion il y a quelques jours, c'est une autre star qui débarque à Paris pour le week-end. Et ça ne sera pas pour faire un concert ou du shopping. Cette méga star planétaire, c'est le pape Léon XIV en visite officielle pendant 4 jours dans l'Hexagone. À Paris pendant 2 jours, et puis Lourdes et enfin Metz. Pourquoi Metz, Louise ?
0: Pour donner une messe ?
4: Oui, parce que la Lorraine vaut bien une messe. Bien sûr, le souverain pontife n'est pas une star aux yeux des croyants catholiques, il est d'au-dessus de la frivolité, mais sans manquer de respect aux stars du show business comme Céline, l'avenue du pape, c'est d'une autre envergure, si on considère déjà les moyens de sécurité immenses afin que la visite papale soit un succès pour la France. Comme aurait dit Johnny, la France en a bien besoin pour redorer son blouson. Toutes les rues de la capitale empruntées par la papamobile sont barrées. Et heureusement que le véhicule de Léon XIV ne circule pas à la vitesse d'un Uber, sinon tout Paris serait immobilisé.
0: Eh oui.
4: Il y aura tellement de monde à la Concorde, minimum 250 000 fidèles pour la messe de samedi, que 15 000 policiers vont quadriller le terrain. Mais parlons de la Concorde, Louise, on en aura bien besoin dans notre pays divisé avant l'élection présidentielle. Alors, peut-être que par miracle, la visite de Léon XIV sera pour la France une soupape de décompression.
0: Oui, peut-être. C'était le billet d'humeur, billet d'humour de Gaël Guéguin. Gaël, on vous retrouve lundi.
4: À 9h30.
0: Bon week-end.
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0: Les chiffres insolites du voyage du pape à Paris, son arrivée à 10h. Je vous parlais il y a quelques minutes de cette tonne. Une tonne d'hosties préparées pour les célébrations. Autre chiffre complètement dingue, 3500. C'est le nombre total de toilettes qui ont été installées dans la capitale pour que les nombreuses personnes puissent aller aux toilettes en attendant l'arrivée du pape.

0: La fille du motel, c'était Eddie Mitchell.
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0: Le pape Léon XIV est donc en France tout au long de ce week-end. Il va déambuler dans la Papa Mobile cet après-midi dans Paris sur près de 2,5 km. Papa Mobile dans laquelle Jean-Paul II avait été grièvement blessé lors d'un bain de foule au Vatican. C'était en 81. Pourtant, quelques années plus tard, Jean-Paul II est en Bretagne. On est alors le 20 septembre 1996 à Sainte-Anne-d'Auray, dans le Morbihan. Moment historique puisque c'est la dernière fois qu'un pape est venu en Bretagne. Et parmi les près de 150 000 personne présente. Vous y étiez, Clément Soubigou, bonjour.
3: Oui, bonjour, vous allez bien?
0: Plutôt pas mal. Et vous allez nous expliquer dans quelques instants combien d'hosties sont présentes dans cette tonne.
3: C'est vrai, moi
0: d'hosties.
3: J'ai fait le calcul.
0: C'est vrai? Allez, commençons par ça.
3: Il y a 2 millions.
0: Une tonne d'hosties qui est prévue pour les célébrations. En sachant qu'une hostie pèse 0,5 g, combien d'hosties sont prévues?
3: 2 millions.
0: 2 millions.
3: Bon, ça fait beaucoup.
0: Moi, j'ai toujours pas compris le calcul, mais je vous crois pas.
3: Oh, quand même. Alors, 1000 fois 1000, ça fait. Une hostie fait 1 gramme.
0: Non, 0,5 gramme.
3: Il y a deux hosties dans 1 gramme.
0: Ouais.
3: Fois 1 million.
0: Bon, bref.
3: Ça fait 2 millions.
0: Allez. Ouais, les chiffres,
3: ouais,
0: c'est pas mon truc.
3: Hein.
0: C'est pas grave. Il y a 2 millions d'hosties qui sont prévues pour la visite du pape Léon XIV. Retour en 1996, Clément Soubigou. Est-ce que vous avez un souvenir bien précis de l'endroit où vous vous trouviez ce 20 septembre?
3: Alors, un endroit précis, non, parce que c'était assez énorme. Je me rappelle surtout la journée, il avait fallu se lever très, très, très, très tôt pour prendre le car. Très, très tôt. Enfin, très, très, dans la nuit, quoi. Et j'étais dans un établissement privé, donc du coup, il y avait plusieurs cars qui partaient. On était arrivé là-bas, il y avait énormément de jeunes. Et ce qui m'a vraiment frappé, alors nous, on a vu un point blanc, un point blanc au loin, mais en fait, c'est le calme. D'un seul coup, il n'y a plus eu un seul bruit.
0: Quand il est arrivé?
3: Ouais, quand il a commencé à parler. Il n'y a plus de bruit.
0: Il parlait en quelle langue?
3: Je sais qu'il... Alors, ce qui m'avait frappé,
0: polyglotte,
3: c'est qu'il avait parlé... Ouais, il avait parlé en breton.
0: Ouais.
3: Ça m'avait marqué à l'époque. Parce qu'en plus, il avait un bon accent. On comprenait bien ce qu'il disait. Mais voilà, enfin, en fait, c'était vraiment ce calme. Et puis une journée très, très particulière. En plus, découvrir ce monument, la basilique aussi de Sainte-Anne-d'Auray, qui est un lieu magnifique. Voilà, c'était vraiment un moment hors du temps, si je peux dire.
0: Messe en plein air aussi à cette occasion. Jean-Paul II salue l'importance, l'attachement à la langue bretonne. Dans la foule autour de vous, il se disait quoi? Est-ce que vous, en tant que jeune, vous étiez pressé d'aller voir le pape? Est-ce que ça représentait effectivement une figure de l'Église sans que vous sachiez trop qui vous alliez voir finalement?
3: Non, je peux pas dire ça quand même. Je pense. Après, voilà, on se disait c'est le pape quand même. Moi, bon, je vais vous dévoiler un truc. On était quand même nombreux dans le car à partir en se disant ça va faire une journée de cours au moins au collège. C'était un peu l'état d'esprit. Au début, mais au retour, non, il y avait plus de bruit. C'était, on avait tous l'impression d'avoir vécu quand même un truc assez particulier, parce que je pense que dans une vie, on n'a pas forcément l'occasion de voir un pape. Donc, en avoir vu un, et en plus en Bretagne, c'était un très beau souvenir. Et puis, je pense que ça restera. Gravé à jamais.
0: Et c'était il y a 30 ans, désolé Clément.
3: Oh, ça c'est pas gentil, vous n'étiez pas obligé de le dire.
0: C'était avec Jean-Paul
3: II. J'étais au collège, donc ça va encore.
0: Et moi j'étais pas née. Aujourd'hui, le pape Léon XIV est à Paris. Ça fait 18 ans qu'un pape ne s'est pas rendu à la capitale. C'est ce dont nous parlons ce matin. Merci Clément.
3: Vous n'avez plus qu'à y aller demain, comme ça vous en aurez bien. On en reparlera dans 30 ans.
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0: Oui, mais à cette condition, vous faites les émissions du week-end.
3: Ça marche. Ok, attention.
0: Blaz dans votre playlist locale. Under the Moon, il est 9h46.
3: Bon, je mets mon réveil pour demain matin à 6h.

0: c'était Green Nets dans votre playlist locale.
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0: Les chiffres de l'avenue du Pape Léon XIV sont assez dingues. 30 minutes, c'est le temps qu'il a fallu pour que la totalité des places de la veillée qui se tient à Paris ce soir soit réservée. Près d'une tonne d'hosties sont prévues pour les célébrations. On a fait le calcul, ça fait à peu près 2 millions d'hosties. Plus de 12 000 bénévoles sont mobilisés pour accueillir le Pape à Paris. Parmi eux, Henriette. Elle est bénévole à la cathédrale Notre-Dame de Paris et elle se prépare depuis plusieurs jours.
11: Pour accueillir le pape, on est tous mobilisés dans nos paroisses et particulièrement ici, en tant que parisiens ou habitants d'Île-de-France. Depuis des mois, tout le monde se prépare dans le diocèse de Paris et ailleurs. Oui, franchement, je suis excitée pour le voir, j'attends. Comme tous les autres fidèles de l'Église, nous espérons le voir vraiment de près, mais sinon, on peut aussi le voir de loin. C'est aussi un bel événement pour nous, quoi.
0: Henriette au micro de Robin Bernot. Ouverture des portes du Stade de France à 17h15 pour la veillée de prière des jeunes. C'est ce soir. Le pape Léon XIV va investir le Stade de France, un endroit qui est habituellement associé au foot, au rugby ou aux grands concerts. 80 000 jeunes de 17 à 35 ans sont attendus ce soir. Est-ce qu'on en fait trop autour de la venue du pape en France? C'est peut-être la question que vous vous posez. Robin Bernot a également rencontré Isabelle devant la cathédrale Notre-Dame de Paris. Pour elle, au-delà du symbole et des discours, cette visite doit surtout déboucher sur des actes, notamment pour mieux protéger les victimes de l'Église.
12: Je trouve qu'il y a beaucoup de bruit autour de la venue du pape et je me tiens un peu loin de toute cette foule, mais...

2021, la commission indépendante sur les abus sexuels dans l'église a estimé à 216 000 le nombre de personnes mineures victimes de violences sexuelles commises par des prêtres ou des religieux en France entre 1950 et 2020. À l'occasion de sa visite à Lourdes ce dimanche, le pape Léon XIV doit rencontrer 7 victimes de violences sexuelles commises au sein de l'église. Rencontre privée voulue par le pape qui va réunir des hommes, des femmes, victimes alors qu'ils étaient mineurs ou majeurs. Les victimes entendent demander au souverain pontife des mesures concrètes pour renforcer la protection des plus jeunes au sein de l'église. Un pape que vous allez peut-être vouloir voir aux quatre coins de la Bretagne. Des papes zones sont mises en place. Je vous dis où, juste après, Sia.

0: Love, c'était la chanteuse Sia.
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0: Croyant ou pas, pratiquant ou pas, curieux peut-être tout simplement pour celles et ceux qui parmi vous aimeraient voir le pape. Pour celles et ceux qui parmi vous, c'est important de voir le pape à l'occasion de sa venue à Paris, Metz ou encore Lourdes ce week-end. Et qui n'auraient pas pu se déplacer jusque Paris, des papes. Zones, l'équivalent des fan zones, sont installées un peu partout en Bretagne avec un écran géant, notamment à Quimper, Quimperlé, Bénodet, Châteaulin, Douarnenez aussi, où la paroisse Saint-Hugues-du-Hall retransmet la soirée de ce vendredi. La veillée commence à 21h au Stade de France, mais vous pouvez arriver à la maison paroissiale de Douarnenez pour 19h45 avec votre pique-nique, histoire de partager un moment. La messe du pape prévue demain, samedi, depuis la Concorde à Paris, sera quant à elle diffusée en direct sur un écran géant installé à la basilique Sainte-Anne-d'Auray dans le Morbihan, basilique où, vous l'avez bien retenu maintenant, le pape Jean-Paul II s'est rendu, c'était le 20 septembre 1996. Et à l'occasion de cette messe géante, c'est près de 2500 points de distribution de la communion qui sont installés partout sur les Champs-Élysées et

0: près de 200 000 personnes attendues, 200 000 personnes également attendues du côté de Lourdes, dans le sud de la France, pour sa visite ce week-end. Nous allons à présent changer de sujet avec vous, Nicolas Floch. Bonjour.
1: Bonjour Louise.
0: Ce matin, on prend le large, mais pas trop, et on profite d'un sauna qui navigue.
1: C'est ça Louise, oui tout à fait. Je vous emmène avec moi à Brest, puisque je suis parti en août dernier. Bon, il faisait un petit peu plus beau qu'aujourd'hui. Je suis parti à la découverte d'un concept assez inédit en France. C'est le tout premier bateau sauna présenté par Frédéric Vautier, donc le capitaine de ce bateau un petit peu étrange. Alors moi, quand j'y suis allé, il était uniquement collé au ponton sur le port du Moulin Blanc, mais il peut aussi se déplacer et aller notamment au cœur de la rade de Brest. Il y a des petites balades sous le pont de Plougastel et le pont de l'Iroise, c'est tout à fait sympathique. Moi, franchement, ça me donne envie aujourd'hui, je sais pas, avec un temps gris comme ça. Qu'est-ce que vous en pensez? Un petit sauna, là, être bien, comme ça, au coin du feu.
0: Un petit bateau qui se déplace, dans lequel il fait chaud, on voit la rade de Brest et on profite quand il fait gris, qu'il y a du brouillard et qu'il fait pour l'instant une quinzaine de degrés. Oui, moi, j'y vais avec vous aussi.
1: Eh ben, écoutez, on part ensemble donc dans quelques instants avec Frédéric Vautier qu'on rencontre, mais tout de suite, place aux infos d'ici quelques secondes.
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1: 10h, vous écoutez ici Bray Zizel. Et les infos du jour sont présentées par vous, Laura Bléré, bonjour.
3: Bonjour Nicolas, bonjour à tous. Le pape vient d'arriver en France. Léon XIV a atterri ce matin à l'aéroport d'Orly pour un week-end au programme très chargé. Paris, Lourdes et même Metz lundi avec de nombreuses célébrations, dont la veillée ce soir au Stade de France réservé aux 17-35 ans. Parmi eux, il y aura des centaines de jeunes bretons. Vous retrouvez tous nos articles sur ici.fr Brézizel. Une présomption de culpabilité, la formule de Quentin Le Gaillard hier en conseil communautaire. Le maire de Concarneau est sorti de son silence une semaine après sa mise en examen pour viol et agression sexuelle. Il a déploré la perte de ses délégations, décision prise le jour de sa mise en examen par le président de Concarneau Cornouaille Agglomération. J'ai pour responsabilité de protéger l'institution, lui a répondu Olivier Bellec. Toutes les précisions sur notre site internet et notre application. Les urgences de Landerneau ferment cette nuit de 18h30 à 8h30 demain matin. La faute à un manque d'effectifs selon le centre hospitalier et notamment un remplacement non assuré. La direction de l'établissement demande donc aux patients de composer le 15 en cas d'urgence pendant la nuit. Les anciens locaux d'ici Brézizel vont devenir un hôtel de luxe. Les casernes des Ursulines sur l'esplanade François Mitterrand à Quimper. Une cinquantaine de chambres 4 étoiles, un restaurant avec terrasse. C'est le projet du costard mauricain Bleu Mercure qui va investir 3 à 10 millions d'euros sur le projet. L'autre projet en lice, une auberge de jeunesse. C'est toujours d'actualité, a précisé la mairie. Mais il faudra lui trouver un autre bâtiment. Et les Béliers de Quimper retrouvent les parquets de l'élite 2 ce soir. Ligue 2 du monde du basket français. C'est assez inespéré pour les Quimperois après une saison très compliquée l'année dernière. Ils ont été repêchés à la défaveur du club du Portel en liquidation judiciaire. Ils affrontent Levallois à partir de 20h au Kostrum Park.
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3: Il fait gris ce matin, Nicolas. Dans
1: tout
3: le
1: à
3: breton.
1: Fait, Laura, oui. Des nuages ce matin sur toute la région avec des températures entre 16 et 19 degrés. Très peu de vent, secteur sud-sud-est, donc c'est plutôt doux encore ce matin. Et cet après-midi, le soleil devrait s'imposer côté Mercure. 19 degrés au plus bas à Paimpol et Port-Sal, 20 degrés à Brest et Calac, 21 à Douarnenez, Guingamp et Rostrenin, 22 à Lorient et Uzel, et le plus chaud sera à Quimper et Ploué avec 23 degrés. Pour ce soir, un peu de nuages et des températures qui chutent entre 10 et 15 degrés. Demain samedi, toujours ce voile nuageux qui cache le soleil. Ça reste lumineux avec des températures entre 20 et 24 degrés l'après-midi. Et puis dimanche, les nuages prendront le dessus sur le soleil. Quelques légères éclaircies tout de même sur toute la région et des averses sur la Cornouaille intérieure. Niveau température, ça restera entre 20 et 23 degrés.
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1: Le sauna, tout le monde connaît, la chaleur du bois, le silence, la détente. Mais imaginez ce même sauna posé sur l'eau en train de naviguer. Aujourd'hui dans Ici ça marche, je vous emmène avec moi à la découverte de Vague ou Vogue en norvégien. C'est le premier bateau sauna en France et il se trouve sur le port du Moulin Blanc à Brest. Pour vous, je me suis rendu sur les quais du Moulin Blanc, un peu plus loin que la capitainerie, à la découverte de cet OVNI, cet objet flottant non identifié, et de son capitaine Frédéric Vautier. Bonjour.
5: Bonjour.
1: Alors Frédéric, où est-ce qu'on est exactement ?
5: Alors ici, on est au Moulin Blanc, et puis plus particulièrement, on est à bord du Vague Tanarmor, qui est le premier bateau sauna en France.
1: Et alors, à quoi il ressemble ce bateau ? C'est un petit peu un ponton sur l'eau, comment on peut le décrire ?
5: Ah, c'est sûr qu'il a une forme atypique. C'est un vrai bateau. Aux yeux de la législation française, c'est un vrai bateau qui navigue, mais il a une forme un peu particulière. C'est un grand parallélépipède qui fait 4,20 mètres sur 10 mètres de long, qui pèse 8 tonnes, qui est en bois de couleur noire et miel, et qui a été fabriqué en Suède.
1: L'expérience que vous proposez avec Vague, c'est quoi concrètement ?
5: Ici, on propose un sauna qui est ouvert vers l'extérieur, vers son environnement, et qui nécessitera de venir nous voir même quand il pleut. Sous notre crachin habituel, avec des températures bien moins élevées, venir se réchauffer au sauna, voir se lever, se coucouner dans le sauna, au feu de bois, en regardant le mauvais temps à travers la baie vitrée.
1: Et qu'est-ce qui la rend si spéciale ?
5: C'est un sauna panoramique. Alors que vous soyez à quai ou en croisière, vous aurez une vue incroyable. Le sauna fait 9 mètres carrés et sur tout un pan du sauna, vous avez une grande baie vitrée qui va du sol au plafond et qui fait toute la largeur du sauna et qui vous offre une vue incroyable. Et effectivement, quand on navigue, vous avez en plus ce paysage qui va défiler. Vous êtes au calme, au chaud, il y a un petit fond musical, vous avez un léger balancement du bateau qui vous berce et puis vous avez ce paysage qui va défiler tout doucement parce qu'on navigue à faible allure pour une expérience qui est là juste incroyable.
1: On reste ensemble à bord du Vogue Tanarmor, le premier bateau sauna en France, amarré au Moulin Blanc à Brest. On y retourne d'ici quelques instants. Avant, je vous propose un peu d'amour pour vos oreilles ce matin. Voici ABBA et leur titre Take a Chance on Me. On commence a cappella tous ensemble.

0: Les Suédois de ABBA, c'était Take a Chance on Me. Et si vous êtes fan du groupe et que vous avez chanté ce refrain derrière votre poste de radio, sachez que l'année prochaine, en octobre, du côté de Rennes aux Libertés, il y a une nouvelle date de la tournée Mania, The ABBA Tribute, en hommage au groupe suédois, après leur passage remarqué à Brest et Lorient, peut-être que vous y étiez la semaine dernière. Eh bien, ils sont de retour l'année prochaine. La billetterie est déjà en ligne sur leconcertextraordinaire.com.
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0: On continue ensemble. Ici, ça marche. Et aujourd'hui, on est sur l'eau au Moulin Blanc à Brest avec Frédéric Vautier qui a créé le premier bateau sauna de France, le Vague Tan Armor. On vient de découvrir le bateau, sa forme et son bois qui est venu tout droit de Suède. Mais maintenant, on va rentrer un petit peu dans le concret. Comment se passe une vraie séance à bord? On arrive ici sur les pontons et ensuite, qu'est-ce qu'on fait, Frédéric?
3: On vous accueille à bord, on vous guide. Alors pourquoi je commence par ça? Parce que c'est important, on a en France une culture du sauna qui est assez peu développée. Nous, on vient aussi avec une démarche didactique, voilà, pour vous expliquer comment ça fonctionne, comment vous pouvez faire votre séance. Après, bien évidemment, vous êtes libre de la conduire comme vous voulez, mais on va vous accueillir, vous guider, vous expliquer tous les bienfaits pour que vous ayez une séance complète. Alors une séance complète à quai, ça dure 1h15. Vous arrivez à bord, vous avez une partie du bateau qui vous permet de vous changer, de vous toucher, et puis après vous allez dans le sauna, vous faites 10-15 minutes, puis vous allez vous rafraîchir. Et vous allez faire comme ça 3 allers-retours entre l'extérieur et l'intérieur du sauna. Et quand on est à l'extérieur du sauna, on a plusieurs niveaux pour se rafraîchir. Le premier, c'est simplement sortir dehors, prendre l'air, passer des 85 degrés du sauna à l'air extérieur. Le deuxième niveau, on a une douche saut, qui permet de se rafraîchir de façon un peu plus tonique. Une troisième partie en zone d'immersion en eau de mer. Et enfin, une dernière solution pour se rafraîchir qui est un peu plus intense, qui est un bain réfrigéré qui lui est entre 6 et 7 degrés, qui est placé sur le rooftop du sauna.
0: C'est quoi la méthode préférée en général des clients?
3: La méthode préférée, généralement, ils y vont crescendo. Ils commencent par 5-10 minutes de sauna, ils sortent, ils prennent l'air, ils se dirigent vers la zone d'immersion en eau de mer, ils mettent un pied, un deuxième pied, ils descendent doucement l'échelle, et puis finalement se laissent tenter par un bain, puis retournent au sauna. Mais généralement, ils finissent tous par monter sur le toit et essayer le bain réfrigéré qui est là-haut, qui est toujours un petit challenge, notamment quand ils viennent en groupe.
0: Et ça ressemble à quoi la tête de quelqu'un dans un bain réfrigéré comme ça?
3: Il y a de tout. Il y a des expressifs avec des cris stridents. Il y a des concentrés qui ferment les yeux. Il y a des sportifs qui vont enclencher une respiration tonique pour pouvoir aborder le froid de la façon la plus positive possible. Il y a plein de façons de le vivre. Mais ça plaît toujours et c'est toujours une expérience dont on ressort, alors bien sûr vivifié, mais il y a un petit côté euphorisant que les gens aiment beaucoup.
0: Faut venir en profiter, donc. Et alors, vous proposez également d'autres sorties qui ne sont pas à quai. Cette fois-ci, on va venir faire une balade au milieu de la rade de Brest. Enfin, au cœur de la rade de Brest. Ça ressemble à quoi?
3: Effectivement, on a commencé par le dire, c'est un vrai bateau, même s'il a une forme atypique. Donc, c'est un bateau qui navigue. Et pendant 2 heures, donc, on quitte le port du Moulin Blanc, on longe la plage du Moulin Blanc, les sables rouges, bois de sapin, on passe sous le pont de Plougastel et le pont de l'Iroise. Et puis, on remonte un petit bout des Lornes. Avec, si les conditions permettent, on se baigne aussi directement depuis le sauna. Donc cette fois-ci, l'alternance chaud-froid se fait avec directement un plongeon depuis le bateau. Vous avez une échelle pour descendre tranquillement, mais vous pouvez aussi sauter depuis le pont principal du bateau, mais aussi sauter depuis le toit pour une expérience encore plus originale.
0: Et qu'est-ce que les gens retiennent en général de cette expérience? Comment ils ressortent de ce sauna quand vous les remettez sur le ponton, sur la terre ferme?
3: Ils ressortent ravis, bien évidemment. Alors, il y a à la fois un sentiment de bien-être physique, parce que vous avez un vrai relâchement du corps, un relâchement musculaire, du corps qui est certain. Et puis, vous avez aussi un bien-être mental, parce que pendant 1h15, 2 heures, vous vous êtes accordé un moment déconnecté, un moment qui peut, comme on l'a dit, être contemplatif, où vraiment vous êtes enfermé dans une bulle, vous êtes concentré sur vous, sur ce que vous ressentiez, et il y a un vrai bien-être. Et tout ça est accentué par l'environnement marin, est accentué par le bateau en lui-même, qui est tout en bois, dans une ambiance très scandinave, très apaisante, et qui vraiment rajoute cet effet de calme et de plénitude que vous ressentez.
0: Un sauna flottant donc, pensé pour notre météo bretonne. Restez bien avec nous, on continue de parler ensemble du Vogue Tannarmore, le premier bateau sauna en France amarré ici au Moulin Blanc à Brest. Avant ça, un petit peu de musique. Il a signé son grand retour en 2026. C'est Benabar avec son titre Elle danse sur Ici Brice Zizel.
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0: Un peu de nouveauté pour vous ce matin. Dans votre playlist, ici Bryce Hizel, c'était Benabar.
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0: Ici, ça marche toujours avec Frédéric Vautier et son bateau Sona amarré au Moulin Blanc à Brest. On a vu comment se déroule une séance entre le chaud, le froid et même le bain à 6 degrés sur le toit qui fait faire des grimaces donc à tous ses utilisateurs. Mais alors, d'où vient cette idée un peu folle sur le papier ? Comment est-ce qu'on en vient à l'idée de se dire « Ah tiens, moi je vais créer un bateau Sona ici à Brest ».
9: On est les premiers en France à proposer cette prestation de bateau sauna. Moi, j'ai découvert ça en Norvège parce que j'ai passé 22 ans dans la marine. Et pendant ces 22 ans, j'ai passé quasiment 18 à naviguer et à faire pas mal d'escales, et notamment des escales dans les pays du Nord. Et j'ai découvert ça pendant des escales en Norvège, du côté d'Oslo et du côté de Bergam, notamment.
0: Pourquoi avoir choisi Brest ?
9: Pourquoi Brest ? Parce que il y a chez les Brestois cet appétit pour les choses extérieures et ce petit côté ne craignant ni le mauvais temps ni de sortir quelle que soit l'époque de l'année. Et cet état d'esprit des Brestois, il est très similaire à celui qu'on peut trouver dans les pays scandinaves, en Norvège, en Finlande ou en Suède notamment, où les gens font des activités extérieures quel que soit le temps, puisque de toute façon ce sont des pays où le climat peut être parfois maussade et on passe outre le climat pour profiter pleinement de la vie.
0: Alors être un sauna comme ça au cœur du port du Moulin Blanc, j'imagine que ça attire les regards. Vous ne passez pas inaperçu. Quelles sont les interrogations que vous avez ?
9: Ah, on attire tous les regards parce que on a une forme atypique, on a une couleur atypique. Genre on est noir au milieu de mâts de bateaux, de coques de bateaux qui sont majoritairement blanches. Et puis, bien évidemment, les gens sont très curieux, viennent voir, demandent ce que c'est. Beaucoup plus depuis qu'on navigue, parce que dans le port, on est un peu caché. Là, quand on navigue, tout le monde nous voit. Donc, effectivement, on attire beaucoup de curiosité. Les gens nous ont souvent demandé si c'était un lieu où on pouvait dormir, si on pouvait louer pour le week-end. Et quand on leur explique que c'est un sauna, ils sont encore plus surpris.
0: Est-ce que les Brestois sont réceptifs et curieux de cette culture scandinave du sauna ?
9: Eh ben, on a tendance à le croire, au vu des trois premiers mois qu'on a passés, où on a accueilli déjà plus de 400 personnes à bord, avec toujours des avis très positifs. Une vraie curiosité, comme je vous le disais au début. Moi, je suis persuadé que Brest était le bon terreau pour démarrer cette aventure, parce que les Brestois... sont pas des gens timorés là-dessus, ils ont pas peur d'essayer des choses nouvelles, et puis ce sont des habitués de la mer.
0: On ne bouge pas, on reste à quai ensemble. On continue de parler du Vauctan Armor, le premier bateau sauna en France, du côté du Moulin Blanc à Brest. Farok Boulsara, est-ce que ça vous parle? Mais oui, c'est le vrai nom de Mr. Freddie Mercury. On écoute Living on My Own.

0: Il aurait eu 80 ans cette année, Freddie Mercury, avec son classique Living on My Own.
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0: On termine avec Frédéric Vautier, le créateur du bateau sauna Vogue Tanarmor à Brest. On a parlé de son inspiration norvégienne et de l'accueil des Brestois curieux devant ce grand bateau noir sur les pontons. Moi, j'ai vu que vous proposiez aussi des abonnements au mois pour fidéliser, avoir une clientèle qui est plus régulière. Comment est-ce que ça se passe ?
3: Oui, on veut surtout... Notre mission, si on peut parler ainsi, c'est de développer la culture du sauna en France et que les Brestois et les Brestoises comprennent qu'une pratique régulière du sauna a un vrai apport sur le long terme. Donc on propose un abonnement, effectivement, qui est à 49 euros par mois et qui permet de venir en illimité au sauna. Vous pouvez venir tous les jours au sauna, si vous voulez, pour le prix, finalement, de deux séances.
4: Et alors, Olderfjord, ce n'est pas que Vogue, votre bateau sauna. Il y a aussi d'autres projets à venir prochainement ?
3: Absolument. Nous, notre ambition, quand on a créé Olderfjord, c'est de développer le bien-être en plein air. Alors, Vogue, c'est le premier concept, celui du bateau sauna, mais on espère développer d'autres concepts très bientôt. On espère ouvrir un deuxième bateau sauna aussi dès l'année prochaine dans une autre ville en France, dont je ne dévoilerai pas le nom pour l'instant, mais voilà, non. Vraiment, l'idée, c'est de développer ça parce que on voit que le concept plaît, on voit que les bienfaits sont évidents. Et on veut offrir ça à un maximum de Français.
0: Merci Frédéric Vautier, capitaine du Vogue Tanarmor, le premier bateau sauna de France. C'est au port du Moulin Blanc à Brest. Il propose des séances à quai 1h15, mais aussi des croisières en mer. Ça dure 2 heures cette fois-ci. Vous pouvez aussi privatiser le bateau jusqu'à 12 personnes. C'est plutôt pas mal ça. Toutes les infos et réservations sur olderfjord.fr.
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0: Votre bon plan du jour avec Audrey Leclanche d'ici quelques instants. Avant ça, on voyage en musique. Leur nom vient d'un phare au large de l'île de Thierry, dans les Hébrides, de cet archipel écossaise. Ils nous proposent du rock celtique et nous emmènent dans leur univers ce matin. C'est Skerivore que l'on écoute.

0: Ils sont 8 musiciens, c'était Scarivore avec The Sea That Sings. Mais tout de suite, on écoute attentivement Audrey Leclanche qui a un bon plan pour vous.
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0: Dans la prochaine demi-heure, on part ensemble dans le Pas-de-Calais, à Béthune, pour voir ce qui se passe là-bas. Il paraît que la ville propose de l'argent de poche aux jeunes de la commune. On fera route pour Pont-Scorff aussi. Je vous emmène avec moi à la découverte d'un tourneur de bois dans votre rendez-vous. Ici, ça marche éco. Et enfin, Gaëtan Pinel nous emmène dans la cité du Ponant pour parler office des sports et bénévolat.
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0: Direction la Chine avec France Gall ce matin. Voici Hong Kong Star que l'on écoute.

0: C'était le deuxième single sorti sur son album Des Branches en 1984. France Gall avec Hong Kong Star.
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0: Là-bas, ça marche. Alors pourquoi pas ici? Chaque jour, on vous présente des solutions et des initiatives inspirantes venues de nos régions. Et ce vendredi, on vous emmène dans une ville qui expérimente un dispositif pour lutter contre la précarité menstruelle. Robin Bernot avec Philippe Thomas en Normandie. Très vite, le dispositif a affiché complet.
3: J'ai sauté sur l'occasion.
0: En effet, de nombreux adolescents, à l'image de Mathis, 17 ans, que vous venez d'entendre, ont répondu à l'offre de la ville de Béthune. Cette offre, elle est toute simple. La commune a proposé à des jeunes âgés de 16 à 25 ans de leur verser de l'argent de poche en échange de petits travaux pour la commune. Et lorsque Juliette Penn d'ici Nord est allée à leur rencontre, elle est tombée sur Iron, 17 ans.
4: On est en train de faire les sous-bassements et puis ça se passe bien pour l'instant.
0: Iron, s'il est là, c'est grâce à sa maman et aux réseaux sociaux.
4: C'est ma mère qui a trouvé ça sur Facebook avec l'annonce de la ville de Béthune qui cherchait des jeunes. Donc ma mère m'en a parlé vu que j'ai 17 ans, je viens d'avoir le bac et puis c'est un peu compliqué de trouver un job d'été. J'ai vu parler de ça et puis je me suis dit pourquoi pas.
0: Parmi les activités, il peut y avoir une matinée de nettoyage, du désherbage ou de la peinture. Et en échange, les jeunes sont rémunérés à hauteur de 20 euros. Pour Capucine, 16 ans, c'est l'occasion de mettre de côté.
5: C'est la première fois que je fais une activité. C'était l'été, je me suis dit pour me lancer ça peut être bien. En plus on aide à embellir la ville, ça va payer mon permis, rembourser un petit peu le code que je viens de passer, donc voilà, c'est cool.
0: Vous venez de l'entendre, ici ça marche, mais alors vous, qu'en pensez-vous? Je suis venu vous voir dans la rue et je vous ai montré l'article sur notre site, je vous ai demandé votre regard sur cette initiative.
6: Alors,
0: allez, on commence par Lucie.
6: À chaud. Je trouve que c'est une bonne initiative pour les jeunes parce qu'on sait qu'il y a beaucoup de jeunes qui sont en précarité en ce moment.
0: Lily, quant à elle, est un poil plus dubitative.
7: Faut pas oublier que tout ça, c'est du travail. Et du coup, argent de poche, c'est un petit peu minimisant. Après, j'imagine que du coup, ils sont bénévoles, mais c'est sûrement des petits jeunes qui ont besoin vraiment d'argent et qui n'ont pas trouvé de travail pour l'été.
0: D'ailleurs, sur ce dernier point, j'ai rencontré Jazz qui est complètement d'accord.
8: Ça permet aux jeunes d'avoir un peu d'argent pour financer différents projets.
0: Et vous, tiens, est-ce que vous auriez pu vous inscrire à ce type de dispositif dans votre ville?
8: Oui, carrément. Je suis issue d'une famille de 5 enfants et mon père était seul à travailler, donc ça aurait pu mettre un peu de beurre dans les épinards.
0: Au total, cette année, dans le Nord, à Béthune, une soixantaine de jeunes a bénéficié de ce dispositif.
9: La culpa. Et on s'excuse, on n'a pas diffusé tout simplement le bon ici ça marche. Non, ça marche ici, qu'en pensez-vous? On s'est trompé de moi, c'est des choses qui arrivent. Hein. C'était donc ça parlait cette fois-ci de l'argent de poste dans cette petite commune du Pas-de-Calais qui est Béthune. Allez, tout à l'heure, on partira jouer tous ensemble pour le Torpène du jour. Aujourd'hui, on joue pour un superbe coffret découverte de pâtes artisanales. Ça nous vient du 56, avec un superbe bouquin aussi, qui s'appelle La cuisine sans blabla. C'est imagé, simple, pour avoir plus de 200 recettes.

0: Vivien Savage, la petite lady sur votre radio, ici Bryce Hizel. Et pour la petite anecdote, il a quitté les projecteurs après sa carrière musicale pour redevenir chef cuisinier Antoine. C'est pas commun quand même. Et on va rester dans la musique, dans la cuisine, pardon, et la cuisine bretonne qui n'a jamais regardé un crêpier, travaillé, fasciné par la facilité et la rapidité de ses gestes. Derrière chaque crêpe bien étalée, il y a un outil qui est essentiel, le rosel, ce petit râteau en bois. Sachez qu'à Pont-Scorff, dans le Morbihan, un ancien crêpier a décidé de les fabriquer lui-même. Benjamin Trochon est devenu tourneur sur bois.
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0: C'est au cœur du petit village de Pont-Scorff, dans le Morbihan, que Benjamin Trochon, tourneur sur bois, façonne ses rosels dans son petit atelier. Ses râteaux, les crêpiers, les manie chaque jour. Pour lui, tout est parti d'un simple cadeau de départ pour ses collègues crêpiers, et depuis, les commandes s'enchaînent.

0: Donc là, la première étape, ce qu'on appelle mettre au rond, donc avec une gouge à dégrossir, c'est vraiment l'étape où on va passer d'un carrelet qui est carré à un cylindre. Donc là, c'est vraiment la première partie.
1: Alors Benjamin, elle ressemble à quoi vos roselles une fois finies ?
0: J'aime bien l'idée un peu que ça puisse être des objets un peu avec un côté vintage aussi, où on se dise ah c'est un objet d'un autre temps un peu qui peut dater de plusieurs décennies quoi. J'aime bien m'inspirer dans les formes et d'anciens meubles ou d'anciens objets. C'est aussi que c'est beaucoup plus facile de tourner avec mes roselles. Les crêpes elles sont garanties sans trou. Ouais.
1: Et qu'est-ce qui fait justement une bonne roselle selon toi ?
0: Ce qui fait une bonne roselle, la finesse de l'affûtage du râteau et le poids.
1: Comment est-ce que vous les confectionnez ?
0: Il n'y a pas beaucoup d'aspects techniques. Ça va être plus sur l'arrondi du râteau en bas. Donc là, où j'ai un petit peu cherché des ponçages, des arrondis spéciaux qui marchent mieux quand on tourne les crêpes, qui sont plus agréables et qui trouent moins les crêpes aussi. Et sinon, après, c'est plus pour la durabilité, de chercher des bois qui tiennent mieux dans le temps, qui sont plus qualitatifs. Donc comme le buis, le noyer, l'olivier aussi. Moi j'aime bien tourner des roselles toutes sur mesure et suivant l'inspiration du moment. Donc je fais des formes assez uniques, entre guillemets.
1: Benjamin Trochon, tourneur sur bois à Pont-Scorff. Lui, il ne tourne pas autour du pot, il tourne le roselle et la crêpe avec. Benjamin Trochon qui fabrique ses roselles et spanelles en bois dans son atelier de Pont-Scorff, près de Lorient. Et pour en savoir plus ou commander, retrouvez-le aux deux rues du Vieux-Pont à Pont-Scorff directement. Place à Tai Tai, alias Taylor Swift sur votre radio.

0: Taylor Swift avec son titre Hoplite. D'ailleurs, elle prépare, si ça vous intéresse, une série documentaire sur Disney+, consacrée aux coulisses de sa dernière tournée, Eras Tour. Donc voilà, si jamais ça vous intéresse, suivez ça de près.
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0: L'Office des sports de Brest continue d'agrandir son cercle de bénévoles. De 130 la saison dernière, il est passé à plus de 160 à la rentrée. Et c'est le thème du jour. D'ici, ça bouge, Gaëtan Pinel.
12: C'est exactement ça. À une époque où on dit souvent qu'il est difficile de compter sur l'engagement bénévole, c'est pas du tout le cas à l'Office des sports de Brest. Il y en avait effectivement 130 en 2025-2026 et ils sont maintenant plus de 160 parce que le forum du bénévolat et de l'engagement du 12 septembre a permis de recruter pas mal de nouvelles personnes. Alors, à quoi servent ces bénévoles? Eh bien, c'est un fonctionnement qu'on ne voit pas dans toutes les villes, mais en fait, ils intègrent l'Office des sports pour venir en soutien sur des événements organisés par des associations de la ville. Quand une asso Brestoise prévoit une manifestation, elle se rapproche de l'Office des sports pour se construire une équipe de volontaires qui voudraient bien donner un coup de main. Et l'Office se charge ensuite de chercher des motivés parmi ses bénévoles.

0: En fonction de la quantité d'événements, ça assurerait d'avoir toujours des bénévoles disponibles. Ils sont vraiment essentiels pour les 128 associations brestoises qui sont membres de l'Office des Sports. Et d'ailleurs, l'Office des Sports de Brest a été créé en 1930 et c'était à l'époque le tout premier en France. Mais il ne s'occupe pas seulement de mettre des bénévoles à disposition, il est aussi là pour fédérer et mettre à l'honneur avec sa fameuse cérémonie annuelle du trophée du bénévole sportif. La 29e édition aura lieu le 27 novembre à la mairie de Brest. En fait, ça récompense les bénévoles investis dans leur club. Chaque asso qui le souhaite propose un ou deux noms et le comité directeur de l'Office des Sports étudie ensuite les dossiers, en sachant qu'à chaque fois, il y a aussi un trophée décerné à un jeune. Donc l'initiative est belle et le rôle de l'Office des Sports est vraiment fondamental. Encore une fois, je le répète, mais c'est très important à l'heure où l'engagement bénévole n'est pas forcément le plus fort dans la société actuelle.
1: C'est essentiel de le souligner, effectivement. Merci beaucoup Gaëtan. Tout de suite, place à quelqu'un qui fête ses 50 ans de carrière cette année en 2026. Renaud, je vous propose sa chanson préférée dans son répertoire. Voici En Cloque.
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Évidemment, vous l'avez reconnu, c'était Renaud avec En Cloque. Renaud qui donnera d'ailleurs un concert-événement intitulé Renan, 50 ans de chansons, qui sera diffusé sur France 4 le mercredi 7 octobre prochain. Moi, je voulais vous parler de quelque chose qui me tient un petit peu à cœur. Hein. Je ne sais pas si vous êtes un petit peu comme moi, mais je me sens un petit peu comme un gosse aujourd'hui parce que Zinedine Zidane va vivre ses grands débuts sur le banc des Bleus face à la Turquie ce soir à 20h45. Moi, Zidane, voilà, ça m'évoque mes premiers souvenirs de foot avec la Coupe du Monde 2006 en Allemagne. Alors certes, il ne sera pas sur le terrain ce soir, mais 28 ans après son titre de champion du monde avec l'équipe de France, et il prend les rênes de cette même équipe pour lancer une nouvelle ère. Coup d'envoi à 20h45 et vous pourrez suivre ce match en direct ce soir sur notre antenne. D'ici quelques instants, à partir de 11h, on joue à notre jeu du Torpen. Évidemment, il y a un cadeau à gagner aujourd'hui. Il y en a même deux. Il y a un superbe coffret de pâtes artisanales Le Ruyé. Ça nous vient de Languidic dans le Morbihan. Écoutez, je les ai pile à côté de moi. Voilà, donc trois sachets de pâtes, ça donne vraiment envie quand on les voit.

0: y a des fettuccine, fusilli, ça donne plutôt envie. Et à côté, qu'est-ce qu'il y a? Et bien tout simplement, il y a un superbe bouquin qui s'appelle La cuisine sans blabla. Alors vraiment, c'est la cuisine dans son plus simple apparaître. Quand vous ouvrez les pages, et ben vous voyez tout simplement les recettes qui se défilent. Et alors c'est très simple, hein, ça pourrait même être fait pour les enfants, puisqu'il y a les images, on vous donne les ingrédients et les outils aussi, les ustensiles à utiliser. Voilà, c'est tout à fait simple et c'est à gagner d'ici quelques instants dans notre Torpen.
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0: Il est 11h sur Ici Breizh Izel. Bonne matinée à toutes et à tous. Et le journal de la rédaction à 11h est présenté par vous, Nicolas Blanza, bonjour.
2: Bonjour à tous.
0: Le pape est sur le sol français.
2: Oui, Léon XIV vient d'atterrir il y a une heure à l'aéroport d'Orly pour une visite historique de 4 jours, la première dans l'Hexagone depuis son élection l'année dernière. Week-end chargé au programme, Paris, Lourdes, Metz, ce sera lundi avec de nombreuses célébrations dont la veillée ce soir au Stade de France réservée aux 17-35 ans. Et parmi eux, il y aura des centaines de jeunes bretons. Vous retrouvez nos articles sur le sujet sur notre site ici.fr. 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Les urgences de l'hôpital de Landerneau dans le Finistère seront fermées à partir de ce soir 18h30 et jusqu'à demain matin 8h30, annonce la direction de l'hôpital ce matin, en raison d'un manque d'effectifs et notamment un remplacement non assuré. La direction de l'établissement demande donc aux patients de composer le 15 en cas d'urgence cette nuit. Lui va rouvrir à Quimper après le couac du week-end dernier, le théâtre Max Jacob qui avait été inauguré vendredi dernier après près de 3 ans de travaux. Il était resté porte close le week-end passé pour les journées du patrimoine en raison d'une surchauffe sur le système d'extraction d'air. Eh bien, en cette fin de matinée, la municipalité quimperoise annonce que le théâtre accueillera comme prévu dimanche le premier spectacle de sa saison dédié aux enfants et leurs familles. Il sera gratuit avec 3 représentations au programme. Un poulailler d'environ 1500 m² vient de brûler ce matin à Gourin dans le Morbihan. L'alerte a été donnée vers 8h30. Il était totalement embrasé et vide d'animaux à l'arrivée des pompiers qui ont aussi dû éteindre un début de propagation des flammes à un sous-bois juste à côté.
0: Dans le journal de midi, on reviendra tout à l'heure sur la première prise de parole de Quentin Le Gaillard.
2: Oui, le maire de Concarneau, une semaine après sa mise en examen pour viol et agression sexuelle, ses délégations au conseil communautaire de Concarneau-Cornouaille et agglomération l'ont été retirées hier soir par le président Olivier Bellec. Quentin Le Gaillard a dénoncé, je cite, une présomption de culpabilité. On évoquera aussi les Blés de Quimper, premier match d'élite 2 ce soir, l'ex-pro B pour les basketteurs quimperois qui doivent leur salut dans cette division à la disparition du Portel, un autre club français. Et à l'UJAP cet été, on a presque tout changé dans le secteur sportif. Vous l'entendrez. On l'évoquait à l'instant. Autre première ce soir, celle de Zizou à la tête de l'équipe de France de foot. Lui qui a pris la succession de Didier Deschamps à 20h45. Les Bleus jouent en Turquie pour la première journée de la Ligue des Nations.
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2: Alors moi, les souvenirs que j'ai d'Izou, c'était un peu avant, c'est la finale 98.
4: Moi, je suis
2: les
4: un peu
2: deux
4: plus
2: coups
4: jeune.
2: De tête, Claudio Taffarel battu, le 3-0 face au Brésil. Il y en avait d'autres, des souvenirs encore avant, mais ceux-ci sont les plus forts.
0: Sa première sélection.
2: Ouais, pas tout à fait quand même, mais non, vu les couleurs de Bordeaux à l'époque, il y a très très longtemps. Bon, et donc à la tête des Bleus ce soir, ça joue en Turquie, on n'a pas forcément la météo là-bas, mais la météo chez nous, ça donne quoi?
0: La météo chez nous, ce matin, sur toute la région, c'est plutôt nuageux avec des températures entre 16 et 19 degrés. Très peu de vent dans le secteur sud-est, c'est plutôt doux ce matin. Cet après-midi, le soleil devrait dominer sur toute la région avec entre 19 degrés au plus bas du côté de Saint-Paul-de-Léon et Ploiré et jusqu'à 23 degrés attendus à Quimper et Châteaulin. Ce soir, il y aura quelques nuages et des températures qui redescendent entre 10 et 15 degrés. Puis demain, un voile nuageux toujours qui est présent et qui masque le soleil. L'ambiance reste tout de même lumineuse avec des températures entre 20 et 24 degrés. Et puis dimanche, les nuages prendront le pas sur le soleil avec quelques petites éclaircies sur l'ensemble de la région et des averses attendues sur la Cornouaille intérieure. Et côté température, on reste entre 20 et 23 degrés.
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0: Soyez les bienvenus à l'écoute de votre radio. Ici Braille Zizel. Aujourd'hui dans votre Torpen, je vous propose de jouer pour un coffret découverte de pâtes artisanales Le Ruyer que j'ai juste à côté de moi. Voilà, vous avez trois sachets de pâtes artisanales, donc faites par cet artisan meunier pastier qui nous vient du Morbihan. Donc voilà, chaque coffret de Pâques est différent. Donc là, il y a des fettuccine et des fusillis principalement, mais aussi je vous invite à aller voir ce qu'ils proposent. Il y a des recettes un peu plus originales et bretonnes, comme des rosaines et des lichens, voilà, des formes un petit peu différentes qui changent. Et puis, c'est accompagné également d'un livre qui s'intitule La cuisine sans blabla, voilà, spécial débutant, plus de 200 recettes spéciales débutants pour vous régaler. C'est vraiment très simple, hein. Même un enfant pourrait s'en servir. On a tous les ingrédients qui sont donc imagés avec aussi les ustensiles et on vous indique tout simplement le fil à suivre pour faire votre superbe recette. Alors, je vous rappelle un petit peu les règles. On cherche une personnalité, un objet, un monument, un lieu de notre chère Bretagne. Pour vous aider à le trouver, je vous conte une histoire en trois parties dans laquelle sont glissés des indices. Ça peut être un chiffre, un mot, une phrase. Vous avez la possibilité de m'appeler après chaque partie pour faire une proposition et me poser une question pour vous rapprocher du Torpen du jour. On vous attend au 02 98 53 65 65. C'est Maxime qui vous accueille ce matin.
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0: Aujourd'hui, donc, je vous le rappelle, on joue pour notre Torpen à 11h. Et je vous propose de vous mettre tranquillement dans l'ambiance de notre Torpen du jour. Et je vais vous conter la première partie. L'un a un grain de beauté sur la joue, pas l'autre. Un détail pas si anodin. Louis et Léon sont frères, frères jumeaux. Des vrais, aux traits et aux silhouettes similaires. Au début, on croirait voir double avant de repérer et de s'attacher à ce fameux grain de beauté qui marque la différence. Noah est né à minuit 15 et son frère à minuit 16.
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0: On se replonge ensemble en septembre 1985 à Rennes, dans une ambiance latino, avec le premier single du groupe Niagara, qui n'est d'autre que Chicky Boom. Très belle matinée à toutes et à tous.

0: Révélé au Transmusical de Rennes en 1984. À l'époque, il s'appelait L'Ombre Jaune. C'était Niagara que l'on écoutait à l'instant sur votre radio.
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0: On joue ensemble jusqu'à midi pour tenter de découvrir le Torpen du jour. Et nous recevons tout de suite notre premier auditeur du jour, Thierry, bonjour.
3: Bonjour.
0: Vous allez bien ?
3: Ah bah parfaitement.
0: Qu'est-ce que vous faites de beau en ce vendredi matin ?
3: Alors, ce vendredi matin, bah, je suis allé acheter des jolies moules du pays, là.
0: Oh.
3: Chaud. Et une douzaine d'huîtres aussi.
0: Ça va se régaler ce midi, donc, je présume.
3: Non, c'est pour ce soir.
0: C'est pour ce soir. Vous recevez du monde ou c'est juste comme ça,
3: oui,
0: un petit plaisir ?
3: Oui, oui.
0: Eh bah, écoutez, c'est l'occasion hein, pour profiter voilà, de ce beau vendredi soir et ce beau week-end qui s'annonce. Bon Thierry, si vous êtes là, c'est puisque ce matin on joue pour tenter de trouver le Torpen. Alors est-ce que vous avez peut-être trouvé le ou les indices de cette première partie ?
3: Alors, l'indice, je ne sais pas si c'est un indice, c'est le grain de beauté.
0: Le grain de beauté, oui.
3: Et puis, des jumeaux.
0: Les jumeaux, oui, oui. Et alors, ça vous fait penser à quoi, ça, grain de beauté, jumeaux ?
3: Le grain de beauté, ou tout ce qui est acheté en breton, c'est Brice.
0: Mm-hmm.
3: Le Brice. Il y a beaucoup de personnes qui s'appellent le Brice. C'est le tacheté, le roux, enfin...
0: Oui.
3: Vous voyez ? Et donc, j'ai pensé à Arthur et Théo Le Brice, qui sont des footballeurs.
0: Des footballeurs, oui. Qui ont joué du côté du FC Lorient, c'est bien ça ?
3: C'est ça.
0: C'est ça, tout à fait. Eh ben, écoutez, c'est un raisonnement et un cheminement tout à fait intéressant. Mais malheureusement, c'est pas ça, Thierry. Alors, il y a quelque chose à voir. C'est pas jumeau, l'indice qu'on cherche, mais il y a quelque chose comme ça à voir un petit peu avec les jumeaux, voilà. Donc, je vous laisse chercher un petit peu de ce côté-là. Et le grain de beauté non plus n'était pas un indice. Donc, voilà. Donc, vous pouvez continuer à chercher de votre côté. Je vous laisse quand même me poser une petite question, peut-être. Pour vous aiguiller sur le Torpen du jour.
3: S'agit-il d'un lieu ?
0: Est-ce qu'il s'agit d'un lieu ? Effectivement, il s'agit d'un lieu. C'est même un peu plus qu'un lieu. C'est
3: un
0: monument, voilà, Thierry, ouais. pour être plus précis.
3: D'accord, ça me dit quelque chose.
0: Ça vous dit quelque chose ? Vous allez pouvoir continuer.
3: Les tours du Mel, par exemple.
0: Eh ben, écoutez, on va voir. Donc peut-être que tout à l'heure, on vous aura de nouveau si vous trouvez la bonne réponse de ce Torpen du jour. Merci Thierry d'avoir appelé.
3: Merci.
0: Nous, on continue notre quête vers le Torpen du jour, qui est donc un monument.
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0: Allez, je vous le rappelle, donc on joue ce matin pour un superbe coffret découverte de pâtes artisanales de Le Ruyette, donc un artisan pastier du côté de Languidic. Voilà, il y a trois sachets de pâtes superbes. On a donc des fettuccine et des fusilli, si je les prononce bien. Et c'est aussi accompagné d'un super livre qui s'appelle La cuisine sans blabla pour les débutants. Voilà, plus de 200 recettes assez faciles. Je vous le rappelle, donc on cherche un monument ce matin dans le Torpen. N'hésitez pas à vous nous appeler 02 98 53 65 65.

0: Le groupe norvégien AA et leur grand classique Take On Me, il leur aura fallu 3 versions, 2 clips et près de 3 ans pour que la chanson devienne le tube qu'on connaît.
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0: On continue ensemble de jouer pour votre Torpen du jour. Je vous le rappelle, on joue pour un coffret découverte de pâte artisanale de l'Heruillette à Languidic dans le Morbihan, mais aussi un superbe livre de cuisine, La cuisine sans blabla. On cherche donc un monument aujourd'hui et on reçoit notre deuxième auditrice du jour, Brigitte, bonjour.
3: Bonjour.
0: Vous allez bien ?
3: Oui, ça va, très bien.
0: Il y a une petite visite, une petite balade de prévue aujourd'hui, oui, Brigitte, j'ai cru comprendre.
3: Oui, on va aller, la Roche-Maurice.
0: La Roche-Maurice, voilà. Oui, c'est sympa dans ce coin-là, vous connaissez un petit peu
3: Non, justement, on essaye, comme on regarde sur Facebook tout ce qui est des patrimoines bretons, donc de temps en temps, hop, on part à la découverte. Comme ça, quand il y a les copains, les copines qui viennent, eh bien après, on leur montre, on leur dit « Ah, c'était super ici, allez, hop, on y va ».
0: Eh ben écoutez, c'est tout à fait sympa. Bah, vous nous raconterez comment c'était cette petite balade. Hein. C'est vrai que c'est ouais. L'occasion de venir partager les petits bons plans sympas entre copains. Alors Brigitte, bah, ouais. Vous êtes là avec nous en direct sur ici Brice Gisel pour notre Torpen du jour. Est-ce que vous avez peut-être trouvé le premier indice ou alors une petite piste
3: Alors moi j'avais pensé au monument mégalithique de Saint-Servais dans les Côtes d'Armor.
0: Mmh. Qu'est-ce qui vous fait penser à ce monument?
3: Il y a deux pierres identiques.
0: Deux pierres identiques, oui. Donc on se fait toujours un petit peu sur le côté jumeau, ouais.
3: Ouais, ouais.
0: Eh ben écoutez, c'est toujours quand même une proposition intéressante d'avoir ce côté jumeau. Alors jumeau n'est pas le premier indice, mais effectivement il y a quelque chose à voir avec deux choses, peut-être, enfin deux choses. Oui, voilà, j'allais dire deux personnes, mais non, puisqu'on cherche un monument. Un donc lieu. C'est un monument. C'est en rapport avec deux choses. Donc voilà, ça veut dire que vous avez déjà trouvé ce premier indice. Est-ce que vous avez une petite question à me poser pour vous
3: aiguiller?
0: Est-ce que c'est dans les Côtes d'Armor? Non, Brigitte, ce n'est pas dans les Côtes d'Armor.
3: Ah.
0: Ça élimine déjà un département. Merci Brigitte de nous avoir appelé et puis bonne continuation dans votre quête pour le Torpen. L'occasion pour nous d'accueillir notre troisième auditeur déjà ce matin. C'est Romain qui nous appelle depuis Plébin dans le Finistère, c'est bien ça?
4: Oui, c'est ça. Bonjour.
0: Bonjour, vous allez bien Romain?
4: Oui, ça va, oui.
0: Alors, est-ce que vous avez une autre proposition à nous faire que celle de Brigitte?
4: Moi, je pensais la cathédrale de Quimper.
0: La cathédrale de Quimper, Saint-Corentin, qu'est-ce qui vous aiguille vers cette cathédrale?
4: Les deux pics, les deux... Oui.
0: Les deux flèches, oui, c'est ça, les deux...
4: Les deux, oui, on va dire comme ça.
0: Eh ben, écoutez...
4: Pour des jumeaux, quoi.
0: Ouais, pour les jumeaux. Et ben écoutez, comme Brigitte, hein, c'est tout à fait un raisonnement intéressant. Il y a vraiment cette notion donc de deux choses, mais ce n'est pas la cathédrale Saint-Corentin de Quimper. Ben écoutez, Romain, est-ce que vous avez peut-être une autre question que vous voulez me poser?
4: Est-ce que c'est dans le Finistère?
0: Est-ce que c'est dans le Finistère? Non. Ce n'est pas dans le Finistère, donc il nous reste plus beaucoup de départements. Normalement, ça devrait vous aider. On a éliminé déjà deux départements. Eh ben, écoutez, Romain, on continue de jouer tous ensemble jusqu'à midi. Merci de nous avoir appelés. Et puis bonne continuation, pardon. Vous continuez de jouer avec nous. Vous n'hésitez pas. 02 98 53 65 65. C'est Maxime qui vous accueille ce matin.
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0: Dans quelques instants, la suite de l'histoire de votre Torpen du jour. Mais avant ça, un petit peu de musique. C'est déjà son 7e album, ça s'appelle Fête foraine. On écoute Christophe Maé ce matin sur Ici Bray Zizel.

0: Christophe Maé avec son titre « Y'a que de l'amour chez toi » qui sera d'ailleurs en concert du côté de Rennes aux Libertés le 5 novembre prochain et rebelote le dimanche 31 janvier 2027.
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0: On continue ensemble de jouer pour le Torpen du jour et ça avance. Hein. Vous êtes nombreux et nombreuses à nous appeler ce matin au 02 98 53 65 65 pour tenter de trouver le Torpen du jour et on avance puisque on sait désormais que on cherche un monument, qu'il y a quelque chose à voir avec les jumeaux, alors le chiffre 2. Donc voilà, ça permet de s'aiguiller un petit peu. On sait aussi que ce n'est pas dans le Finistère et que ce n'est pas dans les Côtes d'Armor. Dans les Côtes d'Armor, que je me trompe pas. Et donc voilà, ça élimine les départements. Je pense que vous savez désormais dans quel département ça peut être. On a eu plusieurs propositions. On nous a proposé la cathédrale Saint-Corentin de Quimper, les jumeaux Lebris encore, et les mégalithes du côté des Côtes d'Armor aussi, mais non, ce n'est pas ça. Je vous propose de vous relire la première partie du Torpen, histoire de vous remémorer bien ce premier indice ou ces premiers indices qui se sont glissés dans l'histoire. L'un a un grain de beauté sur la joue, pas l'autre. Un détail pas si anodin. Louis et Léon sont frères jumeaux, des vrais, aux traits et aux silhouettes similaires. Au début, on croirait voir double avant de repérer et s'attacher à ce fameux grain de beauté qui marque la différence. Noah est né à minuit 15 et son frère à minuit 16.
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0: Allez voilà, vous nous appelez 02 98 53 65. Peut-être qu'il y a un deuxième indice que vous n'avez pas encore trouvé et qui est caché dans cette première partie. Voilà, essayez de bien écouter. D'ici quelques instants, je vous lirai également la deuxième partie de notre Torpen du jour. Voilà, je vous le rappelle, on joue pour un superbe coffret découverte de pâte artisanale de chez Le Ruyette, un artisan céréalier, meunier et pastier du côté de Languidic dans le Morbihan. Donc voilà, vous avez trois pâtes, elles sont juste à côté de moi, des fettuccine et des fusilli, et c'est accompagné d'un superbe livre qui s'appelle La cuisine sans blabla, voilà, avec plus de 200 recettes dedans pour les débutants, avec des images et tout ce qu'il faut pour bien cuisiner. Allez, on vous attend, 02 98 53 65 65, je vois déjà que ça appelle. Tout de suite, voici les Communards.

0: Jimmy Somerville et Richard Scholes forment ensemble les Communards. Et c'est ce que l'on écoutait ensemble à l'instant sur Ici Brice Hyzel. Et tout de suite, on écoute Laurent Le Limantour qui vous propose ses bons plans du week-end.
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2: Si vous aimez les histoires de famille, les secrets d'ancêtres et que vous voulez en savoir plus sur vos racines bretonnes, alors direction Carhaix ce samedi pour le grand salon de généalogie et d'histoire organisé par le Centre généalogique et historique du POER qui fête cette année ses 30 ans. Vous y trouverez des conseils pour bien débuter votre arbre généalogique, des stands d'associations bretonnes, des éditeurs spécialisés et même des conférences sur notamment nos ancêtres qui portaient des prénoms bretons. Le salon de généalogie et d'histoire, c'est ce samedi, place des droits de l'homme à Carhaix, et l'entrée sera gratuite. Ce samedi, vous avez aussi rendez-vous à Brest avec Iroise Aéroformation qui ouvre ses portes pour la 7e édition de S'envoler à Brest, avec au programme des visites des locaux qui sont tout juste rénovés. Vous approcherez des avions, échangerez avec les équipes pour découvrir les formations et les nouveautés 2027, de quoi faire décoller de... et pour tenter de gagner votre baptême de l'air. C'est par ici, sur Ici Brice Hyzel.
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0: On continue ensemble notre quête du Torpène du jour. Avant ça, moi je vous propose un retour en 1994 avec un artiste que vous connaissez par cœur, Francis Cabrel. Voici Je t'aime, je t'aime.

0: Francis Cabrel avec un titre que j'ai eu du mal à dire. Je t'aimais, je t'aime et je t'aimerai. C'est aussi l'occasion de vous rappeler qu'il prépare un nouvel album pour 2027 à l'occasion de ses 50 ans de carrière.
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0: On joue ensemble jusqu'à midi votre jeu du Torpen et qui vous donne visiblement du fil à retordre ce matin, puisque vous êtes nombreux et nombreuses à nous appeler au 02 98 53 65 65 et pour le moment personne ne trouve, mais peut-être que ça va avancer avec vous Nelly, bonjour.
3: Bonjour Nicolas.
0: On est du côté de Lockéguinère dans le Finistère, qu'est-ce qu'on y fait de beau ce matin?
3: Je vous appelle, je suis en ligne avec vous.
0: Tout simplement, voilà, on se détend en jouant au Torpen. Il n'y a pas de préparation de repas en vue pour le
3: non,
0: moment.
3: Non, pas là. Et pourtant, j'aime bien faire la cuisine, mais là, non.
0: C'est quoi un petit peu votre plat fétiche, Nelly?
3: Ah, le couscous maison.
0: Le couscous maison, oh là, ça donne faim. Ça. Comment oui, vous le préparez?
3: Ah.
0: C'est peut-être un peu long.
3: Oui, c'est plutôt long, oui.
0: Écoutez, je viendrai à l'occasion peut-être le goûter chez vous, pourquoi pas.
3: Pourquoi
0: vous
3: pas.
0: Aider à le préparer.
3: Oui.
0: Allez, en attendant, nous, on se prépare pour jouer au Torpen. Alors, est-ce que vous avez une petite proposition à nous faire ce matin?
3: Alors, je pensais à la stèle des jumeaux à Pleugadec, village des jumeaux. J'ai fait référence à minuit 15 parce que il y a une fête le 15 août par rapport aux jumeaux.
0: Ah, écoutez, c'est tout à fait intéressant là que vous parliez du minuit 15, Nelly, puisque effectivement, le chiffre 15 est important. Alors non, ce n'est pas en rapport avec le 15 août et ce n'est pas en rapport non plus avec la stèle des jumeaux. Toutefois, c'est quand même intéressant, puisque là, vous débloquez un nouvel indice qui va peut-être vous permettre d'avancer un petit peu. On a toujours, donc voilà, on vous le rappelle, ce côté double jumeaux que l'on cherche depuis tout à l'heure. Et il y a ce nouvel indice 15 donc que vous venez de trouver à l'instant. Et je vous invite, quand je relirai d'ici quelques minutes la deuxième partie de notre histoire du Torpen, à prêter attention notamment à cette horloge qu'on entend. Je ne sais pas si vous l'avez remarqué.
3: J'ai pas vraiment fait attention.
0: Écoutez, je vous invite à faire attention à cette horloge. Peut-être que ça peut vous aider pour la suite de l'enquête du Torpen. Merci beaucoup Nelly de nous avoir appelé ce matin.
3: Merci, au revoir.
0: Au revoir. Tout de suite, on accueille une autre auditrice, Marie. Bonjour.
4: Bonjour Nicolas.
0: Vous nous appelez d'où alors?
4: De Plomodierne.
0: De Plomodierne. Bon, ça va ce matin. Qu'est-ce que vous faites? Qu'est-ce que vous faites de beau? Oui.
4: Oh, pas grand-chose, j'écoute un peu radio, un peu, voilà. Voilà, non, comme d'habitude, pas grand-chose.
0: Ouais.
4: Il y a des... doucement le matin, pas trop vite le soir.
0: Écoutez, ça c'est une bonne philosophie. Il y a des choses de prévues ce week-end ou pas spécialement?
4: Non, pas spécialement, non.
0: Tranquille.
4: Mais j'appelle, c'est parce que je pensais peut-être aller voir les deux fontaines de Divillac dans le Morbihan.
0: Dans le Morbihan, oui. Alors, ouais. Écoutez, c'est intéressant que vous parliez du Morbihan, puisque effectivement, le lieu que l'on cherche ce matin se situe dans le Morbihan. Hein. Bon, je pense que vous l'aviez trouvé, hein, puisqu'on ne parlait pas des Côtes d'Armor ni du Finistère. Oui, voilà, oui. Ça avance un petit peu. Et qu'est-ce qu'il a de spécifique, sinon, pourquoi ça vous a fait penser à ce lieu-là?
4: Non, c'est pour ça, j'ai regardé un petit peu les infos sur Internet, mais je sais pas, ça a l'air sympa, donc peut-être une petite virée par là.
0: Eh ben oui, pourquoi pas, ça peut être intéressant. Alors Marie, est-ce que vous avez une question à me poser pour essayer d'avancer un peu plus loin dans cette enquête?
4: Alors une question, là je te coupe.
0: Je vous prends un petit peu de cours.
4: Je sais que c'est dans le Morbihan, donc c'est un monument qu'on a dit. Hein.
0: C'est un monument, oui, tout à fait.
4: Est-ce que c'est un monument religieux?
0: Est-ce que c'est un monument religieux? Effectivement, Marie, c'est un monument religieux que l'on cherche donc dans le Morbihan, avec quelque chose à voir avec double jumeau, comme on vous le disait. Et il y a ce fameux chiffre 15 qu'on a soulevé tout à l'heure avec Nelly. Voilà, donc je vous invite, comme Nelly, à bien écouter l'horloge, puisqu'on va écouter d'ici quelques instants la deuxième partie. L'un a un grain de beauté sur la joue, pas l'autre. Un détail pas si anodin. Louis et son frère Léon, Louis et Léon, son frère jumeau. des vrais, aux traits, aux silhouettes similaires. Au début, on croirait voir double avant de repérer et s'attacher à ce fameux grain de beauté qui marque la différence. Noah est né à minuit 15 et son frère à minuit 16. En 1931, Noah et Martin ont 2 ans et ne forment qu'un. Un corps avec 2 cœurs. Ils sont inséparables. L'un à côté de l'autre dans le bus, en classe, à la récré, à la cantine. Même la nuit, ils disposent pourtant chacun de leur propre petit lit. Mais leur père les retrouve souvent blottis l'un contre l'autre.
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0: Alors, est-ce que ça vous aide, ça vous aiguille, cette petite horloge pour trouver le Torpène de ce matin? En tout cas, on continue de jouer. Voici Alex Warren.

0: Alex Warren, c'était son titre Fever Dream. On joue ensemble pour le Torpène du jour. On avance progressivement. On sait maintenant qu'on cherche un monument religieux qui se trouve dans le Morbihan.
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0: On joue ensemble jusqu'à midi et on se rapproche progressivement du Torpène. Je vous propose de vous conter l'histoire, les trois parties de notre histoire du jour. L'un, un grain de beauté sur la joue, pas l'autre. Un détail pas si anodin. Louis et Léon sont frères, frères jumeaux, des vrais aux traits, aux silhouettes similaires. Au début, on croirait voir double avant de repérer et s'attacher à ce fameux grain de beauté qui marque la différence. Noah est né à minuit 15 et son frère à minuit 16. En 1931, Noah et Martin ont 2 ans et ne forment qu'un. Un corps avec 2 cœurs. Ils sont inséparables, l'un à côté de l'autre, dans le bus, en classe, à la récré, à la cantine, même la nuit. Ils disposent pourtant chacun de leur propre petit lit, mais leur père les retrouve souvent blottis l'un contre l'autre. Un amour fusionnel unique et mystérieux, un amour que leur père observe avec tendresse, lui, le jardinier. Il considère ces petits gars comme un miracle de la nature.
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0: Alors voilà, peut-être que vous avez trouvé les indices de notre Torpène. On continue de jouer jusqu'à midi, 02 98 53 65 65. C'est un monument religieux du Morbihan que l'on cherche ce matin.

0: Michel Fugain, une belle histoire. Et la belle histoire, c'est peut-être celle de notre Torpène du jour.
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0: On joue ensemble pour le Torpène du jour qui visiblement vous donne du fil à retordre ce matin. C'est vrai que c'était pas le plus évident à trouver, je pense. Et on va voir avec notre auditrice du jour, Guylaine. Bonjour.
3: Oui, bonjour.
0: Alors, vous nous appelez de Scrignac, c'est bien ça ? Oui.
3: C'est ça.
0: Eh bien, écoutez, est-ce que vous avez prévu de faire des petites choses ce week-end du côté de Scrignac, ou peut-être, je ne sais pas.
3: Demain, il y a le ramassage des déchets organisé par la mairie.
0: Par la mairie, oui.
3: Ça, c'est une bonne action. Apparemment, c'est national.
0: C'est national, oui, tout à fait.
3: Tout le monde départemental, je ne sais pas.
0: Et du coup,
3: j'invite tout le monde à prendre un petit sac poubelle et aller ramasser tout ce qui traîne autour de chez soi.
0: Eh ben écoutez, c'est une superbe initiative. Donc voilà, si vous êtes aussi comme Guylaine, tout à fait préoccupé par bien rendre propre votre ville, et vous pouvez mener ces petites actions et regarder autour de chez vous. Je suis sûr qu'il y en a plein. Alors Guylaine, est-ce que vous avez peut-être trouvé notre Torpène du jour?
3: Alors je pense à la chapelle Saint-Fiacre de Radenac.
0: Qu'est-ce qui vous fait penser à cette chapelle?
3: Ben, j'ai mis quelques indices comme ça au pif sur mon téléphone et puis c'est sorti du coup.
0: Quel indice vous avez mis par exemple, Guylaine?
3: J'avais mis monument religieux, Morbihan, 15e siècle.
0: 15e siècle, oui.
3: Je pensais que le 15 c'était le siècle.
0: Eh ben c'est tout à fait.
3: C'est sorti, puis un autre truc, j'ai dit bon, je vais essayer celle-là.
0: Eh bien écoutez, félicitations Guylaine, puisque c'est la bonne réponse, hein, c'est bien la chapelle Saint-Fiacre de Radenac dans le Morbihan. Et effectivement, le 15 que vous avez relevé, il était accompagné aussi du 16, et c'était bien pour désigner les 15e et 16e siècles, puisque la chapelle a été construite au 15e et 16e siècle. Alors l'autre indice qu'il y avait, donc c'était double, hein, c'était pas jumeau qu'on cherchait, mais bon, ça se ressemble un petit peu, puisque cette chapelle présente la particularité d'être double, avec ses deux chœurs et ses deux nefs séparés par des piliers. Donc voilà, donc c'était ça. Après, donc on avait un troisième indice, je ne sais pas si vous l'avez eu, il s'agissait de 1931.
3: Ben oui, j'ai cherché avec ça, mais j'ai pas trouvé.
0: Mais c'était la date à laquelle il a été classé monument historique. Donc voilà, cette chapelle est monument historique depuis 1931. Et enfin, à la fin, on avait le dernier indice. Je ne sais pas si vous l'aviez, c'était jardinier.
3: Non.
0: Ça vous a échappé. Eh ben écoutez, c'est puisque Saint-Fiacre, le saint patron, eh bien c'est le saint patron des jardiniers qui représentait à plusieurs reprises sur cet édifice. Je ne sais pas si vous avez eu l'occasion de voir un petit peu à quoi il ressemble cet édifice.

Que l'on va écouter, voilà, c'est un titre qui nous vient voilà, d'Irlande. Ça veut dire « Oh mon cher, ma chère ou mon amour ». C'est Clonod Amurinin. Oh, j'espère que je le prononce bien. Voilà, c'est pas tout à fait facile. C'est une vieille chanson traditionnelle qui raconte l'histoire d'une jeune femme séduite par un inconnu charmant avant de se faire briser le cœur. Voilà, c'est pas tout à fait joyeux.

0: c'était Clanode sur votre radio. Ici Bray Zizel, maintenant place à votre rendez-vous. On vous doit bien ça avec Enora Malagré et son équipe. Après vos infos de midi, bonjour Enora.
1: Bonjour à toutes et à tous, bienvenue dans votre nouveau rendez-vous quotidien entre 12h et 13h. Ça s'appelle On vous doit bien ça. Et aujourd'hui, on va parler arnaque et vétérinaire. Vaste sujet, à tout de suite.
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0: Il est midi, on fait un point sur l'actualité du jour. Les informations du jour sont présentées par vous, Nicolas Blanza, bonjour.
1: Bonjour à tous.
0: Les cloches ont sonné ce matin partout en France.
1: Et oui, on les entend pendant 7 minutes, c'était à 10h pour saluer l'arrivée du pape Léon XIV qui atterrit à l'aéroport d'Orly pour une visite historique de 4 jours qu'il verra aller à Lourdes, à Metz et à Paris d'abord, actuellement à l'Elysée avec une veillée ce soir au Stade de France. 60 000 personnes, veillée réservée aux 17-35 ans. Une messe est prévue demain après-midi, place de la Concorde, avec des centaines de Bretons. Vous retrouvez à ce sujet nos article sur ici.fr. 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
0: C'était sa première prise de parole publique.
1: Celle de Quentin Le Gaillard, le maire de Concarneau, hier soir au conseil de Concarneau-Cornouailles Agglomération, une semaine après sa mise en examen pour viol et agression sexuelle, des faits que l'élu de 28 ans conteste. Il l'a répété hier soir, alors que ses délégations communautaires lui ont été retirées par le président Olivier Bellec, qui s'est justifié en lisant une déclaration en début de conseil où vous étiez, Delphine Gaucho, et où Quentin Le Gaillard a dit qu'il n'avait pas l'intention de se mettre en retrait de la mairie de Concarneau.
2: C'est une phrase que l'on entend souvent chez les militaires. La meilleure défense, c'est l'attaque. Cette stratégie, Quentin Le Gaillard l'a faite sienne, arrivé avec quelques minutes de retard dans la salle du conseil. Le jeune élu de 28 ans, costume cravate noire sur chemise blanche, répond avec une ironie déconcertante à Olivier Bellec.
3: Selon vous, présomption d'innocence équivalait à présomption de culpabilité. Je le regrette. Je vous indique, monsieur le président, que vous avez peut-être voulu me faire monter sur l'échafaud. Mais ma tête n'est pas encore tombée et elle n'est pas prête de l'être.
2: Je respecte la présomption d'innocence, rétorque le président de Concarneau Agglomération, mais à situation exceptionnelle, mesure exceptionnelle, explique Olivier Bellec.
4: C'est pour préserver les débats. Il n'y a rien de personnel, il n'y a rien de politique. Il y a quand même un temps où, notamment, la jurisprudence Bérégovoy-Balladur, sur laquelle un ministre mis en cause dans une affaire judiciaire doit être contraint de quitter ses fonctions, eh bien, c'était des choses qui se faisaient.
2: Suffit-il d'accuser quelqu'un d'un crime pour détruire sa vie personnelle et professionnelle ? Contre-attaque Quentin Le Gaillard. Le conseil municipal de lundi à Concarneau s'annonce explosif. L'opposition a demandé sa démission.
1: Reportage de Delphine Gaucho pour ici Brisel. Et pour ce qui concerne cette situation municipale à Concarneau, eh bien, Julie Leroy, la plus jeune élue membre de la majorité, a démissionné hier, dit-elle, car le contexte actuel ne correspond plus aux valeurs et aux convictions qui sont les siennes. Les urgences de l'hôpital de Landerneau dans le Finistère seront fermées à partir de ce soir à 18h30 et jusqu'à demain matin 8h30, annonce la direction de l'hôpital ce matin en raison d'un manque d'effectifs. Il faudra appeler le 15 en cas d'urgence la nuit prochaine. Lui va rouvrir à Quimper après le couac du week-end passé. Le théâtre Max Jacob, inauguré vendredi dernier après près de 3 ans de travaux. Il était resté porte close samedi et dimanche pour les journées du patrimoine en raison d'une surchauffe sur le système d'extraction d'air. Tout est réparé. Le théâtre accueillera comme prévu après-demain le premier spectacle de sa saison dédié aux enfants et à leur famille.
0: Les Béliers de Quimper retrouvent leur public ce soir.
1: Oui, premier match d'élite 2, l'ex-Pro B pour les basketteurs de l'UJAP qui doivent leur salut dans cette division à la disparition d'un autre club français. Et pour espérer se maintenir sans rien devoir aux autres cette année, eh bien, on a fait table rase du passé cet été. Nouvel entraîneur, tous les joueurs changés sauf un, et retour au club de Laurent Foirest, le directeur sportif, qui ne veut pas jouer petit bras.
5: Ce qu'on veut, c'est déjà avoir un maintien tranquille, et puis on est ambitieux, comme dit le président, on veut pas jouer petit, on veut exister dans la division, donc on se donne des moyens ambitieux, des joueurs qui ont les valeurs un peu de la région, du club, c'est-à-dire qui lâchent rien, qui se battent jusqu'au bout malgré le score, avec l'intensité et de la défense.
1: C'était Laurent Foirest au micro de Thomas Lave au premier match d'élite de ce soir, donc c'est à 20h au Costume Park face à Levallois. Sur l'eau, top départ dans une heure des 24 heures ultimes à Lorient, 15 multicoques sont au départ de cette course qui fait figure d'ultime répétition générale à moins de 6 semaines du départ de la route du Rhum à Saint-Malo. Il y a 4 ultimes et 11 Ocean 50. Départ à 13h entre Lorient et Groix en face de la pointe de Kérok. La flotte devra virer des bouées au large de Pinmar et dans le golfe de Gascogne. Et puis le groupe allemand Volkswagen rappelle plus de 2 800 000 voitures dans le monde, des Volkswagen et des Audi, pour un risque de corrosion du système de direction qui peut conduire à une rupture des vis, dit le constructeur. Chez Volkswagen, les modèles Golf, Golf Variant, Tiguan, Touran et Caddy, produits entre 2013 et 2024, sont concernés. Quant à Audi, il s'agit de modèles Q3 fabriqués de 2017 à 2024.
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1: Alors Nicolas, le temps. À quoi faut-il s'attendre cet après-midi?
0: Cet après-midi, du soleil qui va s'imposer contre les nuages, des températures entre 19 et 23 degrés, puis ce soir ça chutera entre 10 et 15 degrés, un petit peu plus frais et toujours ces nuages. Samedi ça sera aussi nuageux dans la matinée et entre 20 et 24 degrés l'après-midi. Dimanche encore plus nuageux avec des petites éclaircies mais des averses aussi du côté de la Cornouaille et des températures entre 20 et 23 degrés. Voilà, un bon week-end à toutes et à tous. Tout de suite, place à Enora Malagré et son équipe.
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7: Bonjour à tous, bienvenue sur votre radio, ici dans votre nouveau numéro. Ici on parle bon plan, arnaque à éviter, vie quotidienne. On est là pour vous rendre service parce qu'on vous doit bien ça. C'est d'ailleurs le titre de ce nouveau rendez-vous tous les jours entre midi et 13h sur votre radio. Ici on est enchanté de vous recevoir. C'est votre émission, appelez-nous 0810 055 056. Aujourd'hui, gros dossier, je vous raconte un peu les coulisses avant de vous présenter l'équipe. Il y a deux jours, Pierre Fabin, notre vétérinaire, et Aude Razo, notre madame anti-arnaque, étaient en train de parler un peu d'arnaque et de vétérinaire. On s'est dit, allez, on va faire une émission là-dessus. Les fausses annonces d'adoption, etc. Ça va être un gros dossier aujourd'hui. Du coup, je vous les présente. Aude Razo qui est ici, madame anti-arnaque, bonjour.
9: Bonjour tout le monde.
7: Pierre Fabin, le vétérinaire.
10: Bonjour à tous. Et oui, je suis vrai vétérinaire. Bon, on va parler des faux vétérinaires.
7: Faux vétérinaires, fausses annonces d'adoption, etc. Nordinata, notre coach sportif qui nous fait l'honneur d'être là le vendredi. Coucou Nordine.
11: Bonjour Enora.
7: Et mon préféré, oui j'ose le dire, Valère Correa. Monsieur Bonplan, oui aujourd'hui c'est vous.
12: Salut, bonjour à toutes et tous.
7: J'espère que vous allez bien, je vous l'ai dit, c'est votre émission. Appelez-nous hein, si les sujets vous parlent, 0810 055 056 ou laissez-nous un message vocal sur notre WhatsApp gratuit comme l'a fait aujourd'hui Laurence.
13: Bonjour, j'appelle au sujet des aides pour le carburant. Comment je fais pour en bénéficier ?
7: Très bonne question. On sait à quel point ça vous préoccupe et c'est Valère Correa qui répondra.
12: Et vous avez raison de vous y intéresser. Beaucoup de gens n'ont pas fait la demande. 100 euros, j'allais dire à la porte. Non, mais enfin à la fin en tout cas, je vais vous dire comment faire.
7: On en parle dans une trentaine de minutes et puis je garde le meilleur pour la fin. 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Midi 7, on est en direct avec vous jusqu'à 13h. On va parler faux vétos sur les réseaux, fausses annonces d'adoption d'animaux. Il y a beaucoup à dire et ça vous met un peu en colère. Pierre Fabin et aussi ma Aude Razo.
9: Oui, effectivement, je m'accroche à mon vrai véto qui est là à ma gauche. Il est là, heureusement. On a beaucoup parlé faux médecins sur les réseaux sociaux dans cette émission depuis la rentrée qui nous vendent des pseudo-médicaments. Et donc, vous avez aussi la version faux véto. C'est pas marginal, hein. Il y en a vraiment beaucoup. Il y en a même de plus en plus parce que nos petits chats, nos petits chiens, on les aime beaucoup et c'est vrai que du coup, on a tendance à vouloir dépenser et ça, les escrocs l'ont bien compris. Je prends un exemple de vidéo qui a vraiment beaucoup tourné ces derniers mois. Je l'ai beaucoup vu. Je vous plante le décor. Ouais. C'est un monsieur qui a l'air d'être en train d'animer une conférence. Vous voyez, d'accord. Il a un micro à la main et il commence en disant « Votre vétérinaire va me détester ». Voilà. Et en gros, il nous dit, donc c'est très catchy, on a envie de connaître la suite.
7: Catchy,
9: et en gros,
7: donc vous êtes bilingue.
9: Oui, tout à fait, je suis bilingue, effectivement. Et donc, en gros, il nous dit « Tous les vétérinaires sont des escrocs, ils nous font acheter des trucs totalement inutiles. » Et donc, il nous dit que pour que notre chien n'ait pas de puce, il faut lui vaporiser du vinaigre de cidre. Il nous dit que les graines de citrouille crues éliminent les vers intestinaux. Donc, sous-entendu, pas besoin d'acheter de vermifuge pour le chien. Donc là, je ne suis pas spécialiste. Je vais laisser Pierre répondre tout à l'heure. Mais bon, toujours est-il que ce monsieur, j'ai fait quelques vérifications, il n'existe pas. C'est une vidéo qui est générée par intelligence artificielle. En fait, il n'existe pas du tout, ce monsieur. C'est monté de toutes pièces. Et pourquoi ? Pourquoi faire tout ça, en fait ? Eh bien, c'est pour nous faire acheter quelque chose, comme bien toujours. Bien c'est bien notre bien argent qui est en jeu. Donc, tout d'un coup, voilà qu'il nous parle d'une poudre dentaire pour chien. Il nous dit que c'est super, c'est miraculeux. Il nous met le lien, évidemment, pour en acheter. Donc, $50 le petit paquet. Hein, j'ai cliqué, donc c'est pas donné quand même, cette poudre dentaire. Donc, vraiment, grande prudence, parce que ces vidéos, elles font des millions de vues, elles sont reprises dans toutes les langues. Et il faut faire comme avec un vrai médecin. On fait attention, on vérifie que c'est un vrai médecin qui nous parle. Les vétos, c'est pareil, il faut vérifier.
7: Ça vous met en colère, Pierre Fabin, notre vétérinaire.
10: En fait, j'en ai dénoncé tellement ces derniers mois, parce qu'on a vu de tout. On l'a vu pour ces poudres dentaires, on l'a vu pour des marques de litière. Une marque de litière qui vous annonce « Attention, je suis vétérinaire, votre litière tue votre chat ».
7: Vous avez été victime de ça, appelez-nous, hein, écrivez-nous 0810 055 056, c'est votre antenne.
10: On a vu justement beaucoup de faux profils générés par intelligence artificielle. On a balancé ces marques à la répression des fraudes. Ces marques sont toujours en exercice, elles vendent toujours, elles continuent toujours à générer des faux contenus par intelligence artificielle. Au moins, elles disent plus qu'elles sont vétérinaires. Donc déjà, on a gagné un petit combat, mais soyez très vigilants à tout ça. Il n'y a pas de remède miracle qui existe quand on vous dit votre chien n'aura plus de vers à cause grâce à un médicament naturel ou à quelque chose de naturel. C'est pas vrai. Pour traiter un chien contre des vers, pour prendre en charge un problème de peau, allez voir votre vétérinaire. Il vous prescrira ce qu'il faut, parce qu'il y a que ça qui marche vraiment. Je dis pas qu'il y a des petits remèdes naturels qui peuvent aider. Bien sûr, l'homéopathie, tout ça, ça fonctionne un petit peu. Mais quand votre animal a un vrai problème, allez voir votre vétérinaire. N'achetez pas quelque chose sur Internet. Et en plus, on a vu d'autres choses arriver. C'est des faux vétérinaires sur les réseaux, là, qui vous disent qu'ils sont vétérinaires et qui vous prescrivent un produit. Voilà, vous les contactez, ils vont vous dire, vous allez m'envoyer par PayPal ou un truc 10-20 euros, et ils vont vous prescrire quelque chose.
7: Mais on n'a pas, c'était une question un peu idiote, enfin il n'y a pas de question bête, mais il n'y a pas un petit site où on peut vérifier si
10: vous êtes... Effectivement, j'allais y arriver.
7: Donc si
10: vous êtes confronté à ce genre de choses, quelqu'un qui vous dit, je suis vétérinaire, je me prévaut d'une marque, tout ça, parce qu'on a beaucoup de marques qui disent, on a des vétérinaires qui travaillent pour nous. Dans 80% des cas, il n'y a pas de vétérinaire qui travaille pour eux. Vous allez sur le site de l'Ordre des vétérinaires, vétérinaire.fr, et il y a un annuaire de tous les vétérinaires en exercice en France.
7: Comme chez les médecins, tout simplement.
10: On regarde s'il est inscrit à l'Ordre des vétérinaires. S'il n'est pas inscrit à l'Ordre des vétérinaires, vous fouillez.
12: Et il y a Pierre Fabin dedans, j'ai vu.
10: J'y suis, et il vient de vérifier, et j'y suis bien. Numéro d'ordre 27352.
9: J'ai une question, parce que si on met Pierre Fabin recommande un produit, par exemple, sur un site internet, on suit ou on ne suit pas?
7: Alors déjà, sachez qu'il ne recommande jamais rien.
10: Je ne recommande pas grand-chose, justement, non. Alors, recommander un produit, c'est rare que des vétérinaires recommandent vraiment un produit, parce que on va prescrire des médicaments, tout simplement. On peut recommander certaines choses, mais on le fera en consultation. On ne va pas aller s'exposer sur Internet. Il n'y a pas de vétérinaire qui recommande une marque de litière, par exemple, aujourd'hui. Je ne connais pas ça.
7: D'accord. Merci beaucoup, monsieur Pierre Fabin. On va continuer de parler arnaque à l'adoption aussi, de fausses annonces. On a beaucoup à dire sur ce sujet. Et puis, tout à l'heure, Nordine nous parlera aussi perte musculaire. Comment lutter contre ça? Des petits exercices faciles à faire. Et notre cher Valère Coréard nous parlera aussi comment se faire aider quand le budget dérape. Une émission encore très riche avec vous. On est ensemble jusqu'à 13h. J'en profite, j'embrasse mon amoureux qui écoute. Coucou, monsieur B.
12: Chaque semaine. Hein.
7: Ouais, chaque semaine. Ouais, moi j'ai un super amoureux. C'est vendredi, tout est permis. On va écouter monsieur de Palmas sur la route. On est ensemble jusqu'à 13h. Dans On vous doit bien ça sur ici.

0: de Palmas sur la route sur votre radio. Ici, on est ensemble jusqu'à 13h.
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0: 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Midi 16, on est en direct dans votre nouveau rendez-vous quotidien. On vous doit bien ça, on est là pour vous rendre service. Et l'antenne, eh bien, elle est à vous, 0810 055 056. Je suis avec toute l'équipe et nous sommes au cœur d'un dossier. Je l'aime, mon docteur Fabin, mon vétérinaire, quand il est un peu colère. Lui qui est si calme d'habitude et qui a dénoncé les faux vétérinaires qui sévissent sur les réseaux sociaux, entre autres accompagnés de Aude Razo. Nous allons accueillir une auditrice. Elle s'appelle Sarah et elle nous écoute via Ici Bourgogne. Je vous embrasse, chers collègues, chers copains. Bonjour Sarah.
2: Bonjour.
0: Comment
2: bonjour.
0: Allez-vous, bonjour. Ma chère Sarah ?
2: Ça va et vous ?
0: Ben super, on est ravis de vous accueillir dans l'émission. Alors, vous, il vous est arrivé une petite mésaventure, je crois, Sarah, hein ?
2: Oui, au mois de juin, oui.
0: Au mois de juin, qu'est-ce qui s'est passé, oui. Sarah ?
2: Ben, j'ai une pub Facebook de Mayapi Veto.
0: Qu'est-ce que c'est Mayapi Veto, Sarah ?
2: C'est un site où on peut acheter des comprimés anti-puces, ouais. Des pommades cicatrisantes, des vermifuges, etc.
0: D'accord.
2: Et en fait, quand j'ai cliqué sur l'affiche, ouais. Après j'ai été sur le site et j'ai vu des choses qui m'intéressaient, notamment le vermifuge et la pommade cicatrisante, parce que mon chat se dispute beaucoup avec le chat du voisin et du coup il revient avec des blessures.
0: C'est un petit caïd, d'accord.
2: Voilà, c'est ça.
0: D'accord.
2: Et du coup je le soigne comme ça, ouais. et j'ai fait une commande et depuis le mois de juin j'ai toujours pas reçu ma commande et malgré mes mails j'ai ouais. jamais eu de réponse de leur part.
0: Aïe, ça sent l'arnaque à plein pif, ça.
3: Complètement,
0: non, les amis,
3: j'étais en train de regarder ce site justement, Fabin, ouais. Qui a des tarifs un peu prohibitifs en plus. Je suis allé voir on peut acheter des choses sur internet, hein. Il y a des sites qui sont très bien.
0: Oui.
3: Par exemple, Zoo Plus. Moi, j'achète même mes
0: Zoo
3: croquettes.
0: Zoo Plus, comme un zoo?
3: Comme un zoo. Ouais. J'achète mes croquettes sur Zoo Plus. Pour les croquettes, pour tout ça, pour certains compléments alimentaires, on peut aller acheter sur des sites de ce genre-là. Là, je suis allé voir justement, donc, sur un site d'avis qui s'appelle Trustpilot.
0: Ouais.
3: La note de Mayapi Veto, ils sont à 1,6. Il n'y a personne qui est livré globalement et les tarifs sont complètement prohibitifs. Donc voilà, c'est moi, si j'ai un conseil à vous donner sur ce genre de site,
0: d'abord aller voir, c'est ça, sur les avis de consommateurs.
3: Sur les avis de consommateurs, mais aussi comparer pourquoi pas à son vétérinaire. Voilà, je dis pas qu'il faut acheter chez son vétérinaire, mais demander de l'avis sur un produit à son vétérinaire, on vous donnera toujours notre avis.
0: Moi, j'ai toujours l'impression.
3: Il est gratuit, on cherche pas à vous vendre des choses.
0: Pierre, donc, j'ai toujours l'impression que chez le véto, c'est plus cher. Vous avez
3: parfois,
0: pas ce sentiment-là, Sarah aussi ?
3: Un petit peu.
2: Oui.
3: Bah oui. Mais parce que.
0: Ouais, Sarah.
2: Oui, c'est un petit peu plus cher, mais on l'a tout de suite. C'est ça le.
0: Ouais, voilà. C'est aussi la différence. Ouais.
3: Non, on a le conseil qui va avec. En fait, c'est ça.
0: Oui.
3: C'est aussi ça qu'on paye un petit peu. On est sûr de pas se faire arnaquer à
0: alors,
3: ce moment-là.
0: Pour répondre à Sarah, les amis, parce que là, elle attend toujours sa pommade et qui n'arrivera probablement jamais. Quel est le recours au Drazo?
4: Bah, malheureusement, là, il y a peut-être un dépôt de plainte. Il faut peut-être signaler le site. Moi, j'encourage à ça. Après, malheureusement, quand vous avez déjà versé l'argent, que vous l'avez versé volontairement, il n'y a pas beaucoup de recours, en fait. Après, il y en a, évidemment, mais c'est compliqué, en fait. Il faut vraiment avoir des précautions en amont. Donc, comme disait Pierre,
0: ouais.
4: On va sur Trustpilot qui agrège des avis. Et donc, on peut voir à ce moment-là que ce site est très mal noté, comme Pierre l'a vérifié. Donc, c'est là qu'il faut, il faut éviter. Et en fait, on peut le faire avec tout. Là, on parle des arnaques sur les croquettes, etc., sur les produits, mais avec vos vêtements, etc.
0: Oui.
4: Allez toujours vérifier avant le site où vous commandez.
0: Valère Coréard.
5: Oui, moi, je dis toujours, vérifiez quand même auprès de votre banque quel est le périmètre d'assurance sur votre carte bancaire que vous avez utilisé pour faire la commande. Je sais que Aude l'a répété plusieurs fois, c'est de moins en moins le cas, mais on ne sait jamais. Donc, contactez votre banque et dites, voilà, je me suis fait arnaquer. Peut-être que l'assurance peut jouer.
0: Vous l'avez fait, ça, Sarah, déjà ?
2: J'avais demandé, elle m'a dit qu'elle ne pouvait rien faire, malheureusement, parce que l'argent était déjà parti.
5: Ah, oui, non, mais ça, c'est autre chose.
0: Ça, c'est d'accord.
5: Voilà. Moi, je parle de l'assurance de votre carte bancaire. Vous demandez à votre banquier le numéro de l'assurance de votre carte bancaire. C'est un autre service.
2: Ah, d'accord, je redemanderai.
0: Bah voilà, okay. Ça vaut peut-être le coup d'aller fouiner par là-bas. Merci beaucoup, ma chère Sarah. On vous embrasse très
2: Merci
0: fort.
2: Merci à vous. Bonne journée.
0: Bonne journée. Bel après-midi. On parle aussi arnaque à l'adoption, les enfants. Là, ça, c'est vraiment.
3: C'est le pire.
0: Ouais, alors c'est on s'est regardé avec Pierre Fabin, limite. Non, mais c'est insupportable.
3: Et
0: aussi,
3: effectivement, hein. on en a des dizaines. J'étais de garde cette nuit et j'ai eu un peu de temps. Donc, j'ai passé ma nuit sur un site de petites annonces qui s'appelle Le Bon Coin, où clairement les choses ne sont sont pas faits correctement. Sur 10 annonces que j'ai regardées, il y en avait 3 qui n'étaient pas conformes et clairement pas du tout sérieuses. Ouais. Et c'est des choses qui se multiplient. On a beaucoup de gens qui vendent des animaux, qui les élèvent dans leur garage et qui font un petit commerce autour de tout ça. Je crois qu'Audrazo, d'ailleurs, vous avez des exemples d'arnaques qui ont été faits et sur lesquels on a eu des informations.
4: Alors, faut surtout se méfier, je trouve, moi, mais peut-être que je me trompe et Pierre me corrigera, mais ces annonces qui donnent des animaux, c'est un don d'animaux. Alors, souvent, on vous sert, ça peut être sur Le Bon Coin, ça peut être sur Facebook. Vous avez souvent un petit discours très un peu larmoyant. On vous dit, bah voilà, je suis obligée de donner mon chien parce que je pars en EHPAD, ou alors le propriétaire est décédé. Donc voilà, merci. Est-ce que quelqu'un peut récupérer? C'est un don, etc. Et en fait, derrière, l'arnaque, c'est qu'on va vous dire, oui, on vous le donne, mais par contre, vous allez payer les frais de transport. Et donc là, il y a des histoires assez folles hein, là-dessus. C'est nos amis d'ici Poitou qui avaient sorti cette affaire, c'était l'année dernière de mémoire, une femme qui avait versé plus de 6000 euros pour adopter un chiot. Elle avait vu une annonce sur Facebook et on lui dit que le transporteur doit lui amener l'animal. Après, on lui dit que le transporteur a eu un accident, donc elle doit payer des frais vétérinaires. Elle n'a jamais vu le chiot. Hein. Ensuite, on lui dit que le chiot va être livré en hélicoptère et donc elle doit payer l'hélicoptère, etc. Et donc, elle a payé. Et ça, c'est tellement cruel parce qu'elle a vraiment investi. Elle attendait ce chiot avec impatience. C'est vraiment terrible. Donc attention, parce qu'à l'approche de Noël, on voit beaucoup de ces petites annonces justement qui sont très piégeuses.
0: On continue de parler de tout ça dans un instant. Pierre Fabin vous dira aussi comment repérer un bon élevage, les indications obligatoires avant d'acheter un animal. Gros dossier vraiment véto aujourd'hui grâce au docteur Pierre Fabin. Pour l'heure, on écoute un peu de Teddy Swims, Mr. Know It All sur votre radio ici. On est ensemble jusqu'à 13h et il est midi 22. À tout de suite.

0: Mr. Know-It-All, Teddy Swims sur votre radio ici. On est ensemble jusqu'à 13h, donc on vous doit bien ça. Jusqu'à 13h.
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0: Et que de réactions au 0810 055 056. Nous ne sommes pas étonnés. Vous êtes très nombreux à réagir parce que les fausses arnaques d'adoption, les faux éleveurs, les faux vétos, ça nous saoule, pardon. Et je trouve ça extrêmement grave. Ça révolte notre vétérinaire Pierre Fabin. On a aussi Muriel, là, qui vient de nous appeler, qu'on va tout de suite prendre, qui appelle d'Indre et Loire. J'embrasse très fort ici Touraine. Bonjour, Muriel. Bienvenue.
2: Bonjour, merci à toutes. Merci. Bonjour à toute l'équipe.
3: Bonjour.
0: Quelle voix enjouée. C'est un plaisir de vous entendre. Alors, ma chère Muriel, qu'est-ce que vous vouliez nous dire?
2: Je voulais rebondir sur ce que disait, je me rappelle plus son prénom, sur les dons d'animaux sur le Bon Coin.
0: Oui, Pierre
2: Alors,
0: Fabin.
2: Moi, tous les jours, il y a des dons, mais moi, je me dis, mais c'est pas possible. Bon, je contacte pas les personnes, hein, parce que je veux pas rentrer dans ça. Mm. Mais on donne des chevaux, on donne des chèvres, on donne des moutons. Ouais, mais d'accord. Ça va des perruches, des chiens, des chats. Bon, moi je contacte pas ces gens, mais moi ça me foiroigne,
0: ça me révolte. Et ça, tout comme nous, Muriel.
2: On peut donner un cheval, je dis, il y a quelque chose, on contacte la personne, mais non, on donne pas un cheval, mais c'est pas un objet, c'est pas un meuble, Moi, ça me fout en pétard.
0: Bah, je comprends bien, Muriel.
3: Vraiment, attention à ces petites annonces.
2: Bah,
3: j'ai épluché cette nuit, justement. Et derrière ces dons, souvent, c'est des ventes déguisées, parce que justement, la vente est très encadrée. Quand vous vendez un animal, il y a vraiment des règles aujourd'hui. Donc, il faut avoir un numéro de sirène. Il faut dire si l'animal, il est inscrit justement au livre des origines. Les animaux doivent avoir 8 mois minimum. On a aussi le numéro de puce qui est obligatoire sur l'annonce, donc il y a tout un petit encadrement autour de tout ça, mais à partir du moment où c'est un don, on fait un peu plus ce qu'on veut. Donc souvent les gens le mettent sous forme de don. Justement, j'avais vu un don de 3 chiots cette nuit, à qui je suis allé écrire. J'aurais écrit, je suis très intéressé. Ils m'ont répondu, le prix n'est pas le même en fonction de la couleur. Donc vous voyez, on a vraiment derrière tous ces dons des arnaques au final. Et donc vraiment, je vous ai dit, on vérifie quand on achète un animal sur un site comme ça, le numéro de sirène, l'âge des animaux, l'appartenance à une race ou pas, ça doit être écrit. Et le numéro de puce, j'ai vu des faux numéros de puce sur internet cette nuit. D'accord. Avec des formats complètement fantaisistes, donc ça, demandez à votre vétérinaire de vérifier le numéro de puce de l'animal avant d'aller voir, et quand vous achetez en élevage, on va voir l'élevage toujours.
0: D'accord. Oui, Nordinata, vous avez une question?
4: Oui, j'ai une question parce que j'ai vu aussi qu'il y a des personnes qui organisaient de la vente à l'étranger pour casser les prix. Est-ce qu'il y a des choses auxquelles on doit faire attention justement quand on ramène un
3: animal? Effectivement. Alors, on a beaucoup de problèmes sur ces imports d'animaux. On a beaucoup d'imports illégaux d'animaux tous les jours en France. Hein. Au niveau de Strasbourg, la frontière, tous les jours, il y a des camions qui sont stoppés avec des animaux dedans et qui sont revendus sur des parkings derrière. Donc, c'est pour ça que je vous dis, quand vous répondez à une petite annonce, il faut aller voir le numéro de puce. Un numéro de puce français, ça commence toujours par 250 et le chiffre 26 en général derrière. Donc quand vous avez le numéro de puce, il faut vérifier ce format-là, mais allez aussi vérifier que ce numéro de puce avec votre vétérinaire, il existe. Vous dites à votre vétérinaire, voilà, j'ai vu cette petite annonce, je suis très intéressé par cet animal, et il va aller le vérifier pour vous, ce numéro de puce. Comme ça, vous êtes sûr qu'il n'y a pas une arnaque. Mais n'acceptez jamais une livraison sur un parking. Demandez toujours à aller voir où l'animal habite avant, et vous avez un délai de rétractation légale qui est là, c'est-à-dire que quand vous allez adopter un animal, il faut signer un papier qui s'appelle un certificat d'engagement et de connaissance. Et vous avez un délai de 7 jours après cette signature. D'accord. Où vous pouvez vous rétracter pour que l'adoption ne soit pas
0: très, très rapidement. Pierre Fabin, j'embrasse d'ailleurs Muriel, merci d'avoir appelé, hein, ma chère Muriel. Très rapidement, quand on va voir un élevage, justement, parce qu'il y a aussi des éleveurs douteux, 2 petits conseils pour repérer qu'un élevage n'est pas en carton-pâte.
3: L'hygiène toujours, on vérifie que c'est propre, et on demande toujours à voir la mère, mais aussi les mâles de l'élevage, parce que souvent ils les cachent dans un coin, donc on demande à voir les mâles de l'élevage, comme ça on voit vraiment tout l'élevage et tous les animaux qui
0: sont
3: là.
0: Et on repart pas tout de suite avec l'animal, ça n'existe pas.
3: On signe le papier ce jour-là et on repart 7 jours après. Ne signez pas le papier avant d'avoir vu l'élevage.
0: Continuez de réagir 0810 055 056, mais là c'est l'heure de l'actualité dans toutes vos régions grâce aux 44 locales de votre radio ici. Allez, à tout de suite.
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0: Bonjour à tous, il est midi 32, on est en plein cœur de votre nouveau rendez-vous quotidien, ça s'appelle On vous doit bien ça sur votre radio ici, et on est ensemble jusqu'à 13h. Moi je m'appelle Enora Malagré, je suis avec toute une petite bande bien sympathique, Nordine Attab, Valère Coréard, Pierre Fabin et notre Aude Razo, Madame Anti-Arnaque. Nous avons parlé arnaque justement, faux veto sur les réseaux, fausse annonce d'adoption. Dans un court instant, Nordine Attab nous parlera perte musculaire, comment qu'on fait dis donc pour pallier ça. Et puis Valère Coréard nous dira comment se faire aider quand le budget dérape. Mais pour l'heure, vous pouvez nous appeler au 0810 055 056 ou nous laisser un message vocal, comme l'a fait aujourd'hui notre chère Laurence.
29: Bonjour, j'appelle au sujet des aides pour le carburant. J'ai vu qu'il y en avait d'autres qui avaient été annoncées. Ouais. Comment je fais pour en bénéficier?
0: Grande préoccupation que soulève là Laurence. Merci beaucoup pour ce message. Elle nous appelle via ici Auxerre, que j'embrasse tendrement. C'est très familier, excusez-moi. Valère Coréard, vous avez la réponse.
30: Oui, c'est bien de poser la question parce que beaucoup de personnes n'ont pas demandé l'aide grand rouleur là sur la première session. Donc c'est dommage, on passe à côté quand même de 100 euros. C'est assez facile. C'est reconduit donc pour octobre, novembre, décembre. Décembre 2026, vous avez donc droit à 100 euros. Ça concerne les salariés, les indépendants qui utilisent leur véhicule personnel pour travailler. J'attendais la vanne, de toute façon. Donc, il y a des conditions de ressources. C'est 2035 euros pour une personne seule, 4070 pour un couple avec enfant, et c'est un peu plus de 6000 euros pour un couple avec deux enfants. Ça veut dire quoi? Grand rouleur. Il faut parcourir plus de 15 km par trajet entre le domicile et le travail, c'est-à-dire donc 30 km aller-retour, ou alors effectuer plus de 8000 km par an. Ce qu'il faut savoir, c'est que c'est déclaratif. Donc, pour une fois, l'État vous fait confiance. Ouais, moi, je trouve ça vachement bien. Attention, il peut y avoir des contrôles quand même derrière. Mmh. Hein. Mais enfin, c'est déclaratif. Il y a rien à prouver. Les véhicules sont éligibles du moment que c'est un véhicule personnel et qu'il est assuré. Et comment demander l'aide? C'est très facile. Vous allez sur impots.gouv.fr et là, vous avez un petit formulaire. Vous remplissez et vous touchez les sous sur votre compte en banque. Donc, c'est quand même assez facile. Mmh. Il faut en profiter parce que, évidemment, qu'on est inquiet par ces hausses des tarifs du carburant. Ah, mais si à côté, on ne demande pas les aides auxquelles on a droit, voilà, c'est quand même un peu n'importe quoi.
0: Profitons-en. Ben oui. Merci Valère Correa. Vous avez des questions? Ça tombe bien, on a les réponses. 0810, 055, 056. Mais pour l'heure, on va accueillir la gagnante du jeu. Vous le savez, hein, toute l'année, je booste votre pouvoir d'achat. Et puis comme c'est la rentrée, on le fait carrément deux fois dans l'émission. Hein, on est ensemble jusqu'à 13h, je le rappelle. 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Il y a une petite page dédiée à cet effet. Vous repartez avec 200 euros à dépenser dans une grande enseigne. On accueille Brigitte. Bonjour Brigitte.
1: Bonjour à tous.
0: Bonjour, vous appelez de La Roche-sur-Yon, je crois, Brigitte.
1: Effectivement, je suis à La Roche.
0: Eh bien, oh La Roche. Et on embrasse très fort ici, Loire-Océan. Vous êtes retraitée, vous avez 5 petits-enfants, waouh.
1: Eh oui, 5.
0: Ça a bien bossé, comme on dit dans la famille. Eh bien, vous avez gagné, Brigitte. Ouais.
1: Oh, merci beaucoup.
0: Ah oui, c'est cool. 200 ouais, c'est euros cool. À dépenser dans une grande enseigne. C'est pour vous, c'est cadeau, ma chère Brigitte. On vous embrasse très très fort. Passez une très belle après-midi. Faites comme Brigitte, les amis. Inscrivez-vous sur le site ici.fr. Ça marche à tous les coups. Très ringard, ce que je viens de dire. Pour le coup, on va écouter Teddy. Non, pas du tout. Qu'est-ce qu'on va écouter? Joe Dassin, mais bien sûr, hein, le grand Joe Dassin. À toi Nordina Tab, à toi Valère Correa, à toi Audrey Azo, à toi Pierre Fabin, à vous chers auditeurs. On est ensemble jusqu'à 13h dans Vous Dois Bien Ça.

0: toi, Joe Dassin, sur Ici, on est ensemble jusqu'à 13h.
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0: Et il est midi 39, vous êtes très nombreuses et très nombreux à réagir au 0810 055 056. On vous prend juste après les merveilleux conseils que va nous prodiguer mon cher ami Valère Coréard, qui va nous dire comment se faire aider quand le budget dérape, Valère.
3: Quand on sent que ça va plus, voilà, ouais. On voit que le découvert il est de plus en plus tôt, on n'arrive plus à finir les fins de mois, et je dis c'est important de le faire avant que ça rompe en fait, ouais. Parce que c'est là qu'on rentre après dans des processus très compliqués.
0: Bah, comme le surendettement par exemple.
3: Exactement. C'est ça, alors ouais. Qui parfois est aussi une solution.
0: Bien sûr, absolument.
3: Mais voilà, de dernier recours.
0: Il n'y a pas de honte, hein, chers amis.
3: Il n'y a pas de honte, on n'est pas coupable. En tout cas, on n'a pas forcément fait de faute. Parfois oui, mais c'est un autre sujet. En tout cas, il existe les points conseil budget. Il y en a des centaines en France. Ce sont des lieux agréés par l'État où vous pouvez aller faire gratuitement en toute confidentialité et rien que pour vous, un point sur votre budget avec un professionnel qui est là pour vous accompagner, pour voir qu'est-ce qui cloche, pour voir les aides qui existent, pour voir si on peut restructurer votre dette, s'il faut rentrer dans un processus de surendettement. Ils sont là vraiment pour vous. Et à l'heure de ChatGPT, à l'heure de Google, des réseaux sociaux dont on parle souvent, des arnaques, etc., moi je trouve que c'est quand même rassurant qu'il existe des endroits où il y a des humains dont c'est le métier.
0: Absolument.
3: Qui peuvent vous aider, parce que la vérité c'est que souvent on se réveille la nuit en disant mais comment je vais faire pour payer les factures, et puis au petit matin on essaye d'oublier, on fait l'autruche parce que c'est trop lourd, c'est trop dur. Voilà, tapez à cette porte, point conseil budget, il y a des cartes en ligne pour retrouver ça. Vous allez sur le site solidarité.gouv.fr et vous vous faites aider, il n'y a pas de honte à se faire aider.
4: Et moi, je voulais rajouter, prendre le courage, comme disait Valère parfois, de prendre le taureau par les cornes et de d'éplucher un peu ces relevés bancaires, de voir s'il n'y a pas, vous savez, des petits montants étranges qui sont prélevés ici ou là, vous voyez, tout d'un coup, un euro et puis 14 euros, on ne sait pas trop à
0: et
4: quoi
0: ça serait. Quoi comme prélèvement ?
4: Ce serait des abonnements cachés, c'est comme ça qu'on appelle ça. Les abonnements cachés, c'est vraiment quelque chose d'important. En fait, c'est quand vous achetez quelque chose sur Internet, des fois, il y a une petite case de cocher par défaut, ou alors il y a des petites lignes que vous n'avez pas bien lues au moment de valider votre achat. Et vous validez en fait des prélèvements récurrents. Par exemple, vous achetez des fleurs sur un site internet et vous n'avez pas vu que vous aviez validé l'idée de livraison de fleurs gratuites toute l'année à condition de payer tous les mois une petite somme. Et donc ça, c'est ce qu'on appelle un abonnement caché. Donc c'est jamais des gros montants, mais il faut voir qui vous prélève, faut demander la résiliation. Et puis en ultime recours, vous pouvez demander à votre banque de faire opposition au prélèvement.
0: Bien sûr.
4: Après avoir bien expliqué la situation à votre conseiller, de vous être assuré aussi d'assurer aussi à votre conseiller que vous avez bien tenté d'arrêter ce prélèvement par voie de résiliation.
0: Oui, Valère.
3: Il y a aussi un point important, c'est les aides auxquelles on a droit. On a des devoirs dans la société, mais on a aussi des droits. On dit souvent on est les champions du monde pour demander des aides. C'est pas vrai. Il y a beaucoup d'aides qui ne sont pas demandées parce qu'on ne connaît pas leur existence.
0: Ouais,
3: on ne sait pas si on est éligible, si quelque chose a changé dans notre vie, les assurances, et j'en passe. Donc c'est aussi fait pour ça, ces points conseil budget.
0: Nordine, vous vouliez dire quelque chose ?
5: Oui, des fois sur des forfaits, notamment de téléphone, il y a l'assurance qui est dissociée. Lorsqu'on arrête le forfait de téléphone, l'assurance continue. Des fois, c'est des organismes différents. Ça peut arriver et on pense qu'on a tout radié. Alors qu'au final, il y a des petites choses comme ça qui courent
0: c'est
5: 9 euros.
0: C'est le petit bout de paiement qui traîne et dont on peut se départir. Pierre Fabin.
6: Ouais, moi, je voulais rebondir sur ce qu'avait dit Aude parce que je me suis fait avoir comme ça en commandant un cabis d'une société sur Internet. Et j'ai eu des prélèvements de 8 euros tous les mois derrière les petits abonnements
0: beaucoup,
6: cachés
0: là.
6: Comme ça.
0: Ah ouais,
6: et 8 euros tous les mois,
0: ça
6: se retrouve
0: fait des sous, hein.
6: À 100 balles à la fin de l'année. Donc faites vraiment attention à ça et surveillez. Moi, je suis très mauvais pour ça et c'est ma femme qui le fait, mais surveillez votre compte tous les mois. Non, mais il faut regarder tous ces petits prélèvements et réagir.
0: C'est fastidieux,
6: mais c'est obligatoire.
0: C'est ce que j'ai appris au côté de Valère Coréard, notamment Nordinatab.
5: Il y a des applications aussi gratuites qui permettent justement à chaque fois, alors soit de relier le compte bancaire ou pas, mais en tout cas de pouvoir créer un graphisme qui permet de voir un petit peu où on en est et à chaque fois d'essayer, entre guillemets, de s'améliorer, mais je ne vais pas être donneur de leçons là-dessus.
0: Vous avez des questions, on a forcément des réponses, 0810 055 056. Dans un court instant, Nordinatab justement nous dira à quel moment on commence à perdre du muscle et comment lutter contre ça, mais pour l'heure, on va écouter Les Regrettés, Rita Mitsouko, Ding Dong Dong, sur votre radio Ici. On est ensemble jusqu'à 13h.

0: merveilleux Rita Mitsouko, Ding Dong Dong, sur votre radio ici.
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0: 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Midi 46, on est ensemble jusqu'à 13h dans On vous doit bien ça, votre nouveau rendez-vous quotidien sur Ici. Nous avons parlé arnaque vétérinaire, nous avons parlé aussi carburant et il y a des réactions au 0810 055 056 évidemment, Audra.
2: Oui, c'est Odile qui nous a laissé un message depuis La Rochelle, un message WhatsApp. Donc Valère, vous parliez des aides carburant, donc elle réagit, elle dit dès lors qu'on est inscrit déjà au chèque carburant, l'aide au carburant de 100 euros, est-ce qu'on peut, oui ou non, le demander une deuxième fois.
0: Bonne question, Valère.
3: Mais ça manquait à ce que j'ai dit tout à l'heure. En fait, c'est, j'aurais dû le dire. Et merci, Odile. Et ça montre qu'encore une fois, c'est tous ensemble qu'on est plus intelligents. Donc, oui, vous pouvez le redemander. Et d'ailleurs, normalement, ça va vous être viré directement. Donc, il n'y a a priori rien à faire, dit-on. Mais enfin, vérifiez sur impots.gouv.fr. C'est un nouveau cru. Il y avait une première période. Et là, c'est pour la période septembre-décembre, 100 euros. Ça veut dire que c'est quand même 200 euros. C'est un vrai coup de pouce.
0: C'est super. C'est un vrai coup de pouce. Et puis, on a aussi des réactions. Nous avons Karine qui nous appelle de la Marne. Coucou, ici Champagne-Ardenne d'ailleurs, qui va nous parler un petit peu d'adoption. Oh là là, j'ai l'impression qu'il y a une mauvaise expérience. Karine, bonjour Karine.
4: Bonjour. Comment allez-vous?
0: Ah, très, vous avez une très belle voix, Karine, si je puis me permettre. Bonjour. Une voix de radio, comme on dit. Bienvenue, Karine, dans l'émission. Alors, qu'est-ce qui vous est arrivé, chère Karine?
4: Alors, voilà, je suis non-voyante et j'ai perdu mon chien guide. Oui. Donc, elle est morte.
0: D'accord.
4: Elle s'appelait Evie et elle est décédée, ça remonte à 5 ans.
0: D'accord.
4: Donc j'ai eu un gros coup de blues, bien évidemment.
0: Évidemment, on peut
4: et
0: le
4: Et là,
0: comprendre.
4: Je vois une annonce sur Facebook, donne petit chiot.
0: Oui.
4: Donc, c'est tout. Je vais dans les Ardennes, au fin fond des Ardennes, pour prendre ce petit chiot. Au départ, on m'avait dit que c'était un golden, mais pas du tout. C'était un épagneul breton. Et en plus de ça, quand on me l'a donnée, elle n'était pas sevrée et je ne le savais pas.
0: C'est Pierre Fabin, le vétérinaire, va monter encore au créneau.
5: Non, mais c'est un grand classique. J'ai su confronter tout le temps en ce moment. En fait, les gens cèdent des animaux en disant voilà, c'est un type type golden, type épagneul. Sauf que quand vous arrivez devant la petite boule de poils, c'est irrésistible. Vous n'allez pas dire je vais pas repartir avec.
0: D'ailleurs, Karine, vous l'avez gardé votre épagneul tout de même.
4: Ah oui.
5: Oui, voilà.
4: En bas, je l'ai gardé.
0: D'accord, ok. Voilà. Donc tout est bien qui finit bien, entre guillemets. Voilà.
4: J'en ai vraiment bavé pour l'éduquer parce que
0: parce qu'elle n'était pas sevrée.
5: C'est pas le même tempérament en plus que le golden, c'est un peu plus énergique, quoi. Mais si vous voulez, c'est un classique que je vois assez régulièrement. Quand ça se termine comme ça, ça va. Parce que parfois il y a des problèmes de santé derrière tout ça, des animaux qui sont parasités, qu'on nous livre malades au final.
0: Donc, et puis, du coup, ça nous coûte une blinde.
5: Ça nous coûte énormément cher et ça nous prend en charge les frais. Donc vraiment, mon conseil, c'est respecter ce délai qu'il y a. Il y a ce certificat d'engagement à signer quand vous allez adopter un animal. Demandez vraiment toujours ce papier quand vous adoptez. Vous signez ce certificat et vous ne récupérez l'animal que 7 jours après. C'est un délai légal de rétractation au final qui nous permet aussi à nous de réfléchir et de ne pas faire ça sous la tendresse de l'animal qu'on va voir. Donc on demande à aller voir l'animal avant. On signe le certificat le jour où on le voit, si on voit qu'il est dans de bonnes conditions, et on le récupère 7 jours après. Quelqu'un qui vous donnerait un animal sans ça, c'est que ce n'est pas une personne sérieuse, tout simplement.
0: Tout simplement. Merci beaucoup, Karine, pour votre cher témoignage. Passez une belle après-midi. Dans un instant, on va voir avec Nordine Attab à quel moment on commence à perdre du muscle et comment on peut lutter contre ça avec des petits exercices tout simples. A tout de suite dans Vous dire bien ça.
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0: 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Et oui, c'est votre nouveau rendez-vous quotidien sur votre radio ici entre 12h et 13h et on en est très heureuse, très heureux avec toute la bande, Aude, Pierre, Nordine et Valère. Continuez de réagir, hein, c'est votre antenne, c'est votre émission, vous doit bien ça, 0810 055 056. Je voulais ne pas respirer, je n'ai pas réussi, je n'ai pas Jean-Marc Barr qui veut. Et alors, oui, belle ref. Mon cher Nordine à table, à quel moment on commence à perdre du muscle, comment on lutte contre ça? C'est l'objet de votre chronique du jour.
11: Alors je vais rassurer Valère, ce n'est pas à partir de 50 ans, parce qu'on a 50 ans tous les deux. Dès 30 ans, on commence justement à perdre de la masse musculaire et donc de la force. Et voilà, toutes les décennies, on perd, entre les études, voilà, entre 3 et 8%. Et passé 50 ans, 60 ans, ben, ça s'accélère. Par contre, aujourd'hui, dans une société où, ben, on bouge moins, où on est un peu moins en action, où on est plus sédentaire, ben, forcément, cette fonte musculaire aussi, en fonction des personnes, peut s'accélérer plus ou moins vite. Alors, tout peut être fait pour pouvoir y contrer. Le renforcement musculaire, utiliser un vélo, bref. Mais l'essentiel, c'est déjà de savoir où on en est, au niveau de sa force musculaire, et de pouvoir associer ensuite les exercices qu'il faut en face. Alors, moi, j'aime bien connaître les gens avec qui je suis. Alors, pour toutes les personnes qui m'écoutent, les auditeurs, les auditrices, on va pouvoir faire ce test tous ensemble. Et ça tombe bien parce que j'ai un jeune de la seconde partie de vie, Valère, qui a 50 ans. Et quel âge vous avez, jeune homme?
5: Moi, j'ai 35 ans.
0: Pierre parfait. Fabien est un enfant.
11: Fabien.
12: Mais je vous ai plus jeune que lui, c'est quand même fou, ça.
11: Allez, on verra pour l'ego de chacun après.
0: Ça commence.
11: Donc, vous allez pouvoir poser votre casque et puis je vais expliquer. Vous allez vous mettre ici tous les deux.
0: Là,
11: ici, face à nous, s'il vous plaît.
0: Alors,
11: là.
0: Si vous êtes à la maison, vous pouvez aussi peut-être vous lever.
11: Voilà, super.
0: Vous en avez le courage.
11: Exactement. Alors là, vous faites ce petit test-là. Je vais vous demander de vous asseoir par terre. Pour ceux qui ont mal aux fesses, vous prenez un petit coussin. D'accord? Vous y êtes? Ça y est, tout le monde y est?
0: Un petit coussin.
11: Vous croisez les bras sur la poitrine. Et ce que je vais vous demander, sans vous donner aucune indication et sans vous aider des mains en poussant sur les genoux, je vais vous demander de vous relever.
0: Alors ils l'ont fait. Vous n'avez pas vu, mais Pierre Fabin, notre vétérinaire, s'est cassé la margoulette. Il n'a pas vraiment réussi l'exercice, alors que Valère s'est levé d'un seul homme.
11: Alors voilà, l'étude est réussie, il n'y a pas besoin de faire 8 ans d'études.
0: Est-ce qu'à la maison vous vous êtes relevé avec difficulté ou pas? Ce qui est bien, c'est qu'on ne le saura jamais. Vous pouvez garder votre honte pour vous. Moi personnellement, je n'ai pas réussi à me lever.
11: Mais ça peut aussi résumer malheureusement la jeunesse actuelle, qui est moins en mouvement. Et ce que je veux dire, c'est qu'on peut être un très bon vétérinaire et manquer de renforcement musculaire. Voilà. Donc, en fait, par rapport à ce petit test-là, peut-être que vous avez eu aucune difficulté, comme ce très beau et très cher Valère. Peut-être que, comme Pierre Fabin, j'en perds mes mots, vous avez eu un peu de mal, ça a été tremblant, tout ça, ou peut-être que pas du tout, vous n'avez pas réussi à vous relever. Et en fonction du test et du résultat, vous devez, plus ou moins, effectuer du renforcement musculaire. Si jamais vous n'avez pas la

0: Mais forcément, ça va détériorer les sautes. Et pour vous, messieurs, pensez à renforcer les fessiers. Les fessiers ne sont pas destinés qu'aux femmes.
1: Je vous le fais pas dire.
0: Mais pourquoi je dis ça? Parce qu'en fait,
2: il y a des garçons qui ont la fesse molle.
0: C'est un peu.
2: Je dirais pas qui.
3: Pierre, je prends ça pour moi.
2: Non, je dis pas qui.
0: Parce qu'en fait, c'est un peu la clé de voûte du corps. Pardon. Et pour lutter contre certains maux, et
2: mais
0: notamment la prévention des chutes.
2: Comment on fait pour renforcer la fesse molle, Nordine?
0: Alors,
2: un petit exercice simple.
0: Très bien. Donc là, sur la fesse molle, vous allez vous mettre en appui sur une chaise.
2: Ouais.
0: D'accord. Et ce que je vais vous demander, par exemple, on se met face à face. Alors, si vous êtes tout seul, on va le faire différemment. Vous mettez debout.
2: Debout.
0: De là, voilà, vous levez un pied et vous allez passer la jambe vers l'extérieur, comme si vous vouliez chasser une porte sur le côté.
2: Bah oui.
0: Et grâce à ça, vous allez travailler le petit et moyen fessier. Mais moi, ce qui m'intéresse, c'est aussi, par exemple, le quadriceps. J'imagine que là, beaucoup d'entre vous sont en train d'écouter la radio, assis sur le fauteuil, avec la table basse devant vous. Vous tendez les jambes sous la table basse. Et là, ce que je vais vous demander, c'est qu'en levant la jambe droite, vous allez venir toucher le dessous de la table avec les orteils.
2: Pas mal, ça.
0: Et vous maintenez, comme ceci, 5 secondes. Et après, vous redescendez. Vous le faites de l'autre côté et vous allez voir que si vous le faites en même temps, eh ben peut-être qu'il y a une jambe qui va tomber avant l'autre. Et ça aussi, c'est un message. C'est qu'il y aura nécessité et obligation de renforcer la jambe sur laquelle vous avez un petit peu moins de force. La bonne nouvelle, c'est qu'il n'y a pas d'âge pour commencer. Vous avez 40, 50, 60, 70, 80. Continuez à vous renforcer. Et il y a des choses maquillées, comme les escaliers ou le vélo. Vous verrez, ça va entretenir votre force musculaire.
2: Oh, j'ai envie de monter des marches, là. Ça m'a donné envie de monter des marches. Merci beaucoup, Nordine.
0: Merci à vous.
2: Si vous avez des questions pour notre Nordine, hein, vous n'hésitez pas, 0810 055 056. Ça tombe bien, il est là tous les vendredis, dis donc. J'allais dire comme un petit poisson, parce que c'est le genre du poisson, pardon, je sais pas si c'est la fin de la semaine. Je pars complètement en vrille, les amis. 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Et c'est Ludovic que nous accueillons. Bonjour, Ludovic.
4: Bonjour. Bonjour à toute l'équipe.
0: Bonjour.
2: Vous nous appelez d'où, Ludovic?
4: Alors, du Pas-de-Calais, dans le petit village du Pas-de-Calais.
2: Eh bien, on embrasse ici Nord. Et vous avez une grande fille, je vois, qui est lycéenne.
4: Voilà, tout à fait.
2: Eh bien, ça, du coup, ça va vous aider, parce que c'est gagné. Ouais. Ben voilà, c'est aussi simple que ça, 200 euros à dépenser dans une grande enseigne. C'est... Voilà, on vous fait des gros bisous, super. Ludovic.
4: Merci beaucoup et merci pour tous les conseils de l'équipe, j'ai bien écouté juste avant.
2: Ah voilà, vous aussi vous avez. Oh, je suis sûre que vous n'avez pas la fesse molle, Ludovic.
3: Non, ça va pas, non.
2: Pardon. Oh allez, c'est la fin de la semaine, on est un peu foufou. Je vous embrasse très très fort, Ludovic, prenez soin de vous. Sachez que lundi, nous allons aborder un gros dossier. Qu'est-ce qu'il y a dans mon jambon? Pardon, excusez-moi. Qu'est-ce qu'il y a de bon dans le jambon? Non mais c'est vrai, c'est ça, grâce à 60 pigeons.
3: On vous laisse vous débrouiller. Allez, bonne fin d'émission. On la regarde tranquillement, très galérée.
2: C'est hyper dur avec moi. Bon, tout n'est pas forcément bon dans le jambon. Voilà, c'est ce qu'on va vous dire lundi. C'est le week-end, hein.
3: Après la fesse molle, c'est dur là.
2: Il va falloir que j'aille me coucher, mes enfants surtout. Je voudrais remercier vraiment toute l'équipe. Je voudrais aussi faire un gros bisou à Willy Rovelli. Oh là là, que vous allez retrouver évidemment tout, ce week-end, comme tous les week-ends, dans Willy vient déjeuner chez vous. Je l'embrasse de tout mon cœur. Voilà, c'est un ami merveilleux. J'embrasse aussi Émilie Mazoyer, que vous allez aussi retrouver ce week-end dans cette merveilleuse émission qui est Décibel. Merci à ma Céline à la réalisation. Merci à Diana à la technique, Alexandra au standard, Gwenaël à la préparation de cette merveilleuse émission. Merci pour toute cette belle semaine, chers amis. Quant à nous, on se retrouve lundi.
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0: Argevoten veulent juste que c'est Thomas Moisson à l'Ors Landate.
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0: 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Cécile Corbel, à vous. 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
0: Il est 14h. Tout de suite, le flash.
2: Les premiers mots de Léon XIV en France, qui a rappelé ses origines normandes et bourguignonnes, celles de sa grand-mère, le pape qui débute un voyage apostolique de 4 jours. Reçu en milieu de journée à l'Elysée par Emmanuel Macron, il a également abordé la laïcité, la fin de vie et l'intelligence artificielle. Après une visite à l'UNESCO, Léon XIV sera dans les rues de Paris avec la Papa Mobile. 250 000 personnes sont attendues et ce soir 80 000 jeunes également pour une prière au Stade de France. Le verdict attendu aujourd'hui à la cour d'assises de Paris dans l'affaire du meurtre du rugbyman Federico Arumburu. L'accusation a requis 27 ans de réclusion criminelle contre Loïc Le Priol, militant d'extrême droite, auteur des 2 tirs mortels reçus dans le dos par sa victime qui n'était pas armée. Dans l'enquête sur la mort du jeune Thomas à Crépol en 2023, on apprend également que 11 accusés seront jugés avec la circonstance aggravante de racisme contre la race blanche et la nation française. C'est l'un des romans les plus lus et commentés en cette rentrée littéraire. On apprend pourtant que

0: L'Académie Goncourt supprime le roman de Télisson Aurélien de sa sélection pour le prix. L'auteur canadien d'origine haïtienne est suspecté d'avoir utilisé l'intelligence artificielle, mais il est également suspecté de plagiat pour l'écriture de son livre « C'était ça ou mourir ». Et puis lui aussi est parfois vu comme le Messie. C'est le jour J pour Zinedine Zidane. Premier match pour le sélectionneur des Bleus en Ligue des Nations ce soir contre la Turquie à 20h45. Le Marseillais attend ce moment avec émotion et nous aussi.
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2: Ben sans surprise, du côté de la météo, aujourd'hui en Bretagne, c'est ensoleillé, hein, comme c'était annoncé, avec un vent faible et des températures bien au-dessus des normales de saison. 20 degrés cet après-midi à Morlaix, Perros-Guirec et Douarnenez, 21 pour Brest et le Guilvinec, 22 à Crozon, 24 à Quimper, Châteauneuf et Gourin et 25 du côté de Quimperlé et Pontivy. Pour demain, des nuages d'altitude devraient troubler un peu l'ensoleillement, mais le temps va rester agréable avec un vent faible et des maximales comprises entre 20 et 24 degrés.
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0: groupe s'appelait Temtscharp. C'était des Néerlandais qui, en 1991, nous proposaient ce hit romantique. You, bonjour, bienvenue, merci d'avoir choisi ici Bray Zizel. On va partager un bon moment cet après-midi pour faire le plein de musique. De bonnes adresses également pour vos sorties. Sans oublier nos cocktails à base de triple dose de 100% francophone, comme par exemple celle qui arrive en compagnie de Michel Berger. Chantez pour ceux qui sont loin de chez eux. On aura aussi le nouveau Zazie et Alain Souchon pour une petite balade avec Jim.
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0: balade avec Alain Souchon. Faut dire que la météo s'y prête pour la balade, particulièrement chez nous en Bretagne. Dans quelques instants, Paul Simon ou encore Françoise Hardy pour le Tamalou de 95. Mais d'abord, on fait le tour de vos plus beaux rendez-vous ce week-end.
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0: voix, celle de Holly dans Holly and the London Radio Pop Orchestra et leur création Life on Rennes dans la création celtique. D'ailleurs, si vous aimez la scène locale, rendez-vous ce samedi à Douarnenez pour le concert du duo Emezi. Restez avec nous, juste avant les infos de 15h, on a rendez-vous avec Diane Tell pour faire à nouveau connaissance, avec Estelle pour se rencontrer encore, et un duo mythique, il y aura du Rififi, Philippe Bellet et Phil Collins pour Easy Lover.
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1: Excellent après-midi et peut-être d'ores et déjà très bon week-end. Il est 15h, l'heure des infos.
2: Léon XIV attendu pour un discours à l'UNESCO dans quelques minutes avant une déambulation en papa mobile dans les rues de la capitale. Le pape qui va vivre son premier bain de foule en France. 250 000 personnes sont attendues le long de ce parcours dans la capitale. Il sera également le premier pape à visiter Notre-Dame depuis sa réouverture en 2024. 80 000 jeunes dans toute la France assisteront à une veillée et une messe géante ce soir au Stade de France. Des juges d'instruction ordonnent un procès pour meurtre pour 11 accusés dans l'affaire de la mort de Thomas à Crépol dans la Drôme. C'était en 2023. Des juges qui retiennent notamment la circonstance aggravante de racisme envers la race blanche et la nation française. Le verdict attendu aujourd'hui à la cour d'assises de Paris dans l'affaire du meurtre du rugbyman Federico Arumburu. L'accusation a requis 27 ans de réclusion criminelle contre Loïc Le Priol, militant d'extrême droite, auteur de 2 tirs mortels reçus dans le dos par sa victime. L'accusé qui a demandé ce matin le pardon au pape. Les 4 principales ligues européennes de football appellent à une réforme de la gouvernance de la FIFA. Les fédérations anglaises, espagnoles, allemandes et italiennes réagissent après la crise déclenchée par Gianni Infantino qui souhaitait privatiser une partie de la Coupe du Monde. Et puis tous les yeux du foot sont tournés vers la Turquie ce soir pour voir les premiers gestes de Zidane, sélectionneur, la star du football mondial, qui est pour la première fois à la tête des Bleus, mettant un peu dans l'ombre ses propres joueurs. Le match est à suivre sur ici.fr à 20h45 et notre chaîne YouTube.
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0: Bah, sans surprise, du côté de la météo, aujourd'hui en Bretagne, c'est ensoleillé, hein, comme c'était annoncé, avec un vent faible et des températures bien au-dessus des normales de saison. 20 degrés cet après-midi à Morlaix, Perros-Guirec et Douarnenez, 21 pour Brest et le Guilvinec, 22 à Crozon, 24 à Quimper, Châteauneuf et Gourin et 25 du côté de Quimperlé et Pontivy. Pour demain, des nuages d'altitude devraient troubler un peu l'ensoleillement, mais le temps va rester agréable avec un vent faible et des maximales comprises entre 20 et 24 degrés.
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0: tube légendaire de Pilayum qui servira pendant des années évidemment pour le générique du top 50. C'était Dream en 1984. Du 100% chanson française à la suite dans quelques instants avec Véronique Sanson, Amoureuse. On aura également Gaëtan Roussel et Florent Pagny. Si vous voulez vous essayer, c'est dans quelques instants.
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3: The winner takes it all, c'était Matmata, reprise, présente sur leur dernier album.
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3: Ouh là là, cette heure est longue. C'était donc Matmata avec The Winner Takes It All, une reprise d'Abba qui est présente sur leur tout dernier album. Ça s'appelle Lambardé, c'est sorti hier.
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0: compagnie est une formule très goûtue hein, pour inviter un rancard. Si tu veux m'essayer en 1995. On va remonter le cours du temps dans quelques instants avec une magnifique chanson du groupe PhD, I Won't Let You Down. On aura également le tout nouveau Charles Doré qui revient avec Hypersensible ou encore le Fernando du groupe Abba. Mais d'abord, jetons un petit coup d'œil sur vos principaux rendez-vous en Bretagne.
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0: Si vous aimez les histoires de famille, les secrets d'ancêtres et que vous voulez en savoir plus sur vos racines bretonnes, alors direction Carhaix ce samedi pour le grand salon de généalogie et d'histoire organisé par le Centre généalogique et historique du POER qui fête cette année ses 30 ans. Vous y trouverez des conseils pour bien débuter votre arbre généalogique, des stands d'associations bretonnes, des éditeurs spécialisés et même des conférences hein, sur notamment nos ancêtres qui portaient des prénoms bretons. Le salon de généalogie et d'histoire, c'est ce samedi, place des droits de l'homme à Carhaix et l'entrée sera gratuite. Ce samedi, vous avez aussi rendez-vous à Brest avec Iroise Aéroformation qui ouvre ses portes pour la 7e édition de S'envoler à Brest avec au programme des visites des locaux qui sont tout juste rénovés. Vous approcherez des avions, échangerez avec les équipes pour découvrir les formations et les nouveautés 2027. 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

0: j'adore dans la playlist ici, Bryce Diesel. Elle s'appelle Madeleine Anne, dans la formation Madeleine Anne, qu'on retrouvera sans doute très très bientôt à nouveau sur scène dans la région. À suivre, juste avant les infos de 16h, le légendaire HLM de Renault, Céline Dion, pour Bonjour, Pardon, Merci, et une poésie, Tombée du ciel, par Jacques Higelin.
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1: Bel après-midi à vous. Nous sommes aujourd'hui le vendredi 25 septembre. Il est précisément 16h, l'heure de faire le point sur l'actualité.
2: Un premier message de paix, une alerte sur les dérives de l'intelligence artificielle, les premiers mots du pape en français à la mi-journée à l'Élysée, le Saint-Pierre qui est désormais au siège de l'UNESCO, l'Organisation des Nations Unies pour l'éducation, la science et la culture, basée à Paris. Léon XIV va vivre ensuite son premier bain de foule en France. 250 000 personnes attendues le long d'un parcours dans les rues de la capitale et la fameuse Papa Mobile, avant de se rendre ce soir au Stade de France où 80 000 jeunes l'attendent. Ils sont venus de toute la France, réunis pour une veillée géante. L'affaire avait été longuement commentée dans les médias près de 3 ans après la mort de Thomas Perotto dans le village drômois de Crépol. La justice renvoie 11 jeunes hommes devant les assises. Ils seront jugés pour meurtre aggravé par du racisme contre la race blanche et la nation française. Le lycéen de 16 ans avait été poignardé à la sortie d'un bal de village. Le maire de Roubaix, dans le Nord, dénonce un système d'escroquerie, voire de corruption dans l'attribution de logements par des bailleurs sociaux. Selon l'élu LFI, des agents d'un bailleur ou se faisant passer pour tel vont voir des habitants et leur proposent un dessous de table pour faire avancer leur dossier plus vite. Il a saisi la justice. Et puis vous pouvez la croiser jusque ce soir, place de la cathédrale de Tulle en Corrèze. L'accordéoniste Christelle de Franceschi est en train de battre et de tenter de battre le record du monde de la plus longue performance à l'accordéon. 4 jours, 3 nuits d'épreuve pour atteindre les 85 heures de musique. On espère qu'elle va y arriver. Ça sera ce soir à 22h si elle ne flanche pas d'ici là.
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1: Sans surprise, du côté de la météo, aujourd'hui en Bretagne, c'est ensoleillé, hein, comme c'était annoncé, avec un vent faible et des températures bien au-dessus des normales de saison. 20 degrés cet après-midi à Morlaix, Perros-Guirec et Douarnenez, 21 pour Brest et le Guilvinec, 22 à Crozon, 24 à Quimper, Châteauneuf et Gourin et 25 du côté de Quimperlé et Pontivy. Pour demain, des nuages d'altitude devraient troubler un peu l'ensoleillement, mais le temps va rester agréable avec un vent faible et des maximales comprises entre 20 et 24 degrés.
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0: Christophe Mahé avec ici Brazy Zell, hein, Christophe qui viendra en concert le 9 octobre, hein, dans quelques jours maintenant à la Brest Arena où il est très très attendu. Bonjour à toutes et à tous, c'est vendredi, on est le 25 septembre et c'est Baptiste Mesbrook pour vous accompagner. Bah oui, je suis ravi d'être là encore aujourd'hui sous le soleil en Bretagne et ça sent bon comme on dirait le début du week-end. Le début du week-end qui arrive aussi en musique avec Kim Wilde dans quelques instants. Il y aura également le groupe Armens, mais pour le moment c'est le petit cours de breton, le dernier petit cours que vous allez apprendre de la semaine, bah oui, et c'est signé Clément Soubigou tout de suite.
1: C'est l'actualité de cette fin de semaine, la venue du pape Léon en France.
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1: Bon alors, comme c'est vendredi, franchement, ça va être simple aujourd'hui. Ar, l'article, hein, le pab, P-A-B, trois lettres, je suis sympa, pab, pabet, des papes. On peut préciser en outre pape, hein, monseigneur le pape. Outrou servait autrefois à parler des gens d'une catégorie sociale élevée, les ecclésiastiques ou les nobles, souvenir de l'ancien régime. Outrou pape, c'est donc le pape. Et l'actuel, c'est Léon XIV. Facile donc, Léon ar Pevarzek. Le pape Léon le XIVe. Voilà, je vous ai dit que ce serait facile. Bon, pas de visite en Bretagne, mais il y a 30 ans, c'était Jan Boldau, hein, Jean-Paul II, qui venait à Sainte-Anne-d'Auray, qui se dit en breton Sainte-Anne Venet, Sainte-Anne de Vannes. Mais je déborde un peu du sujet. Le pape, ar pape, en outrou pape, Léon ar Pevarzek.
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1: Et du coup, un peu de noblesse dans le bottin breton aujourd'hui. Alors, j'appelle les auditeurs qui se nomment l'outrou ou outrou à écouter. Ce sont des noms que l'on trouve surtout en Basse-Bretagne, outrou, l'outrou. Eh bien, si vous avez écouté le début de cette chronique, vous savez maintenant que outrou, en outrou, devenu l'outrou en français, c'était le seigneur, l'équivalent de monseigneur. Ça servait presque de particule d'ailleurs pour marquer la noblesse. En outrou comte, monseigneur le comte. En outrou duc, monseigneur le duc. Donc, outrou, c'était à l'époque une marque de respect. Mais en Bretagne, comme ailleurs, les nobles propriétaires avaient des privilèges et beaucoup d'argent et parfois des manières peu recommandables vis-à-vis de la population. Donc de ce mot « outrou » est née l'expression « paya en outrou », ça veut dire « payer le seigneur ». Ça se fait une fois par an pour la Saint-Mich, pour la Saint-Michel évidemment, pour payer les fromages. Mais « mandabé en outrou », aller payer le seigneur, quand c'est dit au quotidien, c'est à comprendre par aller faire la grosse commission. Voilà, c'était une façon de plaisanter sur le compte des nobles ou des ecclésiastiques. Payer en outrou, payer le seigneur. Voilà donc pour l'origine et l'utilisation de outrou, l'outrou. Sans rancune, hein, si vous portez ce nom. Moi, je vous dis à très vite pour d'autres surprises à la sauce armoricaine. Kenavo.
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0: Le groupe Armens, avec ici Brice Hizel et le titre Armen, tout simplement. Armens qui avait fait son retour aussi l'été dernier. Ils avaient fait une date unique. C'était au Festival du Roi Arthur en août dernier. La suite, elle arrive bien sûr. Vos trois chansons françaises à la suite avec le groupe Gold qui prépare d'ailleurs un concert pour le Casino de Paris très bientôt. Il y aura également Vanessa Paradis ou encore France Gall. Ce sera d'ici, allez, quelques petites secondes. Très bon début de week-end à l'écoute d'ici Brice Hizel sous le soleil. Profitez-en.
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0: Jamais comme avant. France Gall, évidemment, merci d'être avec nous. Ici, Brésil aussi, hein, pas mal d'idées de sorties. On vous en donne chaque jour, à chaque demi-heure également. Et puis n'oubliez pas, ce week-end, c'est aussi un bel événement qui a déjà débuté depuis jeudi, la fameuse Foire Saint-Michel. Si vous êtes à Brest, il y a des bons plans à se faire. Et nous, des bons plans, on en a aussi maintenant avec Perrine Clément. Écoutez ça, tiens.
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2: Allez, on commence avec une info partagée par Jocelyne via WhatsApp au 02 98 53 65 65. Ça concerne ce dimanche, direction le Finistère.
3: Plonévé Arfao Animation organise à Plonévé du Fou la fête du beurre. À 10h30, messe en extérieur sous chapiteau. Diverses animations, fabrication du beurre, métier d'autrefois, jeux bretons, démonstration d'artisanat, concours de quilles, restauration sur place, à partir de 14h, face day avec le cercle celtique Bro Arcergos, le groupe Ré en Arrêt, les chanteurs Cornac Trébaol, Hyacinthe Malo, Karen Axel. L'entrée est gratuite.
2: La fête du beurre qui revient ce dimanche à Plonévé du Fou, aux côtés d'une bonne trentaine d'exposants, artisans et producteurs.
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0: One République, c'est vendredi, c'est le 25 septembre, j'espère que vous allez bien. Ici Brice Gisèle reste avec vous, bien sûr, avec celui qui a célébré ses 60 ans de carrière. Également, c'est Alan Stivell qui arrive dans quelques instants. Il y aura le fameux trio Frederick Coleman Jones avec le titre Nuit, mais pour le moment, les petits bonheurs. Nicolas, l'homme le plus rapide du monde, s'est confié au micro d'ici Brice Gisèle.
1: Salut Brice Gisèle.
2: Et qui ce type?
1: Je suis Nicolas.
3: Voilà le fameux Nicolas.
1: J'ai 56 ans.
2: Vous faites quoi dans la vie en fait?
1: Sans profession.
4: Mais c'est pas définitif, hein, c'est le même principe que le break.
3: Sauf que t'es payé.
1: Et je suis dans les tubes.
5: Mais d'où tu viens comme ça?
1: Je suis de Quimper, mais originaire de Lille.
6: Le Nord? Non.
1: Et je suis là depuis 12 ans. Mais le Nord me manque, hein. Mais la région Bretagne est très sympa.
7: Vous seriez pas un peu cousin?
1: L'alcool, on a ça en commun. Non, ici, c'est une religion. Là-bas, on met pas à côté aussi. Mais ici, je suis surpris. Alors, un alcool aussi bien festif que abusé.
8: C'est quoi cette merde?
9: Là, c'est Cep Chicorée. C'est un voyage.
1: Et le temps est super. Il pleut beaucoup moins que dans le Nord.
10: Allez, rentrons-en avant qu'il ne pleuve.
11: On va aller faire un tour.
1: Mon coin préféré quand je me balade, le long de l'Odé, le Ster.
12: C'est par où?
1: Du côté de Moulin Rouge. Moulin Vert, pardon.
11: Ah, c'est dommage.
1: Et puis Cap-Coz et Bagmaï. Super coin. Et sinon, avec le chien, pour les balades avec le chien, là, c'est plus pour le chien. La plage du Ris à Douarnenez.
13: Viens ici, pas bouger, pas bouger.
14: C'est pour ça que j'interdis les chiens aux locataires.
13: Qu'est-ce que c'est ça, là? Mais t'as abandonné dans un parking, moi, hein.
1: Le premier carré de ceinture inavouable, la salsa du démon de l'orchestre suspendide. Alors inavouable, inoubliable, surtout le mini clip vidéo avec Coluche, d'enfer.
15: Tu as appelé les démons, sorciers?
16: Bon, écoutez, si j'avais un sort pour contrecarrer les volontés divines, je serais pas en train de faire des potions de virilité pour tous les mous de la tige du pays breton.
17: Il était bon, ce premier baiser.
1: Ah là, il y a prescription, premier bisou. Oh, je dirais terminal, allez, première terminale, 17 ans, au ciné.
18: Et mineur en plus.
1: J'ai pas eu grand chose du film, donc je ne me souviens plus du film, mais bon. Le truc classique, on s'est marié, deux enfants.
19: Et le cinéma, c'est 24 fois la vérité par seconde.
1: Allez, salut.
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0: peu de douceur avant le début du week-end. Nuit, Frédéric Goldman Jones, la suite, elle arrive. L'info, bien sûr, à 17h. Et puis, boulevard désert, carbone, ça s'appelle C'est pas si facile. Et on n'oublie pas l'hymne de la paix. Alors qu'il y a quelques jours, c'était d'ailleurs la journée mondiale de la paix. On écoute John Lennon, Imagine, dans quelques instants pour votre début de week-end. Je vous souhaite un bon week-end et moi, je vous retrouve à partir de lundi pour de nouvelles aventures. À partir de 17h jusqu'à 19h. Prenez soin de vous. Kenavo, bye bye.
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0: plus beau message de paix signé John Lennon. Si seulement il savait. Bel après-midi, bon week-end, il est 17h, l'heure de faire un point sur l'actualité avec Nicolas Blanza, bonsoir.
1: Bonsoir à tous.
0: Plusieurs centaines de Bretons sont à Paris en ce moment.
1: Oui, ils assistent à la déambulation du pape à la cathédrale Notre-Dame. Léon XIV est arrivé dans la matinée sur le sol de l'Hexagone pour une visite historique de 4 jours qu'il a vu passer par l'Élysée. La juste laïcité ne consiste pas à exclure la religion de l'espace public, a dit le pape qui s'est aussi exprimé sur les questions de bioéthique. Il dénonce les manipulations génétiques, la gestation pour autrui, l'achat d'organes et l'offre d'une mort programmée. Ce soir, Léon XIV est attendu au Stade de France avec 80 000 jeunes pour une veillée géante. Demain après-midi, c'est une messe qui est prévue, place de la Concorde. Les urgences de l'hôpital de Landerneau dans le Finistère seront fermées à partir de ce soir 18h30 et jusqu'à demain matin 8h30, annonce la direction de l'hôpital. En raison d'un manque d'effectifs, il faudra appeler le 15 en cas d'urgence pour la nuit à venir. Lui va rouvrir à Quimper après le couac du week-end passé, hein, le théâtre Max Jacob qui a été inauguré vendredi dernier après près de 3 ans de travaux. Il était resté porte close samedi et dimanche dernier pour les journées du patrimoine en raison d'une surchauffe sur le système d'extraction d'air. Tout est réparé, le théâtre accueillera comme prévu après-demain le premier spectacle de sa saison dédié aux enfants et à leur famille.
0: C'est en ce moment la trêve internationale, mais le Stade Brestois perd quand même un joueur majeur sur blessure.
1: Oui, sa pépite en défense centrale, le jeune Raphaël Le Guen, formé au club et courtisé par des clubs anglais lors du dernier mercato, s'est sérieusement blessé à une jambe à l'entraînement cette semaine. Il souffre d'une fracture du péroné et sera opéré lundi prochain. Le Châteaulinois sera absent pour plusieurs mois, c'est à lire sur notre site ici.fr Breizel. Sur le terrain, ce sera tout à l'heure le premier match de Zinedine Zidane à la tête de l'équipe de France de foot. Lui qui a pris la succession de Didier Deschamps à 20h45. Les Bleus jouent en Turquie pour la première journée de la Ligue des Nations où certains joueurs devraient vivre leur première cape au cours d'une série de 4 rencontres. Un vœu que forme notamment Esteban Le Poll, l'atypique attaquant du Stade Rennais qui fait ses premiers pas en équipe de France. Et même si la concurrence en attaque est très rude avec Dembélé, Mbappé, Olise, Doué ou Barcola, eh bien il espère pouvoir montrer ce qu'il vaut.
2: Les premiers objectifs, déjà pour parler collectif, c'est de gagner les 4 matchs. Et pour moi, ça va être d'aller chercher du temps de jeu, d'apporter ce que je peux à cette équipe sur le temps de jeu que j'aurai. S'il y a un premier but, ça me va. Et s'il y en a plusieurs, ça m'ira aussi. Mais non, l'essentiel, ça va être d'apporter ce que je peux, d'apporter ce que je peux au groupe. Sur ce qui est fourni en attaque en équipe de France, on a sûrement ce qui se fait de mieux au monde à cette heure-ci. Quoi de mieux que d'être entouré de joueurs comme Désiré, comme Michael, comme Ousmane, comme Kylian pour être servi et pouvoir marquer des buts. Donc ça va me permettre aussi d'essayer plus de choses, d'être très libéré. Et j'ai tendance à dire que quand on travaille bien, on est récompensé. Donc voilà, on travaillera et puis si c'est bien fait, on sera récompensé. J'ai pas de doute là-dessus.
1: C'était Esteban Le Poll, l'attaquant du Stade Rennais avec les Bleus, donc pour le déplacement en Turquie. Ce soir.

0: 20h45. La première de Zizou sur le banc. Le match est à vivre en intégralité ce soir sur notre site internet ici.fr. Une autre première ce soir. Pour les Béliers de Quimper, ils retrouvent leur public pour la première journée d'Elite 2, l'ex-Pro B. Les basketteurs de l'UJAP qui doivent leur salut dans cette division à la disparition d'un autre club français vise un maintien tranquille cette saison à 20h. Ils reçoivent Levallois au Costume Park. Sur l'eau, les 15 multicoques engagés sur les 24 heures ultimes à Lorient ont pris la mer en début d'après-midi dans les cours de Groix pour cette épreuve qui fait figure de répétition générale à moins de 6 semaines du départ de la Route du Rhum. Chez les 4 ultimes engagés, c'est Tom Laperche sur SVR qui mène la flotte. Chez les 11 Ocean 50, c'est Basile Bourgnon sur Eden Red qui est aux commandes alors que la flotte vient de virer une bouée au large de Pinmar et redescend au portant pour une autre bouée dans le golfe de Gascogne. Et puis plus de 25 000 mégots ont été collectés en 3 jours lors du dernier festival God Save the Queen organisé en juin dernier à Pinmar dans le pays Bigoudin. C'est ce que révèle aujourd'hui l'entreprise finistérienne Mégots qui est spécialisée dans leur recyclage. Ça fait près de 6 kilos. C'est 3 fois plus que l'édition de l'année dernière. Et tous ces mégots collectés vont être transformés en granulés plastiques pour fabriquer par exemple du mobilier urbain comme des bancs ou des cendriers. Tout ça est à lire sur notre site internet.
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0: Laurent, je vois pensif sur cette info sur la collecte de mégots de cigarettes.
2: Oui, je me dis que plus le tabac augmente et plus il y a de fumeurs, c'est ça que vous voulez nous dire en fait.
0: Non, c'est qu'ils ont été très bien collectés, on vous a mis le détail, il y avait un gros dispositif. On rappelle qu'un seul filtre de cigarettes, ça peut mettre 100 ans à se décomposer et peut polluer jusqu'à 500 litres d'eau.
2: Bon, en tous les cas, il n'y a pas les miens, je me suis arrêté.
0: Ah, c'est très bien, c'est très bien. Alors, côté météo, le soleil est revenu en septembre.
2: Oui, effectivement, journée en soleil, il fait beau hein, pour un mois de juillet.
0: Ah,
2: ouais, c'est vrai que franchement, les températures, on se demande.
0: Estival, hein. On est tous
2: encore. Effectivement, avec un vent faible, on avait 20 degrés pour les plus fraîches du côté de Morlaix et de Douarnenez cet après-midi et 25 du côté de Quimperlé et Pontivy. Demain, les nuages fins viendront voiler un petit peu le soleil, mais le temps va rester agréable. Toujours avec un vent faible et des températures qui sont au-dessus des normales de saison, entre 20 et 24 degrés attendus demain. Quant à dimanche, des nuages présents le matin, quelques averses en cours de journée. Dimanche après-midi, les éclaircies pourraient devenir de plus en plus belles. Le vent restera faible et les températures maximales vont commencer à redescendre un peu. Dimanche, on n'obtiendra plus que 19 à 22 degrés. Merci beaucoup, Nicolas.
0: À tout à l'heure, 18h.
2: 18h.
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2: Et on va commencer évidemment avec un petit clin d'œil à celle qui nous a quittés il y a 13 jours maintenant.
0: Ça fait déjà 13 jours.
2: Déjà 13 jours pour Catherine Ringer dans les Rites à Mitsuko. Belle soirée, bon week-end. 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

0: Larita Mitsuko avec les histoires d'amour qui finissent toujours mal.
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0: Merci d'avoir choisi ici Bray Zizel pour revenir à la maison en ce vendredi soir. Vous êtes très nombreux à revenir aussi en Bretagne. On ira du côté de Brest dans quelques instants pour s'offrir de belles idées. Pourquoi pas un petit espace détente sur un sauna sur l'eau. Oui, c'est la bonne idée d'Evan Adlinet qu'il nous proposera dans quelques instants. On parlera également de l'actualité musicale avec Émilie Mazoyer et Décibel. Émilie qui ce soir à 20h recevra Kali pour nous parler de son nouvel album. Et puis nous partirons en balade avec RL Belloni qui depuis le début de la semaine consacre sa balade au musée des chauves-souris du côté de Kernas-Kleden. La maison de Kernas-Kleden, c'est une maison qui est juste en face de l'église et qui ce week-end fête ses 20 ans d'existence. Et puis ce soir, on a un petit cadeau pour vous. Un cadeau qui fait rire. En partenariat avec Brest Arena, nous vous offrons 2 places pour le spectacle de Panayotis Pasco. Alors ce nom vous dit forcément quelque chose si vous regardez l'émission Quotidien sur TMC, puisque Panayotis faisait partie des chroniqueurs et il propose un spectacle qui s'appelle Entre deux, qui sera présenté donc à l'Arena de Brest le 2 octobre prochain. Côté musique, dans quelques instants, Mylène Farmer nous emmènera en Californie. En attendant, voici le tout nouveau Teddy Swims qui vient de rejoindre la playlist. Ici Bray Zizel. Belle soirée.

0: Teddy Swims, c'est frais, c'est sympa pour cette rentrée dans la programmation. 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Allez, on part du côté de Brest. C'est ce que nous propose aujourd'hui Evan pour sa bonne idée.
1: Mais bonjour, bonjour la Bretagne. C'est l'heure de la bonne idée 100% pur beurre. Allez, on souffle, on se détend, car je vous emmène aujourd'hui au sauna. Un sauna installé au port du Moulin Blanc à Brest, qui est unique en France, car il flotte, figurez-vous. Oui, oui, il est installé sur un bateau, et on peut en profiter à quai, mais surtout en mode croisière. Et ça a l'air juste dingue à en croire les vidéos que j'ai vues sur Internet. Vivement que la direction de votre radio préférée m'envoie en mission pour le tester. Je dis ça, je dis rien. C'est Frédéric, un ancien de la marine, qui a importé ce concept de Norvège, et justement, on s'y croirait en Norvège. À bord, on a chaud, très chaud, c'est le principe du sauna en même temps, mais on en profite aussi pour se détoxifier en buvant du thé, des tisanes ou du champagne, mais là, c'est plus très détox. Il y a aussi des seaux d'eau glacée pour celles et ceux qui cherchent le fameux effet chaud-froid, des serviettes et une petite terrasse sur le toit pour se poser tranquillement. Ah, ça donne envie, hein. 25€ l'heure à quai, 49€ si vous voulez faire la croisière qui dure 1h30. L'embarcation peut emmener jusqu'à 12 personnes, donc c'est parfait pour une petite virée entre amis. Si vous voulez en savoir plus sur la bonne idée de Frédéric, vous cherchez sur internet Holder Fjord. C'est le nom de son sauna flottant que je vous recommande, chaudement. En attendant de le tester, on passe aux chiffres du jour. Première, oui oui, l'Académie de Rennes affiche le meilleur taux de réussite au bac pro et général. Ah, je savais qu'on était doués en Bretagne, mais à ce point, quelle fierté! Allez, à demain pour une nouvelle bonne idée.
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0: Mylène Farmer est en pleine polémique en ce moment parce que beaucoup critiquent son dernier album parce qu'on ne comprend pas les paroles. En même temps, c'est à peu près comme ça depuis le début avec Mylène Farmer, California, souvenir de 1995. Restez avec nous dans quelques instants. L'actualité musicale avec Élodie Mazoyer. Et puis, juste après ces petits messages, le tout nouveau titre de Julien Lieb.
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0: succès qui ne se dément pas hein, depuis son départ de la Star Academy, c'était Julien Leeb. Allez, un peu d'actualité musicale, c'est avec Émilie Mazoyer.
1: Salut tout le monde. Émilie, au rapport pour votre dose quotidienne d'actualité musicale. C'est l'anniversaire d'une voix qui fait rayonner son pays, l'Espagne, partout dans le monde.

0: 34 bougies aujourd'hui pour la divine Rosalia, ou Rosalia, comme disent ceux qui ont fait espagnol LV2. 4 albums au compteur et une voix de velours, Rosalia est une star dans le monde entier. Aldebert, lui, est devenu le Elvis Presley des enfants depuis 2008 et le premier volume de ses enfantillages. Des albums de chansons jeune public, mais pas tartignoles. 18 ans donc, majeur, mais pas adulte, les enfantillages. Et ça vaut bien une tournée.
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0: Le concert anniversaire des 18 ans d'enfantillage emmènera Aldebert sur les plus grandes scènes de France. Une trentaine de zéniths en janvier et février prochain. Et ça se remplit très vite, hein, attention. Et puis un personnage de chanson que les fans d'Aldebert connaissent bien, Super Mamie, la super héroïne septuagénaire, fan de rock et de skateboard. Elle débarque pour la première fois en BD aux éditions Glénat. Super Mamie, ça sort le 14 octobre. Ça y est, Pomme révèle les contours de son très attendu retour.

Après le succès mondial de Ma meilleure ennemie en duo avec Stromae, c'est en solo et avec cette chanson, Seul dans la foule, que Pomme annonce son prochain album. Il sortira le 20 novembre et s'appellera La Forteresse. Le parrain de la 40e édition du Téléthon est Patrick Fiori, un ami de la maison ici qui succède à Santa, super marraine très impliquée l'an dernier. Patrick Fiori sera donc aux côtés des scientifiques et des familles pour ce grand rendez-vous dont le but est de récolter un maximum d'argent pour financer la recherche sur les maladies génétiques rares. Le Téléthon 40e édition, des actions dans 13 000 communes partout en France et 30 heures de direct à la télé les 4 et 5 décembre prochains.

Patrick Fiori, donc le nouveau parrain du Déléthon. Merci pour cette actualité musicale, Émilie Mazoyer, qu'on retrouve ce soir à 20h avec à ses côtés Cali, qui viendra sur Ici présenter son nouvel album qui s'appelle Cali Cuirie. Oui, c'est assez curieux, mais c'est le nom de ce nouvel album. Dans un instant, vos rendez-vous pour ce week-end avec Axel Perret. En attendant, voici Womack en Womack. Retour à la fin des années 80, voire des

0: Les Womack and Womack, c'était un couple Womack avec Teardrops. Voici vos rendez-vous dans la région. Et il y a de quoi faire grâce à Axel Perret.
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2: C'est déjà l'heure de penser à Noël. Et oui, début des inscriptions pour le Noël des aînés à Quimper. Les personnes âgées de 71 ans et plus ont un mois pour s'inscrire dans les mairies de quartier, au centre communal d'action sociale ou sur le site internet de la ville. Les personnes recevront un colis Noël ou pourront participer au repas des aînés prévu le 1er décembre. Biblis revient la semaine prochaine dans les bibliothèques et médiathèques. Pour ce grand rendez-vous organisé par le ministère de la Culture les 2, 3, 4 octobre, ce sont 3000 animations gratuites. Lectures, spectacles, expos, jeux, rencontres. Des exemples en Bretagne, à Brest, des sacs à papote à la médiathèque de Bellevue. Ce sont des histoires à écouter grâce aux jouets pour les enfants de 4 à 7 ans le 3 octobre à 10h15. Ou encore la bibliothèque L'Archipel à Fouesnant qui propose des récits aux personnages joyeux, sensibles et farfelus, samedi 3 octobre à 9h30.
0: Et on jette un petit coup d'œil sur la route. En ce vendredi soir, on a un obstacle du côté de Melvin, dans le sens Quimper-Lorient. La nature de l'obstacle n'est pas spécifiée, mais soyez prudents si vous êtes sur cette portion de voie express entre Quimper et Lorient. Arrivé à Lorient, il y a aussi un bouchon actuellement, mais c'est assez commun. En vendredi soir, 2,5 km actuellement à la hauteur de Caudan, dans le sens Lorient-Vannes. Dans quelques instants, on va parler des chauves-souris.
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0: Et on ira pour parler des chauves-souris du côté de Cizun, dans le Cap. Sachez qu'en plus, ce week-end, il y a les 20 ans de la maison de la chauve-souris dans le Morbihan. Si vous êtes du côté du Morbihan, à Kernas-Cléden, il existe la maison de la chauve-souris.

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0: Benabar qui fait son retour avec un nouvel album sur les antennes d'ici avec Elle Danse. Dans quelques instants, j'aurai pour vous un beau cadeau puisqu'il s'agit de deux places pour le spectacle de Panayotis Pasco que vous avez pu voir en tant que chroniqueur dans l'émission Quotidien. Il revient sur scène avec Entre Deux le 2 octobre à l'Arena de Brest et vous pourrez gagner vos deux invitations. En attendant, je vous propose d'aller faire une petite balade à la découverte de la chauve-souris du côté de Sizun. C'est la dernière partie de cette balade que nous propose RL.
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2: Lauriane est avec nous pour la dernière partie de cette balade à Sizun autour de la chauve-souris ou des chauves-souris, ça serait peut-être plus approprié. Lauriane, tu es bénévole pour le GMB. Et justement, est-ce que tu as, toi, participé à un diagnostic fait chez un particulier pour savoir s'il pouvait accueillir ou comment il pouvait accueillir des chauves-souris et devenir refuge chauve-souris ?
3: Oui, tout à fait. Donc, l'histoire pour ce particulier avait démarré sur le fait qu'il avait repéré une chauve-souris en détresse et qu'il avait également aussi pris en photo une autre chauve-souris dans l'une de ses dépendances. Et donc, du coup, avec une bénévole active aussi dans le réseau et plus expérimentée que moi parce que je suis adhérente seulement depuis cette année. On est donc allé chez ce monsieur et on a fait donc tout le tour de ces bâtiments et on a observé en fait tous les endroits qui étaient favorables à la présence des chauves-souris, les endroits qui étaient déjà investis. Et donc on a fait toute une observation, donc quelque part un petit peu naturaliste et à la fois une observation du coup du bâti pour voir un petit peu ce qui pouvait être mis en place pour favoriser la venue de plus de chauves-souris.
2: D'accord.
3: Parce que c'était l'objectif du monsieur.
2: Et une fois que ce diagnostic est fait, on a quelque chose, on nous donne d'autres renseignements au fur et à mesure, on continue à être en lien avec les équipes du GMB ou pas ?
3: Oui, tout à fait. Donc, il y a, lors de la signature du refuge, déjà, on donne énormément d'informations pendant ce petit diagnostic. Il y a vraiment un échange qui est nourri. Et ensuite, on laisse un guide technique pour le particulier ou même la collectivité qui souhaite être refuge avec énormément d'informations dedans sur à la fois tout ce qui concerne l'entretien du jardin, du terrain autour et aussi l'entretien du bâti. Il y a plein de petites choses, de gestes simples qu'on peut faire qui vont aider les chauves-souris et d'autres où on pense pas à mal, mais en fait ça nuit énormément aux chauves-souris. Voilà, c'est un petit peu des repères sur les bonnes pratiques.
2: D'accord. Et après, ensuite, si on a des questions, on peut venir vous les poser.
3: Bien sûr. L'idée, justement, c'est vraiment de rester en lien après, de se donner des nouvelles. Puis s'il y a une petite question parce qu'il y a un changement à apporter au bâtiment, des travaux ou je ne sais quoi, eh ben justement, on est là à disposition encore pour aider.
2: D'accord. Et si on les compte aussi, ben on peut vous donner les résultats de nos comptages.
3: Exactement. Et du coup, c'est tout l'intérêt parce que ça a un petit côté science participative aussi. Pour les gens qui souhaitent s'impliquer dans la biodiversité, ben c'est un super moyen en fait, de le faire depuis chez eux et de nous faire remonter plein d'informations.
2: D'accord. Bon, ça se passe bien ce bénévolat ici depuis un an.
3: Oui, ben moi je suis très contente d'avoir adhéré à cette association. J'ai trouvé des belles personnes et un dynamisme de bénévoles que je trouve très chouette. Et voilà, donc il y a tout le volet chauve-souris, mais il y a aussi le blaireau qui est un animal auquel je m'intéresse énormément et pour lequel on commence à mettre en place des petites actions, notamment des apéros blaireaux et puis d'autres choses à venir.
2: D'accord. Et ben très bien. Et ben si comme Lauriane, vous voulez donner du temps finalement à cet asso, le GMB, vous pouvez le faire, vous pouvez les contacter et venir peut-être les rencontrer au cours de ces différentes animations qui concernent les 20 ans des refuges chauves-souris. Voilà, plus de renseignements sur le site internet. Merci beaucoup Lauriane et puis à très bientôt.
3: À bientôt.
0: Voilà, c'est le week-end du 20e anniversaire puisque la maison de la chauve-souris du côté de Sizun également dans le Morbihan fête ses 20 ans ce week-end avec des visites gratuites qui ont commencé aujourd'hui même et qui vont durer tout au long du week-end avec des tables rondes, un ciné-débat ce soir avec la projection d'un documentaire sur la chauve-souris et des ateliers prévus également pour dimanche. Ça se passe donc à Kernas-Cléden du côté du Morbihan, tout comme à Sizun pour ses ateliers. RL qui reviendra la semaine prochaine avec une autre balade dans une forêt où il y a un chaos rocheux, une rivière et une pierre tremblante. Ça vous dit quelque chose ? Eh ben oui, on sera au Belouette.

0: était en 1980. C'était l'année où Mireille Mathieu l'a reprise également en français, hein, cette chanson de Woman in Love. Une chanson qui fait toujours autant d'effet. Ça doit être ça, l'effet Streisand. Barbara Streisand. On jette un petit coup d'œil sur la route, parce que vous êtes assez nombreux à prendre la route un vendredi soir, et on a un accident qui s'est produit dans le secteur de Lorient. Si vous arrivez de Rennes ou de Vannes sur Lorient, sachez qu'on a 3 véhicules impliqués dans un accident à la hauteur d'Ennebon. Donc prudence si vous êtes actuellement dans ce secteur. On joue ? Et on joue avec vous ce soir pour un petit cadeau qui fait rire. Il s'agit de 2 places pour le spectacle de Panayotis Pasco, qui s'appelle Entre Deux, qui sera présenté le 2 octobre, le vendredi prochain. Panayotis que vous connaissez, révélé très jeune hein, dans le journal, le petit journal, et puis quotidien ensuite. Il a conquis des scènes avec son premier spectacle, qui s'appelait Presque, joué plus de 100 000 fois, notamment à l'Olympia et à l'Opéra Garnier. Entre Deux explore avec humour le moment où on se rend compte qu'on est devenu adulte, sans vraiment savoir ce que ça veut dire. Voici un petit extrait de ce spectacle de Panayotis Pasco.
1: On est parti à Amsterdam, je vous jure que c'est vrai, avec mon coloc de 40 ans, on est parti en voiture. On a fait 5-6 heures de route pour y arriver, pour tester nos limites. On est arrivé, et moi j'étais fatigué dès que je suis arrivé à Amsterdam. Apparemment c'est ça ma limite dans la vie. Putain, t'es allé à Amsterdam, c'est quoi qui t'a défoncé ? La route.
0: Voilà, Panayotis Pasco, du côté de l'Arena de Brest, le 2 octobre. Et pour gagner vos 2 invitations, je vais vous demander dans quelle commune morbihanaise RL Belloni nous emmenait en balade cette semaine. Ah, on cherche le nom d'une commune. Dans quelle commune finistérienne. Quelle commune finistérienne RL Belloni nous emmenait en balade cette semaine? Vous avez la réponse, nous avons vos 2 places à gagner tout de suite au 02 98 53 65. 2 fois, est-ce que c'est Douarnenez, Brest ou Cizun? À tout de suite et bonne chance.
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1: Être au monde avec Azélis Monroe dans la playlist ici Brézizel. Et on accueille Dominique de Poulaouen. Bonjour Dominique.
2: Bonjour.
1: Ça va bien Dominique?
2: Oui, très bien.
1: Oui, avec ce beau soleil, vous en profitez un peu ou pas le beau temps
2: Oui, bien sûr. Ouais. Les derniers rayons de soleil.
1: Vous avez raison. Je vois qu'il y a encore pas mal de touristes en Bretagne à cette époque. Il faut dire que le mois de septembre a été particulièrement radieux. On a pour vous deux invitations pour le spectacle de Panayotis Pasco que vous avez pu apercevoir dans le petit journal. Il était tout jeune dans le petit journal et puis dans le quotidien. Et depuis, il fait de la scène et il cartonne avec ce deuxième spectacle. Il revient entre deux. C'est le vendredi 2 octobre. Et je vous demandais dans quelle commune finit Mystérienne Erel Belloni nous a emmenés en balade cette semaine.
2: Alors à 6 ans.
1: À 6 ans, effectivement, qui est la bonne réponse, avec des ateliers autour de la chauve-souris. Et bah, écoutez, c'est une bonne réponse qui me permet de vous offrir ces deux places pour une belle sortie vendredi prochain, donc le 2 octobre à 20h30 à l'Arena de Brest.
2: Eh bien, merci.
1: Hein ? Bonne soirée, merci bon week-end. Beaucoup. À très bientôt, Dominique.
2: Merci. Au revoir, merci.
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0: Son nom est personne. Et pourtant, c'est pas un western, c'était juste Pascal Obispo.
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0: Belle soirée, bon week-end. Vous écoutez Ici Breizh Izel, il est déjà 18h. C'est le moment de faire un point sur l'actualité avec Nicolas Blanza. Bonsoir.
2: Bonsoir à tous.
0: La première grande célébration du pape a commencé à Paris.
2: Oui, Léon XIV, arrivé en France dans la matinée, préside les Vêpres en ce moment à Notre-Dame où il est arrivé en papa mobile après une déambulation dans les rues de la capitale en présence de centaines de Bretons et d'environ 300 000 personnes, dit à l'instant le Vatican. Un peu plus tôt à l'Élysée où il était reçu par Emmanuel Macron, le pape a estimé que la juste laïcité ne consiste pas à exclure la religion de l'espace public. Il a aussi pris des positions fortes sur les questions de bioéthique comme la gestation pour autrui ou l'aide à mourir. Ce soir, Léon XIV est attendu au Stade de France avec 4000 jeunes pour une veillée géante. Demain après-midi, il y aura une messe XXL place de la Concorde qui sera donnée après une déambulation sur les Champs-Élysées qui auront une saveur bretonne car des banderoles longues de 10 km accrochées aux barrières de sécurité ont été fabriquées chez nous à Saint-Grégoire près de Rennes par l'atelier Lemay. Banderoles en nuances de couleur avec le nom du pape et sa date de venue, mais tout ça est tenu secret jusqu'au dernier moment, révèle la dirigeante de l'entreprise, Diane Delambert, qui dit sa fierté d'être associée à cette visite historique.
3: C'est vraiment quelque chose de très très beau pour moi. Je suis catholique en plus de ça et j'ai déjà vu le pape, donc c'est pour moi c'est encore plus un honneur. On a eu la chance d'être déjà très présent sur la scène nationale et internationale avec des gros appels d'offres et des gros dossiers qu'on a pu récupérer dans notre petit atelier de Saint-Grégoire. On a aussi remporté un bel appel d'offres à l'occasion des Jeux Olympiques 2024 à Paris. Pour le top 14 du rugby, pour des stades de France, pour le Roazhon Park qui est local. Mais à chaque fois, c'est un immense honneur.
2: C'était Diane Delambert, dirigeante de l'atelier Lemay, qui signe donc les banderoles disposées demain sur les Champs-Élysées pour la venue du pape.
0: Le corps d'une femme a été repêché par les secours dans le Finistère.
2: Oui, c'était cet après-midi en presqu'île de Crozon, en mer, en contrebas de la pointe de Pénir. Un promeneur avec ses jumelles alerté les pompiers après avoir vu un corps flotter. Après un treuillage par un hélicoptère de la marine et une tentative de réanimation, le décès n'a pu qu'être constaté sans que la victime ne soit encore identifiée. À Brest, cette fois, 367 bonbonnes de protoxyde d'azote, 3400 ballons de baudruche, une conteuse habillée ainsi que deux armes de type airsoft ont été saisies dans un garde-meuble de la ville par la police judiciaire après un signalement des douanes. Le tout issu d'un trafic estimé à 30 000 euros depuis le début de l'année. Trois personnes impliquées ont été placées en garde à vue avant leur déferment au parquet dans la soirée. Alors, le protoxyde d'azote, hein, c'est ce gaz normalement utilisé en pâtisserie mais désormais largement détourné de son usage comme drogue à usage récréatif. Un poulailler d'environ 1500 m² a brûlé aujourd'hui à Gourin dans l'ouest du Morbihan. Il était totalement embrasé et vide d'animaux ce matin à l'arrivée des pompiers qui ont aussi dû éteindre un début de propagation des flammes à un sous-bois attenant.
0: Allez,

0: par le sport et c'est l'événement ce soir.
1: Oui, on l'a vénéré joueur. Est-ce qu'on va l'aduler sélectionneur? Zinedine Zidane va connaître tout à l'heure son premier match en tant que patron de l'équipe de France de foot. Déplacement des Bleus en Turquie à 20h45 pour la première journée de la Ligue des Nations. Alors Zizou suscite une attente immense, mais pour lui aussi l'émotion sera au moins aussi forte qu'il y a 32 ans quand il avait été appelé pour la première fois en équipe de France en tant que joueur.
2: Même plus peut-être. Même plus peut-être, je dirais. Parce que c'est vrai que 32 ans, bah, c'était loin. Et aujourd'hui, je ressens une immense émotion de pouvoir être là à la tête de cette équipe de France. L'idée, c'est de pouvoir faire des choses intéressantes sur le terrain. Alors, on va pas parler de Pat Zidane, c'est pas le truc. L'important, c'est qu'on soit prêt. Et c'est vrai qu'on a fait trois entraînements et demi. On a voyagé, donc voilà. On a mis 2-3 choses en place et il va falloir être brun pour faire un bon match en tous les cas parce qu'on a une équipe en face qui sera une équipe compétitive et avec des très bons joueurs.
1: Turquie-France, pour la première de Zizou sur le banc des Bleus, c'est ce soir 20h45, match à vivre en intégralité sur notre site internet ici.fr avec dans son staff un ancien joueur breton, l'analyste vidéo Stéphane Planck qui a joué en 89-90 au Brest Armorique, devenu depuis le Stade Brestois qui en 7 fenêtres internationales perd un joueur majeur sur blessure à l'entraînement. Sa pépite en défense centrale, le jeune Raphaël Le Guen, formé au club, s'est donné une fracture du péroné à une jambe. Il sera opéré lundi prochain. Le Châtelinois sera absent pour plusieurs mois. C'est là encore à lire sur notre site ou sur l'appli ici. H-2 pour les Béliers de Quimper. Les basketteurs de l'UJAP retrouvent leur public tout à l'heure pour la première journée d'Elite 2, l'ex-Pro B au Costume Park. Après avoir été repêché dans la division en fin de saison passée, ils visent un maintien tranquille cette saison. C'est à 20h face à Levallois.
0: Qui pour succéder à Ninon, Miss Bretagne 2025?
1: On le saura ce soir à l'issue de l'élection de Miss Bretagne 2025. Donc ça se passe à la Brest Arena en présence de Miss France de l'année dernière, Inopoco Devez, et la gagnante bretonne représentera la région pour l'élection de Miss France 2027, ce sera au mois de décembre. Et puis à Quimper, après le couac du week-end passé, le théâtre Max Jacob, inauguré vendredi dernier après près de 3 ans de travaux, et il était resté porte-close samedi et dimanche pour les journées du patrimoine en raison d'une surchauffe sur le système d'extraction d'air, et bien tout est réparé, il va rouvrir, ce sera après demain, il accueillera le premier spectacle de la saison, un spectacle dédié aux enfants et à leur famille.
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1: 18h06, Laurent Lely Montour.
0: Oui, il est magnifique ce théâtre de Quimper.
1: Alors de l'extérieur, on espère le voir de l'intérieur désormais.
0: Ouais, et j'ai pu assister il y a 3 semaines en faisant mes petits bonheurs en centre-ville, voir tout un peuple sur les marches du théâtre se faire photographier à l'occasion d'un mariage. Vous voyez que
1: déjà,
0: comme il est beau ce théâtre, eh bien on s'en sert comme décor photographique.
1: C'est beau ce que vous dites.
0: Du côté de la météo, ce sera ensoleillé encore ce soir avec des températures qui sont au-delà des normes de saison. Demain, on aura des nuages d'altitude qui viendront troubler un peu le soleil, mais le temps va rester agréable avec un vent faible et des températures qui devraient culminer entre 20 et 24 degrés. Ce sera un peu moins beau pour dimanche avec des nuages nombreux le matin qui donneront quelques petites pluies dans le courant de la matinée et puis enfin dans l'après-midi, des éclaircies redeviendront plus belles. On aura là encore un vent faible, mais des températures en léger recul, puisqu'elles devraient descendre dimanche après-midi entre 19 et 22 degrés.
1: Cela dit, 19-22, ça va, c'est la même saison.
0: Oui, pour arriver quasiment au mois d'octobre, ouais. On peut dire qu'on s'en sort plutôt bien au niveau des températures. La douceur est de mise.
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0: Parmi les incontournables des années 80, il y a un titre qui est sorti pile poil au moment justement de la libération de la bande FM. C'est ce titre de Blondie qui a marqué les esprits, bien sûr.
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0: Des morceaux qui vous accompagnent essentiellement sur ici, Bray Zizel, et qui ont marqué votre vie. C'était Blondie à l'instant.
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0: On va parler bagade ce soir. D'ailleurs, on vous invite à soutenir un bagade en particulier, le bagade Armelio-Glaz. Et ils seront d'ailleurs nos invités tout à l'heure dans le Braise Musique Actu à 18h40. D'ici là, quelques idées de sorties. On en a plein à vous proposer pour ce week-end. Faut dire que, avec le beau temps, ça donne envie de sortir. Et côté musique, évidemment, nous ne sommes pas en reste. On aura dans un instant octobre, puisqu'on y arrive à grands pas avec Francis Cabrel. P-Machinery, vous vous souvenez de ça? C'était le groupe propagande en 85, mais d'abord on commence avec le tout nouveau Pierre Demar, ça s'appelle

0: Imaginary par le groupe Propaganda. Allez, on sort, c'est ce qu'on vous propose tous les jours à cette heure-ci. Et c'est Louise Lempire qui nous emmène du côté de Brest, hein. C'est bien ça Louise?
1: Pour le bal Bastringue, c'est un bal théâtral insolite qui est né d'une collaboration entre deux compagnies brestoises, Théâtre Piba et Des Réseaux. Une jolie idée sortie dont nous parlons ce matin avec vous, Steve Brudenelson, bonjour.
2: Bonjour.
1: Vous êtes comédien, chanteur, maître de cérémonie pour cette soirée du bal Bastringue, une soirée qui naît d'une commande, celle d'une communauté de communes d'Avranches. L'idée, c'était de proposer un temps fort, artistique, festif. Et ensuite, comment vous travaillez à l'élaboration de ce spectacle, Steve?
2: Bah, disons que les deux metteurs en scène, parce qu'ils sont deux, hein, ceux du Théâtre Piba et la compagnie Des Réseaux, nous ont proposé de prolonger l'aventure parce que c'était très, très bien passé. Et nous sommes comédiens et chanteurs, hein, pour les interprètes. Et donc, on a, l'idée, c'est que ça soit festif, quoi. Donc, on a essayé de balayer entre les années 60 et actuellement les chansons qui sont un peu, charismatiques de cette époque. Là, on passe de Berger jusqu'à Mary, là, aujourd'hui. Et l'idée, c'est que, voilà, comme c'est repris par des gens qui sont certes chanteurs, mais aussi comédiens, ça donne une autre saveur. Voilà.
1: C'est une soirée que vous dites à mi-chemin entre le théâtre, le concert, le cabaret et le karaoké géant. Concrètement, le public monte sur scène ou alors on reste dans la salle et on assiste complètement au spectacle?
2: Alors, quand même pas, ils montent quand même pas sur scène, mais disons que oui, c'est à mi-chemin parce que nous on performe, mais le public peut à la fois chanter ou pas, et tout simplement assister à la folie, au burlesque, parce que certaines interprétations sont vraiment retravaillées, repensées avec comme des personnages en fait. C'est pas que des performances vocales. C'est aussi on réinvente à peu près en hommage d'ailleurs souvent aux chanteurs et aux chanteuses qui ont habituellement chanté ces chansons.
1: Le titre en dit déjà beaucoup, le bal Bastringue. Bastringue, c'est un mot qui désigne une danse québécoise, mais aussi un bal populaire ou un vacarme, un grand désordre. Ça dure 2 heures, il y a un entracte au milieu, ça s'adresse à qui?
2: Oh bah ça s'adresse franchement à tout le monde, je ne vois pas à qui ça ne peut pas s'adresser. C'est juste que pendant l'entracte, il faudra. C'est peut-être juste ça qu'il faut prévoir. C'est un temps assez long. Et je ne voudrais pas dire les enfants, mais en tout cas, c'est vraiment tout public parce que il y a quand même, je crois, en plus à notre époque, un regain des morceaux des années 60. Donc on revisite. Il y a même des Irlandais. Donc moi, je vous invite à voir. Je dévoile un petit peu, mais il y a des petites surprises. Donc je pense que vraiment, il y en a pour tous les goûts. Et chacun peut y piocher quelque chose, soit du souvenir, ou redécouvrir, ou découvrir tout simplement des choses. Il y aura beaucoup de découvertes, je pense.
1: Des surprises qu'on va pouvoir découvrir le 29 septembre prochain au cabaret Le Vauban. C'est à Brest que ça se passe, c'est à 20h. La billetterie est au tarif de 12 euros en ligne et 15 euros directement sur place. Merci à vous, Steve Brudenelson, d'avoir été parmi nous.
0: Merci beaucoup à vous et Louise. Et dans un instant, d'autres idées de sortie pour votre week-end. En attendant, voici Francis Cabrel. Et octobre.

0: Octobre 1984, hein, date de sortie de cet album qui avait fait impression, signé Francis Cabrel. Dans quelques instants, Bruno Mars, de retour avec On My Soul.
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0: On My Soul, c'était Bruno Mars, vous l'avez reconnu évidemment. Allez, c'est le moment de jeter un petit coup d'œil sur vos sorties, et les sorties proposées là maintenant, ce sont les sorties d'Audrey Leclanche.
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2: Vous êtes à la recherche d'un emploi ? Montez le son, cette annonce est peut-être pour vous.
3: La police nationale du Finistère recrute des policiers adjoints. Première expérience en Finistère, proche de la famille et des amis. Aucun diplôme exigé, contrat de 2 fois 3 ans. Formation de 4 mois rémunérée, 1 545 €. Inscription avant le 30 septembre sur le site Police Nationale nous rejoindre. Vous pouvez également nous contacter par mail à l'adresse suivante dipn29-6recrutement@intérieur.gouv.fr. À bientôt.
2: Vous souhaitez, vous aussi, communiquer sur des recrutements ou des événements que vous organisez en Bretagne? Laissez-nous un message vocal sur le WhatsApp d'ICI Brice Hizel, 02 98 53 65 65.
0: Merci Audrey. Voilà, ça c'était une offre d'emploi MEF. Si vous aimez les histoires de famille, les secrets d'ancêtres et les racines bretonnes, sachez que ce week-end à Carhaix, ce samedi, le centre généalogique et historique du Poher fête ses 30 ans et vous invite au salon de la généalogie et d'histoire. Ça se passe dans les halles de Carhaix demain toute la journée, avec notamment des conférences sur les prénoms bretons que portaient nos ancêtres. Le salon généalogie et histoire, c'est demain, place des droits de l'homme, et c'est à Carhaix, et c'est gratuit en plus.

0: Voilà pour cette musique. Et maintenant, on va passer à un autre répertoire, le répertoire des Bagades dans le Braise Musique Actu.
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0: Et nous sommes avec deux membres du Bagade du Moulin Vert depuis le début de la semaine, avec Baptiste Maybrook. Le Bagade du Moulin Vert et notamment le groupe Selkilt, hein, qui annonce deux dates à Paris, qui était très très présent cet été en Bretagne. Nous sommes notamment avec Alex Biwi au micro de Baptiste Maybrook.
3: Est-ce qu'il y a des dates, des prochaines dates, des prochains voyages aussi qui se préparent pour le Bagade Armée Youglar, pour l'anniversaire du Bagade?
4: On n'y a pas vraiment réfléchi, on n'a pas été sollicité non plus. On va déjà continuer l'aventure avec Selkilt, une année 2027 qui s'annonce
5: bien chargée.
4: Bien chargée en tout cas.
3: Ouais. Parce que là, il y a la Cigale, mais il y aura d'autres dates peut-être encore avec eux.
4: Il n'y aura pas en 2026, mais en 2027, on espère avoir un beau book de dates, faire encore plaisir au public et d'aller toucher encore plus de publics différents. Ouais.
3: Alors on n'oublie pas, et on le redit, hein, le Bagade du Moulin Vert, c'est donc un statut associatif. Et si on a envie, notamment, de soutenir le Bagade, on peut devenir mécène. Je pense qu'on peut en parler aussi. Il y a peut-être des gens qui ont envie de soutenir le Bagade. Ça se passe comment?
5: Ça se passe très simplement. On peut prendre contact avec nous directement. Il y a les coordonnées, notamment, du président. Sur le site, on peut y aller par Facebook, on peut y aller sur notre site, il y a un petit volet destiné aux mécènes. Mmh. On a déjà quelques mécènes sur la ville de Quimper essentiellement. À titre privé aussi, on peut devenir mécène, c'est tout à fait possible, apporter son soutien. Et donc on a des anciens du Bagade, parce qu'ils sont nombreux, hein, 75 ans d'existence, il y a beaucoup de mécènes. Et il faut savoir aussi que le Bagade veille à faire ses achats, ses différents investissements de façon locale au maximum, c'est notre priorité. Donc voilà, c'est un jeu de donnant-donnant entre le tissu économique local et puis la vie de l'association.
3: Voilà, donc si vous voulez devenir partenaire, n'hésitez pas, vous avez plus d'informations sur leur site internet moulin-vert.org directement.
0: Voilà, merci beaucoup. On va les retrouver dans un instant avec Alex Biwi et Yann Arthur pour le groupe Selkilt. C'est le Moulin Vert, le Bagade du Moulin Vert qu'on écoute maintenant, juste avant de revenir, notamment sur une boutique qui va ouvrir. On en reparle dans quelques instants.

0: Le bout de baguette du Moulin Vert avec deux représentants invités cette semaine de Baptiste Maybrook dans le Braise Musique Actu, à l'occasion notamment de ce concert annoncé à la Cigale le 10 octobre avec le groupe Selkilt. Il y a eu Lorient cet été, il y a eu Bobital, il y a eu Motocultor, et on continue d'évoquer leur actualité, notamment d'une nouvelle boutique avec Alex Biwe et Yann Arthur.
1: Et puis, on peut aussi parler d'une boutique en ligne qui arrivera aussi dans quelques jours, Alex.
2: Tout à fait, encore avec un partenaire local, je ne sais pas si je peux citer, c'est Sophie Zia, la plus qu'ils font.
3: Très bien.
1: Oui, salut.
2: Voilà, qui nous soutient depuis maintenant, c'est la deuxième année qu'ils nous soutiennent. Et du coup, on a lancé notre boutique en ligne avec tous nos produits dérivés, les pulls, les t-shirts, les manteaux, les bonnets, les casquettes. Et cette année, on voulait marquer un peu le coup aussi également, puisqu'on n'a pas eu l'occasion encore de jouer à la Quimper Rose, et cette année, on n'était pas encore dispo.
1: On salue Isabelle Nuix, notamment, hein, qui nous entend peut-être aussi.
2: Et bien évidemment. Et on a eu l'idée, et ça nous tenait à cœur de soutenir cette cause. Et on va lancer une édition spéciale là, d'ici la fin septembre jusqu'à tout le mois d'octobre, qui sera en vente, un t-shirt aux couleurs de cet événement, la Quimper Rose, et plus particulièrement de l'Octobre Rose.
1: Voilà. Donc ça, on pourra retrouver directement sur les stands là-bas.
2: Non, ce sera uniquement en ligne.
1: Uniquement en ligne. Uniquement d'accord. En ligne,
2: ouais. On aura le site internet, c'est boutique.moulin-vert.org.
1: Voilà. Avec la nouvelle boutique en ligne.
2: Exactement.
1: C'est ça. Merci beaucoup en tous les cas d'être venu nous voir sur l'antenne d'ici, Brésil, le Bagadère, Meyouglas. Voilà. Et si, dernière question, le Pristero, ça va revenir? Vous allez relancer la merguez là en 2027?
2: Alors on en a parlé tout dernièrement en région.
1: Alors, tiens,
2: je pense que oui, nous allons le refaire de toute façon.
1: Ben voilà. Voilà une grande fête au quartier du Moulin Vert. Merci beaucoup en tous les cas, Alex Biwe, Yann Arthur, d'avoir été avec nous. Je vous souhaite plein de bonnes choses aussi pour la suite avec tous les copains du Baguette du Moulin Vert. Et puis je vous dis à très bientôt.
2: Merci Baptiste. Merci.
1: Salut, Kenavo.
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0: Dans quelques instants, Florent Pagny nous parlera du braquage, des sentiments, mais en attendant, direction la plage. Et c'est vrai qu'avec les températures et le soleil, ça donne envie d'en profiter au maximum avant que le froid n'arrive. Ce n'est pas encore pour tout de suite. Voici Jean-Louis Aubert.

0: Je ne sais pas si ça fait de nous des héros, en tous les cas, ça fait de Florent Pagny un homme dans l'actualité musicale avec ce braquage des sentiments. Restez avec nous, dans quelques instants, c'est Axel Red qui va vous accompagner, parce que c'est vous et parce que c'est toi.
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parce que c'est toi, Axel Red, qui est dans l'actualité, hein, puisqu'elle doit sortir un nouveau CD. Elle est actuellement coach de The Voice du côté de la Belgique. Dans quelques instants, votre émission en langue bretonne, ce sera avec RL Belloni. Mais d'abord, un petit morceau qui va nous faire du bien. Un morceau des Silencers, Painting Moon. Bonne soirée, bon week-end.

0: La voix de Jimmy O'Neill dans The Simon Says, magnifique souvenir pour celles et ceux qui ont pu assister notamment à leur concert gratuit cet été du côté de Concarneau à l'occasion du festival des Filets Bleus. Je vous souhaite une bonne soirée. Voici votre émission en langue bretonne puisqu'il est tout juste 19h.
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0: Argevoten veut juste que c'est Thomas Moisson à l'ors landate.
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2: Bonsoir à tous, salut, bienvenue à ceux et celles qui nous font l'amitié chaque soir de partager ce début de soirée après une journée un peu chargée. C'est vrai qu'on a envie de se détendre et pourquoi pas s'évader. Moi, c'est ce que je vous propose tous les soirs, un tour de France, de région en région, de ville en ville, pour vous faire aussi découvrir vos bonnes initiatives. On ira en forêt du côté de Nancy ce soir découvrir un arbre un peu atypique. On ira aussi déguster du chocolat, mais au Pays Basque, particulier avec une entreprise française pas comme les autres. Enfin, Robin Bernot, qui sillonne le pays, nous emmène dans la Meuse, découvrir une boîte à livres assez mystérieuse. De 20h à 21h, c'est aussi avant tout un invité. Une invitée ce soir. La France, les lieux qui ont marqué notre invitée vont se raconter jusqu'à 21h. Elle est actrice, elle est comédienne, elle est productrice, elle a triomphé encore dernièrement dans le duplex avec Annie Dupéré, avec Francis Perrin, avec Pascal Légitimus. Elle produit une superbe pièce de théâtre en ce moment du côté du Théâtre de Paris. Denis, une pièce de Sophie Cotin mise en scène par Raphaël Cambray. Et puis Corinne Touzé, puisqu'il s'agit d'elle, notre invitée partira aussi dans les prochains jours sur la route de France et de Belgique avec Ken, qu'elle a présenté au Festival d'Avignon il n'y a pas si longtemps que ça. C'est la femme d'honneur aussi que je reçois ce soir jusqu'à 21h. Bonsoir Corinne Touzé.
3: Bonsoir monsieur.
2: Comment ça va madame?
3: Bien.
2: Vous avez une poignée de main ferme. On s'est serré la main il y a quelques minutes. Je vous ai trouvé, je vous connais peu, avec un caractère déterminé. Vous savez,
3: non, j'ai pas une poignée de main ferme, j'ai une vraie poignée de main. C'est-à-dire que quand on serre la main à quelqu'un, on se présente, on tend pas à un chiffon mou. Hein, vous voyez ce que je veux dire?
2: J'ai pas du tout pensé commencer l'émission comme ça.
3: Et puis on se regarde droit dans les yeux, parce qu'il y a plein de gens qui vous serrent la main et qui regardent ailleurs.
2: C'est vrai.
3: C'est une façon de se connaître aussi un peu mieux.
2: Alors on va se regarder dans les yeux et on va parler dans les oreilles des auditeurs et on va se balader un petit peu dans votre France. Je sais pas si c'est facile ou si c'est une envie que vous avez parfois. Vous savez, se balader comme on va le faire ce soir, c'est comme si on regardait un album photo. On se revoit il y a 20 ans, 30 ans. C'est le genre de choses que vous faites parfois à la maison ou pas du tout?
3: Jamais, mais par contre, ça me plaît, en fait. Ouais. J'ai déménagé 17 fois dans ma vie, depuis que je suis née. Et en fait, non, c'est chouette, les souvenirs dont je me souviens, si je peux, parce qu'il y en a plein que j'ai oubliés.
2: Ah non, on va essayer. Bon, il y a un premier point d'ancrage, même si c'est pas forcément une ville auquel vous êtes particulièrement attaché, vous allez nous le dire, c'est Orthez, parce que vous êtes née à Orthez, c'est les Pyrénées-Atlantiques. Vous y vivez à ce moment-là, parce que je crois que c'est les grands-parents qui vivaient là-bas.
3: Oui, mes grands-parents, ils étaient vers Pau. Et particulièrement après, quand ma maman a accouché, ils étaient dans un petit village qui s'appelle Salespis, qui est près d'Orthez. Donc oui, effectivement, elle a accouché à Orthez. Mais j'étais un bébé et je suis partie, enfin mes parents sont partis, je devais avoir 2 ans. En revanche, j'y suis retournée 2 500 000 fois.
2: Donc vous avez un lien particulier encore avec cet endroit et cette région aujourd'hui?
3: Oui, c'est le sud-ouest. J'y suis retournée parce que mes grands-parents vivaient là. Mon papa et ma mère ont essayé, comme ils avaient 18 ans, c'était des bébés. Ils ont essayé de chercher du travail là. Et j'y suis retournée par affection, parce que c'est une région sublime. J'ai appris à nager à Osgore, avec mon papy. J'ai failli me noyer à Biarritz, quand j'avais 4 ans, avec les baïnes, vous savez.
2: Bien sûr, très dangereux.
3: Mon papy m'a récupérée et m'a sauvé la vie, mais j'étais partie. Hein.
2: Ouais.
3: Non, j'y suis retournée souvent et j'aime cette région. Elle est belle, elle est vraie, elle est authentique. D'ailleurs, il y a beaucoup, beaucoup d'artistes qui vivent là-bas, vous savez. Et en plus, ce que j'aime, c'est que tout autour de, on peut dire, de ce microcosme magnifique et voilà, Biarritz, Saint-Jean-de-Luz, Guétari, tout ça, il y a la campagne tout autour, il y a les champs, il y a les fermes, voilà, il y a les vaches. Moi, j'allais chercher le lait à la ferme et j'étais entourée de vaches. Là, la maison, c'était ça. Et j'adore cette odeur. Cette odeur, elle poursuit ma vie.
2: Alors, vous l'avez dit, vous étiez bébé, vous l'avez aussi dit, vos parents, c'était des bébés, votre papa, il avait 18 ans, hein, quand vous êtes né. Je sais pas quel âge avait votre maman à ce moment-là,
3: aussi.
2: Sensiblement la même chose.
3: Ouais.
2: Bon, c'est des enfants qui font des enfants, comme on dit, voilà, et qui fait que vous allez avoir des souvenirs qui sont aussi très liés aux grands-parents. Vous l'avez dit, c'est aussi une chance de connaître les grands-parents. Une petite bicyclette jaune, c'est une image, ça, qui vous revient. On est où?
3: Ah ben là, je pense qu'on est à Compiègne, non? C'est ça?
2: Alors, c'est encore une autre destination.
3: Ouais. Oui, parce qu'il faut dire aux auditeurs qui ne savent pas, je suis amnésique de mon enfance de 0 à 14 ans, mais j'ai des images qui sont sûrement imprégnées de photos.

0: Et cette petite bicyclette jaune, elle est à Compiègne dans l'Oise.
1: Vous avez 5 ans.
0: Et voilà. Et j'ai mes parents, donc mon papa a trouvé un travail là. Et je dois être à l'école, je dirais primaire, oui, c'est ça. Et je me vois en bas de cet immeuble. Et je regrette tellement, il faudra que j'y aille un jour, je voudrais retrouver l'adresse parce que je voudrais retourner voir où se trouve cette résidence, cet immeuble. On était au dernier étage.
1: Il y a vous aussi, faisant vos devoirs sur les canapés du magasin de meubles de votre papa, parce qu'il travaillait parmi les métiers qu'il a fait, il a été dans l'ameublement à un moment donné.
0: Ah non, toute sa vie. Il était commerçant, il vendait des meubles, il était employé au départ, puis après il est devenu patron. Il a créé des magasins de meubles dans plein de régions, c'est pour ça que je passais toute ma jeunesse à voyager et à quitter les villes où j'étais parce qu'ils vivaient, on vivait ensemble. Et donc là, je faisais mes devoirs le soir sur les salons avec mon papa et ma maman qui vendaient des meubles à côté, et j'ai grandi dans un magasin, oui, effectivement.
1: Alors vous n'avez pas forcément, vous l'avez dit, des souvenirs précis, mais là, il y a une cour d'école. Il y a quelque chose qui revient, peut-être un visage, un instituteur qui vous a marqué, une cour?
0: Alors, je ne me souviens d'aucun visage, d'aucun instituteur, sauf après l'adolescence, je me souviens de mes profs de lycée. Et je me souviens de la cour du lycée.
1: C'est à Boulogne-sur-Mer.
0: Qui est à Boulogne-sur-Mer, où là, je me souviens de mes copines, donc Christiane, Marie-Claude. On s'est revues depuis, elles sont venues me voir jouer sur scène. Ça, c'est des chouettes souvenirs. On allait danser tous ensemble en bande. Il y avait un garçon qui avait le permis, donc c'était Marc. C'est mon amoureux, en plus. Donc c'est cool. Et c'était le Pas-de-Calais. Et là, j'ai adoré cette région. C'est pareil, j'y retourne assez fréquemment. Ouais.
1: Alors, vous avez évoqué, Corinne Touzé, les plages d'Osgore, celles où vous aimiez prendre l'air marin, parce que c'est toujours quelque chose qui vous a beaucoup plu. Il y a même des pins qui ont failli vous tomber dessus, je crois. Un jour, vous étiez sous une tente ou un truc comme ça. Ça vous parle pas, ça?
0: Des pins? Ah oui, ça c'est quand on dormait dans la forêt.
1: Mais oui. Ça, c'est aussi des souvenirs extraordinaires de l'enfance, de dormir dans la forêt.
0: Oui, mais là, j'étais une maman avec un petit poussin. Et...
1: Ah, vous étiez maman à ce moment-là.
0: Et le papa de ma fille.
1: Ah oui, d'accord.
0: Et le papa de ma fille ronflait pendant que les pins tombaient à côté de la tente.
1: Ouais.
0: Et j'ai eu très très peur ce jour-là.
1: Il y a Amiens aussi dans la Somme. Ça, c'est Vanille.
0: Oh, ma pépette. Bah, c'est mon chien. C'est mon premier chien à moi. Donc, j'ai eu des chiens toute ma vie. Ça, tout le monde le sait. Parce que je suis gâteuse. Et Vanille, c'était un caniche royal. Et c'était vraiment mon chien. Et ouais, c'est le premier. Et du coup, ça m'a marqué. Voilà.
1: Vous allez donc, effectivement, Corinne Touzé, partir à Boulogne-sur-Mer. On a déjà fait pas mal de petites choses. Et vous allez arriver à Boulogne. On va en parler dans un instant. Il y aura le lycée, rue de Beaurepaire, le lycée Mariette. Voilà. Oui.
0: Je savais même pas l'adresse.
1: Oui, ah ouais, j'ai été vérifié. On va parler dans un instant, j'ai des dossiers, j'ai vos notes de l'époque.
0: Okay.
1: Et comme c'est en français, je sais que tout va bien. Les portes de la revue des merveilles s'ouvrent avec vous, Corinne, avec Benoît Prospero. On va quitter votre région pour aller dans une forêt. On parlait de forêt il y a un instant. On nous invite aujourd'hui à entrer en forêt.
2: Ah, j'adore cette expression. Entrer en forêt. Dit comme ça, c'est presque de la poésie. Avec Ici Lorraine, on vous présente Francis Martin. Et si son nom ne vous dit rien, sachez qu'il est l'un des plus grands microbiologistes et mycologues du monde. Chercheur émérite à l'INRAE de Champenoux. Sa spécialité, depuis plus de 40 ans, les liens qui unissent les arbres et le monde vivant qui les entoure, comme les champignons. Nous voici à côté de Nancy, à Réméréville, dans la forêt de Besange, auprès d'un arbre très particulier.
3: Perdu dans la forêt, on a un très vieil être qui a au moins 200 ans.
2: Et cet arbre, il mesure 30 mètres de haut. Et s'il est si particulier, c'est parce qu'il est le personnage principal du livre de Francis Martin, Entrer en forêt. Pour lui, un véritable ami. Et que lui a enseigné cet arbre et les autres?
3: Les mécanismes qui leur permettent de vivre, de fonctionner, de respirer, de métaboliser, de se développer, sont extrêmement proches des mécanismes qui nous animent, nous, humains.
2: Un monde des arbres aussi complexe que celui des humains. Et quand on dit un monde, c'est parce que cet arbre, comme un humain, ne vit pas seul. Autour de lui, les mousses, les chevreuils, les champignons, les papillons, autour d'un seul arbre, des centaines d'espèces interdépendantes.
3: Tous ces liens qui forment ce que les anglo-saxons appellent le tissu de la vie. Et si vous tirez un fil, tout risque d'être détruit.
2: Et l'idée de Francis Martin?
3: Donc moi, ce que j'essaie de faire dans ce livre, c'est de vous faire sentir tous ces liens qui existent entre les êtres vivants. Alors, les oiseaux et les arbres, les arbres et puis les insectes qui vivent sur ces arbres ou à l'intérieur de ces plantes. Et puis, le monde qu'on ne voit pas, c'est le monde souterrain.
2: Et au sujet de ce monde souterrain, écoutez ce qu'il dit.
3: Dans le sol qui est autour de nous, il y a autant d'êtres vivants que d'étoiles dans la galaxie. Et on sait que tous ces organismes-là sont en dialogue permanent.
2: Est-ce que vous imaginez le monde absolument extraordinaire qui se trouve sous nos pieds? Et vous voulez savoir ce que ressent Francis Martin quand il touche cet arbre?
3: Je suis là, adossé au vieil être. C'est comme si j'avais une présence tutélaire autour de moi qui veille sur moi, quoi, qui me dit « Vas-y, continue Francis, raconte notre histoire ».
2: Et cette histoire, il la raconte dans le livre intitulé « Entrée en forêt, un an parmi les arbres ». C'est publié aux éditions Tana et c'est une merveille. Merci ici Lorraine et merci Francis Martin qui consacre donc sa vie à étudier les liens qui unissent les arbres au monde vivant qui les entoure.
1: Merci beaucoup Benoît Prospero.
0: Vous... Je vais l'acheter. Hein.
1: Avec Contouzé, vous prenez les arbres.
0: Mais je fais ça toutes les semaines, moi.
1: C'est vrai ?
0: Depuis des années, des années. Des années, des années.
1: Forêt ou
0: oui, en forêt, je marche énormément en forêt. Et oui, les arbres, c'est très important. Et ce qu'il raconte est très juste. Et quand j'ai pas le moral ou quand j'ai des coupes voilà, de blues, j'y vais et je ferme les yeux et j'écoute. Il faut savoir écouter le silence. Et un arbre, c'est tout sauf silencieux.
1: Et j'ai fait un petit silence exprès. C'est votre parcours, Corinne Touzé, que l'on raconte jusqu'à 21h, le bac à l'âge de 16 ans. Dans un instant, vous allez voir qu'à 16 ans, elle a décidé de quitter papa-maman et d'aller vivre son aventure un peu loin de la France. Avant d'y revenir, il n'y a pas que Paris dans la vie, c'est jusqu'à 21h.
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1: On retrouve Corinne Touzé, Indochine et J'ai demandé à la Lune sur Ici.

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2: Bon, j'espère que vous passez une belle soirée, de son bac à l'âge de 16 ans jusqu'à ses débuts artistiques. Ce soir, vous découvrez le film de la vie de Corinne Touzé, votre invitée, actrice, comédienne populaire qui incarnera Isabelle Florent pendant presque 10 ans sur TF1 dans Une femme d'honneur, une femme de théâtre aussi avant tout, qui produit un joli spectacle dédié au Théâtre de Paris dans la Salle Réjeanne, Théâtre de Paris dans laquelle elle a joué le duplex il y a encore quelques semaines à peine. Elle est en tournée dans quelques jours avec Ken. En France et en Belgique, c'est Corinne Touzé. Le bac à 16 ans, moi je dis bravo. Vous étiez précoce.
3: Non, c'est parce que je suis née en décembre. J'ai gagné un an. Non, alors pour dire la vérité, j'étais très bonne élève, j'adorais ça, l'école. J'étais nulle en maths et nulle en tout ce qui est chiffres, donc il y avait la chimie, il y avait la physique. Mais j'avais 19 en anglais, 18 en allemand, 19 en espagnol. Et c'est la philo et le français qui étaient mes passions, déjà, sans que je sache très bien ce que j'allais devenir. Mais j'adorais ça, l'école, ouais.
2: Vous avez 16 ans, vous découvrez une passion pour le cirque,
3: ouais.
2: Et pour les clowns.
3: Toujours.
2: D'où ça vient?
3: Je pense que je suis toujours, mais j'étais très très solitaire, très indépendante. Mes parents travaillaient énormément, j'étais donc fille unique, souvent seule, et je me suis fabriquée des histoires, des personnages, des contes. Maman me disait, des fois j'ouvrais la porte, tu parlais toute seule avec tes poupées, tu faisais des spectacles, etc. Et quand j'ai été au cirque petite, j'ai tout de suite été mais fascinée par les clowns. Et j'y vais tout le temps. J'ai mon premier spectacle, c'était un seul en scène qui s'appelait Femme clown, nœud avec un nœud à la fin. Si les gens qui me connaissent bien savent, sur scène, j'ai plein de travers et de tics, et souvent d'ailleurs les metteurs en scène de télé me disaient, est-ce que tu peux arrêter avec tes mains s'il te plaît, est-ce que tu peux arrêter de bouger s'il te plaît, moi. Et je viens de là, et alors je suis fascinée par d'abord le travail que ça représente, le sacerdoce que ça représente, et j'en parle dans Ken ou comment rencontrer l'homme de sa vie.
2: On va en parler avant d'intérieur.
3: Voilà, j'en reparle aussi.
2: À 17 ans, vous quittez la famille, vous partez aux États-Unis, vous partez au Canada, je sais pas si vous partez seule d'ailleurs,
3: oui,
2: vous avez séjourné même dans une réserve amérindienne avant de revenir du côté du sud de la France, à Aix-en-Provence. Qu'est-ce que vous êtes parti chercher là-bas?
3: En fait, j'allais très mal, pour tout vous dire. Mes parents étaient séparés, j'étais malheureuse, et je suis partie, j'ai fui, en fait, je pense. Et finalement, comme j'avais toujours voyagé avec mon papa, il adorait voyager, donc il nous a fait beaucoup profiter. Et là, j'étais au fond du trou, donc je me suis dit, allons voir ailleurs si l'herbe est plus verte. Ouais. Et j'ai fait le tour des États-Unis en stop, le tour du Canada. J'ai beaucoup pratiqué les bus Greyhound, et je parlais anglais couramment, donc voilà.
2: Vous revenez en France, c'est Aix-en-Provence. C'est la Méditerranée. C'est aussi l'époque des petits boulots. Vous allez travailler avec votre maman dans un restaurant, la laitue.
3: Absolument.
2: Vous faisiez le service.
3: Oui, j'étais serveuse pendant des années chez maman.
2: Il était où ce restaurant à Aix-en-Provence?
3: Il était rue...
2: Vous souvenez?
3: Oh non.
2: Ah, mais regardez pas, je sais pas.
3: Si, parce que vous avez fait des.
2: Non,
3: parce que je confonds avec un. Il y en a eu un autre après qui s'appelait Le Diable Boiteux, qui était rue fermée. Et celui-là, il est dans une. La laitue est dans une toute petite impasse près du Palais des Festivals. C'est tout ce dont je me. Alors, par contre, je l'ai devant les yeux, mais la rue.
2: Aix-en-Provence, c'est quoi la carte postale?
3: C'est parce qu'en fait, maman, quand ils se sont séparés, elle a pris sa fille, sa valise, et puis elle a décidé d'aller essayer aussi ailleurs. Et comme elle a été commerçante toute sa vie, moi je suis revenue avec un concept du Canada. C'est moi qui lui ai donné cette idée, donc c'était un salad bar, je ne sais pas si vous connaissez.
2: Oui, bien sûr. Oui.
3: Ça n'existait pas. Donc on a ouvert le premier salad bar de France, je pense, et ça a cartonné. La mère et la fille derrière le comptoir, maman faisait tout toute seule, les salades et les desserts et tout ça.
2: Demandez des droits d'auteur, il y en a partout aujourd'hui.
3: Ah bah oui, il y en a partout. Oui, oui. Bah, oui. Mais le nôtre, il était mieux.
2: Et alors, Aix-en-Provence, donc c'est les Bouches-du-Rhône, vous découvrez le sud à ce moment-là. C'est pas Boulogne-sur-Mer, hein, c'est quand même une autre carte postale. Oui. C'est la Méditerranée. Ouais. Vous avez des coins comme ça qui vous reviennent, des plages, des endroits qui vous ont marqué.
3: Bah, Aix, c'est une ville déjà, donc. C'est là que j'ai fait mes premiers pas. J'ai fait du théâtre de rue pendant des années, donc c'est une ville magnifique. On allait à la mer à Cassis, dans les Calanques, et j'ai des souvenirs magnifiques de cette période. Et puis surtout, merci. Alors je vois où vous voulez arriver. C'est-à-dire que je ne peux pas vivre sans la mer. La mer, c'est une drogue. Je ne peux pas m'en passer. Si j'y suis pas allée au moins une fois dans le mois, il faut que je la voie, il faut que je la sente. faut que voilà, je la respire. Et je mange 18 à peu près 3 fois par semaine. Voilà. Alors ça, je ne sais pas si c'est très intéressant comme information.
2: C'est une drogue même, oui. Hein, 18 aujourd'hui.
3: Voilà, parce qu'en plus, je dis à tous les copains, copines et gens qui ne savent pas que j'ai des problèmes de thyroïde et que tous les gens qui ont des problèmes de thyroïde doivent bouffer de l'iode.
2: Ça, c'est très bien.
3: Voilà.
2: Aix-en-Provence, vous suivez un petit peu des cours de théâtre.
3: Ah bah, plus
2: et puis des
3: que
2: cours,
3: ça.
2: Bah, vous
3: oui.
2: avez une licence de lettres. Hein,
3: ah, oui, crois, voilà.
2: Vous avez jusqu'à une licence de moderne. Et puis c'est là que vous montez les premiers spectacles dont
3: ouais.
2: vous avez parlé.
3: Ouais.
2: Spectacle de rue,
3: ouais.
2: Autour du clown, autour mm-hmm. du cirque, mm-hmm. j'imagine. Tout ça se fait dans le sud, dans les Bouches-du-Rhône. Et puis très vite, on m'a dit, vous êtes parti à 16-17 ans, vous vivez ça avec votre maman pendant quelques temps à Aix-en-Provence, jusqu'à la licence. Puis vous visez Paris. Enfin, il y a une envie que ça aille plus loin.
3: Alors, figurez-vous que non. C'est-à-dire que...
2: Dans votre métier, peut-être pas Paris. Hein,
3: mais... Ouais. En fait, c'est le hasard qui a fait que je parte à Paris.
2: Ouais, enfin, c'est le collège qui vous a proposé des cours de théâtre amateur.
3: C'est ah, là, ça, c'est pas pareil. Là, j'ai eu la vocation, mais ouais. ça, c'était à Boulogne. J'ai eu la vocation grâce au prof de français.
2: D'accord.
3: Voilà, c'était mon premier contact avec un texte. C'était du Molière. C'était La jalousie du barbouillé. C'était une pièce en un acte. Aucun des garçons de la classe n'a voulu jouer ce barbouillé qui était un vieux monsieur de 80 ans. C'est moi qui l'ai joué. Ça, c'est le début. C'est arrivé comme ça. Et je me suis rendu compte que c'était facile. Mais j'ai fait du cirque et du clown à Aix. Par contre, je travaillais dans un théâtre à Aix qui a été fermé, qui s'appelait le Relais Culturel d'Aix-en-Provence, mm-hmm. parce que le directeur était communiste et on montait nos spectacles et ça cartonnait. J'ai joué dans Mère Courage, j'ai joué dans Les Femmes Savantes, tout ça. Et du coup, je sais pas, c'est toujours pareil avec moi. Je crois beaucoup au signe et je me suis dit, ce théâtre qui ferme, il faut que tu t'en ailles. J'étais un peu faux-folle. Je suis toujours un peu faux-folle quand même. Et je suis arrivée à Paris, voilà, comme
2: alors
3: ça.
2: Alors, vous êtes arrivée à Paris au tout début des années 81, vous avez allié 20-22 ans. Et alors là, comme pas mal de comédiens, à l'époque, il y avait des fichiers de comédiens, alors, c'était un peu des castings, en tous les cas, vous étiez dans un fichier qui vous permettait d'être repéré. Puis vous allez être vite repéré d'ailleurs, parce qu'il y a un premier tournage important du côté des Buttes-Chaumont, en tous les cas, le fichier c'était vers les Buttes-Chaumont. Première série, 1982. C'est Marion Sarraut.
3: Marianne, une étoile pour Napoléon.
2: Ben oui, il y a une trentaine d'épisodes sur Antenne 2 à l'époque.
3: Une centaine d'épisodes.
2: Ah, une centaine. On ne sait pas qu'il y en a eu autant. Et vous avez le rôle principal, vous êtes dans les 100 du coup.
3: Ouais. J'ai appris.
2: Génial.
3: Alors ce que je dis toujours aux acteurs, aux jeunes qui m'écrivent comment il faut faire, vous ne pouvez pas m'aider, machin. Je dis, il faut travailler, il faut tout accepter, il faut tout essayer. Et moi j'ai appris. Le travail du plateau, parce que tout était large chez moi. J'étais née pour faire la piste et tout ça. Et en fait, il a fallu que je réduise. J'ai tout appris sur cette série. Travailler avec 3 caméras en permanence. Marion Sarraut est une immense metteur en scène à qui je dois beaucoup, puisque je l'ai retrouvée après sur Femme d'honneur. C'est elle qui m'a choisie. Et effectivement, cette série m'a lancée, mais c'était pas prévu. Et je n'ai rien désiré, si vous voulez, voyez.
2: La suite, vous allez l'entendre et la comprendre avec Corinne Touzé d'ici quelques minutes, mais là j'ai envie de vous offrir un peu de chocolat.
3: Yes.
2: On va aller dans le Pays Basque, vous l'avez évoqué, ce Pays Basque, vous avez parlé de Guétari tout à l'heure, de Saint-Jean-de-Luz, je ne sais pas ce que vous prenez au petit déjeuner ou au goûter, même si c'est un peu le soir là, mais quand on a une envie de douceur, c'est le chocolat. Catherine Quicandon a une idée qui va vous plaire.
0: À Tarnos, à moins de 10 km de Bayonne, la pâte à tartiner, c'est toute une histoire.
4: Oh, c'est bon, cette petite sensation. Ça vaut mieux qu'un million. Tellement, tellement c'est bon.
0: Et c'est celle de Théo Barroso qui, un jour de fin 2024, décide de créer dans la cuisine de sa maman une pâte à tartiner.
5: Quand j'ai eu cette idée en tête, c'était un projet fou que ma mère m'a dit. Mais je me suis dit, on va y aller. Et du coup, j'ai fait toute la recherche développement en partenariat sur l'agroalimentaire à la maison.
0: Pour cette pâte à tartiner qu'il a appelée gourmandise, il choisit uniquement des ingrédients naturels. Des amandes, des noisettes, des cacahuètes, du sucre de coco, de la protéine de riz, du cacao en poudre, sans oublier le chocolat noir, le sel de Guérande et la vanille de Madagascar. Il mélange tout ça et après plein d'essais, on imagine que ça a été très dur, il trouve la recette de sa pâte à tartiner qui peut se vanter d'être 5 fois moins sucrée et sans huile de palme. Pour les premiers pots, il met en place une campagne de financement participatif qui cartonne. La production est lancée, évidemment, ailleurs que dans les casseroles de sa maman.
5: J'ai la production en Normandie avec un artisan. J'ai un logisticien qui travaille avec moi pour la préparation des commandes à Toulouse. Et après, tout est expédié depuis Toulouse pour les commandes, les gens qui commandent sur le site.
0: Et il y en a, Théo vend entre 8000 et 12000 pots par mois. Depuis le début, il a régalé près de 20000 gourmands avec un peu plus de 80000 pots. C'est une affaire qui marche, même si par choix, il ne se verse pas encore de salaire.
5: Je privilégie du coup la croissance d'entreprise. Donc, ce qui est bien, c'est d'avoir France Travail, en fait, tout le monde qui me permet de croître l'entreprise. Et c'est très chouette parce que derrière, les gens ne se rendent pas compte à quel point c'est dur dans le milieu entrepreneurial, justement, de vivre dans son entreprise et surtout de financer une croissance. On se dit c'est tout beau tout rose de faire beaucoup plus de ventes, de chiffre d'affaires, mais la réalité c'est surtout la rentabilité derrière. Et mais plus tard ce sera le cas, donc j'ai pas de là-dessus.
0: Et nous non plus, tellement Théo est investi dans son entreprise. Aujourd'hui, il propose plusieurs saveurs sur son site internet gourmandise.co, gourmandise avec un Z. Merci à Priscilla d'ici Pays Basque pour cette idée qui se mange. Ici, ça entreprend dans les Landes avec gourmandise, une pâte à tartiner qui ne fait pas culpabiliser quand tu plonges ta cuillère dedans une fois, deux fois ou trois fois. Oui, je suis gourmande et alors ?
6: Oui, bah vous n'êtes pas la seule, hein, Corinne Touzé, elle a mis la cuillère, je peux vous le dire.
3: J'adore le chocolat.
6: Ah oui, je pense qu'on a compris. Vous l'avez pas vu, vous l'avez pas vu là. Je ne la tenais plus.
3: Non, mais je peux pas m'en passer, hein, c'est pas possible.
6: Moi, je comprends bien. On va se faire une petite pause chocolat tout de suite et on revient dans 5 minutes sur Ici.
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6: C'est l'un des tubes de l'été, Dracula, Tame Impala et Jenny sur Ici.

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18: Il y a quelques minutes, on l'a laissé au tout début des années 80 avec Marianne, une étoile pour Napoléon, série diffusée sur Antenne 2. Corinne Touzé est votre invitée jusqu'à 21h, un parcours inspirant pour cette passionnée de théâtre, de cirque, encore aujourd'hui déterminée après des spectacles de rue, à Aix-en-Provence et ailleurs, les castings à Paris. C'est là qu'elle arrive pour devenir la comédienne épanouie que vous connaissez aujourd'hui. Elle est avec vous jusqu'à 21h. Alors, j'ai évoqué la première série télévisée, je pourrais aussi parler de votre premier grand rôle au cinéma, qui est la Rumba, avec de Roger Hanin. Ça, c'est le premier coup de manivelle.
19: C'était le premier film avec que des stars, donc Michel Piccoli, Lino Ventura, Nils Arestrompe, et on était à Épinay, sur scène, qui était pour moi le studio emblématique du cinéma français des années qui m'ont émerveillée avec les Gabins et tout ça. Et du coup, j'étais là, voilà, j'avais des étoiles dans les yeux, j'avais un tout petit rôle. J'étais un peu liquide, paniquée, totale, mais Roger m'aimait beaucoup et il m'avait pris sous son aile et ça a été magique, voilà. Et après, on s'est retrouvés parce qu'il m'a fait coucou deux fois. Quand j'ai eu mon bébé, il m'a proposé Célimène dans le Misanthrope. Et après, des années plus tard, il m'a fait faire un guest sur sa série dont j'ai... Navarro. Voilà, c'est ça. Il m'a toujours aidé quand il a fallu. Parce que ça n'a pas toujours été simple.
18: J'imagine. Parler de série, on ne peut pas passer à côté, on va s'en dire un mot. Voilà, il y a cette femme d'honneur qui arrive dans votre vie quelques années plus tard, sympathique, pleine de joie, qui vous ressemble, adjudant-chef. Isabelle Florent, j'ai vu que l'épisode pilote, qui a été diffusé, a rassemblé 12,5 millions de téléspectateurs, ce qui fait rougir beaucoup de gens qui font de la télé aujourd'hui.
19: Alors, il y avait pas de chaîne, d'accord. Époque.
18: Oui, bien sûr. Enfin, c'est quand même succès annoncé.
19: Ouais,
18: quoi.
19: C'était extraordinaire. Ouais. Ça restera gravé dans nos mémoires à tous. On a fait du très bon boulot et les gens nous adoraient, mais nous adorent encore parce que la série, elle est rediffusée partout, elle est sur les plateformes, elle est sur YouTube, etc. Et tous les jours, il y a des gens qui me font des vidéos, qui me font des messages et qui me disent, ça fait que 35 fois, je regarde le même épisode, mais bon. Et au théâtre aussi, hein, les spectateurs viennent nous voir en disant, voilà, je regarde toujours la série. Je sais pas, elle a marqué les gens. Peut-être parce que c'était la première fois qu'on avait une femme gendarme en uniforme aux commandes. Hein, d'habitude c'était plutôt des femmes policiers, donc et puis il y avait beaucoup d'humanité, c'était extrêmement bien écrit, elle élevait son fils toute seule, il y avait un directeur de collection merveilleux qui s'appelle Eric Christie qui nous regarde de là-haut, et puis on tournait en pellicule, c'était pas de la vidéo.
18: Et si je reviens à notre tour de France, est-ce que cette série par exemple qui avait duré 10 ans, j'imagine qu'elle vous a emmené sur des tournages partout en France,
19: partout on a été, en Alsace, à la brigade fluviale du Rhin,
18: ça vous a marqué. Vous avez travaillé avec eux, du coup.
19: Ah oui, beaucoup. Il y a une brigade qui m'a énormément touchée. On est resté un peu longtemps. C'était chaud d'ailleurs parce que je devais grimper avec des poignées jumards, vous savez, sur une paroi. Mon fils était coincé dans une grotte. c'est la brigade de Spéléo d'Oloron Sainte-Marie.
18: Donc vous là, avez pris des risques.
19: Ah, mais j'ai fait tout.
18: Spéléo, brigade
19: Fugain. J'ai sauté d'un hélico.
18: Il n'y a pas Rémi Julien qui n'était pas dans le coin.
19: Ah, mais j'adorais ça. Mais moi, c'est mon truc, ça. C'est ma joie. C'était ma joie. Et
18: la Bretagne aussi, je crois.
19: Alors, la Bretagne, non, c'est pas la femme d'honneur. La femme d'honneur, on était à Grasse après, dans le pays, grassois. Et la Bretagne, c'est un film que l'on a tourné du côté du Pouliguen, tout ça, qui s'appelle Maldon.
18: Alors là, c'est entre c'est la Baule, c'est Pornichet, voilà, le Pouliguen, c'est Loire-Atlantique, le début de la Bretagne. Quoi.
19: Bravo, je dis bravo.
18: Oui, mais c'est une belle région. Ouais. Voilà, c'est la Bretagne, vous connaissez aujourd'hui un petit peu d'ailleurs, vous avez l'occasion d'y aller.
19: Alors, j'y suis beaucoup allée parce que je suis tombée amoureuse de Tréguier, Trégastel, Perros-Guirec, la côte de Granit Rose, donc j'y vais souvent, je loue des Airbnb, des choses comme ça. J'adore les Bretons parce qu'ils ont un caractère de cochon, comme moi, et qui protègent leur région avec passion. Donc, j'adore arriver dans des petits ports où il n'y a pas d'immeubles, où rien ne dépasse ces maisons de deux étages. On mange extrêmement bien, c'est pas très cher et tout le monde est adorable et tout le monde a le sourire. Si ça pouvait être pareil partout, qu'est-ce que ça serait bien.
18: Alors vous qui aimez l'air marin et les sourires, là, je pense que vous devriez avoir le sourire. Alors j'ai découvert ça en préparant votre venue. Vous avez des origines, c'est plus que des origines, martiniquaise. C'est votre grand-mère paternelle qui est martiniquaise.
19: Mon papa est métis, ma grand-mère était de Saint-Pierre.
18: C'est la France. Hein.
19: Et absolument. Et je suis Carteronne, donc comme Julien Clerc, hein, voilà. Oui. Mais pas de la même île. Je crois que c'est la Guadeloupe, plus Julien, je sais plus. Oui. Et donc bref, oui, j'ai du sang noir dans les veines et j'en suis fière. D'ailleurs, ça se voit. Hein. Et les gens méchants ont toujours dit ouais.
18: Vous avez une peau assez allée, là, voilà. Aujourd'hui.
19: Mais je suis toujours comme ça. Et les gens ont cru que je faisais des UV, mais on ne peut pas faire d'UV, nous, parce que sinon, on devient tout noir. Donc,
18: vous avez mis très longtemps avant de découvrir la Martinique, quand vous êtes.
19: Oui, parce que j'y suis arrivée, oui, très tard, avec ma fille. Je devais avoir 33 ou 34 ans, quelque chose comme ça.
18: Non, sachant que c'est vos origines, vous auriez pu y aller plus tôt.
19: Mais hein. Non, parce que mamie était en métropole avec son mari, ouais. Et que les cousins et les cousines, finalement, je les connaissais pas. J'ai fait leur découverte vraiment en tant qu'adulte, très tard.
18: Alors, ça donnera aussi un parfum Caraïbe, un téléfilm que vous avez fait il y a quelques années.
19: En hommage à ma grand-mère, oui, absolument.
18: Vos racines qui sont aussi italiennes, hein, d'ailleurs.
19: Ah oui, alors ça, j'y tiens beaucoup. Ça, par contre, j'y vais tout le temps. Donc, c'est mon grand-père maternel qui est du sud de l'Italie, des Pouilles, de Bari. Et voilà. Et donc, je parle... parlo un pochino italiano, ma non è veramente...
18: Sì, però è difficile l'italiano, ma... per un francese.
19: Voilà, je fais ce que je peux. Mais par contre, on comprend tout ce que je dis.
18: Tout le monde a compris, il n'y a pas de problème. Et si on s'arrêtait à Cannes?
19: Ah, bon,
18: ça, c'est aussi un lieu qui a compté pour vous.
19: Ah, bah, beaucoup. Oh là là, beaucoup, beaucoup. J'y suis. Alors, en fait, on tournait à Grasse. J'ai acheté une maison à La Boca, donc au-dessus, sur la petite colline au-dessus de Cannes. Et c'est là que ma fille a démarré sa vie de jeune fille. Donc, les sorties, le lycée, etc. Et oui, et puis j'ai gardé cette maison très longtemps. Et c'est le théâtre qui m'a fait revenir à Paris. Mais j'adore cette région parce que les gens disent toujours la Côte d'Azur, c'est pourri. Mais l'arrière-pays, il est sublime. Il y a des villages absolument merveilleux. Et surtout, la femme d'honneur, je crapahutais. Parce que c'est ce rôle, les gens croient toujours, pour ceux qui ne connaissent pas la série, que j'étais enfermée dans des bureaux, mais pas du tout. J'arrêtais pas de cavaler dans tous les sens, dans la montagne, dans les vignes. Et j'ai fait de l'hélico accroché. Alors ça.
18: Comme Belmondo.
19: Oui, mais surtout, parce que vous me parlez de Cannes, d'un coup, ça me revient. C'est qu'en fait, je me suis fait bizuter par les gendarmes du 06. Hein. Quand ils ont su que j'allais être accrochée, qu'il fallait m'amener à un point, nanana, parce qu'il fallait que je me décroche et que je cavale après quelqu'un.
18: Ouais.
19: Ils m'ont fait toute la Côte d'Azur, c'est-à-dire de Grasse jusqu'à dans le Var. Et j'étais suspendue, je pouvais rien faire. Et quand je suis descendue, en fait, ils étaient pétés de rire. Et moi, j'étais hystérique de rage parce que tout le monde m'attendait sur le plateau. Mais surtout, j'ai eu la peur de ma vie. Mais j'ai vu la vraie Côte d'Azur, en fait, du ciel. Et ça reste un souvenir... génial.
18: Le sud, on continuera d'en parler parce qu'il y a Maubec qui est un autre sud. Hein, on en parlera dans un instant. C'est un autre sud, autre chose du côté du Vaucluse.
19: Très important.
18: Avez-vous une boîte à livres près de chez vous? Vous savez, ce sont ces micro-bibliothèques où chacun peut déposer et emprunter des livres gratuitement. Il y en a dans les parcs, des fois. On les voit souvent dans les grandes villes. C'est un peu plus rare dans nos petits villages, mais ici, a peut-être trouvé l'exception dans la Meuse. Alors, Robin Bernot s'y est rendu avec Emma Steven sur ICI.
10: Le village de Vigneulles-sous-Montmédy a désormais lui aussi sa boîte à livres.
15: Écoutez, c'est une bonne idée. Ça pousse les gens à prendre un livre qu'ils n'auraient pas acheté.
10: Ici à Vigneulles, il y a 89 habitants et désormais des dizaines de livres stockés dans un ancien frigo à la vitre transparente. Une installation imaginée par un couple d'habitants, James et Edwige Chevalier, qu'Emma Steven est allée rencontrer pour nous. Ils sont encore étonnés du succès rencontré par l'initiative.
17: Il y a tout le monde, les gens qui viennent régulièrement avec un gros sac de courses, là, vous voyez, les sacs qu'on réutilise. Ouais. Bah, eux, je ne sais pas qui c'est. Hein. Ici, il y a plus de vaches que d'habitants, donc bah, on ne s'attendait déjà pas à ce qu'elle ait autant de vues.
20: Bientôt, il y aura plus de livres que d'habitants.
17: Ah oui, là, bah oui, déjà là. Hein. Déjà là, il n'y a pas tout tôt.
10: Alors, il faut bien imaginer que dans cette cabane, il y a toutes sortes de livres, aussi bien des œuvres de Zola, Hugo, Camus, ou bien encore des bouquins de cuisine. Et parmi les habitués à se rendre sur place, il y a Francine.
21: On prend, on en ramène un autre, un qu'on a déjà lu peut-être, enfin moi des fois des livres qui me plaisent bien, je peux les lire trois fois, puis à un moment donné j'en ai marre, bah, on le remet là, on vient en rechercher un autre, bah, ça fait un nouveau livre pour les autres, je veux dire, dans la boîte à livres, et ça fait des roulements et tout, non, franchement c'est chouette.
10: Alors ici dans la Meuse, ça marche, mais vous, qu'en pensez-vous ?
17: Eh ben, je pense que c'est une bonne idée, justement, au lieu de les jeter ou de les laisser traîner à la maison.
10: Maëva adore l'initiative.
17: Je pense que justement, ça simplifie le fait que d'autres personnes puissent en profiter, se remettre aussi à la lecture et puis que tout le monde puisse échanger les uns les autres sur les livres qu'ils ont à la maison.
10: Maryse, elle, ne pensait pas que ce concept existait en France.
15: Moi, j'ai déjà vu ça, mais à l'étranger. Hein, et les gens sont très contents.
10: Et pourtant, ces boîtes à livres, il y en a énormément dans tout le pays. Tiens, savez-vous combien ?
15: Je pense qu'il y en a une dizaine seulement. Hein. J'en ai vu une à Paris.
17: Je ne sais pas du tout. Peut-être 600.
10: Selon le site internet boîte à livres qui les recense, sachez qu'il y en a près de 18 000 dans tout le pays.
17: Ok, ah oui, non, mais c'est beaucoup alors. Mais c'est bien.
10: Si ces boîtes à livres sont essentiellement présentes dans les centres-villes, elles se développent aussi de plus en plus dans les tout petits villages, comme ici, depuis le début de l'été, à Vigneulles-sous-Montmédy.
18: D'ailleurs, si vous cherchez les boîtes à livres dans votre zone, hein, près de chez vous, elles sont référencées www.boitealivres.fr. C'est bien lire.
19: Ah, c'est génial. Je trouve ça super. Du coup, je vais regarder parce que j'ai plein de livres à donner. Là, c'est formidable.
18: Près de chez vous, boitealivres.fr pour trouver près de Maubec, par exemple. Okay. Corinne Touzé, votre invitée, elle reste avec vous encore jusqu'à 21h pour quelques minutes.
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18: Il n'y a pas que Paris dans la vie. Stéphane Echer nous rejoint. Pas d'amis comme toi, c'est la musique de ce début de soirée sur Ici.

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2: Et depuis 20h, on fait des allers-retours un peu partout en France pour mieux comprendre la destinée de notre invitée Corinne Touzet. De sa naissance à Orthez, en passant par Boulogne-sur-Mer, on a parlé de la Bretagne, on a parlé des souvenirs de tournage en Alsace, on a parlé du 06, les Alpes-Maritimes, où elle a vécu, et on pourrait parler aussi du Vaucluse. Elle est votre invitée, dont il n'y a pas que Paris dans la vie. Alors avant de parler du Vaucluse, je reviens quand même sur votre crush à Cannes.
3: Oh non,
2: j'en peux plus
3: de m'entendre parler de ça. Et les gens, c'est pas moi qui en parle, c'est quand, à chaque fois que je fais une émission, on me pose la question.
2: Alors les gens qui se disent, mais de quoi il parle, elle a croisé Robert Redford sur la croisette, il vous a ouvert la porte, hop, vous avez dit, ça c'est, je suis à Hollywood, c'est un film, et vous étiez assis juste derrière lui dans la salle, au palais des festivals. Et au lieu de regarder ce qui se passe, regardez sa nuque, quoi. Voilà, c'est ça. Je crois qu'on a fait le tour du dossier.
3: Vous avez... j'en peux plus de la raconter.
2: J'en ai parlé, donc je l'ai raconté. Non, mais je trouvais ça sympa. Voilà, c'est aussi une rencontre assez pittoresque. Enfin, bon, faut s'attendre à rencontrer des acteurs américains.
3: Il y a pas que lui, hein, que j'ai rencontré. Il y a Sean Connery.
2: Oui, vous n'avez pas regardé autour sa nuque.
3: À James Coburn, je peux vous dire que j'ai craqué quand je l'ai vu.
2: Vous voyez, vous y revenez. Finalement. Bon, alors, Mobeck, ça, c'est aussi un coup de cœur pour vous.
3: Oh, mais c'est capital, Mobeck, dans notre vie, parce que en fait, nous habitions à Brie-sur-Marne avec le père de ma fille. Ma fille est née. Et en fait, j'ai pas supporté de promener la poussette au milieu des merdes de chiens. J'étais sur femme d'honneur. Et tous les week-ends, je partais pour trouver une maison dans le Midi. Et voilà. Et au bout d'un moment, j'ai eu un coup de foudre littéral, parce qu'on a presque fait aucun travaux dans cette maison. C'était comme si elle m'attendait, cette maison. C'était un mas, effectivement, dans un tout petit village qui s'appelle Maubec, qui est pas loin de Ménerbes et pas loin de Cavaillon. Dans
2: un beffroi.
3: Oui, absolument. Et du coup, ma fille a été à l'école maternelle, voilà, à Maubec, et elle a grandi là. Quelle enfance merveilleuse. Elle a eu trop de chance. Voilà. Et puis, j'ai fait rapatrier la série La Femme d'honneur qui se tournait dans Lyon, dans le Vaucluse. Et donc, merci à mon producteur.
2: Vous aviez un pouvoir. Hein.
3: Paix à son âme, qui est là-haut aussi.
2: Je sais pas si aujourd'hui on vous dirait.
3: Je pense que ça ne serait pas possible de toujours. Mais c'était un tel carton, et je voulais rentrer à la maison, tous les soirs, voir ma petite. Pépus. Et du coup, on a déboulé et on a tourné à Carpentras, à Baume de Venise, et on est resté là 5 ans.
2: Alors, le melon de Cavaillon et la fraise de Carpentras.
3: Et c'était génial.
2: Vous allez sur les marchés de Provence un peu?
3: J'allais sur les marchés de Provence.
2: Vous avez plus du tout cette maison à Maubec,
3: en vivant à Paris, ça va être difficile.
2: Et là, vous avez plus une maison dans le sud?
3: Non.
2: Ah, pourquoi?
3: Parce que je suis sur scène depuis 15 ans et que c'était un petit peu du
2: luxe. Alors, vous échappez où quand vous voulez quitter Paris?
3: Alors, je pars tout le temps en Italie parce que c'est là où je veux finir ma vie. J'ai pas encore trouvé l'endroit encore, mais c'est là où je repartirai pour prendre ma retraite. Puis c'est bien parce que c'est pas loin. Puis c'est bien parce que les gens sont tellement sympas. Ils ont toujours le sourire.
2: Pas en France. Il n'y a pas un lieu sur lequel vous pourriez craquer.
3: Je pourrais finir ma vie en Bretagne. Ça me dérangerait pas beaucoup.
2: Près de Maubec, il y a Avignon, un festival d'Avignon. Vous y étiez il y a pas si longtemps. Je crois que c'était l'été 2025.
3: Tous les ans.
2: Vous y êtes tous les ans. Mais pour Ken, c'était en 2025.
3: Ouais,
2: vous avez joué là-bas.
3: Ouais.
2: Qu'est-ce que c'est que cette histoire? Vous avez Ken, quand même, tout ça?
3: Alors, figurez-vous que Ken, c'est le nom du compagnon de Barbie.
2: Bah oui.
3: Voilà. Moi, je suis une fille des années 60, et donc cette joke, elle est dans la pièce, parce qu'évidemment, je me fais chambrer par ma fille. Et c'est donc Ken, ou comment rencontrer l'homme de sa vie. Et donc, pour ma génération, ce mot ne veut dire qu'un prénom. Voyez-vous ce que je veux dire, les garçons, les filles? Donc, ça suffit maintenant. Et du coup, oui, c'est une pièce que j'ai dédiée à toutes mes copines qui ont eu des histoires foireuses sur Tinder et autres pour les plus de 50, 60, 70. Et j'ai fait écrire cette pièce par Emmanuel Robert Lespalieu, et c'est très drôle et très touchant, puisque finalement ça parle de notre époque.
2: Oui.
3: Même on s'envoie des vocaux parce qu'on ne s'appelle plus, on ne se regarde plus.
2: C'est vrai.
3: Et du coup, ça parle de ça et ça cartonne, quoi, parce que les gens adorent qu'on leur parle que comment c'était avant. Donc je leur parle des balles, je leur parle des discothèques, de la façon dont on se rencontrait avant, quoi.
2: Comédie romantique, comédie humaine, les sites de rencontre, vous l'avez dit.
3: Ouais.
2: Ça fait appeler Augustine,
3: je m'invente un nom de clown, d'ailleurs.
2: C'est clair, dans le personnage.
3: Ouais.
2: Mais
3: Mais je parle des clowns de l'Auguste. Donc, sur mon profil, je me fais appeler Augustine.
2: Augustine. Voilà. Sauf que les réseaux, je vais pas spoiler la pièce, mais c'est pas vraiment son truc.
3: Du tout.
2: Et que du coup, elle se prend vite les pieds dans le tapis par rapport au mensonge.
3: C'est ça. Mais c'est ça qui fait rire les gens. Ouais.
2: Alors, Kylaine, vous allez partir, comme vous l'avez fait de très nombreuses fois, avec le théâtre un petit peu partout. Le 7 octobre, vous serez à Colmar. Colmar, c'est l'Alsace. Mm-hmm. On en parlait tout à l'heure. Il y aura Provins. Alors, ça reste l'Île-de-France.
3: Oui, là, je suis près de Paris. On 16 octobre. À Bruxelles aussi. On va rester 8 jours à Bruxelles.
2: La Belgique. Ouais, ouais. Provins, vous connaissez ? Ville médiévale.
3: Oui, très, très bien. Très, très bien. J'adore cette ville. J'y ai tourné Marianne, une étoile pour Napoléon, à cheval, en Amazon. D'ailleurs, dans les rues de Provins, ça reste un magnifique souvenir. Et je suis très fière de jouer à Provins. C'est super.
2: Villeneuve-sur-Lot, ce sera le 10 novembre, du 17 au 22 novembre, vous l'avez dit. C'est en Belgique. Il y a Pusignan le 28 novembre, ça c'est près de Lyon.
3: Ouais.
2: On n'a pas beaucoup parlé du centre de la France avec vous.
3: Ouais, je ne connais pas beaucoup.
2: Le Rhône-Alpes, le Massif Central.
3: Je ne connais pas beaucoup, c'est vrai, j'avoue. Ouais. J'ai plutôt fait les extrémités.
2: Très bien.
3: Le sud-ouest, le sud-est, la Bretagne, le Pas-de-Calais.
2: Oui, le Martinique, c'est loin. Hein.
3: Oui, c'est vrai.
2: Châteaudun, le 8 décembre, vous l'avez compris, il y a plein de villes. Et puis ce qui vous ramène aussi à Paris, c'est cette pièce, on va aussi en dire un petit mot, parce que vous produisez cette pièce qui s'appelle Déni, pièce de Sophie Cotin, la vie d'Alix qui bascule un soir d'été. Là, vous suivez le destin d'un jeune couple. Hein.
3: Oui, c'est une pièce absolument magnifique et nécessaire. C'est la bascule en une nuit d'une histoire d'amour. Je peux pas trop spoiler parce que je m'aperçois que c'est merveilleux. Sur les avis, on a 10 sur 10 là sur Billets Réduits, je fais ma propre auto-promo. C'est que personne ne dévoile le nœud de la guerre de ce spectacle. Et en fait, on va rencontrer ce couple et on va vivre avec eux tout ce bouleversement dans leur vie, avec un questionnement permanent. Il va falloir qu'ils prennent une décision capitale cette nuit-là qui va changer tout pour eux. Et nous, on prend un uppercut dans le ventre. C'est tellement bien écrit, c'est une pièce où on rit, c'est une pièce où on pleure, c'est une pièce qui ne peut pas laisser indifférent. Et je suis très très fière de produire ce spectacle qui a démarré cette semaine. Et on est là jusqu'en janvier, mais venez vite parce que je pense qu'on va vite être complet, sincèrement.
2: Salle Réjeanne, oui. C'est au Théâtre de Paris, comme son nom l'indique.
3: Rue Blanche, voilà.
2: En parlant de théâtre, il y a des théâtres qui vous ont marqué plus que d'autres, vous qui connaissez tous les théâtres de France.
3: Oh oui, oh oui, oh oui. J'ai découvert l'Opéra de Vichy, parce que comment imaginer qu'on puisse jouer une pièce de théâtre dans un opéra?
2: Vous savez que je suis né à Vichy, moi.
3: Oh mon Dieu, bah, non, je savais
2: pas. C'est marrant que vous parliez de ça, parce que...
3: Mais j'ai été tellement impressionnée,
2: beau, hein,
3: déjà par la beauté du...
2: Les sièges un peu jaunes.
3: Du lieu, du décor, l'immensité de cette salle. Donc ça m'a marqué. Je suis très sensible à Paris, au Théâtre des Variétés, parce que j'ai eu trois cartons, dont un avec Jean-Luc Reichmann et un avec Daniel Russo. C'est un théâtre magnifique qui est sur les grands boulevards. Et puis j'aime beaucoup effectivement le Théâtre de Paris. J'y suis, je m'y sens comme chez moi, comme à la maison, alors qu'il est immense. Et j'ai beaucoup d'affection pour le Petit Saint-Martin, parce que lorsque j'ai décidé de quitter la télévision pour me remettre sur scène, c'est la première pièce que j'ai produite, elle s'est jouée là. Et donc c'est une journée particulière qui était l'adaptation du film des Torres Cola, mise en scène par Christophe Lidon. Et on a cartonné, donc je suis trop fière. Voilà.
2: Si vous partez un week-end, on oublie l'Italie. Là. Ah. Quand vous êtes à Paris, avec tout le travail que vous avez, vous partez en tournée, vous partez un week-end. Vous êtes capable d'aller où ? C'est quoi le lieu pour se ressourcer, le temps d'un week-end ? Un séjour court.
3: Ah oui, un séjour court, bah, je vais aller en Normandie. Je vais aller du côté d'Oulgat. J'adore Oulgat.
2: Ah oui.
3: Ouais. D'ailleurs, j'ai été souvent au festival d'Oulgat, qui est très sympa, en septembre. Parce que Virginie Lemoine est la marraine, donc elle m'a invitée. J'étais la marraine il y a 2 ans. Ouais. J'aime pourquoi Oulgat ? Parce que c'est grande plage, on peut faire des kilomètres à pied, alors ça j'adore.
2: On met 6 heures pour aller se baigner.
3: Ça j'adore.
2: Donné, tellement c'est grand. Hein.
3: Anecdote qui va vous plaire, qui va vous allez foutre de moi, mais je m'en fous sur tous les Normands.
2: Est-ce que c'est mon genre?
3: Ouais, je suis partie avec mon chien, mon cabas, ma serviette et tout, j'ai dit, je vais faire une grande marche, puis je me suis posée, parce qu'il faisait super beau, c'était il y a 2 ans, il faisait super beau, j'étais bien, et je suis là, je rêve, je lis, je ferme les yeux. Je me réveille, la marée était montée. Et on ne rit pas, les techniciens, on ne rit pas, Et là, l'eau, en fait, j'étais encerclée d'eau. Et
2: le principe.
3: Là où j'ai vraiment eu les boules, c'est qu'il y avait des Normands, je pense, qui étaient comme ça, en train de se foutre de ma gueule, mais loin, loin, loin sur la plage, et qui se sont dit comment elle va faire pour sauver son portable. Ouais. Et donc, je suis partie avec mes affaires comme ça sur la tête, comme les Africains, et vraiment, j'avais les boules. Vraiment, j'avais les boules. Voilà. Parce que personne n'a crié, personne ne m'a rien dit, personne ne m'a prévenu. Par contre, ils ont eu l'honnêteté de me dire, ça arrive tous les jours. Donc, on n'a pas été gentils avec vous, mais sachez que ça arrive tous les jours.
2: Oulgat, Ouistreham, Deauville, Trouville, Honfleur, on aurait pu s'arrêter au Touquet. Je sais que vous allez en boîte de nuit, madame, au Touquet.
3: Ah, bah oui.
2: Il y a quelques années.
3: Tu es un amoureux.
2: Oui,
3: au Touquet.
2: Ah, bah oui. Évidemment, évidemment. Bon, en tous les cas, on s'est bien baladé. Ouais. Mais il faut toujours choisir un lieu en fin d'émission. On est en face d'une carte de France, Corinne Touzé.
3: Oh, c'est trop dur.
2: Ah, mais si votre vie avait un lieu central en France.
3: C'est pas possible. Ah bah... Comment voulez-vous que je choisisse ? C'est pas possible.
2: Oh, sinon, vous faites votre top 3 des régions préférées, mais c'est trop facile. Trouvez-moi un lieu central.
3: Je peux pas. J'ai passé ma vie avec une valise à la main. Je peux pas.
2: C'est une bonne réponse déjà, ça me suffit.
3: Toute ma vie, j'ai été dans une gare, dans un aéroport.
2: Eh ben, une gare, voilà.
3: Un train.
2: Ben, un train, c'est l'ensemble de la France.
3: Alors, la gare de Lyon. Hein. Je dis la gare de Lyon, je pourrais dormir à la gare de Lyon, si vous voulez.
2: Vous qui connaissez pas Lyon et le Massif Central, finalement, on vous rattrapez un peu avec la gare de Lyon.
3: Pour rentrer chez moi, c'était gare de Lyon.
2: Donc vous passiez à Lyon. Parce que pour aller dans le sud, on s'arrête à la gare de Lyon, mais on fait que s'y arrêter.
3: Non, mais il faut quand même que je choisisse. Et je vais prendre Saint-Jean-de-Luz. Allez,
2: très bien. Là où c'est Marie-Louis XIV.
3: Ah oui ?
2: Absolument.
3: Je savais pas. C'est
2: merci
3: joli.
2: Merci beaucoup, Corinne Touzé.
3: Il faut que je revienne, il y a encore plein d'endroits dont je voudrais parler.
2: Revenez. Alors, revenez avec du chocolat.
3: Bon, non, c'est vous qui m'achetez du chocolat.
2: Oui. Il est basque, on remercie Catherine Kikornon qui nous en a parlé tout à l'heure. Merci. Un voyage qui est à retrouver sur ici.fr. Corinne Touzé, je vous souhaite un bon week-end parce qu'on est vendredi, ça tombe bien.
3: Merci.
2: Et puis, on se retrouve, nous, pour les meilleurs moments de Y'a pas que Paris dans la vie ce week-end, samedi et dimanche, aux côtés de Benoît Prospero. Et rendez-vous lundi avec d'autres invités. Salut, portez-vous bien.
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2: Nous, on est très contents d'être avec vous. On a besoin de vous tous les soirs à 20h. Elle a besoin de personne. Elle le chante, c'est Véronique Sanson, sur ici.

0: Eurythmics à l'instant, c'était Here Comes the Rain Again.
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0: Le duo Annie Lennox et Dave Stewart, véritable star de la New Wave et du rock des années 80, durant lesquels ils ont enregistré 8 albums et donné des centaines de concerts à travers le monde. Eurythmics, c'est plus de 75 millions d'albums vendus. Here Come the Rain Again est un extrait de l'album Touch, sorti en 84, un vrai bijou que je vous recommande, bien sûr. Pour la suite, j'ai choisi un autre génie de la musique des années 80. Michel Berger, Les Princes des Villes, tube en 1984.

Lionel Richie, Ballerina Girl. Le roi de la mélodie qui fait fondre les cœurs, c'est lui, c'est Lionel Richie. En 1986, ce titre est écrit pour sa fille Nicole et c'est un vrai carton mondial en plus. Pour la suite, j'ai choisi le plus musclé de la chanson française, le globe-trotteur, le reporter-chanteur, c'est son surnom. Bernard Lavillier, bien sûr. Le nouvel album, le 24e, s'appelle Rite Cruel, il arrive le 23 octobre. Un extrait vient de sortir, intitulé Coriace, et la tournée, c'est en 2027. Mais ici, on le retrouve bien sûr dans les années 80, avec Stan the Ghetto, tout de suite.

0: Michael Jackson, The Way You Make Me Feel. Troisième single extrait de l'album Bad, qui est loin d'être bad, mauvais en français. Hein. Michael avait choisi ce titre car il voulait modifier son image de gentil roi de la pop. Il voulait être aussi un bad guy, en musique bien sûr. Charlene Spiteri, elle est loin d'être une mauvaise fille. C'est la chanteuse rockstar du groupe Texas. Ils arrivent dans un instant avec I Don't Want a Lover.
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0: Texas donc, I Don't Want a Love.
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0: Texas que l'on découvre en 89 grâce à ce premier titre extrait de leur premier album. Et de suite, il se passe un début de love story, particulièrement avec le public français. Et c'est une histoire d'amour qui est loin d'être terminée. Texas, voilà un groupe dont tous les tubes sont aussi à retrouver sur notre web radio. 100% années 80, c'est du non-stop. Sur l'application ici, sur notre site, ici.fr, à bon entendeur. La suite, c'est avec Johnny Clegg, succès de l'année 87, le fameux Asim Bon.

Michel Polnareff avec Tam Tam. Bon, il n'a pas attendu les années 80 pour avoir du succès, Polnareff. Son premier album, c'était en 66. Et dans les années 80, il n'a sorti que deux albums, dont Bulle, sur lequel se trouve ce Tam Tam, une envie de redevenir homme préhistorique et de jouer du Tam Tam. Ça a marché, hein. Je parle du titre, pas de sa reconversion en homme préhistorique. La suite, c'est aussi un fantasme. Laurent Voulzy, Mes nuits sans Kim Wilde.

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1: Et ben voilà, notre petite balade dans les souvenirs et les tubes des années 80, c'est tout pour aujourd'hui. On revient demain dès 21h. Dans un instant, 100% chansons françaises. Belle fin de journée, à demain. 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
3: Saviez-vous que n'importe quoi, le premier tube de Florent Pagny n'est pas une banale chanson de rupture, non ? C'est un cri de secours.
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3: 1987, un inconnu à la voix de baryton déboule dans les charts. À l'époque, Pagny voit un ami proche sombrer dans la drogue. Il écrit ces mots pour le raisonner, pour stopper ce gâchis qui détruit tout sur son passage. Ce message intime, né d'une peur personnelle, devient instantanément un hymne de société.

0: En dénonçant l'enfer de la dépendance, l'artiste ne sauve pas seulement un ami. Il lance ce jour-là l'une des plus grandes carrières de la chanson française.
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3: Jamais Francis Cabrel n'aura été aussi productif qu'en 1979 en composant un tube en un temps record.
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3: Pour le titre Je l'aime à mourir, tout bascule en une soirée. Un ami lui montre une technique de guitare inédite, un picking à l'envers. En à peine une heure, Cabrel compose ce qui deviendra son plus grand chef-d'œuvre. Lui qui d'habitude pèse chaque mot pendant des semaines, signe ici son tube le plus fulgurant.
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0: ajouté à l'album Les Chemins de Traverse à la toute dernière minute. Le morceau s'arrache à plus de 700 000 exemplaires. Un succès planétaire qui fera même succomber Shakira des décennies plus tard.
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2: Bonjour, je m'appelle Sébastien Liebus, j'ai 49 ans et j'ai créé le Gorafi. Et c'est un site satirique qui existe depuis 2012.
3: D'où est venue l'idée de créer ce site ?
2: Alors, il y a plusieurs influences. Il y a les influences de Pierre Dac, par exemple, avec le Samuel. Il y a l'influence des nuls. Il y a une influence américaine avec The Onion, qui est un peu l'équivalent du Gorafi aux États-Unis, qui existe depuis 1989. Et ce style d'écriture du Gorafi, c'est une écriture qui est très anglo-saxonne, un petit peu référencée, et qui n'est pas un humour, on va dire, potache, où la blague doit apparaître du premier coup, doit être visible. Moi, j'aime bien travailler une blague qui demande à être relue plusieurs fois, à être appréciée, et c'est un peu un jeu de clin d'œil avec le lecteur. Et on va reprendre le titre de presse, mais on va en garder la musicalité, et on va changer une lettre, on va changer un mot, on va inverser le sujet. Il y a toujours ce côté pompeux, solennel. Il faut que le côté sérieux écrase la blague. Il ne faut pas qu'elle soit visible. La réalité a toujours été déjà plus stupide que le Gorafi. Et nous, en fait, on se contente de surligner cette stupidité. Depuis 14 ans, on a fait quelque chose comme 9000 articles du Gorafi. Donc il faut réussir à chaque fois à surprendre les gens qui nous lisent et les gens qui nous ont découvert hier. Donc ça, c'est un gros challenge. On est une quinzaine d'auteurs au Gorafi. C'est surtout des gens qui ont une expérience en écriture, en comédie. Ils sont pour la plupart des stand-uppers. Ils écrivent des textes pour des comédiens. Donc ils ont vraiment une connaissance de cet univers-là. On fait 2 conférences de rédaction par semaine. On va traiter entre 200 et 250 idées par conférence de rédaction dans les

0: Acheter des journaux papier, soutenir votre presse locale, c'est important. Et paradoxalement, la presse satirique, elle a le vent en poupe.
1: Vous êtes avec nous aujourd'hui parce que vous avez des racines landaises.
0: Oui, je suis né à Bordeaux, mais mes parents vivent dans les Landes depuis la fin des années 80. Donc j'ai vécu à Aunas et Lahari, puis à Morsens, et j'ai fait mes études de lycée à Bayonne, avant de finir mes études de cinéma, après à Bordeaux. Et entre-temps, j'ai fait aussi mon collège à Saint-Vincent-de-Paul. J'ai vraiment parcouru les Landes en long et en travers, et j'ai toujours écrit au collège, au lycée, je leur citais des cahiers, mes professeurs comprenaient pas ce que je faisais. Ils étaient un peu accablés parce que je faisais pas mes devoirs et j'étais plus passionné par l'écriture. Quand j'étais gamin, je m'amusais à découper des articles de Sud-Ouest et à les mettre dans un petit cahier. Alors aujourd'hui, quand je regarde ces cahiers, j'ai du mal à comprendre pourquoi j'ai sélectionné tel ou tel article, mais j'avais cet amour de la presse. Aucun d'entre nous, au Gorafi, ne savait comment on fait un journal.
1: Vous avez fait des études de cinéma d'ailleurs.
0: Voilà, moi j'ai suivi des études de cinéma à Bayonne, à René Cassin, ensuite à Bordeaux 3, donc en art du spectacle, option cinéma et tout. Donc j'ai appris à raconter des histoires.
1: Sébastien, le fondateur du Gorafi, on a un petit défi, c'est que vous devez me donner le nom de la radio qui vous a passé le micro.
0: Ici, Gascogne. J'ai des souvenirs d'enfance bercés par cette radio.
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3: On prend de la hauteur aujourd'hui à Montarcher, un village qui cumule plusieurs particularités. D'abord, c'est le plus haut village de la Loire, à 1160 mètres d'altitude. C'est une des plus petites communes du département en superficie aussi. Et puis le lieu où a été produit une archive presque unique en France. Pour nous en parler, j'accueille aujourd'hui Sarah Duris. Bonjour Sarah.
4: Bonjour Eddy.
3: Guide conférencière à l'Office du Tourisme Loire-Forêt. Quelle est l'histoire de ce document si rare et ancien ?
4: Il s'agit d'un registre d'état civil. Il recense les naissances, les mariages et les décès sur la commune de Montarcher. Mais ce qui fait qu'il est tout à fait exceptionnel, c'est la date à laquelle ce registre débute, 1468, soit la fin de la période médiévale.
3: Est-ce que cela veut dire qu'il n'y avait pas de registre d'état civil avant ?
4: Non. L'obligation de produire un document comme celui-ci est ordonnée par l'État au XVIe siècle. Et cette ordonnance n'est pas toujours bien respectée par les paroissiens. Ici, la population est recensée avec 70 ans d'avance.
3: Est-ce qu'on connaît l'auteur de cette archive ?
4: Oui, c'est le prêtre de Montarcher, nommé Claude Ferrier, qui a tenu le registre pendant 49 ans. On y lit les noms, les dates et même les métiers des anciens archimontois, mais aussi la météo.
3: Ah, ça m'intéresse. Est-ce que les conditions climatiques de l'époque étaient bonnes ?
4: Alors, c'est difficile à dire parce que ce sont principalement les mauvaises années qui sont inscrites. On lit des sécheresses, des tempêtes et même un tremblement de terre. En 1543, suite à une invasion de chenilles ayant entraîné une famine, l'évêque du Puy prend une mesure exceptionnelle, excommunier les fameux insectes. On vous laisse juge de l'efficacité de cette mesure. Il évoque aussi les épisodes de peste.
3: Des documents qui renferment de drôles de surprises. Où est-il conservé aujourd'hui ce fameux document ?
4: Il est gardé précieusement aux archives départementales à Saint-Étienne. Il a longtemps été le plus ancien registre d'état civil de France et donc a été présenté lors d'une exposition universelle à Paris. Aujourd'hui, c'est le deuxième plus ancien de l'Hexagone, mais c'est le mieux conservé des deux.
3: Un véritable trésor qui témoigne de la vie des habitants de Montarcher. D'autres histoires et légendes sont à découvrir sur place, notamment lors des visites guidées menées par les guides de l'Office du Tourisme Loire-Forêt. Merci Sarah Duris.
4: Merci.

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1: Vous avez porté un cadeau.
2: Ah,
1: non, pas non. Pour vous, non, pour moi.
2: Ah, bon, d'accord.
1: Alors,
2: je ne comprenais plus.
1: Non. C'est un cadeau que ma fille, il y a des années de cela, celle qu'on appelait Jackie. Ouais. Jackie Bettini, c'était une amie de mes parents qui remonte donc à l'époque où mon père faisait des courses de vélo avec son mari Gérard. Elle m'a vu naître, Jackie. Elle m'a connu tout petit tout, habillée dans des tenues aux couleurs des équipes cyclistes, tricotées par ma mère. Ouais. Et elle m'a vu aussi plus tard m'intéresser au parler marseillais au point d'en faire mon métier, ou du moins un objet d'étude et de partage. Et il y a 20 ans de ça, pour mes 30 ans, donc, Jackie m'avait offert ce cadre. Alors, je le montre, si vous nous voyez à la télé, vous le voyez. Donc, c'est un cadre d'environ 50 cm de haut, 25 de large, sur lequel ont été brodés avec du fil bleu une liste de mots marseillais de A à Z. Hein. Comme titre en haut, il y a écrit « Des mots de Marseille ». Alors, je vous propose de parcourir ce cadeau qui commence par « l'empèbre hein, », ce qui est presque logique, puisque « l'empèbre », c'est une locution qui renvoie au passé, à une époque ancienne, Mathusalem, les calanques grecs, comme on dit, non, les calandes grecs, mais bon, on fait semblant. On poursuit avec la lettre B comme « bazarette », ça, c'est un mot qui me va pas trop mal aussi, on est d'accord hein. Puisqu'une bazarette est une pipelette, une personne bavarde. C'est comme tchapacan. Alors ça, c'est un mot qui désigne une personne un peu branque, mal habillée, qui fait n'importe quoi, un vaurien ou un minable, qui fait des choses à la Gachampeg, avec une autre graphie, avec un T au début. Ça me rappelle la troupe des tchapacans avec laquelle on avait joué la fameuse pièce Madame Olivier. D comme dégueu, évidemment, personne. E comme engatz, autrement dit embrouille, problème. F comme fatchedeux, G comme gabian, H comme offant, I comme indien. Alors ça, c'est bizarre, mais je sais pourquoi. Parce que Jackie s'est servi à l'époque du Dico Marcier d'Armogat et Casbarian, paru en 1998, dans lequel figure le mot indien dans le sens de nervi voyou, avec une petite connotation raciste que j'aime pas beaucoup parce qu'on entendait ce terme un peu comme aujourd'hui certains parleraient de racaille.
2: D'accord.
1: Donc, il a disparu et je suis bien content. J comme Jobastre, on les salue. K comme quand même. Là aussi, dans le Dico Marcier de 98, ça correspond à une prononciation de quand même qu'on entend encore aujourd'hui. Par exemple, non mais c'est Philippe Richard, toujours à rigoler dès qu'on dit le mot chichi. Quand même, hein, voilà, c'est ça. C'est pas Carmen. Hein. Et je continue. De Long, Minot, Novi, One Again, Pichoun, Kier, Ravi, Stockfish, Tchatché, Wouh, et V, Y, il n'y a rien là, et Z comme Zoom. Alors, au dos de ce cadre, Jackie avait écrit ce petit mot. Voici un petit crayon pour le pitchoun qui a bien grandi et qui est toujours aussi sage, mais beaucoup plus bavard pour notre plus grand plaisir. Alors, Jackie nous a quittés il y a quelques années de ça. Je ne sais pas si je suis toujours aussi sage, toujours aussi bavard, mais c'est l'occasion pour mon anniversaire d'avoir une pensée pour celles et ceux qui ne sont plus là, mais qui ont compté dans ma vie depuis 50 ans. Il n'y a rien là.
2: Il n'y a rien là.
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1: Les petits bonheurs, ce sont des rencontres au petit bonheur. Donc, au hasard, sans rendez-vous, sans se présenter, avec juste un tout petit et discret micro ici. Et en voici un de petit bonheur que je vous ai trouvé en Haute-Savoie, dans la commune de Rumilly, où pendant près d'une dizaine de minutes, j'ai suivi en voiture une monoplace qui circulait dans la ville. Alors maintenant qu'elle est arrêtée et que je m'en approche, je m'aperçois de mon erreur.
2: Bonjour.
1: Bonjour, c'est pas une monoplace, il y a deux places quand même.
2: Oui.
1: Et c'est quoi cet engin ?
2: Une Arelatome.
1: Alors, je vais attendre qu'il enlève son casque parce que là, on comprend pas trop bien. Voilà.
2: C'est une Arelatome.
1: Ça veut dire quoi ?
2: Arelatome, c'est un moteur... Enfin, une voiture entière anglaise, donc avec un moteur Honda compresseur, 310 chevaux, pour un poids total de 500 kg.
1: Et quand je l'ai vu arriver tout à l'heure, parce que je vous ai croisé, vraiment, ça fait un petit moment là que je vous ai suivi, de loin, on a l'impression de voir arriver une monoplace.
2: Ouais, c'est atypique, ouais.
1: Ça, c'est autorisé à rouler ici, sur la voie publique ?
2: Il n'y en a que 27 en France homologués, sur route, et autrement, toutes les autres, elles sont sur piste.
1: Donc là, ça veut dire rouler avec un casque obligatoire ?
2: Ouais. C'est conseillé, parce que si vous avez un accrochage, un accident...
1: En même temps, quand on a une voiture comme ça, on n'a pas trop envie d'avoir un accrochage.
2: Ouais, faut faire attention avec ça sur la route. Il peut vite arriver des accidents.
1: Et alors là, c'était quoi, un petit tour pour le plaisir ?
2: Ah non, c'était juste pour poser chez Anthony. Il doit faire un petit check sur la voiture.
1: C'est qui Anthony ? C'est un mécano ?
2: Ouais, Anthony.
1: Et ça, c'est votre voiture ?
2: Non, c'est la voiture à mon papa. Là, il est au travail et vu que j'ai un petit trou entre les cours, je l'ai ramené.
1: Eh oui, puis ça doit plutôt faire plaisir de ramener cette voiture-là, surtout.
2: Ouais, c'est cool, ouais, c'est fun. Ça fait plaisir.
1: Du coup, le papa, il roule beaucoup avec ?
2: Ouais, il roule plutôt pas mal, ouais. On l'a eu il y a un petit peu moins de 2 ans et on a roulé sur piste. Ça va plutôt pas mal, ouais.
1: Et ici, dans l'agglo à Rumilly ?
2: Pas trop. Sur la route, on évite un petit peu de rouler.
1: Parce que là, je vous ai suivi 3-4 km, je sais pas, on était vers Moy là-haut, là. Oui. Et vous avez bien vu le regard de tout le monde, quoi. Tout le monde vous mate.
2: Ouais, c'est vrai que c'est pas tous les jours qu'on voit une voiture comme ça, donc c'est drôle.
1: Vous, c'est une passion la voiture ?
2: Bah, moi, à côté de ça, je fais du karting de compétition.
1: Et... Ah oui, les chiens font pas des chats, quoi.
2: Ouais, ouais, t'as le père, t'as le fils, on peut dire ça, ouais.
1: Vous avez quel âge ?
2: J'ai 17 ans.
1: Bon, en général, les jeunes qui se lancent dans le kart et puis qui ont un petit peu des capacités, l'objectif, c'est pas le kart, c'est quoi derrière ?
2: Après, peut-être monter les échelons, mais ça coûte très très cher, donc pour l'instant, je suis bien dans le kart.
1: Bon, papa, il a les moyens de s'acheter une belle voiture quand même.
2: Oui, mais bon, une saison de monoplace, c'est 3 fois le prix de cette voiture, donc. Puis j'ai 2 grandes sœurs, donc il faut que ça soit équitable.
1: En 17 ans, peut-être que vous commencez à avoir des perspectives professionnelles ?
2: Oui, moi j'aimerais bien être horloger.
1: Ah oui, rien à voir, je m'attendais à un truc, voiture.
2: Ah non, du tout, c'est vraiment un loisir.
1: Et votre prénom ?
2: Alexis.
1: C'est quoi le dernier petit bonheur d'Alexis ?
2: Dernier petit bonheur, je sais pas, manger.
1: Conduire la voiture à papa, c'est pas un petit bonheur ?
2: Si, c'est un grand bonheur ça. C'est un grand bonheur. C'est pas pareil. Mais ouais, je suis fier que mon père me fasse confiance, quoi. C'est incroyable de pouvoir conduire ça à 17 ans, j'ai beaucoup de chance.
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4: Itinéraire bis à Mailly-Château cette semaine et aujourd'hui, eh bien, je me suis arrêtée chez Olana, chez Amélie Moreau, ici à Mailly-Château. Amélie, bonjour.
5: Bonjour.
4: Olana, c'est quoi, Amélie ?
5: Olana, c'est une prolongation de moi. C'est mon entreprise, en fait, que j'ai créée en 2020. Et donc, c'est Olana, laine et savoir-faire. Et donc, en 2 mots, tout est dit. Laine et les savoir-faire pour la transformer.
4: Cette laine, elle vient d'où ?
5: Elle vient du troupeau d'Adrien Sala, qui est aussi à Mailly-Château et qui est éleveur agro-pastoral, c'est-à-dire qu'il est éleveur itinérant. Et son troupeau est très intéressant pour la laine, puisque la race des brebis est Estalaine Mérinos. Et pour moi, c'est la Rolls des toisons.
4: Pratiquement, votre métier, il consiste en quoi ? Vous n'élevez pas les brebis pour la laine, mais vous arrivez à quel moment ?
5: Moi, le début, c'est la tonte annuelle. La source, c'est le tri de la laine. La compétence numéro 1 pour faire quelque chose avec cette matière, c'est de savoir trier les toisons.
4: Et ensuite, après le tri, on fait quoi ?
5: Alors, après le tri, on compacte toute cette laine récoltée dans des sacs qu'on appelle des curons. Et on l'envoie dans un lavage spécialisé pour laver la laine. Et ensuite, on va décider, donc là, pour le cas, c'est du fil à tricoter, qui sera envoyé dans une filature française, toujours dans une recherche de faire un produit de qualité, voire haute qualité, et sur notre territoire.
4: Alors là, on a des pelotes de laine devant nous, parce qu'on est chez vous et que chez vous, c'est également à la boutique. On peut venir vous voir sur rendez-vous. Cette laine, quelles sont ses qualités ?
5: Alors, ce que vous avez sous les yeux, Catherine, c'est pas des pelotes, c'est des échevaux. C'est le langage, c'est le vocabulaire lainier, échevaux, et c'est la forme qu'on doit utiliser pour teindre. Et donc, les qualités du fil, c'est que la laine, c'est thermorégulateur, c'est respirant, c'est antibactérien. Ça nécessite peu de lavage, puisque s'il y a des odeurs, il suffit d'aérer son pull quelques heures à l'air libre. En fait, la matière reste vivante. Comme sur l'animal, en fait.
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4: Itinéraire bis à Mailly-le-Château cette semaine. Et aujourd'hui, eh bien, nous allons parler de pâturage itinérant. Adrien Salah, bonjour.
6: Bonjour.
4: Le pâturage itinérant, Adrien, est-ce que vous pouvez m'expliquer ce que c'est ?
6: C'est marrant parce que pâturage itinérant et itinéraire bis, finalement, ça rapproche un peu parce que on prend souvent les chemins de traverse, en tout cas des endroits moins fréquentés pour déplacer les brebis. Parce qu'en fait, donc c'est un troupeau qui est arrivé en 2021 et qui depuis se déplace uniquement à pied sur des trajets jusqu'à 5-6 kilomètres pour aller chercher des pâturages chez des céréales. Aller dans leur parcelle, après accord verbal effectivement, pour faire pâturer et puis dans une démarche de restauration de la fertilité des sols.
4: Restauration de la fertilité des sols, c'est-à-dire ?
6: Aujourd'hui, on se rend compte que les engrais de synthèse sont aussi limités et que il faut trouver autre chose. Et les agriculteurs, après avoir essayé toute une série de solutions, en arrivent à se dire que remettre des bêtes sur des parcelles qui souvent n'ont pas vu d'animaux d'élevage, en tout cas depuis au moins une génération et des dizaines d'années, c'est potentiellement bénéfique.
4: Et j'aimerais bien que vous me parliez de vos brebis. Ce sont des brebis particulières, il y en a combien ?
6: Il y a une centaine de mères. Ce sont des brebis de race Estalène Mérinos. La race Mérinos, on la connaît pour la laine parce qu'elle est très fine, donc elle permet de faire du textile avec. Et on est sur une race spécifique puisqu'elle s'est développée sur plutôt l'est de la France, Alsace-Lorraine, croisée avec une race Württemberg d'Allemagne du Sud, qui donne une brebis de belle taille, avec une toison conséquente et une capacité à endurer les aléas climatiques extrêmes. Voilà, une race très plaisante à élever, même si c'est plus que de l'élevage. C'est vraiment, on partage, on passe du temps ensemble finalement.
4: Est-ce qu'on peut vivre de ce métier, Adrien ?
6: Oui, je vis de cette activité. Alors, on a parlé de la laine, mais j'ai aussi une activité de vente de viande. Donc, on nourrit aussi un territoire, donc on répond à un besoin. Et en ça, oui, ça me fait vivre, ça donne raison, ça donne sens à ma vie. Je pense que la question était aussi financière. C'est vraiment un combat. J'ai envie de dire que plus le temps passe, plus on pourra en vivre. C'est l'origine quasiment de la civilisation, du fait qu'on est passé de nomade à sédentaire. Donc tant qu'on sera sédentaire, c'est un métier qui aura du sens et qui répondra.
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4: Itinéraire bis à Mailly-le-Château, aujourd'hui encore. Et aujourd'hui, je me trouve au planétarium de Mailly-le-Château. Patrice Berger, bonjour.
7: Bonjour.
4: Un planétarium, c'est ma première question. Patrice, elle est toute simple. Qu'est-ce que c'est ?
7: Alors, un planétarium, c'est un lieu où on va pouvoir observer le ciel, comme si on était en pleine nuit, au froid. Sauf que là, on est bien au chaud et on a le ciel au-dessus de nous, mais il est en numérique, tout simplement.
4: Ce planétarium de Mailly-le-Château, il est né de quelle façon ?
7: Alors, il est né parce que on a une section dans l'association d'astronomie et nos contrées font que les samedis soirs, pour observer avec un beau ciel, ils sont très rares dans une année. Et comme on aime transmettre notre passion, on a dû trouver un autre moyen de la transmettre. Et l'autre moyen, c'est le planétarium.
4: Quand on construit un planétarium, on obéit à des règles quand même.
7: Oui, bien sûr, on est obligé, déjà parce qu'on a un ERP, on reçoit du public. Et puis, la particularité du planétarium, puisque, comme vous le constatez, c'est un dôme que l'on a au-dessus de nous, qui est notre écran.
4: On peut mettre combien de personnes, combien de spectateurs ici ?
7: 30 personnes.
4: Alors, qu'est-ce qu'on peut voir ? Là, en ce moment, moi j'ai la grande chance d'être au milieu du planétarium. J'ai un ciel, c'est le matin ou c'est le soir ?
7: Alors là, non, c'est le ciel actuel. On est en journée là pour l'instant, avec le soleil à l'endroit où il serait, bien sûr, si on n'avait pas les nuages au-dessus de nous.
4: Quels sont les types d'animations que vous proposez dans ce planétarium ?
7: Alors, on peut déjà observer le ciel du soir, comme on l'observerait en sortant à l'extérieur. On peut même observer le ciel comme il était il y a 2000 ans, ou comme il sera dans 2000 ans, parce qu'il sera différent, bien sûr. Alors ça, c'est la partie, je dirais, purement observation, comme on peut le faire à l'extérieur. Et on a aussi la projection de films qui sont spécifiques pour les planétariums, qui sont à 360 degrés.
4: Des films qui sont à la portée de quel public ?
7: Alors, tout public, on a des films d'animation pour les enfants, ça commence à partir de 5 ans. Et puis après, on monte crescendo, hein, et bien sûr, on a aussi des films pour adultes. Et pour adultes et enfants. On a des spécifiques pour les enfants, mais sinon on a des films tout public.
4: C'est un endroit assez magique, je dois le dire, avec une réverbération du son qui est incroyable.
7: Oui, c'est très particulier parce qu'en réalité le son reflète partout dans le dôme et parfois on est à l'autre bout du planétarium et on a l'impression que la personne est juste à côté de nous. Oui, c'est complètement magique, hein, pour les personnes s'ils ne sont jamais venus. À chaque fois, c'est vraiment un émerveillement. Et quand on y revient, puisqu'on peut revenir pour voir d'autres choses aussi, hein, bien sûr.
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4: Itinéraire BIS à Maïl Château, aujourd'hui encore, pour vous faire découvrir aujourd'hui un merveilleux métier. Gaëtan Millet, bonjour.
8: Bonjour.
4: Vous êtes vitrailliste, maître verrier. Est-ce que vous pouvez nous expliquer en quoi consiste votre métier ?
8: Mon métier consiste à la création et à la restauration de vitraux, que ce soit pour du particulier ou des vitraux de patrimoine, comme les églises.
4: Ce métier, vous l'avez approché de quelle façon ?
8: J'ai eu la chance de rencontrer Bernard Dubourg, un souffleur de verre, qui m'a transmis sa passion pour le verre au départ.
4: Votre amour du verre, Gaëtan, il est né de quelle façon ?
8: C'est la fascination par rapport à la matière, aux couleurs, aux reliefs, tout ce qu'on peut transmettre aussi à travers une création, c'est le partage.
4: Alors, ce vitrail, c'est totalement magique, on est dans votre atelier à Maïl-Château, parce que la boutique, elle est à Vézelay. Hein.
8: Tout à fait, la boutique est au 10 rue Saint-Étienne à Vézelay.
4: Et expliquez-moi, qu'est-ce qu'on a devant nous, là ?
8: Alors, pour l'instant, devant vous, vous avez donc des petits vitraux pour la décoration et montrer un petit peu tous les effets du verre qui sont destinés à la boutique.
4: Ce métier de vitrailliste, maître verrier, quelle qualité il demande, Gaëtan ?
8: Il demande beaucoup de précision, un grand travail de dessin, une connaissance sur ses verres. Le choix des verres est très important par rapport au rendu que l'on veut donner et une passion débordante.
4: Quand on parle de vitrail, on pense souvent au vitrail qui prend la place d'une fenêtre, mais le vitrail, il se conçoit également à l'intérieur des maisons.
8: Tout à fait, le vitrail peut servir en miroir, il peut être aussi en séparation de portes, il peut être sur une cloison, il peut être une petite lampe décorative. On a beaucoup d'idées d'endroits différents pour mettre les vitraux.
4: Et puis, vous restaurez des vitraux. Et là, à côté de moi, il y a un vitrail d'église. Il arrive d'où, celui-ci ?
8: Celui-ci, c'est un vitrail qui arrive de Précy-le-Sec.
4: Est-ce que c'est exactement le même travail quand on crée un vitrail ou quand on le restaure ?
8: Alors non, quand on fait une création, on démarre à partir d'un dessin. On fait le dessin en taille réelle qui va nous servir en fait de trame pour découper le verre. Pour une restauration d'église, on va conserver au maximum toutes les pièces qui sont en bon état, pas cassées. Et on va remplacer uniquement celles qui sont inexistantes. Ce sont deux mondes très différents. Quand on fait de la création, on sait qu'on va laisser sa petite trace sur un vitre qui va durer plus d'un siècle.
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4: Itinéraire BIS, toujours à Maïl-le-Château. Cette semaine et aujourd'hui, je vous emmène dans un endroit magnifique, un endroit étonnant. Je suis allée au musée des outils d'autrefois. Jean-Louis Lajambe, bonjour.
9: Bonjour.
4: Dites-moi, ce musée ici à Maïl-Château, il existe depuis combien de temps, Jean-Louis ?
9: Ah, je réfléchis. Oh, plus de 5 ans, hein. Plus de 5 ans, oui, pas plus, je crois pas.
4: Qu'est-ce qui vous a donné envie de créer un tel lieu ?
9: Mon grand-père était ferblantier, j'ai donc récupéré tout son atelier, et c'est de là qu'il m'est venu l'idée de faire des métiers anciens.
4: Vous avez débuté avec combien d'outils ?
9: J'ai commencé avec une cinquantaine d'outils.
4: Et aujourd'hui, là, autour de nous, sur 3 étages, il y a combien d'outils ?
9: Je pense environ entre 4 et 5 000 outils, de différents métiers, évidemment.
4: Tous ces objets, vous les achetez ou on vous les donne ?
9: On m'en donne beaucoup. J'en achète très peu, en définitive.
4: Au fur et à mesure que ces outils sont arrivés dans votre musée, j'imagine qu'il a fallu que vous vous documentiez.
9: Oui, je me suis beaucoup documenté, soit que j'allais voir des gens qui ont fait ces métiers-là, ou soit que je cherchais, mais dans les livres, hein, pas sur Internet.
4: Parce que lorsque les gens viennent visiter ce musée, ils vous posent énormément de questions.
9: Énormément de questions, oui, oui, ben c'est normal, et je peux répondre, voilà.
4: Ce musée extraordinaire, parce qu'il est vraiment extraordinaire, Jean-Louis, il est ouvert tous les jours ?
9: Oui, c'est ouvert tous les jours, à n'importe quelle heure, il suffit de me donner un coup de téléphone, voilà, un coup de fil.
4: C'est un vrai travail de mémoire que vous avez fait.
9: Oui, c'est vrai, j'aime ça, donc voilà, j'ai réussi à faire ça sans problème, quoi.
4: Vous êtes fier de ce travail quand même, j'imagine.
9: Oui, oui, oui, il y a quoi d'être fier. Ce que j'aurais jamais pensé avant, faire ça, voilà. Et puis, bon, il y a des métiers que j'avais en tête, donc comme le métier d'imprimeur, voilà, parce que j'ai fait un peu d'imprimerie dans le temps, j'ai travaillé pour un imprimeur, etc. Donc, j'ai commencé par ça.
4: Que vous disent les gens lorsqu'ils poussent la porte, comme moi, de cet écomusée des métiers d'autrefois ?
9: Ils disent, oh, c'est pas possible, ils disent, voilà. Bien souvent, c'est ces réflexions-là, c'est formidable, c'est bien présenté, ben oui, parce que j'ai ça dans... c'est moi, quoi, voilà.
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2: Adicia pour le monde, et oui, notre expression du jour, est-ce ou est-ce entre Gallia que Rabastens en français? Bon, c'est assez simple à comprendre.
3: Oui, mais moi j'ai compris.
2: Ben oui,
3: être entre Gaillac et Rabastens.
2: Voilà, cette expression, vous pouvez l'utiliser quand une personne a abusé d'un peu trop de vin, des billes, loubis. Qui, mais je dis le vin, mais ça peut être quelque chose d'autre, notre alcool. Dilentabé, que sera, ben, à quelle personne entre Gallia que Rabastens.
3: Ouais, alors, toujours avec modération, on est d'accord, mais c'est quand quelqu'un est un petit peu peut-être, voire beaucoup pompette.
2: Eh oh, vous m'avez entendu, ça. Vous avez compris. Ouais. Bon, le mec qui ne buffait pas, il a le coup test. Il vaut mieux que cette personne ne souffle pas dans le ballon. À qui ouais. Pour revenir à l'expression, il y a à Bistodenaz, 20 km entre Gallac et Rabastens. Donc ça fait 20 km environ. La route est un peu sinueuse entre Gallac et Rabastens. Et surtout, elle longe le vignoble gaillacois, d'où ben, l'origine de l'expression est entre Gallac et Rabastens.
3: Jaro, il y a d'autres expressions dans le même style?
2: Ben, utzita gasku, qu'est-ce qu'on disait, per exemple, qu'a cargata Madira? Littéralement, il a chargé à Madiran. Le vignoble de Madiran se situe en Gascogne, aux confins des départements du Gers, des Hautes-Pyrénées et des Pyrénées-Atlantiques. Aoué ou abé cargat à Madira, littéralement, donc avoir chargé à Madiran, c'est être ivre, tout comme être, ben, Este beuet et beuet du verbe beuet qui veut dire boire en occitan gascon.
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1: Monsieur le jardinier, ce nom vous dit peut-être quelque chose. Il donne de nombreux conseils sur les réseaux sociaux pour tenter de garder nos plantes en bonne santé et surtout en vie. Elle vient de publier un livre qui va vous intéresser si vous aimez le jardinage. Tout le monde peut jardiner. Bonjour monsieur le jardinier.
2: Et bonjour.
1: À quel moment vous avez compris que le jardinage allait devenir un petit peu plus qu'un loisir?
2: Dès que j'ai goûté mes premières récoltes, la qualité qui était incomparable et c'était vraiment des produits d'exception, j'ai été piqué.
1: Vous expliquez avoir commencé avec des échecs comme tout bon jardinier qui se respecte. Qu'est-ce qui a changé dans votre approche entre vos premières frustrations et la méthode actuelle que vous avez pour jardiner?
2: Alors, je n'ai pas une méthode en particulier pour jardiner et c'est pour ça que ce livre il est intéressant parce qu'il y a plusieurs méthodes et chacun va pouvoir utiliser les méthodes qui sont adaptées à sa situation. Que ce soit un climat qui est différent, un sol qui est capricieux, peu importe, une exposition particulière. En fait, il n'y a pas une vérité, il y a des vérités. Donc, il n'y a pas une méthode mais des méthodes à mettre en pratique en fonction de sa situation.
1: Vous parlez du jardinage comme d'un art de vivre. Ça veut dire quoi concrètement dans le quotidien?
2: Le jardinage, c'est vraiment un art de vivre. Pourquoi? Parce qu'on va récolter nos propres produits, on va consommer de saison, on va vivre en harmonie avec la nature. C'est pas juste cultiver des plantes, c'est un véritable art de vivre. Après, tout le monde peut jardiner, mais c'est vrai que tout le monde n'y parvient pas.
1: Vous avez grandi en Moselle, dans les jardins ouvriers. Ça vous a donné des sources d'inspiration?
2: Oui, on a tous en Lorraine une grand-mère ou une arrière-grand-mère qui cultivait son jardin et qui nous a nourris quand on était petits avec des bons petits plats faits maison.
1: Dans ce livre, vous affirmez que la main verte, justement, elle n'existe pas. C'est un mythe un peu qu'on essaie d'entretenir?
2: Oui, parce qu'en réalité, tout le monde peut jardiner. Du moment où on a les bonnes compétences. C'est pour ça que ce livre a été créé. Je l'ai découpé en deux parties. La première partie, c'est 7 règles qu'on doit respecter pour pouvoir jardiner en harmonie avec la nature. Et la deuxième partie, c'est un calendrier mois par mois que pour pouvoir suivre et savoir quoi faire.
1: Est-ce qu'on peut vraiment nourrir une famille toute l'année avec un potager, même ici en Moselle?
2: Si on prend par exemple mon arrière-grand-mère, elle nourrissait 9 enfants avec son potager. Donc nous, justement, on a une histoire culturelle où vraiment, je pense qu'on est les meilleurs jardiniers en France parce que le climat, il est vraiment pas facile. Plus être sur les légumes du soleil, donc tout ce qui va être tomates, aubergines, melons, ça, on va avoir des difficultés. Mais pour le reste, au contraire, vu qu'on a quand même pas mal d'eau, on va pouvoir se nourrir plus facilement qu'à Marseille, par exemple.
1: Vous fédérez plus d'un million de personnes sur Instagram, c'est assez énorme. Qu'est-ce que ça change dans votre manière de transmettre?
2: Je me rends compte surtout qu'il y a de plus en plus de gens qui veulent se mettre au jardinage, qui veulent retrouver une nourriture qui a vraiment du goût. Et en fait, justement, c'est ce million d'abonnés qui m'a permis de savoir un peu les questions que les débutants se posent. Je suis passé par là aussi. Mais toutes les questions, toutes les semaines, j'ai des questions, et j'y ai répondu dans le livre.
1: Tout le monde peut jardiner. C'est le livre que vient de sortir Monsieur le Jardinier, notre star du potager ici en Moselle. Je vous conseille de vous le procurer, de l'offrir même à ceux qui n'ont pas la main verte. Ça pourra peut-être fonctionner. Merci à vous.
2: Merci, à vous aussi.
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3: Circuit court aujourd'hui au cœur du village de Roiffieux où l'on va se régaler avec Noémie Marron de l'atelier du père Marron.
4: Nous sommes donc dans un vieux bâtiment qui date d'après une pierre gravée sur la façade de 1612. C'était en fait l'ancien entrepôt du boulanger du village, puisque mon papa est natif de Roiffieux. Donc ici, nous sommes un atelier de transformation de fruits. Notre objectif, c'est de décliner le fruit sous plusieurs formes. Donc on a commencé avec la confiture, on fait maintenant des pâtes de fruits, et on aimerait faire à terme encore plus de déclinaisons. Ça peut être de la compote, des coulis, des sorbets, enfin voilà. Avec un cahier des charges extrêmement exigeant et qui ne bougera pas, qui correspond en fait tout simplement à nos valeurs. Que des fruits français qu'on va chercher en direct chez les producteurs, des variétés dites dans le monde du fruit on dit premium, donc ça veut dire très qualitative, très gustative, et le tout très peu cuit et peu sucré. L'idée, c'est à chaque fois à travers nos produits d'avoir l'impression de manger le fruit cru. C'est un substitut en fait lorsque le fruit fruit n'est pas de saison.
3: Et ici, on est confiturier de père en fille. Christian, le papa, et Noémie, sa fille, associés dans cette belle aventure gourmande depuis 2024 dans l'atelier du père Marron, mais depuis toujours à la maison, pour régaler les épicurieux avec une vingtaine de parfums de confiture extra.
4: Donc, la gamme Corse, ce sont la clémentine de Corse, le pommelot de Corse et le citron Corse. Une confiture d'ailleurs très rare à trouver. Une gamme réunionnaise avec l'ananas Victoria et la mangue José. Et ensuite, on a les classiques et en plus original, on va dire, mais extra local. On va avoir tout ce qui est poire, qui est vraiment une belle découverte parce que c'est un fruit extrêmement classique, mais rarement transformé. La pêche de vigne, les fruits sauvages, donc mûre, myrtille, ainsi que cynorhodon. Et j'y tiens, c'est très important, on ne fait pas de crème de marron, on fait de la confiture de châtaigne. La différence, elle est majeure à notre sens. On fait des choses très haut de gamme, mais on veut quand même rester sur de l'abordable. Nous, on va vraiment être sur de la retranscription du fruit. Ce qui fait qu'on n'aura jamais d'assemblage de plusieurs fruits ou d'épices. Et dans la crème de marron ou confiture de châtaigne, nous, on va se différencier parce qu'on ne met pas de vanille, on met moins de sucre. Ce qui fait que ça fait beaucoup plus châtaigne à tartiner. En fait, nous, notre principe, c'est de se dire, quand un fruit est excellemment bon, il se suffit à lui-même et il n'a pas besoin de rajout, d'exhausteur de goût, que sais-je, pour être savoureux.
3: Et alors, avec ce même savoir-faire, Noémie et Christian confectionnent également des pâtes de fruits savoureuses.
4: Alors, les pâtes de fruits, c'est vrai que ça a été un grand enjeu, puisqu'en fait, ce qui se faisait sur le marché, attention, je ne mets pas tout le monde dans le même sac, mais on était quand même sur des produits extrêmement sucrés qui n'avaient de fruits que le nom dans pâtes de fruits. Et donc là, c'était un vrai challenge parce qu'il fallait que la texture suive. Donc, ça nous a mis vraiment des mois et des mois pour trouver le juste équilibre. Mais on est extrêmement fiers de ce produit-là. On voit qu'il a beaucoup de succès parce qu'effectivement, on fait une pâte de fruits, plus de 50% de fruits, avec cette espèce de trompe-l'œil qui fait qu'on a l'impression de manger le fruit. Et certains, d'ailleurs, clients pensaient que c'était un fruit confit tellement qu'il ressemblait à la clémentine, par exemple.
3: Donc, vous l'avez compris, dans l'atelier du Père Marron, on fait vraiment tout artisanalement et le plus souvent possible, donc en circuit court.
4: On essaye vraiment toujours d'être extrêmement local. Après, il s'avère qu'on est dans une région très limitrophe avec la Drôme et l'Isère. Donc, des fois, il est plus local d'aller en Drôme et l'Isère que dans le sud de l'Ardèche, par exemple. On travaille avec une bonne vingtaine de producteurs et aussi des cueilleurs. Les cueilleurs, c'est quand vous voulez, où vous voulez, il n'y a aucun problème. On est vraiment à la recherche de ce savoir-faire. Donc, on le fait pour la mûre sauvage et le cynorhodon. On a eu la chance d'être dans une région où il y en a plein. Il n'y a pas de mal à les trouver. Par contre, un peu plus de mal à les cueillir.
3: Donc, l'appel est lancé. Si ça vous intéresse, rapprochez-vous de Noémie et de l'atelier du Père Marron à Roiffieux. Vous retrouvez leurs confitures et pâtes de fruits dans certaines épiceries fines, chez certains restaurateurs également, notamment les maisons Marcon, ou directement ici à l'atelier boutique à Roiffieux, où Noémie se fera un grand plaisir de vous faire déguster ses douceurs.
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1: Marion Jude, joueuse professionnelle de billard.
2: Les Limousins sont formidables. Stéphane Pigato.
1: À l'âge de 10 ans, il y a une école de billard qui s'est montée. Et au début, il n'y avait que mon frère qui s'était inscrit. Puis un samedi matin, je devais aller faire des courses avec mon père. Et puis l'entraîneur Clément Goudin, donc, qui est toujours mon entraîneur aujourd'hui, m'a proposé de rester. Plutôt que d'aller faire des courses, je vais rester jouer au billard. Puis en fait, ça m'a tout de suite plu.
3: Quand les copains font du football, ou les copines font du football, ou du rugby, ou que sais-je, la natation ou quoi, comment ils prenaient ça quand vous leur disiez bah, « moi, je fais du billard ».
1: Bah, sûrement un peu comme vous, c'est... c'est pas commun, c'est assez original. Bon, après, à ce moment-là, j'en faisais vraiment une fois par semaine ou deux. J'ai fait beaucoup de natation à côté, j'ai fait de la course de natation. Tout ça avait quand même un petit peu plus de place à ce moment-là.
3: Et à partir de quel moment, alors, vous vous êtes dit « ça, ça va être mon sport et je vais rentrer un peu plus fort dedans ».
1: C'est quand j'ai commencé à faire des compétitions. Puis en fait, je me suis assez vite bien débrouillée. J'ai commencé à monter les échelons, entre guillemets. J'ai fait les compétitions régionales que j'ai gagnées. J'ai fait compétition nationale que j'ai gagnée. Donc, j'ai été prise en équipe de France. Donc, championnat d'Europe, championnat du monde. Ça vient naturellement, en fait.
3: Vous êtes aujourd'hui professionnelle de billard, ce qui est assez rare. D'ailleurs, vous êtes la seule.
1: C'est ça, exactement, la seule en France.
3: Quand a été ce point de basculement où vous vous êtes dit bah, je pourrais en faire mon métier?
1: J'ai fini mes études en août 2024. Et puis en janvier 2025, j'ai été appelée par la Fédération Française de Billard pour faire une grosse compétition de Heiball, donc qui est une nouvelle discipline qu'on appelle le billard chinois aussi. Et puis là-bas, donc, quand je suis arrivée, j'ai rencontré plein de nouvelles personnes qui vivent du billard. Et en fait, là, bah, y a plein de filles qui sont des joueuses professionnelles, en fait. J'ai pas de travail à l'heure actuelle, je viens de finir mes études. Est-ce que c'est pas finalement le moment pour prendre le virage? J'ai rien à perdre, en fait.
3: Vous êtes donc l'unique professionnelle de billard féminine en France. Quand vous la prenez, quand vous le savez, qu'est-ce qui s'est passé dans votre tête à ce moment-là?
1: Déjà, c'est une fierté parce que, bah, en fait, on est la première à le faire. Donc, je me dis que j'ouvre peut-être la porte à quelque chose pour de futures joueuses. Après, il y a une forme de pression aussi qui se crée parce que donc, le billard, qui jusqu'ici était un plaisir, un loisir, même si j'avais de très bons résultats, ça n'avait pas changé ma vie jusqu'ici. Et là, maintenant, mes résultats vont probablement avoir un impact sur ma vie. Ça met un petit peu de pression.
3: Dès toute petite, ça a été quasiment comme une évidence. Donc, il n'y a jamais eu vraiment la question à se poser. Maintenant, la question du futur. Dans 10 ans, comment Marion Jude se voit?
1: Ouais, il y a deux scénarios possibles. Hein. Soit ça ne marche pas, et dans ce cas-là, je reviendrai à une vie plus classique. Après, sinon, il y a un monde où, effectivement, dans 10 ans, ça fonctionne toujours super bien. Je pourrais toujours être là à voyager à travers le monde, faire les compétitions qui me plaisent, et puis donner un petit peu cette vie de rêve. Hein.
3: De toute façon, quoi qu'il arrive dans votre vie, je suppose que vous ne poserez jamais la canne.
1: Non, je ne pense pas. Il faudrait vraiment un événement majeur pour que je puisse poser avec une bière. Mais je ne pense pas que ça arrive tout de suite.
3: Vous êtes heureuse aujourd'hui?
1: Très heureuse.
3: Vous n'en changeriez pas?
1: Je suis contente d'avoir pris cette décision d'être partie en Chine. Je suis vraiment contente d'avoir pris ce virage maintenant et puis je ne regretterai pas de ne pas l'avoir fait.
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4: Aujourd'hui, je vous amène à Montgivray et devant moi, il y a un château. Mais ce château, c'est aussi la mairie de Montgivray. Mais cette mairie, avant, eh ben, c'était autre chose. À qui appartenait ce château? Vous allez le savoir tout de suite.
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4: Pour vous présenter cette magnifique mairie de Montgivray, je suis avec Annick Dussault, attachée de conservation au patrimoine du pays de George Sand. Bonjour Annick.
6: Bonjour.
4: Alors là, on est devant un très beau bâtiment.
6: Oui, là, c'est vraiment un château. Bon, un château qui a été très remanié au 19e siècle, donc avec cette entrée de tourelles, là, qui marque bien la porte. C'était une seigneurie avec un château fort, bon, qui a eu plein de péripéties, puisqu'il a fini par brûler pendant la guerre de Cent Ans, en 1360. Mais tel qu'on le voit là, évidemment, il a été complètement remanié au 19e, parce qu'à ce moment-là, dans les années 1840, c'est le demi-frère de George Sand, Hippolyte Chatiron, qui rachète ce château pour y installer sa famille. Donc, il était tout près de Nohant. Et puis, un peu plus tard, c'est même la fille de George Sand, Solange, en 1875, qui décide de s'installer, elle aussi, qui souhaite un peu se rapprocher de sa mère et de Nohant, même si ça plaisait pas forcément beaucoup à George Sand. Mais bon, elle s'installe dans ce château. Et c'est elle qui fait faire aussi des travaux au fameux architecte d'Auvergne, hein, qui refait notamment toute l'entrée. Voilà, mais c'était la mode de l'époque.
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4: Comment est-ce que ce château s'est devenu la mairie ?
6: En fait, en 1956, le château est à vendre et c'est la commune qui s'en porte acquéreur et qui décide d'y installer sa mairie et qui a fait encore des travaux tout récemment.
4: Est-ce qu'on peut dire que c'est l'une des plus belles mairies ?
6: Ah, ça, c'est quand même certainement parmi les plus belles de l'Indre, hein, certainement.
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7: À votre avis, que trouve-t-on entre le Braz et le Bihorn ? Eh bien, je vais vous le dire dans quelques instants.
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7: Avant cela, je vais vous apprendre un mot qui pourra vous aider au quotidien. Ce mot, c'est Guntel. Ar Guntel. C'est un objet que tous les habitants de la campagne gardent dans la poche pour bricoler ou se balader. Objet qui sert à chaque repas pour couper la viande ou pousser les légumes. Facile, vous avez reconnu, c'est le couteau. Ar Guntel. Le couteau. Le pluriel, c'est Guntili. Donc, Guntel. Ur Guntel, car le couteau est féminin en breton, et ensuite Guntili au pluriel. Et une expression qui va avec, Stankai Guntel Erlen, ça veut dire coincer son couteau dans le talus. C'est l'expression qui signifie faire banqueroute. Stankai Guntel Erlen, coincer son couteau dans le talus. Donc, Guntel, Ar Guntel et Guntili à retenir pour cette première partie.
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7: Et j'en viens à l'interrogation du départ. Bon, le nom de famille, Le Braz, c'est connu, c'est le grand. Pas besoin de chercher bien loin l'origine de ce nom de famille. À l'inverse des Le Braz, nous trouvons le Bihorn. Bihorn, Ar Bihorn, là encore, c'est une question de perspective. Mais bon, c'est un petit, on sait d'où ça vient. Mais un Le Braz ramassera plus facilement les pommes dans l'arbre qu'un Le Bihorn. Mais du coup, si vous n'êtes pas concerné par ces noms de famille, eh bien j'ai pour vous un autre, c'est Crène, ou francisé en Le Crène aujourd'hui. Ben c'est le juste milieu, vous l'avez compris. Crène se dit encore aujourd'hui d'ailleurs des hommes ou des femmes qui sont de taille standard ou de taille moyenne. Ur Breton de Crène, c'est la définition parfaite des celtisans du 19e pour qui un breton devait être de corpulence moyenne et surtout trapu. Unden Crène n'est donc ni Braz, ni Bihorn. Et si vous portez ce nom de famille, eh ben vous avez l'une des explications quant à l'origine de votre patronyme. Voilà, c'est tout pour aujourd'hui. Ahematou de Viderio. Je vous dis à bientôt pour d'autres petites découvertes. Kendi Vezator.
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2: Des maths, la Bretagne, c'est l'heure de la bonne idée, 100% pure beurre. En Bretagne, on aime les artichauts. Et vous voyez à quoi ressemble la plante. On mange la tête, mais c'est vrai qu'on ne fait pas grand-chose avec les feuilles. Enfin, on ne faisait pas grand-chose avec les feuilles. Parce que des Bretons ont eu une super idée. Martina, cofondatrice d'une start-up spécialisée dans le textile naturel, s'est associée avec Jean-Yves, un agriculteur de Saint-Paul-de-Léon, pour récupérer les feuilles de ses artichauts et les transformer en teinture pour vêtements. Hop hop hop, je vous vois déjà un peu sceptique. Eh bien, oubliez toutes les idées reçues, car ça marche hyper bien. La palette de couleurs est très large, du jaune au vert principalement, avec plein de teintes possibles. Le procédé a été élaboré en lien avec des organismes experts en la matière, puis la teinte a été testée et approuvée par le très sérieux CTLOR, le centre d'essais textiles Lorrain. Résistance au lavage, 100% garantie. Voilà comment Jean-Yves, le maraîcher, a déjà écoulé 2 tonnes de feuilles d'artichaut auprès de Martina, afin qu'elle puisse lancer une production à plus grande échelle et tenter de convaincre des marques d'utiliser sa teinture végétale à base d'artichaut. Pas que dans l'habillement d'ailleurs. Les débouchés peuvent être dans l'automobile, la literie, la déco. Bref, une bonne idée qui a clairement su toucher mon petit cœur d'artichaut. La bonne nouvelle du jour, Brest est entré dans le top 1000 des meilleures universités du monde et plus précisément dans la tranche de la 600 à 700e meilleure. Waouh, la classe! Allez, à demain pour une nouvelle bonne idée!
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0: 30 et 40, où la ségrégation raciale est de mise.
1: I put a spell on you. J'ai commencé à étudier le classique à 5 ans.
2: Et vous avez continué, vous avez eu vos diplômes.
1: Et après, j'ai obtenu le doctorat de musique de Amherst University.
0: Élève studieuse, oreille absolue et jeune prodige, elle ne parvient pas à intégrer l'école de musique dont elle rêvait, brisant la carrière à laquelle elle aspirait. Et elle emportera le regret et la douleur toute sa vie.
1: I'm sorry that I didn't become the world's first black classic pianist. Oh yeah, I think I would have been happier. I'm not very happy now. Oh yeah.
0: Finalement, c'est par le jazz qu'elle connaît la gloire. Simone devient aussi l'une des voix de la lutte pour les droits civiques des Noirs. Mais avec une sensibilité à fleur de peau, des douleurs de l'enfance qui ne sont jamais loin, sans compter des troubles bipolaires et des phases de dépression, elle finit par quitter les États-Unis, voyage beaucoup, et c'est naturellement en France qu'elle trouve refuge dans les années 80. Elle, la francophile, qui a connu le succès en reprenant Ne me quitte pas de Jacques Brel, et qui a choisi son nom de scène après avoir vu Casque d'or avec Simone Signoret.
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4: Pour Nina Simone, comme beaucoup d'artistes noirs de cette époque, la France est un pays très très important, parce qu'on a cette image réelle, à l'époque, d'un pays ouvert. Par exemple, prendre un bus ou un métro à Paris, ben, on prend le métro et le bus avec les Blancs, on n'est pas dans des compartiments séparés, et la France est une terre d'asile.
0: Elle vit 2 ans à Paris, enregistre quelques chansons et fait quelques concerts, puis en repart, avant de revenir une dizaine d'années plus tard. En 1992, elle s'installe à côté d'Aix-en-Provence, à Bouc-Bel-Air. C'est là qu'un après-midi de juillet 95, excédée par le bruit que font 2 adolescents jouant autour de la piscine de la villa voisine, elle tire un coup de pistolet à grenaille et blesse légèrement l'un d'eux. Elle écopera de 8 mois de prison avec sursis et une obligation de soins. En 1998, elle déménage à quelques kilomètres, à Carry-le-Rouet, où elle s'éteint le 21 avril 2003. Lors de ses funérailles, à l'église de Carry, une sono joue « Ne me quitte pas ». Sa grande amie, la chanteuse Myriam Makeba, est là. Elton John a fait envoyer des roses jaunes, avec un petit mot « Tu étais la plus grande, et je t'aime ». Sa fille, Lisa, prend la parole, pour rappeler combien Nina aimait la France, et demande de ne pas laisser son souvenir s'éteindre. Son souvenir et sa voix sont toujours là. Elle ne nous a jamais vraiment quittés.

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1: C'est le bar du village. Situé au bord de la route départementale 80 au cœur d'Herbalong, le bar chez Jeannot est l'établissement historique de la commune de Brando. Pasqua Sanguinetti a décidé de perpétuer la tradition familiale.
2: C'est mes grands-parents, Jeannot et Jean-Baptiste, c'est pour ça que le bar s'appelle chez Jeannot, qui ont repris le bar en 1971. Du coup, depuis ce jour-là, c'est que des membres de la famille qui ont travaillé dans ce bar. Et mon oncle travaillait dedans. Et moi, depuis, je sais plus, mais ça fait quelques années que je suis là en tant qu'employé, bien sûr. Et du coup, voilà, on perdure le commerce familial, comme ça. On essaye d'améliorer les choses comme on peut.
1: Et la recette d'antan marche toujours.
2: Avant, on est resté un peu sur nos acquis, c'est vrai. Le bar a toujours marché comme ça, donc on ne veut pas trop changer l'ambiance bistrot du village, ambiance village. Juste moi, je vais essayer d'améliorer un peu l'hiver. L'été, on fait de la restauration rapide. Ça marche très bien, c'est sympa. Et l'hiver, je voudrais aussi faire à manger l'hiver, faire des trucs tout simples, pas chers, pour les ouvriers de passage, pour les gens qui travaillent autour à la poste et tout ça. Donc on va essayer d'améliorer un peu comme ça.
1: Et les clients sont essentiellement originaires du village.
2: On est ouvert toute l'année, du 1er janvier au 31 décembre. On n'a pas un jour de fermeture. C'est parce que ça fait vivre le village. Hein. C'est un peu du social aussi qu'on fait. Hein. Parce que des fois, l'hiver, il n'y a pas grand monde. Mais bon, c'est bien que si quelqu'un veut boire un café et sortir de chez lui,

0: Lui, il sait que le bar est ouvert et qu'il va rencontrer des gens, discuter. Donc c'est un peu du social ici qu'on fait. On a les gens de passage, les gens du Cap surtout, qui s'arrêtent pour faire deux courses ce soir à côté. Donc du coup, ils s'arrêtent pour boire le café avant de rentrer chez eux. Après l'été, il y a pas mal de touristes. Mais oui, il y a beaucoup de gens de passage aussi du Cap. Je pense qu'il faut bien travailler l'été pour que l'hiver soit plus tranquille. Parce que l'hiver, forcément, il y a beaucoup moins de monde que l'été. Mais bon, ça va, on arrive quand même à vivre bien.
1: Attirer plus de gens de l'extérieur, proposer un service de restauration hors saison, tels sont les projets de Pasqua Sanguinetti pour le bar chez Jeannot à Herbalong.
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1: Pourquoi des choses avec Lucie Miossec. Bonjour Lucie.
2: Bonjour Julie.
1: Hey, Lucie, à Guérande, on peut voir le moulin du diable. Ça fait froid dans le dos.
2: Oh oui, c'est terrifiant. Le moulin du diable, qu'on appelle aussi moulin de Crémeur, est un monument célèbre de la presqu'île guérandaise. Laissez-moi vous conter son histoire. Cette légende raconte qu'un meunier voulait construire un moulin, mais qu'il était bien trop pauvre. Et qu'est-ce qu'on fait quand on veut construire un moulin et qu'on est trop fauché?
1: Eh ben, on pactise avec le diable, bien sûr.
2: Bah oui, c'est logique. Le meunier aurait donc rencontré le diable en personne, qui, bien sûr, comme à son habitude, lui aurait proposé un pacte. Je te construis ton moulin en une nuit si tu me donnes ton âme. Ouais, pas de problème, c'est ce qu'aurait répondu le meunier. À quoi bon avoir une âme si on n'a pas de moulin, hein? Le diable se serait donc lancé dans la construction du moulin toute la nuit, pierre après pierre. Qu'est-ce qu'on ferait pas pour voler l'âme d'un meunier, hein?
1: Mais alors que le chantier était sur le point de s'achever,
2: le meunier, pas si bête, aurait posé une statuette de la Vierge à la place de la dernière pierre. Le diable n'avait donc pas pu finir le moulin et le pacte ne tenait plus. Et le diable serait donc parti la queue entre les pattes. Ou plutôt, d'après la légende, en hurlant « Tu m'as volé !» dans un tourbillon de feu, parce que c'est ce que fait le diable. Bien sûr, c'est une histoire qui finit bien, puisque le meunier conserve son âme et se retrouve en plus avec un super moulin tout neuf. Étant donné que le moulin daterait du 15e siècle, autant vous dire que plus personne n'est là pour nous dire si cette légende sur la construction du moulin est vraie ou non, même si on a notre petite idée. Quoi qu'il en soit, le moulin, lui, est toujours là. Il est inscrit au monument historique depuis 1901, quand même.
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3: La dernière fois que vous y êtes allé, je suis sûr que vous aviez un kawé fluo et un petit goûter dans un sac en plastique préparé par maman. Avec plus de 80 oiseaux de proie et 30 espèces différentes, et surtout un spectacle où le seul effet spécial, c'est la nature elle-même, aujourd'hui, je teste pour vous la volerie des aigles. Nous sommes dans les ruines du château de Kilsheim. C'est juste sous le Haut-Königsbourg. Et je grimpe les derniers mètres à pied vers la volerie, où je suis déjà accueilli par Eric Renaud, le directeur du site, et une équipe de soigneurs passionnés, et quelques cris que j'entends au loin, assez impressionnants, d'oiseaux qui ont l'air quand même assez gros. Et on commence par les coulisses, derrière la zone qui est accessible au public. Et Alexandre, qui est soigneur, est équipé d'un gant en cuir sur tout le bras, et surtout, il est d'un calme absolu. Et je crois que c'est nécessaire. Et autour de nous, plein d'oiseaux. Et chacun d'entre eux est identifié, suivi, observé quotidiennement. Et j'apprends d'ailleurs que les oiseaux ne sont jamais forcés à voler. Ah non, non, non. Ils participent volontairement grâce à un entraînement basé sur la confiance et le renforcement positif. On les encourage, puis on leur donne des petites gâteries pour les remercier quand même. Et c'est ainsi qu'Alexandre me propose évidemment de tenir le gant. Oui, alors pas pour sortir la tarte du four, hein, mais pour tenir, non pas un pigeon non plus, hein, mais bel et bien un aigle, oui, qui passe tranquillement du gant d'Alex et au mien, voilà. Battement d'ailes XXL, je sens les plumes sur ma face. Ah oui, parce qu'il fait son petit point, hein, le petit bonhomme. Et heureusement que je suis accompagné, hein. Et étonnamment, je n'ai pas eu trop peur, parce que le regard de l'aigle est si perçant que j'étais quelque peu fasciné. Même si mon bras, lui, l'était un peu moins. La volerie des aigles, c'est la première volerie créée en France. C'était en 1968. Et à l'époque, elle avait été créée surtout pour changer l'image qu'on avait des rapaces, qui ont été longtemps persécutés. Allez, hop, le spectacle commence. Je m'installe dans les gradins et je constate que pas de musique spectaculaire, hein. Juste une voix, des explications sur la vie et les comportements des rapaces. Et soudain, lointain dans le ciel au-dessus de nous, un vautour apparaît au-dessus des remparts. Silence total. Et même les enfants arrêtent de parler. Ça, c'est pas mal. Le soigneur explique que certains oiseaux dépassent même les 2 mètres d'envergure. Et c'est grand 2 mètres, hein. Et il demande au public de rester bien immobile pour faire un passage encore plus près de nos têtes. Alors j'applique, je reste immobile, et sauf que ma tête, elle continue de regarder l'oiseau au-dessus de nous, un peu comme au tennis. Mauvais réflexe. Et j'entends mon voisin qui me chuchote. Faut pas bouger. Ah oui, en effet, hein, parce que plusieurs rapaces s'élancent, hein, chouettes, aigles, pigargues, et on en prend plein les yeux. En tout cas, moi, j'ai retenu une chose, hein, c'est qu'ici, eh ben, c'est pas les humains qui regardent un show d'oiseaux, c'est plutôt l'inverse, hein, c'est les oiseaux qui nous observent en train d'essayer de rester calmes. Et ça, c'est tout un spectacle.
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4: Quand on passe le rideau, ça sent le pop-corn, il y a de la lumière qui clignote de partout, et les gens, ils retombent en enfance et ils s'attendent vraiment pas à trouver ça dans une maison.
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6: Lui a troqué tout simplement des cartons de souvenirs pour un musée privé de 45 mètres carrés dédié à la piste étoilée. C'est Thomas Joly. Thomas, d'où vous vient cet amour pour la piste étoilée et pour le cirque ?
4: Alors que c'est une passion qui me suit depuis que j'ai à peu près 6 ans. Tout a commencé bêtement par une visite à des animaux dans un cirque qui passait à Mèche. Et c'est là que l'amour pour le cirque a commencé. Depuis de nombreuses années, je collectionne pas mal d'objets et de documents concernant le cirque. Et en fait, tous ces objets, ils étaient enfermés dans des cartons. Et donc, j'ai décidé de leur laisser la place qu'ils méritent et de les mettre en lumière et en valeur.
6: Mais alors, du coup, comment on organise sa maison ? Parce que j'imagine que plein d'objets, il faut donner des sortes de fonctionnalités, trouver la bonne place. J'imagine que ça se met pas en place du jour au lendemain, Thomas Joly.
4: Non, pas du tout. En fait, quand on a construit notre maison, on a tout aménagé le dessus du garage. Donc, on a rehaussé le dessus du garage. Et ça m'a permis de récupérer une caisse de 45 mètres carrés qui est aménagée du sol au plafond, 100% cirque.
6: Le Thomas Joly qui était en train de mettre en place, en tout cas, ce cirque à la maison, de mettre en place ces objets, c'était quoi ? C'était Thomas Joly adulte ou c'était l'enfant qui a eu ce choc psychologique qui a mis en place tout ça ?
4: On va dire un peu les deux. On va dire le Thomas petit parce que j'ai retrouvé beaucoup de choses que je gardais depuis tout petit. Et le Thomas adulte qui a pris soin de tout bien exposer, de tout mettre en lumière, de tout dépoussiérer, de tout mettre en place pour que ça soit vraiment un vrai musée privé.
6: Est-ce que il y a une pièce, quelque chose en particulier dont vous êtes le plus fier, ou alors peut-être une pièce, un objet que vous aimeriez ou rêveriez d'avoir chez vous?
4: En pièce que j'ai récupérée récemment chez un monsieur qui liquidait son musée. J'ai récupéré une très vieille affiche du Cirque Pinder qui date de 1930. Donc il y a une affiche en papier journal écrit avec de l'encre, très bien écrit, qui est vraiment jolie. Et en plus récent, j'ai récupéré deux blasons en métal, pareil du Cirque Pinder, qui étaient édités en très peu d'exemplaires. Et il en reste très peu dans toute l'Europe en état exceptionnel comme je les ai aujourd'hui.
6: Quand des amis, des proches à vous poussent ou ont poussé pour la première fois la porte de ce bel endroit, ça a été quoi les réactions ?
4: Les gens ils disent que je suis fou. Quand en fait vous rentrez par la porte et il y a un petit sas avec des rideaux en velours, vraiment comme dans un cirque, on a vraiment l'impression de rentrer dans un cirque. Et quand on passe le rideau, ça sent le pop-corn, il y a de la lumière qui clignote de partout. Et les gens, ils retombent en enfance et ils s'attendent vraiment pas à trouver ça dans une maison.
6: À vous, je cours. Thomas Joly a réalisé son rêve d'enfant en transformant une partie de sa maison en un véritable musée du cirque. Une immersion sensorielle unique entre des rideaux de velours, de pop-corn. 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
1: Vous avez sûrement entendu parler du lycée professionnel qui porte le nom de l'écrivaine Delphine Gay. Mais ces grands bâtiments, c'était quoi avant ?
2: Je n'en sais rien, c'est un mystère. Je vous souhaite bonne chance dans votre quête.
3: José Soulier, c'était une manufacture de porcelaine qui à la fin s'est appelée Palace et qui était rattachée à la porcelaine de Limoges. Je pense que c'est dans les années 50 qu'elle a dû arrêter. Mais elle s'est appelée avant Michelot Frères, qui faisait partie de Limoges dans les années 25. Et d'après ce que je sais, la porcelaine Michelot Frères aurait fait la vaisselle du Normandie.
1: José, qu'est-ce que vous tenez dans les mains ?
3: Une boîte en porcelaine de Bourganeuf, signée Palace. C'est un bleu avec un décor de fleurs et rehaussé à l'or tout autour. Quand on vide les maisons des gens du coin, on trouve des petites chaises, du petit mobilier pour les enfants que les gens s'amusaient à faire pour ramener chez eux, ce qu'on appelle dans un certain terme de la perruque.
4: Emma Loévan, en seconde à SSP, assistant et assistance à la personne.
1: Est-ce que c'est plutôt neuf à l'intérieur, les bâtiments ?
4: La salle de Madame Denis, elle est neuve, mais sinon les autres salles, elles sont pas vraiment en bon état. Là.
2: Hélène, à l'époque, 79-80. Ça date, hein. Moi, j'étais en première, je préparais le bac de français cette année. Enfin, en gros, j'essayais de rattraper ma scolarité. Le lycée-collège Picard-Ledoux, lui, il est très ancien. Delphine Gay, c'est très récent.
3: En montant le chemin à la rue des écoles, là, on va tomber sur ce petit chemin qui est caché entre deux maisons. Donc là où il y a un marqué interdit de stationner, vous prenez ce petit chemin. Normalement, toute cette partie-là, un des moules, et vous êtes derrière le lycée Delphine Gay.
1: Qu'est-ce qu'on voit là à nos pieds ?
3: Un morceau de moule de la porcelaine, incrusté dans le chemin. Je pense que quand ils ont vidé tout ce qu'il y avait là, à cette époque-là, il n'y avait pas de déchetterie, donc on ne se posait pas de questions. On mettait ça en bas et ça remblayait le chemin. Le passé est sous nos pieds.
1: Si vous trouvez des moules de porcelaine aux alentours du lycée Delphine Gay, notamment dans le petit chemin qui est juste derrière, c'est le passé qui parle sous vos pieds.
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6: Pourquoi appelle-t-on l'eau l'or bleu ?
7: En fait, l'eau, ça donne de l'énergie, ça peut donner aussi des bonnes vies aux animaux et ça peut donner des bons trucs à l'environnement. Ça sert à la vie de contenir de l'oxygène et sans l'eau, en fait, à la Terre, ça fait une grosse boule de désert.
8: Bah, pour moi, on appelle l'eau l'or bleu parce que l'eau, c'est précieux. Prends par exemple le pays, l'Afrique, au Sahara. L'eau là-bas, c'est comme de l'or. Si t'en as, c'est magique. Parce que là-bas, ils ont pas beaucoup d'eau. Mais oui, l'eau, c'est précieux. Et c'est aussi important parce que quand il y a des réchauffements climatiques, il n'y a plus beaucoup d'eau.
9: C'est grâce à ça qu'on vit aujourd'hui, parce que si on ne boit pas, si on ne s'hydrate pas 3 jours, on sera déjà mort. C'est vraiment précieux l'eau, il faut qu'on en ait à l'infini.
7: Vous avez vu les usines comme Christine, tout ça? En fait, eux, ils gaspillent l'eau. Ils fabriquent de l'eau qui se périme, donc ça se fait pas.
10: Et aussi, l'eau, c'est censé pas d'être périmée, parce que l'eau, dès qu'il y avait personne dans ce monde, il y avait déjà l'eau. Et cristalline, maintenant, c'est comme si leur but, c'était de construire de l'eau et après, de mettre des dates pour la périmation.
8: En fait, non, les usines cristallines, c'est en fait, ils récupèrent, je pense, de l'eau de mer et après, ils la filtrent, ils enlèvent le sel pour pouvoir en faire de l'eau minérale. De l'eau de source un peu. Pour boire.
6: Et alors chez vous, vous prenez l'eau du robinet ou vous avez des bouteilles d'eau ?
9: Moi, je pense que je bois plus au robinet parce que en fait, on a 3 bouteilles et après, on remplit à l'infini.
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2: Arnaud Fromage, bonjour, bonjour.
3: Bonjour, bonjour.
2: Oh, ça fait beaucoup de bonjour, dites-moi. Bon, Arnaud, aujourd'hui, quand le général de Gaulle vient en Franche-Comté?
3: Eh bien, il se passe toujours quelque chose. D'autant qu'il y est venu plusieurs fois dans la région, trois fois déjà à l'automne 1944 pour préparer la libération de Belfort, lors d'une réunion secrète avec le général Delattre de Tassigny et Churchill au château de Montalembert, à Metz, après la libération. Ensuite, quand de Gaulle est venu saluer les villes libérées, Besançon, Morteau, Grandcombe, Châteleux, mais ce n'est pas la dernière fois que de Gaulle va venir dans la région. En 1959, sur la route qui le mène en Alsace, il en profite pour aller faire quelques petites pauses dans le territoire de Belfort. À chaque fois, le grand homme descend de sa déesse noire et passe quelques minutes à discuter avec les habitants, stupéfaits de voir le général en vrai dans leur commune. À Rope, Saint-Germain, Felon, La Chapelle-sous-Rougemont, La Rivière, Fontaine, Foussemagne et à Angeau. Angeau, 206 habitants, où de Gaulle est accueilli par la foule dans l'unique rue ornée de drapeaux et de bandeaux bleu, blanc, rouge. Anecdote amusante, le village d'ailleurs, qui ne possédait pas autant de décorations, est allé les piquer chez les voisins de Dell.
2: Ah, bon, mais Arnaud, la grande tournée de Gaulle en Franche-Comté, c'était en 1962.
3: Oui, la tournée des Grands-Ducs même. Le 14 juin, il atterrit à la base aérienne militaire de Luxeuil, avant de se rendre à Vesoul, puis de filer vers Dole, à bord cette fois d'une Simca présidentielle. Ensuite, direction Arbois, puis Poligny, Lons-le-Saunier, où à chaque fois, il est accueilli en héros. Le lendemain, il continue sa tournée par le Haut-Jura, Saint-Claude, Morée, Morbier, Saint-Laurent, Grand-Vaux, Cise, un petit quart d'heure à Champagnole, et ensuite direction Équevillon, Onglières, Plénise et Sanzeau, avant de remonter dans le Doubs, un discours à Pontarlier, à Besançon. Bref, le marathon présidentiel se termine le 17 juin dans le territoire de Belfort.
2: Et bah dis donc, et pendant toute la durée de ce périple, il a eu un problème majeur.
3: Oui, pendant ces 4 jours en Franche-Comté, le général de Gaulle ne s'est pas contenté de prononcer des discours et de serrer des louches. Non, il a bien fallu qu'il dorme aussi. Or, Charles de Gaulle est grand, très grand même, 1m96 au garrot. Donc les préfectures vont galérer à chacune de ces étapes pour lui trouver un paddock à ses dimensions. D'ailleurs, l'Élysée a fait réaliser en avance des lits sur mesure. Alors, pour la première nuit de sa visite à Vesoul, l'on apporte donc à la préfecture le lit spécial du général. Sauf que l'année 1962 est très tendue. C'est la fin de la guerre d'Algérie. Une partie des accords d'Évian est d'ailleurs négociée en secret au Fort des Rousses pendant ce voyage présidentiel. De Gaulle a échappé de peu à l'attentat du Petit Clamart, alors son service de sécurité est sur les dents. Ainsi, il lui déconseille de dormir à Vesoul même et préfère l'envoyer à la base aérienne de Saint-Sauveur, jugée plus sûre. Mais si les hommes et les véhicules ont pu faire le transfert, le lit, lui, eh bien, il est resté à Vesoul, dans les appartements du préfet. Et il y est toujours, d'ailleurs, parce que l'Élysée ne l'a jamais réclamé. Alors, l'histoire ne dit pas si de Gaulle a bien dormi ce soir-là, mais en tout cas, c'était pas dans un lit à sa taille.
2: Non, c'est certain, ça. Merci beaucoup, Arnaud Fromage, et puis à demain.
3: À demain.

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1: Salut Brésil.
2: Qui êtes-vous? Qu'est-ce que vous faites ici et à qui ai-je l'honneur?
1: Je m'appelle Jérémy Thierry.
3: C'est quoi ces prénoms? Qui s'appelle comme ça?
4: C'est Jérémy.
5: Tu as quel âge, mon grand?
1: J'ai 34 ans et je suis chocolatier glacier.
2: Bah, c'est super, c'est ce que tu voulais. Tiens, je t'ai amené un peu de glace, mûre pistache.
1: Et je suis dans les petits bonheurs.
6: On va se régaler.
7: Il va manger.
4: Et elle est où ta maison?
1: Je suis de la forêt Fouesnant, je vis à la forêt Fouesnant, j'ai grandi à la forêt Fouesnant, j'étais à l'école à la forêt Fouesnant.
8: C'est bon, on a compris.
1: Et si j'avais à la caractériser, c'est la mer forcément. C'est une commune du littoral avec un des plus gros ports de...
2: De quoi ?
1: Plus gros ports de plaisance de la région.
2: Ah ouais ?
1: Donc on y passe beaucoup de temps.
9: Et le temps, c'est de l'argent aussi.
1: Il y a beaucoup de boulot aussi à la forêt Fouesnant, donc on n'a pas trop le temps d'en profiter. Mais il y a les Glélans. L'archipel des Glélans. On y passe souvent des vacances, des week-ends, des soirées, histoire de décompresser après des journées compliquées au boulot. On a de la chance d'avoir un petit paradis comme ça à 30 minutes de navigation de la côte.
4: C'est un endroit magnifique.
2: Allez, on va se balader.
1: Mon coin préféré quand je me balade, c'est le lac de Guerre-les-Dents. Il y a plein de petites balades sympas à faire au départ de Guerre, où il y a une station nautique, une base nautique avec de quoi faire du pédalo.
10: En pédalo, mais c'est vrai que c'est pas tellement la saison pour faire du pédalo.
1: Il y a une petite plage de sable blanc, voilà, il y a des restos, des bars, je trouve ça sympa, ça nous évade un peu. D'autant plus quand il est vidé, ça n'arrive pas souvent, mais on peut découvrir ce paysage lunaire et puis les maisons qui ont été ensevelies par les eaux. Qui sont découvertes.
4: Ça se passe sur la Lune, tout ça?
1: Quand tu marches dessus, ça, le sol est souple, ça, et puis ça fait des grands cratères comme si on était sur la Lune, quoi.
4: Tu veux voir mon coucher de soleil?
11: Non, sans blague, c'est pas la peine.
12: Ce matin, exercice d'expression orale.
1: L'expression bretonne que j'utilise et dont j'ai été martelé, mon grand-père le disait souvent, non dégueu.
13: Mais du rythme, du mouvement, mettez-y vos paillots, dans de gueux.
1: Non dégueu.
14: Pas un gueux, j'en prie, Jean-Pierre aussi est un gueux, ça l'empêche pas d'être un mari sympa.
13: Lui, un gueux, oh,
1: et en général, quand il disait ça, fallait courir. Allez, salut.
13: Un bonne santé, les gueux.
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15: J'ai testé pour vous la seule animation payante du Futuroscope, les yeux grands fermés.
16: Alors pour tous les gens qui sont sur le bateau, à savoir la zone qui tangue un peu, on va pouvoir se baisser sur sa gauche et trouver un banc. Si vous trouvez ce banc, vous pouvez vous asseoir dedans. Si vous ne trouvez pas de banc, n'essayez pas de vous asseoir, ça serait dommage de finir les fesses à l'eau.
15: Bonjour Mohamed.
17: Bonjour.
15: Vous êtes non-voyant. Qu'est-ce que les yeux grands fermés?
17: C'est un parcours sensoriel dans le noir absolu, accompagné par une personne qui est non-voyante.
15: C'est accessible à partir de quel âge? Est-ce qu'il y a des précautions quand même ou conseils à prendre avant?
17: Il y a quelques préconisations puisque vous êtes dans le parcours forcément vulnérable. Et du coup, en amont, on essaie d'expliquer un petit peu, de teaser les visiteurs sur ce qui va se passer sans trop en dire. Et on déconseille généralement aux enfants de moins de 6 ans et aux personnes claustrophobes ou ayant des troubles de l'équilibre.
15: Comment se passe ce voyage dans le noir total, bien sûr?
17: On est en file indienne, on tient les épaules du voisin de devant, on crée un groupe qui reste uni, donc on voyage à travers trois univers en tenant la personne qui est devant.
16: On va pouvoir lâcher les épaules de la personne devant soi, faire un quart de tour sur sa gauche pour être face à ma voix, et ensuite un petit pas en arrière pour être contre le mur derrière vous.
15: Les univers, ils sont bien totalement différents, on est bien d'accord?
17: C'est ça, on est dans Zanzibar, plutôt la nature, le côté un peu calme. Alors là, évidemment, on appelle à l'éveil des sens avec l'ouïe, l'odorat et le toucher, avec beaucoup de plus de 100 sollicitations tactiles. Et ensuite, on arrive en ville, à Tokyo.
16: Faites attention aux voitures, ne vous faites pas écraser.
15: Depuis 20 ans, et avec 2 millions de visiteurs solidaires, c'est pour la bonne cause bien sûr, la participation financière demandée à l'entrée est intégralement reversée à l'association Les Yeux Grands Fermés. À quoi sert justement cette contribution?
17: Alors nous, on a de cesse d'essayer de sensibiliser les visiteurs, mais en lame de fond, l'idée c'est quand même de pouvoir avoir des actions dans le domaine public, et notamment via le Fonds Aliénor d'Aquitaine, et la recherche médicale pour la DMLA, entre autres, qui touche bon nombre de personnes âgées en France, et l'idée c'est aussi de pouvoir accompagner via les fonds récoltés ici des chèques qu'on remet annuellement, donc plus de 50% de ce qu'on récupère est reversé à diverses causes. Alors la recherche via le Fonds Aliénor d'Aquitaine, on a fait un chèque le 9 octobre dernier de 10 000 euros au Fonds Aliénor d'Aquitaine. On essaie aussi d'accompagner via le sport, parce qu'on sait que ça a une valeur importante pour sortir de chez soi, pour pouvoir avoir une vie sociale. Et du coup, en 1086, donc le showdown, je sais pas si ça vous parle, c'est un sport adapté aux personnes non-voyantes. On a un club à Poitiers, donc on les accompagne, le Cécifoot notamment. Donc toutes ces actions, en fait, elles sont un petit peu variées, mais elles restent tout de même dans le domaine de ce qu'on connaît nous, à savoir la non-voyance.
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5: Ma tata, elle est petite. Quand elle a un truc qui est haut, elle n'arrive pas à l'attraper.
7: Vous préférez être grand ou petit ?
5: Moi, j'ai envie d'avoir 15 ans comme ma cousine Olivia qui a un appareil dentaire. Parce que j'ai envie d'être grande comme elle et j'ai envie de sortir avec mes copines quand il fait beau. Ma mère, elle est très grande. Mais elle y arrive quand même à rentrer. Elle n'est pas obligée de baisser la tête. Mon papa, elle est grand, mais a des grands doigts. Il peut pas attacher les chouchous de ma petite sœur Lisa.
7: T'as envie d'être grande ou de petite ?
5: Comme ma maman. Ma maman, elle est moyenne. J'ai envie d'être pas trop petite, mais pas trop grande. Ma tata, ouais, elle est petite. Et du coup, quand elle a un truc qui est haut, elle n'arrive pas à l'attraper. Et mon père, il est plus petit que ma mère. Je préfère être grande, mais être petite, c'est aussi bien parce que, enfin, on peut passer partout, c'est un peu plus pratique, c'est tout ça. Juste être un peu plus grand, mais pas beaucoup. Je rêve que je sors avec mes copines, que j'ai 15 ans et que j'ai mon portable.
7: Donc, en fait, quand on est grande, on a...
5: un portable, et mon père, il m'avait donné son portable qu'il avait cassé quand il était grand. J'ai envie d'avoir un portable parce que comme ça, je pourrais appeler mes copines, je pourrais envoyer des messages et je pourrais envoyer des photos. Moi, en fait, j'ai envie d'avoir un portable pour faire des jeux, pour faire plein de choses. Ben, moi, j'ai un téléphone rose, mais il est pour enfants. Il y a des jeux, des vidéos, de la musique... pour envoyer des messages, on peut envoyer des photos et je peux jouer à mes jeux. Et même, j'ai envie d'avoir un portable pour de vrai, comme ma mère, vu que ma mère, elle a un jeu de Disney et un jeu pour construire des manèges. Moi, j'ai trop envie d'en avoir un.
7: Pour faire quoi ?
5: Je sais pas.

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1: Cette petite dame qui est sur une petite voiturette rigolote, qu'est-ce que c'est ?
2: C'est une machine pour laver le sol.
1: Ah, sympa.
2: C'est sympa, c'est sympa. Et on se fatigue pas.
1: C'est difficile à conduire ?
2: Pas du tout.
1: Pas du tout. Essayer ?
2: Je n'ai pas le droit de vous faire essayer ma machine. Il vous arrive quelque chose, je suis en tort.
1: Ah oui, je comprends. En même temps, je risque pas grand-chose quand même.
2: Si elle s'en va, elle s'en va, la machine.
1: C'est vrai ?
2: Ah oui, oui, oui. Alors, regardez, j'ai le pied sur le frein.
1: On roule un peu toutes les deux ensemble ?
2: Allez.
1: C'est maniable ?
3: Ah oui, très maniable.
2: Vous voyez, si je lâche, la machine, elle s'en va. Vous voyez ?
1: Toute seule. Hop. Allez pas vous faire le tram.
2: Non, non. Et là, vous avez les brosses, le suceur, le klaxon.
1: Ouais, avec ça,
2: On m'entend
1: pas faire
2: bien.
1: Peur à personne.
2: Voilà.
1: Ah ben voilà, elle est en rade.
2: Non, non, j'avais laissé le frein. J'avais laissé le frein. Et ça fait 36 ans que je suis dans le centre jaune. Bientôt la retraite.
1: Dit-elle avec un grand sourire.
2: Ah ouais, ouais, ouais, j'en ai marre là. Là, je commence à en avoir marre.
1: Vous avez dû en voir, vous, hein, en 36 ans dans le centre jaune.
2: Oh que oui, j'en ai vu des directeurs, j'en ai vu des gardiens, j'en ai vu du monde. J'ai fait des connaissances. Comme je fais avec vous, on discute. Mais le monde a énormément changé, hein. Beaucoup, beaucoup, beaucoup. Il n'y a plus personne, c'est mort. C'est mort, c'est mort, c'est mort. La preuve, regardez la place. Il n'y a personne. Hein.
1: Ah bah c'est vrai qu'en même temps, c'est fermé, là, à cette heure-ci.
2: Oui, ça ouvre à 10h.
1: C'est peut-être pour ça qu'il y a
2: personne. Mais même.
1: Et les gens, ils vous arrêtent un peu pour discuter, ça arrive ?
2: Ça arrive, on me félicite sur le travail. J'ai eu des cadeaux par des gens qui passaient.
1: C'est pas vrai.
2: Ah oui, on m'a offert du parfum, on m'a offert une plante. Ah oui.
1: Mais ça, c'était des amoureux discrets,
2: non,
1: des amoureux transités.
2: Des dames. Mais c'était génial. Et là, maintenant...
1: Geneviève, je vous remercie beaucoup pour cette petite conversation sympathique. Je vous laisse avec votre engin, il n'a pas de prénom ?
2: Non, il n'a pas de prénom.
1: Un petit coup de klaxon et on se quitte, toutes les deux ? Ah oui, c'est vrai qu'on n'entend presque pas.
2: Au plaisir.
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5: Je ne vais pas vous apprendre que la vie est injuste. Ne vous inquiétez pas, je vais bien, mais force est de constater que la vie est injuste. Prenez par exemple la silhouette des gens. Il y en a de toutes sortes, des petits, des grands, des roux, des blonds, des crépus, courts, longs, carrés, minces, gros ou ronds. Viens avec nous chez les barbapapas. Mais pour certains, la vie est plus dure que d'autres. L'exemple le plus frappant que la vie est injuste, c'est quand ma grand-mère disait en parlant d'une de mes matantes qui essayait à toute fin de maigrir, mais sans succès, quel malheur. Elle peut faire ce qu'elle veut, mais chez elle, tout fait penche. Ne paniquez pas, Wikizef est là pour vous aider. Tout fait penche. Rassurez-vous, il n'y a rien qui penche et qui va peut-être caire. Non. Tout fait penche.
4: Traduction.
5: Tout fait ventre. Ventre, une panse, un penche. Pour illustrer ce que c'est qu'un penche, il suffirait que je me mette de profil. Et vous verrez que là, il n'y a pas que pour ma tante que tout fait penche.
4: Définition.
5: Tout lui fait penche, tout lui profite. C'est le malheur des bons vivants. Quel rapport avec la justice de la vie ? Bah, y en a des. Ils peuvent manger ce qu'ils veulent, et ben ils grossissent pas. Je n'ai même vu manger des tartes aux choux qu'à longueur de journée, elles et Thomas, elles pouvaient passer derrière une affiche à la décollée du mur. Et d'autres, ils regardent la vitrine du pâtissier, ils prennent un kilo. Alors, je vous dis pas si on en mange. Le pire, c'est que dans mes prises de sang, les triglycérides, impeccable, c'est le seul truc qui est pas en gras. Alors, je sais pas ce que je range là-dedans, moi. Mais ce qu'il y a de plus sûr, c'est qu'il y a plein de trucs. Un penche, c'est un logement social. C'est en ça que la vie est injuste. Et en même temps, il peut y avoir une sorte de résignation. À la question « t'aurais pas un peu grossi ?», c'est mieux de répondre « qu'est-ce que tu veux ?» Chez Mie, tout fait penche, que de se vexer.
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6: L'auteur du livre que je vous présente aujourd'hui dans Toujours à la page les a tous interrogés. Ce père de famille qui, après avoir tué femme et enfant, s'inquiète du sort de sa chienne. Ce japonais cannibale interpellé au bois de Boulogne ou encore ce membre de la Société de protection des oiseaux soupçonné d'être un tueur en série. Jacques Poinaz fut commissaire de police, chef adjoint de la brigade criminelle de la police judiciaire de Paris, également chef de l'unité de coordination de lutte antiterroriste. Cet Ardéchois de naissance témoigne témoigne de sa carrière dans « Le temps des aveux, le réfrigérateur du japonais cannibale et autres récits de la brigade criminelle », un livre paru chez Mareuil Éditions. Le retour sur 13 des enquêtes les plus marquantes de sa carrière, avec en ligne de mire, à une époque où l'ADN n'était pas encore la reine des preuves, l'obtention des sacro-saints aveux. Des aveux qui viennent ou non, et qui dissimule parfois une partie de la réalité, qui laisse aussi souvent l'enquêteur avec un sentiment de frustration. Jacques Poinas.
7: Oui, de la frustration, parce que les aveux ne sont pas toujours totalement sincères, ou complets, ou indiscutables. Il y a souvent une fragilité de l'aveu, puisque lorsqu'on a des aveux, on se projette déjà dans le procès et la preuve devant les assises pour les homicides. Mais c'est l'histoire, c'est aussi ce basculement de la personne qui avoue, et souvent, même si le policier avant tout est content d'avoir résolu une affaire, parce qu'une affaire criminelle est toujours un poids pour les policiers, mais il y a également parfois un peu de sinon de pitié, du moins de tristesse de voir un homme qui parfois avait une vie jusque-là normale et qui bascule dans le monde de la prison pour une longue peine.
6: Mais quelle perception vous avez de ça quand vous êtes face à quelqu'un qui n'est pas un criminel aguerri et qui bascule pour des raisons qui paraissent en fait futiles, si on y pense bien?
7: Alors, je crois que ça reste un mystère de l'homme, un mystère de l'humanité. Comment comprendre que quelqu'un qui a jusque-là eu une vie parfaitement banale, d'un seul coup, pour des raisons difficiles à imaginer, passe à des actes terribles.
6: On voit la grande diversité des affaires que vous avez traitées. C'est d'autant plus agréable à lire qu'effectivement, on ne sait jamais où vous allez nous emmener à chacune des histoires. Comment vous avez fait la sélection ?
7: J'ai pris celles qui sont restées dans ma mémoire, je dirais, qui m'ont laissé un sentiment, soit de satisfaction, soit d'échec, ou comme celles qui se passent en Ardèche, où je reviens pratiquement dans mon village natal pour enquêter sur une affaire d'explosifs dans la communauté de l'ex-tueur de l'Ardèche, Pierre Conti. Et souvent aussi parce que ce sont des affaires qui ont quelque chose de particulier, parfois de presque burlesque, parfois de troublant, comme ces adolescents qui, pour donner un alibi à leur ami, inventent un stratagème un peu diabolique. J'ai essayé de montrer que la réalité est souvent plus surprenante que la fiction même.
6: Et c'est sans doute ce qui est le plus fascinant dans chacune des histoires que nous confie Jacques Poinas. Et ce qui est captivant, c'est ce récit au plus proche du travail de l'enquête et les impressions, les réflexions que partage l'auteur avec nous au fil de chacune. Alors si vous êtes fan de faits divers, jetez-vous sur Le temps des aveux de Jacques Poinas, paru aux éditions Mareuil.

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2: Et votre soirée continue. Bonsoir, bonsoir à toutes et tous. Très heureux de vous retrouver en ce nouveau week-end avec Diapac Paris dans la vie. Et ce soir, eh ben, on vous propose de repartir sur les routes de France avec quelques-uns des meilleurs moments de la semaine. Chaque soir, Éric Bastien reçoit une personnalité et lui fait raconter sa France. Les villes qui ont compté, les paysages, les souvenirs d'enfance, les endroits où l'on grandit ou ceux auxquels on revient toujours avec plaisir. Et pour ouvrir ces meilleurs moments, direction l'univers d'un comédien qui a marqué plusieurs générations, alors notamment avec son humour, sa personnalité et ses nombreux souvenirs. Salomon dans les aventures de Rabbi Jacob, on a retrouvé la 7e compagnie et ce soir, on se souvient d'Henri Guibet, il y a quelques jours, au micro d'Éric Bastien.
3: Il continue de tourner et sa voix encore cet été n'était autre que celle de Rex dans Toy Story.
4: Je suis Buzz l'éclair, je viens en paix.
5: Je suis tellement content que tu ne sois pas un dinosaure.
4: Vraiment.
3: C'est vous, ça, Henri. Vous avez fait tous les Toy Story, d'ailleurs, c'est le 6e, je crois. Hein,
6: oui, ça fait, le premier, on l'a fait il y a 30 ans. Il y a 30 ans. Ben
3: là, avec Richard Darbois, là, hein, dans le rôle de Buzz l'éclair.
6: Ben oui, qui a aussi la voix de.
3: Enfin, oh, ben, la voix de tout le monde, sur Harrison Ford.
6: C'était. Oui, ouais, Harrison Ford, entre Exactement. Autres. Et c'est lui qui m'a mis le pied à l'étrier de la synchro. On faisait une synchro où c'était des monstres préhistoriques, où je faisais déjà une sorte de T-Rex comme ça. C'est lui qui m'a... J'avais fait un petit peu de doublage avant, je m'étais doublé surtout dans les films que j'avais fait. Et ben, il m'a tenu par le bras parce que...
3: Fallait... Ouais. Mais c'est drôle à faire.
6: Ah, ça, j'adore
3: c'est
6: ça.
3: Génial.
6: J'adore ça parce que, en plus de ça, quand je vois l'exploit de certains doubleurs, par exemple l'acteur qui double Al Pacino... Quand on voit Al Pacino en version originale et là, on dit quoi, c'est le même. Et il s'appelle Luchini.
3: Ouais. Il faut être dans le souffle du comédien qu'on
6: double. Il faut être dans son regard. Il faut être dans son regard. Et faut, parce que chaque langue a une musique. La musique anglaise n'est pas la même que la musique française, au point de vue langue. Et il faut arriver à trouver une intonation qui corresponde à ça. Ouais. Il y a très bons comédiens en synchro, hein. c'est des jongleurs.
3: Un métier qui est aussi un peu menacé avec l'IA, donc il faut y faire très attention à ce métier.
6: Justement, on est en train de se battre du côté de Dami, tout ça. Mais cela dit, je vais vous dire, l'intelligence artificielle.